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Le ministère chinois des Affaires étrangères a annoncé que le président chinois Xi Jinping effectuera une visite d'État aux États-Unis du 23 au 25 septembre à l'invitation du président américain Donald Trump. Le président chinois Xi Jinping a répondu à près d'une centaine d'étudiants de Harvard et de 9 autres universités américaines qui lui avaient adressé une lettre à la suite de leur participation à des programmes d'échange de jeunes en Chine. Dans son message, le président Xi s'est réjoui du voyage mémorable effectué par les étudiants et de leurs intérêts pour la civilisation chinoise. Il a salué leur volonté de jouer le rôle d'ambassadeur de l'amitié entre les deux nations, soulignant que les jeunes partagent tous la même planète.

0: et la même mission à l'heure actuelle. Le président Xi a déclaré qu'il espérait que ses étudiants se joindraient au grand nombre de jeunes des deux pays pour s'efforcer de perpétuer, de préserver et de faire progresser la coopération amicale entre la Chine et les États-Unis. Monsieur Xi a déclaré qu'il espérait qu'ils travailleraient ensemble pour favoriser la compréhension mutuelle et les liens entre les deux peuples et pour assurer le développement stable et à long terme des relations bilatérales afin d'apporter la vitalité de la jeunesse à la construction d'un monde meilleur. La Chine estime que l'échange de visites entre les deux chefs d'État en l'espace de 6 mois revêt une importance historique et marque une étape décisive, ce qui souligne le rôle crucial de la diplomatie des chefs d'État dans l'orientation des relations bilatérales.
1: À l'invitation du président américain Donald Trump, le président Xi effectuera une visite d'État aux États-Unis. Au cours de cette visite, le président Xi aura des échanges approfondis avec le président Trump sur les grandes questions concernant les relations sino-américaines ainsi que la paix et le développement mondiaux. La diplomatie des chefs d'État joue un rôle stratégique irremplaçable dans l'orientation des relations bilatérales. L'échange de visites entre les deux chefs d'État en l'espace de 6 mois revêt une importance historique et marque une étape décisive. La Chine est prête à travailler avec les États-Unis pour enrichir la substance d'une relation bilatérale constructive de stabilité stratégique, renforcer le dialogue et la coopération, gérer de manière appropriée les divergences, améliorer le bien-être des deux peuples et promouvoir la paix, la stabilité et la prospérité mondiale.
0: Les délégations chinoises et américaines ont eu dimanche des échanges francs, approfondis et constructifs lors de consultations sur des questions économiques et commerciales. Les deux parties ont échangé leurs points de vue sur d'importantes questions économiques et commerciales d'intérêt commun, ainsi que sur la mise en œuvre du consensus atteint lors des précédentes discussions. Elles ont également mené des discussions sur des questions liées à l'intelligence artificielle. L'Iran a mis en garde contre une nouvelle attaque de grande envergure et de la part des États-Unis et de leurs alliés, affirmant disposer d'informations selon lesquelles une offensive serait en cours de préparation. Son commandement central militaire a déclaré que toute nouvelle attaque contre l'Iran déclencherait des représailles soutenues contre les États-Unis et les alliés de Washington dans la région. Le département d'État américain a émis une alerte concernant une escalade prévu au Moyen-Orient, appelant les Américains à faire preuve de vigilance et à se préparer à d'éventuelles perturbations dans leurs déplacements. Le porte-parole du ministère des Affaires étrangères du Qatar, Majed Al-Ansari, a déclaré que des efforts de médiation étaient en cours pour relancer les pourparlers entre les États-Unis et l'Iran. Il a ajouté que le Qatar avait appris de la part de plusieurs responsables américains que Washington souhaitait parvenir à un accord et mettre fin au conflit. Trois militaires de la République de Corée ont été blessés dans une explosion survenue au sein de la zone démilitarisée séparant la République de Corée et la République populaire démocratique de Corée. Les autorités locales soupçonnent l'explosion d'une mine terrestre, mais l'armée de la République de Corée précise que la cause exacte n'a pas encore été confirmée. Plus d'informations depuis Séoul.
1: L'armée de la République de Corée mène actuellement une enquête sur une explosion survenue au sein de la zone démilitarisée qui a blessé trois militaires. L'explosion s'est produite dans la partie ouest de la zone démilitarisée, au sud de la ligne de démarcation militaire, au cours d'une opération de recherche. Selon les autorités sud-coréennes, la cause exacte n'a pas encore été déterminée, mais les circonstances laissent penser qu'une mine terrestre aurait pu exploser après avoir été déclenchée. L'armée précise qu'elle continue d'enquêter sur les causes exactes de l'explosion. La zone démilitarisée est bien sûr connue pour abriter environ 800 000 mines terrestres selon les estimations de l'armée sud-coréenne. Deux des militaires blessés ont été évacués par hélicoptère d'urgence vers un hôpital militaire ici à Séoul. La troisième personne subit actuellement des examens médicaux complémentaires dans un autre établissement. Cet incident survient alors que les tensions restent vives dans la péninsule coréenne. La veille à peine, la RPDC avait lancé deux missiles balistiques à courte portée en direction des eaux situées à l'est de la péninsule. Pyongyang a procédé à au moins 14 lancements de missiles balistiques cette année. Rien n'indique pour l'instant que les lancements de missiles de dimanche soient directement liés à l'explosion d'aujourd'hui. Mais cela souligne à tout le moins le climat de sécurité de plus en plus tendu qui règne ici dans la péninsule coréenne.

0: Beaucoup peinent encore à comprendre le message diffusé, car il n'est pas adapté à leurs besoins spécifiques. Tout ce dont ils disposent, ce sont des informations de base sur la maladie.
1: Je sais que les symptômes de la maladie peuvent inclure des saignements de nez et des maux de tête. Pour éviter la maladie, nous devons suivre les mesures de prévention. Par exemple, nous devons nous laver régulièrement les mains avec du savon et de l'eau. Jusqu'à présent, les mesures préventives ne nous ont été expliquées que superficiellement. Nous ne sommes pas vraiment équipés. Nous avons besoin de supports éducatifs adaptés pour mieux comprendre les signes de la maladie et reconnaître les symptômes d'Ebola.
0: Le gouvernement de la RDC a depuis annoncé des plans d'intervention ciblés pour garantir l'inclusivité. Il affirme qu'il restructurera sa réponse de santé publique afin d'intégrer pleinement les personnes handicapées.
1: Nous avons mis en œuvre une série de stratégies adaptées à chaque groupe, y compris les personnes handicapées, les malvoyants et les sourds ou malentendants. Nous avons produit des supports de communication en braille. Nous affinons également nos messages pour voir comment nous pouvons intégrer des interprètes en langue des signes afin de transmettre des informations sur la MVE, la maladie à virus Ebola.
0: Désormais, c'est une course contre la montre pour garantir que les messages sanitaires essentiels atteignent chaque citoyen avant que cette lacune de communication ne devienne fatale.
2: L'initiative pour le développement mondial a donné un nouvel élan à la coopération entre la Chine et l'Afrique. Alors qu'on célèbre le 5e anniversaire de cette initiative, un système d'alerte climatique développé par la Chine aide les pays comme l'Éthiopie à mieux se préparer pour atténuer et prévenir les catastrophes. Reportage depuis Addis Abeba.
3: Pour de nombreux agriculteurs éthiopiens, les systèmes modernes d'alerte précoce climatique, voire les bulletins météorologiques réguliers, ne font pas partie de leur quotidien.
4: Nous recevons parfois des informations météorologiques par les médias, certains d'entre nous les entendent à la radio, d'autres les voient à la télévision s'ils en possèdent une. Mais la plupart du temps, nous nous fions aux connaissances traditionnelles que nos pères nous ont transmises. Cela dit, si par exemple la radio nous annonce que la saison des pluies sera courte, nous nous empressons de semer.
3: L'Institut météorologique éthiopien s'efforce de combler ce fossé. Et désormais équipé de Mazu, le système chinois d'alerte précoce aux risques climatiques multiples, il est en mesure de faire encore mieux. L'aventure de l'Éthiopie avec Mazu a commencé il y a 2 ans, lorsque le pays a envoyé des experts en climatologie à Beijing pour une formation d'un an. À l'issue de cette formation, des climatologues de l'administration météorologique chinoise sont arrivés à Addis Abeba pour aider au déploiement du système Mazu. Aujourd'hui, moins d'un an après, l'Institut météorologique éthiopien affirme que les résultats sont déjà positifs.
5: À l'Institut météorologique éthiopien, lorsque nous générons des informations d'alerte précoce ainsi que des prévisions, nous n'utilisions auparavant qu'une ou deux sources de données pour établir une prévision donnée. Toutefois, grâce au système Mazu, nous disposons de différentes sources de données. L'objectif principal de Mazu est donc simplement de prévoir les précipitations, d'anticiper les événements extrêmes et d'alerter les différentes parties prenantes afin de minimiser l'impact et de promouvoir une société et une économie résiliente. Nous tirons donc vraiment un grand bénéfice du système Mazu.
3: Selon M. Téchomé, le système a permis de réduire le temps nécessaire à la production et à la compilation d'informations climatiques provenant de diverses sources de données, passant d'un à deux jours à une heure seulement. Au-delà de prévisions plus rapides, Mazu cartographie également les régions du pays les plus vulnérables aux sécheresses, aux inondations et à d'autres catastrophes liées au climat.
5: Nous avons prédit avec succès le phénomène El Niño de cette année, en mai 2026, ainsi que ses répercussions potentielles, tant positives que négatives, sur l'agriculture, l'eau, l'environnement et d'autres enjeux socio-économiques. En pratique, le système Mazu permettra d'établir des prévisions à court terme. Il indiquera également la probabilité des prévisions saisonnières. Cela signifie donc que nous avons indirectement utilisé les résultats du système Mazu pour établir ces prévisions saisonnières.
3: Le système Mazu s'accompagne de postes de travail de haute technologie équipés d'intelligence artificielle et d'un accès au satellite météorologique Fengyun exploité par l'administration météorologique chinoise. Pour l'instant, Mazu est principalement utilisé pour les prévisions à court terme, mais l'Institut indique que des discussions sont en cours pour l'étendre aux prévisions à plus long terme et aux prévisions climatiques à longue échéance. L'Éthiopie fait partie des premiers pays d'Afrique à déployer pleinement le système et l'espoir est qu'elle partagera cette expérience avec les agences météorologiques de tout le continent.
2: Le Timor-Leste a fait ses débuts en tant que co-organisateur de l'exposition Chine-ASEAN dans la ville de Nanning, dans le sud de la Chine. Le 11e membre de l'Association des Nations de l'Asie du Sud-Est déclare qu'il est prêt à faire sensation sur l'immense marché chinois.

0: Je n'aurais jamais imaginé que j'avais apporté 60 sacs de café de 250 kg et ils seraient complètement vendus en un jour. Maintenant, le marché chinois est ouvert à tous et il est immense. Nos affaires sont ouvertes au peuple chinois. Nous espérons non seulement apporter du café et des produits agricoles en Chine, mais aussi attirer davantage d'entreprises chinoises à investir au Timor-Leste, en favorisant la coopération dans les secteurs de l'agriculture, de la pêche, de l'industrie manufacturière, du tourisme et d'autres. Nous avons besoin de ces investissements.
1: L'exposition est une plateforme pour le plus grand partenaire commercial de la Chine, l'ASEAN, afin de rechercher davantage d'opportunités commerciales. Certains exposants déclarent qu'ils sont en train de chercher des formes de coopération plus diversifiées avec la Chine.
0: J'espère trouver des investisseurs pour développer conjointement l'agriculture et le tourisme intégré avec la Malaisie. Nous pouvons apporter différentes idées et concepts et augmenter la valeur de ces projets.
2: Au-delà des biens et services traditionnels, nos deux pays ont approfondi leur coopération dans l'économie numérique, l'économie verte, la connectivité et la biomédecine. En particulier, l'application de l'intelligence artificielle peut être complémentaire et apporter des résultats gagnant-gagnant.
3: Plus de 300 robots issus de plus de 60 entreprises ont démontré leurs compétences en conditions réelles lors de la première exposition des compétences d'application des robots intelligents organisée par China Media Group à Hangzhou, la capitale de la province du Zhejiang dans l'est de la Chine. Les démonstrations couvraient trois domaines, à savoir les opérations spécialisées, les applications commerciales et les services publics.
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6: Bonjour à toutes et à tous. Bienvenue dans cette nouvelle édition musicale, on connaît la chanson. Les chansons cantonaises occupent une place importante dans l'univers musical chinois. Aujourd'hui, je vous propose d'écouter des chansons cantonaises. On commence tout de suite par le titre « Mon ami spécial ».

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2: Vous écoutez, on connaît la chanson, de RCI. Aujourd'hui, on écoute des chansons cantonaises. La deuxième chanson du jour s'appelle « Je t'aime bien », une chanson d'amour signée d'Eng Ziki.

C'était la chanson « Je t'aime bien ». L'émission « On connaît la chanson » continue avec deux autres morceaux cantonais, « Au pied du mont Fuji » et « Grand amour dans la vie ».

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2: Vous écoutez, on connaît la chanson. Aujourd'hui, je vous propose des chansons cantonaises qui occupent une place importante dans le monde musical chinois. Tout de suite, on écoute Nothing Is Gonna Stop Us Now et Le Soleil Rouge.

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5: Vous êtes sur Radio Chine International et vous écoutez l'émission « On connaît la chanson ». Les deux prochains titres s'intitulent « Le silence est d'or » et « Un homme doit se faire son sort à lui-même ».

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3: Vous écoutez « On connaît la chanson » sur RCI. Notre émission d'aujourd'hui vous propose des chansons cantonaises. La prochaine chanson est intitulée « Des années glorieuses », signifiant l'espoir et la résistance ».

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9: Vous êtes sur Radio Chine Internationale. Voici tout de suite les deux dernières chansons du jour, Regardez en arrière, et Difficile à dire au revoir. Merci de votre fidélité, on se retrouve très vite pour une nouvelle édition.

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0: Le ministère chinois des Affaires étrangères annonçait que le président chinois Xi Jinping effectuerait une visite d'État aux États-Unis du 23 au 25 septembre à l'invitation du président américain Donald Trump. Le président chinois Xi Jinping a répondu à près d'une centaine d'étudiants de Harvard et de 9 autres universités américaines qui lui avaient adressé une lettre à la suite de leur participation à des programmes d'échange de jeunes en Chine. Dans son message, le président Xi s'est réjoui du voyage mémorable effectué par les étudiants et de leurs intérêts pour la civilisation chinoise. Il a salué leur volonté de jouer le rôle d'ambassadeur de l'amitié entre les deux nations, soulignant que les jeunes partagent tous la même planète et la même mission à l'heure actuelle. Le président Xi a déclaré qu'il espérait que ses étudiants se joindraient au grand nombre de jeunes des deux pays pour s'efforcer de perpétuer, de préserver et de faire progresser la coopération amicale entre la Chine et les États-Unis. Monsieur Xi a déclaré qu'il espérait qu'ils travailleraient ensemble pour favoriser la compréhension mutuelle et les liens entre les deux peuples et pour assurer le développement stable et à long terme des relations bilatérales afin d'apporter la vitalité de la jeunesse à la construction d'un monde meilleur. La Chine estime que l'échange de visites entre les deux chefs d'État en l'espace de 6 mois revêt une importance historique et marque une étape décisive, ce qui souligne le rôle crucial de la diplomatie des chefs d'État dans l'orientation des relations bilatérales.
1: À l'invitation du président américain Donald Trump, le président Xi effectuera une visite d'État aux États-Unis. Au cours de cette visite, le président Xi aura des échanges approfondis avec le président Trump sur les grandes questions concernant les relations sino-américaines ainsi que la paix et le développement mondiaux. La diplomatie des chefs d'État

0: joue un rôle stratégique irremplaçable dans l'orientation des relations bilatérales. L'échange de visites entre les deux chefs d'État en l'espace de 6 mois revêt une importance historique et marque une étape décisive. La Chine est prête à travailler avec les États-Unis pour enrichir la substance d'une relation bilatérale constructive de stabilité stratégique, renforcer le dialogue et la coopération, gérer de manière appropriée les divergences, améliorer le bien-être des deux peuples et promouvoir la paix, la stabilité et la prospérité mondiale.
1: Les délégations chinoises et américaines ont eu dimanche des échanges francs, approfondis et constructifs lors de consultations sur des questions économiques et commerciales. Les deux parties ont échangé leurs points de vue sur d'importantes questions économiques et commerciales d'intérêt commun, ainsi que sur la mise en œuvre du consensus atteint lors des précédentes discussions. Elles ont également mené des discussions sur des questions liées à l'intelligence artificielle. L'Iran a mis en garde contre une nouvelle attaque de grande envergure et de la part des États-Unis et de leurs alliés, affirmant disposer d'informations selon lesquelles une offensive serait en cours de préparation. Son commandement central militaire a déclaré que toute nouvelle attaque contre l'Iran déclencherait des représailles soutenues contre les États-Unis et les alliés de Washington dans la région. Le département d'État américain a émis une alerte concernant une escalade prévue au Moyen-Orient, appelant les Américains à faire preuve de vigilance et à se préparer à d'éventuelles perturbations dans leurs déplacements. Le porte-parole du ministère des Affaires étrangères du Qatar, Majed Al-Ansari, a déclaré que des efforts de médiation étaient en cours pour relancer les pourparlers entre les États-Unis et l'Iran. Il a ajouté que le Qatar avait appris de la part de plusieurs responsables américains que Washington souhaitait parvenir à un accord et mettre fin au conflit. Trois militaires de la République de Corée ont été blessés dans une explosion survenue au sein de la zone démilitarisée séparant la République de Corée et la République populaire démocratique de Corée. Les autorités locales soupçonnent l'explosion d'une mine terrestre, mais l'armée de la République de Corée précise que la cause exacte n'a pas encore été confirmée. Plus d'informations depuis Séoul.
0: L'armée de la République de Corée mène actuellement une enquête sur une explosion survenue au sein de la zone démilitarisée qui a blessé 3 militaires. L'explosion s'est produite dans la partie ouest de la zone démilitarisée, au sud de la ligne de démarcation militaire, au cours d'une opération de recherche. Selon les autorités sud-coréennes, la cause exacte n'a pas encore été déterminée, mais les circonstances laissent penser qu'une mine terrestre aurait pu exploser après avoir été déclenchée. L'armée précise qu'elle continue d'enquêter sur les causes exactes de l'explosion. La zone démilitarisée est bien sûr connue pour abriter environ 800 000 mines terrestres selon les estimations de l'armée sud-coréenne. Deux des militaires blessés ont été évacués par hélicoptère d'urgence vers un hôpital militaire ici à Séoul. La troisième personne subit actuellement des examens médicaux complémentaires dans un autre établissement. Cet incident survient alors que les tensions restent vives dans la péninsule coréenne. La veille à peine, la RPDC avait lancé 2 missiles balistiques à courte portée en direction des eaux situées à l'est de la péninsule. Pyongyang a procédé à au moins 14 lancements de missiles balistiques cette année. Rien n'indique pour l'instant que les lancements de missiles de dimanche soient directement liés à l'explosion d'aujourd'hui. Mais cela souligne à tout le moins le climat de sécurité de plus en plus tendu qui règne ici dans la péninsule coréenne.
1: Un angle mort majeur en matière de santé publique est apparu dans la lutte contre le virus Ebola en République démocratique du Congo. Les barrières de communication privent en effet de nombreuses personnes malentendantes d'informations sanitaires cruciales sur l'épidémie en cours. Le ministère de la Santé affirme qu'il prévoit de mettre en œuvre des campagnes de sensibilisation plus ciblées.
2: Partout en République démocratique du Congo, la lutte contre Ebola a été bruyante et très visible. Des affiches de campagne de sensibilisation bordent les rues et des messages sanitaires sont diffusés à la télévision et à la radio. Un effort des responsables sanitaires pour atteindre instantanément des milliers de citoyens. Cependant, pour la communauté sourde du pays, ces informations vitales se heurtent à un mur de silence. Ici à Kisangani, beaucoup peinent encore à comprendre le message diffusé, car il n'est pas adapté à leurs besoins spécifiques. Tout ce dont ils disposent, ce sont des informations de base sur la maladie.
3: Je sais que les symptômes de la maladie peuvent inclure des saignements de nez et des maux de tête. Pour éviter la maladie, nous devons suivre les mesures de prévention. Par exemple, nous devons nous laver régulièrement les mains avec du savon et de l'eau. Jusqu'à présent, les mesures préventives ne nous ont été expliquées que superficiellement. Nous ne sommes pas vraiment équipés. Nous avons besoin de supports éducatifs adaptés pour mieux comprendre les signes de la maladie et reconnaître les symptômes d'Ebola.

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1: L'initiative pour le développement mondial a donné un nouvel élan à la coopération entre la Chine et l'Afrique. Alors qu'on célèbre le 5e anniversaire de cette initiative, un système d'alerte climatique développé par la Chine aide les pays comme l'Éthiopie à mieux se préparer pour atténuer et prévenir les catastrophes. Reportage depuis Addis Abeba.
2: Pour de nombreux agriculteurs éthiopiens, les systèmes modernes d'alerte précoce climatique, voire les bulletins météorologiques réguliers, ne font pas partie de leur quotidien.
3: Nous recevons parfois des informations météorologiques par les médias, certains d'entre nous les entendent à la radio, d'autres les voient à la télévision s'ils en possèdent une. Mais la plupart du temps, nous nous fions aux connaissances traditionnelles que nos pères nous ont transmises. Cela dit, si par exemple la radio nous annonce que la saison des pluies sera courte, nous nous empressons de semer.
2: L'Institut météorologique éthiopien s'efforce de combler ce fossé et désormais équipé de Mazu, le système chinois d'alerte précoce aux risques climatiques multiples, il est en mesure de faire encore mieux. L'aventure de l'Éthiopie avec Mazu a commencé il y a 2 ans, lorsque le pays a envoyé des experts en climatologie à Beijing pour une formation d'un an. À l'issue de cette formation, des climatologues de l'administration météorologique chinoise sont arrivés à Addis Abeba pour aider au déploiement du système Mazu. Aujourd'hui, moins d'un an après, l'Institut météorologique éthiopien affirme que les résultats sont déjà positifs.
4: À l'Institut météorologique éthiopien, lorsque nous générons des informations d'alerte précoce ainsi que des prévisions, nous n'utilisions auparavant qu'une ou deux sources de données pour établir une prévision donnée. Toutefois, grâce au système Mazu, nous disposons de différentes sources de données. L'objectif principal de Mazu est donc simplement de prévoir les précipitations, d'anticiper les événements extrêmes et d'alerter les différentes parties prenantes afin de minimiser l'impact et de promouvoir une société et une économie résiliente. Nous tirons donc vraiment un grand bénéfice du système Mazu.
2: Selon M. Téchomé, le système a permis de réduire le temps nécessaire à la production et à la compilation d'informations climatiques provenant de diverses sources de données, passant d'un à deux jours à une heure seulement. Au-delà de prévisions plus rapides, Mazu cartographie également les régions du pays les plus vulnérables aux sécheresses, aux inondations et à d'autres catastrophes liées au climat.
4: Nous avons prédit avec succès le phénomène El Niño de cette année, en mai 2026, ainsi que ses répercussions potentielles, tant positives que négatives, sur l'agriculture, l'eau, l'environnement et d'autres enjeux socio-économiques. En pratique, le système Mazu permettra d'établir des prévisions à court terme. Il indiquera également la probabilité des prévisions saisonnières. Cela signifie donc que nous avons indirectement utilisé les résultats du système Mazu pour établir ces prévisions saisonnières.
2: Le système Mazu s'accompagne de postes de travail de haute technologie équipés d'intelligence artificielle et d'un accès au satellite météorologique Fengyun exploité par l'administration météorologique chinoise. Pour l'instant, Mazu est principalement utilisé pour les prévisions à court terme, mais l'Institut indique que des discussions sont en cours pour l'étendre aux prévisions à plus long terme et aux prévisions climatiques à longue échéance. L'Éthiopie fait partie des premiers pays d'Afrique à déployer pleinement le système et l'espoir est qu'elle partagera cette expérience avec les agences météorologiques de tout le continent.
1: Le Timor-Leste a fait ses débuts en tant que co-organisateur de l'exposition Chine-ASEAN dans la ville de Nanning, dans le sud de la Chine. Le 11e membre de l'Association des Nations de l'Asie du Sud-Est déclare qu'il est prêt à faire sensation sur l'immense marché chinois.
5: Je n'aurais jamais imaginé que j'avais apporté 60 sacs de café de 250 kg et ils seraient complètement vendus en un jour. Maintenant, le marché chinois est ouvert à tous et il est immense. Nos affaires sont ouvertes au peuple chinois. Nous espérons non seulement apporter du café et des produits agricoles en Chine, mais aussi attirer davantage d'entreprises chinoises à investir au Timor-Leste, en favorisant la coopération dans les secteurs de l'agriculture, de la pêche, de l'industrie manufacturière, du tourisme et d'autres. Nous avons besoin de ces investissements.
6: L'exposition est une plateforme pour le plus grand partenaire commercial de la Chine, l'ASEAN, afin de rechercher davantage d'opportunités commerciales. Certains exposants déclarent qu'ils sont en train de chercher des formes de coopération plus diversifiées avec la Chine.
5: J'espère trouver des investisseurs pour développer conjointement l'agriculture et le tourisme intégré avec la Malaisie. Nous pouvons apporter différentes idées et concepts et augmenter la valeur de ces projets.
7: Au-delà des biens et services traditionnels, nos deux pays ont approfondi leur coopération dans l'économie numérique, l'économie verte,

0: la connectivité et la biomédecine. En particulier, l'application de l'intelligence artificielle peut être complémentaire et apporter des résultats gagnant-gagnant.
1: Plus de 300 robots issus de plus de 60 entreprises ont démontré leurs compétences en conditions réelles lors de la première exposition des compétences d'application des robots intelligents organisée par China Media Group à Hangzhou, la capitale de la province du Zhejiang dans l'est de la Chine. Les démonstrations couvraient trois domaines, à savoir les opérations spécialisées, les applications commerciales et les services publics.
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0: Bonjour à toutes et à tous, bienvenue à l'écoute de l'émission Classeco. Depuis le 20e congrès national du Parti communiste chinois, la modernisation chinoise a suscité beaucoup de discussions, non seulement en Chine, mais aussi sur la scène internationale. Quelle nouveauté apporte ce concept de modernisation? Quel est son apport dans le succès du développement de la Chine? Comme l'indique le rapport du 20e congrès du Parti communiste chinois, ce concept se caractérise par la grande taille de la population chinoise, la prospérité commune du peuple tout entier, l'équilibre entre la civilisation matérielle et spirituelle, une coexistence harmonieuse entre l'homme et la nature, ainsi que la poursuite de la voie du développement pacifique. Pour mieux comprendre ce concept et les opportunités qu'elle apporte et apportera au monde, notamment en ce qui concerne les pays émergents, je vous invite à suivre cette émission. Ne quittez pas, Classeco commence tout de suite.
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2: Bonjour à tous. Depuis le 20e congrès national du Parti communiste chinois qui s'est tenu en octobre de l'année dernière, la modernisation chinoise est devenue un sujet très discuté au sein de la communauté internationale. Quelles sont les principales caractéristiques de la modernisation chinoise? Quelles opportunités va-t-elle apporter à la coopération sino-africaine? Voici les principaux thèmes d'aujourd'hui et nous avons le plaisir d'en parler avec plusieurs invités qui vont partager avec nous leur regard sur la modernisation chinoise ainsi que leurs attentes et leurs espoirs vis-à-vis de la coopération sino-africaine. Je vous présente tout de suite nos invités. Madame Yu Jia, professeure à l'Institut de la Nouvelle Économie Structurelle de l'Université de Pékin. Bonjour.
3: Bonjour.
2: Monsieur Liu Fan, fondateur du groupe Metaverse Investment. Bonjour.
4: Bonjour, bonjour à tous.
2: Monsieur Coco Wotocho Dozo, économiste et responsable de la société Beijing TZ Trade and Consulting. Bonjour.
5: Bonjour.
2: Monsieur David Richman Hakotomavo, membre du cabinet du président de la Haute Cour constitutionnelle de Madagascar et directeur général et fondateur de The Way. Bonjour.
6: Bonjour tout le monde, merci.
2: Ensuite, monsieur Augustin F.C. Hall, professeur de l'Université de Xiamen et consultant à l'UNESCO. Bonjour.
7: Bonjour.
2: Et enfin, Monsieur Meparek Boukapa, ingénieur algérien. Bonjour.
8: Bonjour.
2: Le président chinois Xi Jinping a souligné que la modernisation chinoise dissipe le mythe que la modernisation est synonyme d'occidentalisation. Elle ouvre de nouvelles voies de modernisation pour les pays en développement. Elle montre une autre image de modernisation et propose pour cela une solution chinoise pour que l'humanité puisse construire un meilleur système social. Monsieur Hakotomavo, que pensez-vous de ces propos?
6: Oui, effectivement, merci beaucoup. La Chine, comme tout à l'heure vous avez mentionné, il y avait l'ouverture et aussi l'éradication de la pauvreté. C'est vraiment la clé du voûte de la modernisation chinoise. À mon avis, la route de la soie, ou Belt and Road Initiative, est une initiative mal interprétée par d'autres puissances, au fait. D'où la difficulté pour cette initiative d'atteindre ses objectifs finaux. Il est nécessaire donc de sensibiliser le BRIC, car la notion de partage y existe constamment. Ce que j'aime dans le Belt and Road Initiative, c'est la complémentarité de chacun dedans. Car dans la route de la soie en question, chacun peut jouir de ce qu'il cherche, dans la paix et la prospérité mutuelle, que ce soit des marchandises, que ce soit de la connaissance ou des technologies et manières de faire, des opportunités de business et d'échange, de découvrir que dans ce monde, il n'y a pas que nous seuls. Il y a d'autres êtres humains. Dans d'autres pays, il y a aussi d'autres cultures. Et Brie a réalisé cela pendant 10 années. Et j'espère que ça va toujours aller dans le bon sens parce que ça peut étendre vers d'autres horizons, voire même dans d'autres univers. Échanger avec d'autres êtres, pourquoi pas. Et il faut bien mettre en relief que la Chine est un grand pays qui a la capacité de changer le cours des choses. Et elle a commencé avec ses citoyens, son peuple, et la Chine est bien gouvernée jusqu'à maintenant. En ce moment, nous voyons beaucoup de pays mal gouvernés qui sont au bord de disputes, de désorganisations, et des peuples en souffrent au fait dans une injustice perpétuelle. Donc, il est donc du devoir de la Chine de prendre les mesures nécessaires pour établir une paix durable, pas seulement dans la vie réelle, mais aussi dans les réseaux sociaux, et surtout l'Internet en général, car chacun de nous mérite une meilleure qualité de vie dans toute sa dignité. Dans cette notion, beaucoup de pays en voie de développement, comme l'Afrique, il y a beaucoup de pays africains, espèrent bien que la Chine puisse porter haut leur voix, car ceci est bel et bien la notion de destin commun. On le dit en chinois, Jin Lei Mingyun Gong Tong Ti. Merci.
2: Merci. Et Monsieur Tozo, selon vous, quelles sont les opportunités que la modernisation chinoise offre au développement de l'Afrique?
5: En fait, les Chinois sont assez doués, par exemple, pour mettre en place des zones économiques spéciales ou des parcs technologiques à l'intérieur de la Chine. Ce que nous, en tant qu'Africains, ce que nous recherchons, c'est que ces genres de capacités soient massivement transmises en Afrique. Nous savons que la Chine est déjà présente dans plusieurs secteurs en Afrique, les infrastructures, la construction des économies sociales, le commerce, l'investissement. Mais nous voulons en fait que ça soit mis en grande échelle pour tous les pays africains. Je parle tantôt de parcs technologiques parce que c'est en instaurant des parcs technologiques que la Chine peut véritablement être plus proche des peuples africains.

0: africains doivent transmettre la technologie. Souvent, les pays africains, dans les pays africains, nous parlons de transfert de technologie, voilà, par le biais des investissements, mais c'est souvent utilisé comme un terme générique. Il y a pas assez de spécificité. Comment est-ce que nous voulons que cette technologie nous soit transmise? Alors, ce que moi je propose, c'est ça. Il faut que les parcs technologiques qui ont été implantés en Chine, qui ont permis aux Chinois d'innover à grande échelle, et de permettre à la Chine d'être ce qu'elle est aujourd'hui, demandons aux Chinois de nous assister à pouvoir acquérir ces savoirs, et pour pouvoir acquérir ces savoirs à grande échelle aussi chez nous, il faut que ces parcs technologiques soient aussi implantés dans des pays africains. Je sais que ça a déjà commencé, mais nous les voulons à grande échelle. Voilà.
1: Merci. Et Monsieur Hall, quel est votre point de vue? Comment, d'après vous, comment les pays africains se sont-ils inspirés de ce concept de modernisation chinoise?
2: Je suis un vieil universitaire, je me méfie des grandes envolées lyriques. Donc, j'y participe à ma manière, c'est-à-dire comme enseignant, j'ai amené les étudiants chinois à faire de l'archéologie. Je suis archéologue de formation. Donc, en collaboration avec l'université sénégalaise, j'ai mis les étudiants sénégalais et les étudiants chinois ensemble dans un programme de recherche qui se poursuit aujourd'hui. C'est ma manière de contribuer à la construction d'une communauté au futur partagé. Et c'est aussi une manière de collaborer sur le plan de la recherche scientifique. Et c'est en fait la raison pour laquelle j'ai quitté mon poste en France pour venir à l'université de Xiamen, parce qu'il y avait cette offre de construire un centre de recherche africain qui travaillait sur le plan strict de l'université à mettre la Chine et certaines parties du continent africain ensemble pour travailler vers l'amélioration des connaissances et la formation des étudiants. Donc, je pense que avec les différentes compétences des membres de ce panel, et il y a plusieurs accès à la modernisation des relations Chine-Afrique. Je pense que je mets surtout l'accent sur ce que nous pouvons appeler modernisation à visage humain, avec un accent particulier sur les échanges culturels. Je pense qu'une meilleure connaissance de personne à personne entre les Chinois et les Africains aidera énormément à construire des relations durables pour un développement harmonieux dans la nouvelle ère, tel que le présenté dans le rapport du 20e congrès. Donc chacun à son niveau hein, participe à cette grande œuvre et je pense que la grande incompréhension dont parlaient les collègues tout à l'heure relève de la compétition géostratégique. Vous savez bien que les pays ont peut-être des amis mais surtout des intérêts. Donc tant que les intérêts africains convergent avec les intérêts chinois, nous avons intérêt à continuer à travailler dans cette direction-là et faire le gros dos pour les intérêts qui essayent de contrer ce mouvement-là. Mais on ne peut pas construire un monde à l'écart de tout le reste de la planète, dont la recherche de la paix, de la coexistence pacifique qu'on a connue comme slogan pendant longtemps, est peut-être de mise dans ce monde qui est dans une période un peu de turbulence, comme on peut dire, hein. Et je pense que la meilleure connaissance de personne à personne, des Chinois, des Africains, est une des méthodes pour avancer dans cette direction-là. Merci bien.
1: Merci. Le 20e congrès national du PCC a appelé à promouvoir intégralement le grand renouveau de la nation chinoise grâce à la modernisation chinoise. Cette modernisation chinoise offre sans doute non seulement des opportunités à la Chine, mais aussi au monde, et notamment en termes de coopération sino-africaine. Madame Yu, vous effectuez régulièrement des voyages en Afrique, comme ce que vous avez dit tout à l'heure. Vous êtes actuellement en Éthiopie. Et quelles sont vos observations sur la coopération sino-africaine?
3: Oui, merci. Permettez-moi de, avant de répondre de cette question, permettez-moi de citer la nouvelle économie structurelle, qui est une théorie de l'économie du développement en passant sur des expériences des pays en voie de développement et surtout celle de la Chine, en soulignant le rôle équilibré de l'État et du marché. Donc, moi-même, mon rôle d'appliquer cette théorie dans les pays en voie de développement. Et c'est pourquoi je suis là en Afrique aujourd'hui. Et nous faisons l'analyse des ressources et avantages comparatifs des pays en proposant le développement des zones économiques spéciales ou parcs industriels pour accueillir et attirer les investissements du reste du monde. Et on propose fortement la coopération triangle entre les pays africains, la Chine et les pays occidentaux, et surtout les pays européens et les États-Unis, en passant sur les avantages comparatifs de chaque partenaire, disons la technologie, le marché global et la délocalisation des industries à forte intensité de main-d'œuvre. Et d'après nos études, il y a un très fort potentiel pour délocaliser une partie des industries chinoises vers le continent africain en profitant des coûts moins chers de la production et plus les accords du commerce préférentiel avec les marchés européens ou des États-Unis. Et ça va beaucoup faciliter l'industrialisation pour des pays africains et aider à créer des emplois et augmenter leurs revenus d'export. Et par exemple, cette fois, je voyage en Éthiopie avec le groupe Huatian. Et Huatian est une entreprise qui fait des chaussures et qui ont déjà créé plus de 8 000 employés en Éthiopie depuis l'année 2012. Et cette fois, dès le premier jour de mon arrivée ici, je vois tous les matins, très tôt de matin, disons 7 heures de matin et jusqu'à 6 heures de l'après-midi, il y a beaucoup de jeunes, environ vingtaine, trentaine de jeunes, qui attendent à l'entrée principale de l'usine pour tenter de trouver le travail. Donc, il est clair que la création d'emplois et l'exportation vers le marché global sont les deux priorités pour les pays africains. Donc, dans cette situation, la modernisation chinoise ouvre une nouvelle voie dont les pays en développement peuvent s'inspirer des expériences très précieuses, et surtout pour les pays africains. Et l'Afrique a des avantages en termes de ressources, de jeunes populations et d'immenses marchés. L'expérience chinoise, la sagesse chinoise et les solutions chinoises sont très appropriées pour être référence pour les pays africains.
1: Merci. Et Monsieur Leo, vous êtes installé à Madagascar. Pouvez-vous nous présenter un peu la situation en termes d'échanges entre la Chine et Madagascar?
4: Quand on parle de Madagascar, les échanges économiques entre la Chine et Madagascar, c'est vrai, durant la dernière dizaine d'années, se sont considérablement développés. Et la Chine est devenue l'un des principaux partenaires commerciaux de Madagascar, avec des échanges commerciaux de bilatéraux environ 1,5 milliard de dollars. C'était le chiffre en 2019. Bon, je n'ai pas pu avoir autre chiffre de la dernière année, mais qui représente déjà environ à peu près 20% du commerce extérieur de Madagascar. Donc, c'est-à-dire que c'est vraiment la Chine est le premier partenaire économique pour Madagascar. Je pense que David le connaît bien aussi, hein. Merci.
1: Merci. Alors, Monsieur Rakotomavo, avez-vous des choses à ajouter sur la coopération entre la Chine et Madagascar?
5: Je pense que le professeur, madame de l'université,
1: Pékin?
5: l'économiste qui a de l'université de Beijing, oui, a vraiment clarifié la position de la Chine économiquement. Et je pense que la notion et les trajectoires que la Chine a pu surmonter Ce sont des choses à vraiment apprendre, et surtout pour l'Afrique qui est encore en train de comment dire ça, se battre contre lui-même, parce qu'en Afrique il y a beaucoup d'obstacles qu'on doit d'abord résoudre. Par exemple, la corruption, la paresse, la mauvaise foi, et aussi la ponctualité, notion de temps et notion de paix. Et après ça, peut-être qu'il y a moyen pour nous de comment dire ça, atteindre le début de notre modernisation. Mais là, actuellement, on peut, comment dire ça, se rapprocher de la Chine et, comment dire ça, aussi apprendre des expériences de la Chine pour améliorer notre système, surtout dans la gouvernance. Et donc, je propose que l'Afrique se rapproche de plus en plus avec la Chine pour améliorer sa modernisation. Merci.
1: Merci. Oui, Monsieur Boukapa, allez-y.
6: On dit sur ce que vient de dire Monsieur de Madagascar. En fait, en parlant de ces mots sociaux qui existent réellement en Afrique, moi je dirais qu'ils ont une raison, ils ont une cause. Et c'est les mêmes mots dont souffrait la Chine pendant les guerres de l'opium. C'est-à-dire, tout ce que vous venez de dire pour l'Afrique existait en Chine à cause justement de certaines interventions occidentales. Donc l'objectif, c'est d'abord de lever ces contraintes. La Chine a souffert d'exactement des mêmes problèmes. Au début du 20e siècle, les Chinois étaient paresseux, étaient menteurs, étaient fourbes, étaient tout ce que vous voulez. Donc on ne laisse rien de côté. Et aujourd'hui, on dit la même chose des Africains. Moi, je dis que l'être humain est le même où qu'il soit. Ce sont les conditions de vie, les conditions dans lesquelles il a été traité qui font qu'il est bon ou qu'il est mauvais. Aujourd'hui, il faut lever ces contraintes. Il faut lever ces contraintes. On les a identifiées. Elles sont claires. Elles sont dues à une longue période d'esclavage, à une longue période de colonisation, à une période d'exploitation qui continue aujourd'hui même. Aujourd'hui même, l'exploitation des pays africains est terrible. À tel point qu'aujourd'hui, il y a un pays africain, je dirais pas le nom, qui est l'un des plus grands producteurs d'or au monde, mais qui n'a pas un kilo de réserve d'or chez lui. Et de l'autre côté de la mer, il y a un pays qui n'a pas un gramme d'or dans son sous-sol et qui est la troisième réserve mondiale en or. Donc, ce sont ces choses-là. Les Africains ne sont pas mauvais. C'est des gens comme tout le monde, comme tout le reste. C'est les conditions dans lesquelles ils sont. Aujourd'hui, on souffre de l'émigration. De l'immigration clandestine qui fait que des milliers et des milliers d'Africains meurent en Méditerranée parce qu'ils essaient de fuir la misère qui a été provoquée chez eux. Et je rejoins Madame Yujia sur ce qu'elle a dit. En créant de l'emploi en Afrique, on permettra à ces jeunes de rester chez eux, de se développer chez eux, d'apprendre chez eux, d'avoir un meilleur avenir chez eux. C'est pas la peine qu'ils aillent ailleurs. Mais aujourd'hui, malheureusement, l'Afrique est utilisée comme une mine. On exploite et ensuite on la laisse. On coupe les forêts, on exploite les minerais, on exploite les personnes et on les laisse dans l'obscurité, on les laisse dans l'ignorance et la maladie. Et on parle de beaucoup de choses, ce qui se passe en Afrique. Donc ce sont ces choses-là qu'il faut que la Chine essaye d'aider à résoudre. Donc la misère, le niveau de vie, relever le niveau de vie, et vous allez voir qu'il n'y aura plus de personnes qui voudront aller ailleurs pour être humiliées, pour être maltraitées. Personne au monde ne veut être humilié et maltraité. Tout le monde veut être digne chez soi. C'est la misère qui fait fuir les gens. Donc faisons en sorte que cette misère-là soit combattue, et soit combattue par des moyens scientifiques, technologiques. Aujourd'hui, ils existent. Il n'y a plus de problème de la technologie. Et aujourd'hui, la preuve, nous sommes en train de discuter tous ensemble aux quatre coins du monde. Donc, lutter contre la misère, lutter contre l'immigration clandestine, et vous allez voir que la Chine dans 10 ans, pardon, l'Afrique dans 10 ans, c'est un lapsus presque révélateur, l'Afrique dans 10 ans prendra le même chemin que la Chine.
1: Merci. Madame Yuja, vous avez des choses à ajouter?
3: Un point concernant le concept de la modernisation chinoise. En fait, je pense que le plus important, c'est que c'est la modernisation chinoise fournit des idées pour le développement de l'Afrique. Par exemple, au cours des 40 dernières années de réformes et d'ouverture, et pour la Chine, la principale raison de la croissance économique est le changement de mentalité. Et dans le passé, les idées de développement de certains pays africains suivaient essentiellement les théories des pays occidentaux. Mais cependant, les théories et les expériences des pays occidentaux ou bien des pays développés sont basées sur leurs propres conditions et ne sont pas applicables aux pays africains. Mais la Chine, on a commencé comme le pays le plus pauvre du monde et les conditions préalables sont proches de celles des pays africains. Et par conséquent, l'expérience et les théories accumulées par la Chine ont davantage valeur de référence pour les pays africains ou bien d'autres pays en développement. Et donc maintenant, je suis assez confiante parce qu'après 3 ans de la pandémie, je pense que les conditions sont prêtes pour la relance économique et les pays comme l'Éthiopie, la Côte d'Ivoire, le Bénin et le Togo auront un taux de croissance très fort d'environ 6% ou même plus. Et je suis confiante que maintenant, c'est le bon moment pour investir en Afrique et le continent est tout à fait capable de participer à la mondialisation avec ses propres ressources et avantages comparatifs. Merci.
1: Merci Madame Yu. Et Monsieur Hall, est-ce que vous partagez le même point de vue avec Madame Yu? Quels sont vos...
2: Absolument. Je pense que je pense que je pourrais même dire que le 23e siècle sera le siècle de l'Afrique. Je suis archéologue par formation, hein, donc j'ai un rapport au temps qui est un peu bizarre. Non, mais je pense que c'est l'expérience chinoise est absolument cruciale pour les pays les africains. C'est-à-dire, il faut qu'on suive les priorités. Je me souviens quand j'étais jeune au Cameroun, il y avait encore des plans quinquennaux, mais tout cela a été abandonné au cours du temps à cause des assauts de la Banque mondiale et de ses structurations, je ne sais pas comment on appelle ça à nouveau. Et, donc, toutes ces institutions de Bretton Woods ont complètement fait dérailler l'évolution sociale et économique de l'Afrique en imposant un modèle néolibéral là où il ne convenait pas du tout. Donc, avec l'exemple très réussi de la Chine, nous avons sous les yeux quelque chose qui marche. Donc, c'est à nous, Africains, de prendre ce qui correspond à nos conditions sociales et historiques pour soulever les masses, comme on disait jadis, pour mobiliser les forces vives, la jeunesse africaine est carrément celle qui va porter le continent dans les quelques années qui viennent. C'est un continent très jeune, et si aujourd'hui nos dirigeants adoptent le bon modèle, je pense que rien ne pourra arrêter l'évolution et le progrès économique de l'Afrique dans les décennies qui viennent. Et je pense qu'on est là à une conjoncture, après la petite glaciation de la pandémie, on est dans une conjoncture qui permet une relance accélérée des échanges entre la Chine et l'Afrique, et la Chine et le monde en particulier. Donc, très enthousiaste à cause de cette perspective-là qui est en train de se mettre en place.
1: Merci. Et M. Tozo, quelles sont vos attentes pour l'avenir de la coopération sino-africaine?
0: Je disais tantôt ce que nous attendons de la Chine. C'est ce qu'elle fait déjà assez bien. Pour que les technologies employées en Chine, ces technologies même qui ont permis à la Chine de d'être au niveau économique, social aujourd'hui, il faut que cette technologie soit transmise. Et pour que cette technologie soit transmise, il faut que la Chine soit plus proche du peuple africain. Je pense que depuis quelques années déjà, la Chine s'est lancée dans cette politique d'octroi de bourses aux étudiants africains qui viennent ici. Moi-même, je fais partie, j'ai fait mon master ici, j'ai fait mon doctorat. Et voilà, vous avez en haut le professeur Yidia, c'est mon mentor. Donc, voilà, la Chine a fait de moi quelqu'un de plus aspirant, de plus brillant. Et je sais que, avec beaucoup plus de sensibilisation, beaucoup de jeunes comprendront que la propagande occidentale pour pouvoir diaboliser la Chine par rapport à ce qu'elle fait en Afrique sont totalement fausses. Donc, voilà, il faut une sensibilisation à la base pour que les gens comprennent que nous sommes dans un mouvement dans un partenariat fait avec la Chine. Donc, ce que nous attendons, voilà, je le dis, la Chine le fait déjà. Maintenant, il faut monter plus d'un cran. Il faut apporter la vraie technologie en Afrique en installant des parcs technologiques en Afrique. Donc, je sais de quoi je parle. C'est en installant ces parcs technologiques que ce soit les grandes entreprises, que ce soit les petites entreprises, apprendront très vite ce qui se passe en Chine. Il faut que les gens se déplacent de l'Afrique en Chine pour pouvoir apprendre. Ça prendrait encore beaucoup de temps. Parce que ce que nous demandons, ce que nous attendons de la Chine, c'est que ces parcs puissent être construits chez nous. Maintenant, ce que j'attends de nos gouvernements, j'avais déjà parlé des jeunes qu'on doit soutenir. Il faut aussi que nos gouvernants, pour la bonne gouvernance, que la corruption soit combattue, parce que sans la bonne gouvernance, il n'y aura pas de modernisation. Donc, là aussi, nous avons l'exemple à côté, la Chine. Sans la gouvernance, la Chine ne serait pas au niveau où elle est aujourd'hui. Donc, je pense à quelque chose, voilà, mes attentes du côté de la Chine, du côté de nos gouvernants et du côté de la jeunesse africaine.
1: Merci à tous les invités d'avoir participé à cette émission et partagé vos expériences et vos points de vue. Nous espérons que la coopération sino-africaine va poursuivre son remarquable développement dans ce nouveau contexte international.
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2: Salut tout le monde, 大家好 moi c'est Xiao Tai, bienvenue dans ce cours de chinois au quotidien. Je suis avec Yves.
3: Bonjour tout le monde, 大家好 bonjour Xiao Tai.
2: Bonjour Yves. Une petite révision comme d'habitude pour commencer la leçon. 我要一瓶啤酒。
3: Je voudrais une bouteille de bière.
2: 你要哪种啤酒
3: Quelle bière voulez-vous ?
2: 要加冰吗
3: Avec des glaçons ?
2: 有没有碳酸饮料
3: Avez-vous des boissons gazeuses ?
2: Très bien. Les dialogues de la leçon précédente.
4: 请问您喝点什么？
5: 我要一瓶啤酒。
4: 请稍等，马上就来。
5: 谢谢。
4: 您要哪种啤酒？
5: 我要瓶装的。
4: 请问您喝点什么？
5: 我要一杯苏格兰威士忌。
4: 要加冰吗？
5: 不加冰。
4: 有没有碳酸饮料？
5: 有。您要哪种？
4: 我要一瓶可乐。
5: 好的，请稍等。
3: C'était une brève revue des phrases clés de la dernière leçon. Maintenant, on va passer à celle d'aujourd'hui. On va être, après le bar, en discothèque. Tout de suite, les phrases clés.
2: 能跳支舞吗
3: Puis-je t'inviter à danser ?
2: 我请你喝一杯好吗
3: Je t'invite à boire un verre, d'accord ?
2: 有空一起吃饭吧
3: Si tu es libre, on prendra un repas ensemble ?
2: 你真漂亮
3: Que tu es belle !
2: Mais Yves, j'ai l'impression que ça aurait dû être toi qui dis ces phrases.
3: Mais bien sûr, Xiao Tai, et c'est ce que j'ai essayé de dire ce week-end. Mais je n'avais personne pour m'apprendre le chinois et j'ai essayé d'inviter les filles à danser, mais ça ne marchait pas. Donc la prochaine fois, j'aimerais pouvoir le faire. Est-ce que tu peux m'apprendre à le dire ?
2: Bien sûr. Alors, pour commencer, pour inviter une fille à danser, 能跳支舞吗? 能, pouvoir. Là, c'est pour marquer une interrogation. 跳舞, danser. 跳支舞. 支, c'est un classificateur qu'on interpose entre les deux parties composantes d'un verbe, qui signifie littéralement un morceau, ici, une danse. 能跳支舞吗 ?
3: Puis-je t'inviter à danser ?
2: On va écouter le premier dialogue.
4: 你好，能跳支舞吗？
5: 好，小姐，您好，能跳个舞吗？
4: 不好意思，我有些不太舒服。
2: Voilà, c'était le premier dialogue. 你好，能跳支舞吗
3: ？Bonjour, puis-je t'inviter à danser ? 你好 ，Bonjour, 能 pouvoir, 跳支舞 ，on vient de l'apprendre, inviter à danser, pouvoir danser.
2: 好
3: ，D'accord.
2: 小姐，您好，能跳个舞吗
3: ？Mademoiselle, bonjour, puis-je vous inviter à danser ? Xiao Tie, mademoiselle, Nin Hao, bonjour, c'est la formule politesse. Neng, pouvoir, Tiao Ge Wu, invité à danser toujours, mais là on voit qu'on a changé de classificateur, on a utilisé le mot Ge.
2: 不好意思，我有些不太舒服。
3: Donc là c'est une formule de politesse pour refuser la danse. 不好意思 excusez-moi, désolé. 我有一些不舒服 je ne me sens pas très bien. 我有j'ai, c'est un peu. 不太 pas très, 舒服Se sentir bien, se sentir confortable. Bon, Xiao Tai, maintenant que tu m'as appris à inviter cette jeune demoiselle à danser, il faut que je puisse continuer et l'inviter à boire un verre. Tu pourrais me dire comment on dit en chinois ?
2: 我请你喝一杯，好吗？我，je, moi, 请 inviter. 你，toi, 喝一杯 boire un verre. 好吗？ C'est une question, d'accord ? La phrase en entier, 我请你喝一杯，好吗？
3: Je t'invite à boire un verre, d'accord ?

0: Allez, on écoute le deuxième dialogue.
1: 我请你喝一杯好吗？
2: 好啊。
1: 想喝点什么？
2: 一杯橙汁，谢谢。
0: 我请你喝一杯好吗？
3: Je t'invite à boire un verre, d'accord? 我 je, 请 invité, 你 tu, re, boire, 一杯 un verre, 好吗 d'accord?
0: 好啊。
3: D'accord?
0: 想喝点什么？
3: Qu'est-ce que tu veux boire? 想 penser vouloir, re, boire, dien un peu, 什么 quoi?
0: 一杯橙汁，谢谢。
3: Un verre de jus d'orange, merci. 一杯 un verre.Chenje, le jus d'orange. Chen, c'est l'orange. Et je, c'est le jus. Xie xie, merci. Bon, Xiao Tai, si cette jeune fille est vraiment très belle, je crois que je ne voudrais pas m'arrêter juste après un verre. Après qu'elle ait bu un verre, j'aimerais bien l'inviter à dîner. Comment dire en chinois ?
0: Yau kong, yiqi chi fan ba.
3: Et quand tu as du temps libre, on mange ensemble ?
0: Yau kong, être libre. Yiqi, ensemble. Chi fan, manger, prendre un repas. Yau kong, yiqi chi fan ba.Le troisième dialogue.
1: 有空一起吃饭吧。
2: 好，什么时候呢？
1: 明天晚上可以吗？
2: 可以，没问题。
0: Voilà, Yves, le troisième dialogue t'a appris comment inviter une fille à manger. 有空一起吃饭吧。
3: Quand tu es libre, on mange ensemble. 有空 avoir du temps, être libre.Ichi, ensemble, chefan, manger, ba, c'est une particule qu'on ajoute pour faire une proposition.
0: Hao, 什么时候呢?
3: Entendu, quand ça? Hao, bon, d'accord, entendu, 什么时候? Quand? Et ne, c'est une particule qu'on utilise pour renforcer l'interrogation.
0: 明天晚上可以吗?
3: Demain soir, c'est bon? Ming tien, demain, wan shang, soir, que yi, pouvoir, et ma, l'interrogation.
0: 可以,没问题。
3: D'accord, pas de problème. Cueille, d'accord, mais wanti, pas de problème.
0: Bon, Yves, maintenant que tu as appris toutes ces techniques, quand tu rencontres des belles filles en général, qu'est-ce que tu leur dis ?
3: Bon, écoute, Xiaotai, c'est très variable, mais le plus simple parfois, c'est de leur dire qu'elles sont très belles. Ça, ça marche tout le temps. Tu veux bien être ma complice encore une fois, Xiaotai ?
0: Non.
3: Bon, alors, pour le cours de chinois, est-ce que tu veux bien apprendre à dire « tu es vraiment belle » ?
0: Ça, je peux.
3: Merci.
0: Tu peux dire en chinois, 你真漂亮。
3: Tu es vraiment belle.
0: 你, toi, 真, vraiment. 漂亮, belle. 你真漂亮。
3: Tu es vraiment belle. Merci Xiao Tai pour ce cours de chinois.
0: Et les jeunes filles préfèrent dire 谢谢 pour répondre à tes appréciations. 谢谢. Le quatrième dialogue.
1: 你真漂亮。
2: 谢谢。
0: Voilà le quatrième dialogue, c'est très simple. 你真漂亮。
3: 你真漂亮。Que tu es belle, tu es vraiment très belle. On vient de l'apprendre, ni, tu, jeune, vraiment, piao liang, belle.
0: Xie xie.
3: Xie xie, merci.
0: Bon, une petite révision à présent. Neng tiao zhi wu ma?
3: Neng tiao zhi wu ma? Puis-je t'inviter à danser?
0: Wo qing ni he yi bei, hao ma?
3: Wo qing ni he yi bei, hao ma? Je t'invite à boire un verre, d'accord?
0: Yau kong, yi qi chi fan ba.
3: Yau kong, yi qi chi fan ba. Quand tu es libre, on mange ensemble?
0: Ni zhen piao liang.
3: Ni Jen Piao Liang, tu es vraiment belle.
0: Bon, nous allons écouter les dialogues d'aujourd'hui.
2: 你好，能跳支舞吗？
1: 好，小姐，你好，能跳个舞吗？
2: 不好意思，我有些不太舒服。
1: 我请你喝一杯好吗？
2: 好啊。
1: 想喝点什么？
2: 一杯橙汁，谢谢。
1: 有空一起吃饭吧。
2: 好，什么时候呢？
1: 明天晚上可以吗？
2: 可以，没问题。
1: 你真漂亮，
2: 谢谢。
0: Voilà, après avoir écouté les dialogues d'aujourd'hui, nous allons passer à notre partie préférée, ABC de la culture chinoise. C'est Yves qui va nous la présenter. Qu'est-ce que tu vas nous raconter, Yves ?
3: Eh bien écoute, Xiao Tai, je vais te parler des discothèques en Chine. Les discothèques à Pékin commencent à s'ouvrir de plus en plus à la culture occidentale et les discothèques deviennent de plus en plus un lieu de divertissement pour les jeunes. En plein été, bien sûr, c'est la saison la plus chaude pour les discothèques de Beijing. Et on peut y chanter, danser et admirer des spectacles, ce qui est assez différent d'en France. Certaines discothèques ont par ailleurs des nouveautés, comme les planchers mouvants qui bougent sur la piste quand on danse, ou encore les pistes rebondissantes qui permettent de danser en sautant très haut dans les airs.
0: Ah bon, alors ça fait rêver.
3: Exactement, on en rencontre pas mal à Shanghai d'ailleurs, c'est ce qui fait la force et le dynamisme de Shanghai et des boîtes de là-bas.
0: Bon, merci Yves pour ce passage très intéressant des discothèques chinoises. On s'arrête là pour la leçon d'aujourd'hui. Avant de vous quitter, un petit test. Comment dire en chinois que tu es belle?
3: Et si vous avez la réponse, j'espère que vous n'aurez pas oublié, écrivez-nous à l'adresse suivante crifra@cri.com.cn.
0: Et n'oubliez pas que vous pouvez venir surfer sur notre site internet french.cri.cn. Au revoir, Zaijian,
3: à la prochaine.
4: Ainsi s'achève l'émission Classico d'aujourd'hui. Merci de nous avoir suivis. À la prochaine.
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0: Le ministère chinois des Affaires étrangères annonçait que le président chinois Xi Jinping effectuerait une visite d'État aux États-Unis du 23 au 25 septembre à l'invitation du président américain Donald Trump. Le président chinois Xi Jinping a répondu à près d'une centaine d'étudiants de Harvard et de 9 autres universités américaines qui lui avaient adressé une lettre à la suite de leur participation à des programmes d'échange de jeunes en Chine. Dans son message, le président Xi s'est réjoui du voyage mémorable effectué par les étudiants et de leurs intérêts pour la civilisation chinoise. Il a salué leur volonté de jouer le rôle d'ambassadeur de l'amitié entre les deux nations, soulignant que les jeunes partagent tous la même planète et la même mission à l'heure actuelle. Le président Xi a déclaré qu'il espérait que ses étudiants se joindraient au grand nombre de jeunes des deux pays pour s'efforcer de perpétuer, de préserver et de faire progresser la coopération amicale entre la Chine et les États-Unis. Monsieur Xi a déclaré qu'il espérait qu'ils travailleraient ensemble pour favoriser la compréhension mutuelle et les liens entre les deux peuples et pour assurer le développement stable et à long terme des relations bilatérales afin d'apporter la vitalité de la jeunesse à la construction d'un monde meilleur. La Chine estime que l'échange de visites entre les deux chefs d'État en l'espace de 6 mois revêt une importance historique et marque une étape décisive, ce qui souligne le rôle crucial de la diplomatie des chefs d'État dans l'orientation des relations bilatérales.
1: À l'invitation du président américain Donald Trump, le président Xi effectuera une visite d'État aux États-Unis. Au cours de cette visite, le président Xi aura des échanges approfondis avec le président Trump sur les grandes questions concernant les relations sino-américaines ainsi que la paix et le développement mondiaux. La diplomatie des chefs d'État joue un rôle stratégique irremplaçable dans l'orientation des relations bilatérales. L'échange de visites entre les deux chefs d'État en l'espace de 6 mois revêt une importance historique et marque une étape décisive. La Chine est prête à travailler avec les États-Unis pour enrichir la substance d'une relation bilatérale constructive de stabilité stratégique, renforcer le dialogue et la coopération, gérer de manière appropriée les divergences, améliorer le bien-être des deux peuples et promouvoir la paix, la stabilité et la prospérité mondiale.
0: Les délégations chinoises et américaines ont eu dimanche des échanges francs, approfondis et constructifs lors de consultations sur des questions économiques et commerciales. Les deux parties ont échangé leurs points de vue sur d'importantes questions économiques et commerciales d'intérêt commun, ainsi que sur la mise en œuvre du consensus atteint lors des précédentes discussions. Elles ont également mené des discussions sur des questions liées à l'intelligence artificielle. L'Iran a mis en garde contre une nouvelle attaque de grande envergure et de la part des États-Unis et de leurs alliés, affirmant disposer d'informations selon lesquelles une offensive serait en cours de préparation. Son commandement central militaire a déclaré que toute nouvelle attaque contre l'Iran déclencherait des représailles soutenues contre les États-Unis et les alliés de Washington dans la région. Le département d'État américain a émis une alerte concernant une escalade prévu au Moyen-Orient, appelant les Américains à faire preuve de vigilance et à se préparer à d'éventuelles perturbations dans leurs déplacements. Le porte-parole du ministère des Affaires étrangères du Qatar, Majed Al-Ansari, a déclaré que des efforts de médiation étaient en cours pour relancer les pourparlers entre les États-Unis et l'Iran. Il a ajouté que le Qatar avait appris de la part de plusieurs responsables américains que Washington souhaitait parvenir à un accord et mettre fin au conflit. 3 militaires de la République de Corée ont été blessés dans une explosion survenue au sein de la zone démilitarisée séparant la République de Corée et la République populaire démocratique de Corée. Les autorités locales soupçonnent l'explosion d'une mine terrestre, mais l'armée de la République de Corée précise que la cause exacte n'a pas encore été confirmée. Plus d'informations depuis Séoul.
1: L'armée de la République de Corée mène actuellement une enquête sur une explosion survenue au sein de la zone démilitarisée qui a blessé 3 militaires. L'explosion s'est produite dans la partie ouest de la zone démilitarisée, au sud de la ligne de démarcation militaire, au cours d'une opération de recherche. Selon les autorités sud-coréennes, la cause exacte n'a pas encore été déterminée, mais les circonstances laissent penser qu'une mine terrestre aurait pu exploser après avoir été déclenchée. L'armée précise qu'elle continue d'enquêter sur les causes exactes de l'explosion. La zone démilitarisée est bien sûr connue pour abriter environ 800 000 mines terrestres, selon les estimations de l'armée sud-coréenne. Deux des militaires blessés ont été évacués par hélicoptère d'urgence vers un hôpital militaire ici à Séoul. La troisième personne subit actuellement des examens médicaux complémentaires dans un autre établissement. Cet incident survient alors que les tensions restent vives dans la péninsule coréenne. La veille à peine, la RPDC avait lancé deux missiles balistiques à courte portée en direction des eaux situées à l'est de la péninsule. Pyongyang a procédé à au moins 14 lancements de missiles balistiques cette année. Rien n'indique pour l'instant que les lancements de missiles de dimanche soient directement liés à l'explosion d'aujourd'hui. Mais cela souligne à tout le moins le climat de sécurité de plus en plus tendu qui règne ici dans la péninsule coréenne.
0: Un angle mort majeur en matière de santé publique est apparu dans la lutte contre le virus Ebola en République démocratique du Congo. Les barrières de communication privent en effet de nombreuses personnes malentendantes d'informations sanitaires cruciales sur l'épidémie en cours. Le ministère de la Santé affirme qu'il prévoit de mettre en œuvre des campagnes de sensibilisation plus ciblées.
2: Partout en République démocratique du Congo, la lutte contre Ebola a été bruyante et très visible. Des affiches de campagne de sensibilisation bordent les rues et des messages sanitaires sont diffusés à la télévision et à la radio. Un effort des responsables sanitaires pour atteindre instantanément des milliers de citoyens. Cependant, pour la communauté sourde du pays, ces informations vitales se heurtent à un mur de silence. Ici, à Kisangani, beaucoup peinent encore à comprendre le message diffusé, car il n'est pas adapté à leurs besoins spécifiques. Tout ce dont ils disposent, ce sont des informations de base sur la maladie.
3: Je sais que les symptômes de la maladie peuvent inclure des saignements de nez et des maux de tête. Pour éviter la maladie, nous devons suivre les mesures de prévention. Par exemple, nous devons nous laver régulièrement les mains avec du savon et de l'eau. Jusqu'à présent, les mesures préventives ne nous ont été expliquées que superficiellement. Nous ne sommes pas vraiment équipés. Nous avons besoin de supports éducatifs adaptés pour mieux comprendre les signes de la maladie et reconnaître les symptômes d'Ebola.
2: Le gouvernement de la RDC a depuis annoncé des plans d'intervention ciblés pour garantir l'inclusivité. Il affirme qu'il restructurera sa réponse de santé publique afin d'intégrer pleinement les personnes handicapées.
3: Nous avons mis en œuvre une série de stratégies adaptées à chaque groupe, y compris les personnes handicapées, les malvoyants et les sourds ou malentendants. Nous avons produit des supports de communication en braille. Nous affinons également nos messages pour voir comment nous pouvons intégrer des interprètes en langue des signes afin de transmettre des informations sur la MVE, la maladie à virus Ebola.
2: Désormais, c'est une course contre la montre pour garantir que les messages sanitaires essentiels atteignent chaque citoyen avant que cette lacune de communication ne devienne fatale.
0: L'initiative pour le développement mondial a donné un nouvel élan à la coopération entre les

0: Cela dit, si par exemple la radio nous annonce que la saison des pluies sera courte, nous nous empressons de semer.
1: L'Institut météorologique éthiopien s'efforce de combler ce fossé. Et désormais équipé de Mazu, le système chinois d'alerte précoce aux risques climatiques multiples, il est en mesure de faire encore mieux. L'aventure de l'Éthiopie avec Mazu a commencé il y a 2 ans, lorsque le pays a envoyé des experts en climatologie à Beijing pour une formation d'un an. À l'issue de cette formation, des climatologues de l'administration météorologique chinoise sont arrivés à Addis Abeba pour aider au déploiement du système Mazu. Aujourd'hui, moins d'un an après, l'Institut météorologique éthiopien affirme que les résultats sont déjà positifs.
2: À l'Institut météorologique éthiopien, lorsque nous générons des informations d'alerte précoce ainsi que des prévisions, nous n'utilisions auparavant qu'une ou deux sources de données pour établir une prévision donnée. Toutefois, grâce au système Mazu, nous disposons de différentes sources de données. L'objectif principal de Mazu est donc simplement de prévoir les précipitations, d'anticiper les événements extrêmes et d'alerter les différentes parties prenantes afin de minimiser l'impact et de promouvoir une société et une économie résiliente. Nous tirons donc vraiment un grand bénéfice du système Mazu.
1: Selon M. Téchomé, le système a permis de réduire le temps nécessaire à la production et à la compilation d'informations climatiques provenant de diverses sources de données, passant d'un à deux jours à une heure seulement. Au-delà de prévisions plus rapides, Mazu cartographie également les régions du pays les plus vulnérables aux sécheresses, aux inondations et à d'autres catastrophes liées au climat.
2: Nous avons prédit avec succès le phénomène El Niño de cette année, en mai 2026, ainsi que ses répercussions potentielles, tant positives que négatives, sur l'agriculture, l'eau, l'environnement et d'autres enjeux socio-économiques. En pratique, le système Mazu permettra d'établir des prévisions à court terme. Il indiquera également la probabilité des prévisions saisonnières. Cela signifie donc que nous avons indirectement utilisé les résultats du système Mazu pour établir ces prévisions saisonnières.
1: Le système Mazu s'accompagne de postes de travail de haute technologie équipés d'intelligence artificielle et d'un accès au satellite météorologique Fengyun exploité par l'administration météorologique chinoise. Pour l'instant, Mazu est principalement utilisé pour les prévisions à court terme, mais l'Institut indique que des discussions sont en cours pour l'étendre aux prévisions à plus long terme et aux prévisions climatiques à longue échéance. L'Éthiopie fait partie des premiers pays d'Afrique à déployer pleinement le système et l'espoir est qu'elle partagera cette expérience avec les agences météorologiques de tout le continent.
3: Le Timor-Leste a fait ses débuts en tant que co-organisateur de l'exposition Chine-ASEAN dans la ville de Nanning, dans le sud de la Chine. Le 11e membre de l'Association des Nations de l'Asie du Sud-Est déclare qu'il est prêt à faire sensation sur l'immense marché chinois.
4: Je n'aurais jamais imaginé que j'avais apporté 60 sacs de café de 250 kg et ils seraient complètement vendus en un jour. Maintenant, le marché chinois est ouvert à tous et il est immense. Nos affaires sont ouvertes au peuple chinois. Nous espérons non seulement apporter du café et des produits agricoles en Chine, mais aussi attirer davantage d'entreprises chinoises à investir au Timor-Leste, en favorisant la coopération dans les secteurs de l'agriculture, de la pêche, de l'industrie manufacturière, du tourisme et d'autres. Nous avons besoin de ces investissements.
5: L'exposition est une plateforme pour le plus grand partenaire commercial de la Chine, l'ASEAN, afin de rechercher davantage d'opportunités commerciales. Certains exposants déclarent qu'ils sont en train de chercher des formes de coopération plus diversifiées avec la Chine.
4: J'espère trouver des investisseurs pour développer conjointement l'agriculture et le tourisme intégré avec la Malaisie. Nous pouvons apporter différentes idées et concepts et augmenter la valeur de ces projets.
6: Au-delà des biens et services traditionnels, nos deux pays ont approfondi leur coopération dans l'économie numérique, l'économie verte, la connectivité et la biomédecine. En particulier, l'application de l'intelligence artificielle peut être complémentaire et apporter des résultats gagnants-gagnants.
3: Plus de 300 robots issus de plus de 60 entreprises ont démontré leurs compétences en conditions réelles lors de la première exposition des compétences d'application des robots intelligents organisée par China Media Group à Hangzhou, la capitale de la province du Zhejiang dans l'est de la Chine. Les démonstrations couvraient 3 domaines, à savoir les opérations spécialisées, les applications commerciales et les services publics.
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6: Bonjour à toutes et à tous, c'est l'heure de l'émission Interview Plus présentée par Fanfan et je vous souhaite une très bonne journée depuis le studio de Beijing. Il y a 10 ans, les concepts de communauté d'avenir partagée pour l'humanité et de communauté d'avenir partagée Chine-Afrique ont été avancés par la Chine. Que signifient ces deux concepts? Comment sont-ils mis en pratique? Nous allons obtenir des éléments de réponse avec notre invité, le Béninois Souvi Kidi, doctorant en linguistique appliquée à l'Université des langues et cultures de Beijing. Il va également nous partager son histoire liée à la Chine et son engouement pour la culture chinoise. Avant de vous inviter à suivre son interview, nous revenons tout d'abord sur le lancement de ces deux concepts. Le 23 mars 2013, le président chinois Xi Jinping a prononcé un discours à l'Institut d'État des relations internationales de Moscou lors de sa première visite d'État en Russie après sa prise de fonction en tant que président de la République populaire de Chine. Dans son allocution intitulée « Suivre la tendance de l'époque et promouvoir la paix et le développement dans le monde », il a annoncé pour la première fois le concept d'une communauté d'avenir partagée pour l'humanité, en déclarant, je cite, « Dans ce monde, les pays sont liés et dépendent les uns des autres à un niveau jamais observé auparavant. L'humanité qui vit dans le même village planétaire, dans le même temps et le même espace, où l'histoire et la réalité se rencontrent, est de plus en plus émergée en tant que communauté d'avenir partagée, dans laquelle les intérêts de chacun sont étroitement liés. » Fin de citation. Justement, deux jours après, lors de sa visite d'État en Tanzanie, le président chinois a prononcé un discours important intitulé « Rester des amis fiables et des partenaires fidèles pour toujours ». C'était dans le centre de convention internationale Julius Nyerere à Dar es Salaam. À cette occasion-là, le chef de l'État chinois a énoncé pour la première fois les grands principes de la politique africaine de la Chine, sincérité, pragmatisme, amitié et franchise. Il a également ajouté que la Chine et l'Afrique ont toujours été une communauté d'avenir partagée et que des expériences historiques similaires, des tâches de développement communes ainsi que des intérêts stratégiques partagés ont uni les deux parties. Je vous laisse savourer un morceau de musique intitulé « Wo He Ni », « Toi et moi » et nous nous retrouverons juste après pour l'interview accordée par un étudiant béninois en Chine.

0: De retour dans l'émission d'Interview Plus, récemment j'ai eu le plaisir d'avoir un entretien avec Monsieur Sowekidi, doctorant en linguistique appliquée à l'Université des langues et cultures de Pékin. Originaire du Bénin, il a pour nom chinois Lai Ang. Il a participé et réussi à entrer dans le top 15 du 16e concours international Bon vers le chinois pour les étudiants en 2017. Je vous laisse sans plus tarder à suivre son interview. Bonjour Monsieur Sowekidi, merci d'avoir accepté notre interview.
1: Bonjour, bonjour Madame Fan.
0: Oui, c'est ma deuxième interview auprès de vous. Lors de notre première rencontre en 2018, votre niveau de langue chinoise m'a beaucoup impressionné. Et justement, en 2017, vous avez commencé vos études de master à l'Université des langues et cultures de Pékin. Alors, qu'est-ce qui vous a motivé à étudier le mandarin ainsi qu'à venir en Chine?
1: Ah, merci beaucoup pour la question. Ce qui m'a le plus motivé, d'abord, je dirais que depuis que j'étais tout petit, déjà à la maternelle,
0: Oui.
1: à la maison, nous regardons beaucoup les films en chinois, surtout les films de kung-fu chinois. Et ces films-là, quand nous regardons, nous essayons de faire à peu près les mouvements comme les acteurs chinois, surtout Bruce Lee. Bruce Lee, je pense que c'est Li Xiaolong. Et il y a aussi Jackie Chan, Jet Li, Vivien Dieng et
0: Oui.
1: Ken Long. Lorsque nous suivons tous ces mouvements, nous avons vraiment l'envie de faire comme eux. Et donc, mon intérêt pour la Chine a commencé précisément en cette période-là. Alors, donc, déjà à cet âge, je voulais apprendre aussi le kung-fu parce que je me demandais, mais comment est-ce qu'on peut concevoir ce genre de technique pour se protéger? Je trouve ça toujours comme un mystère. Cela m'intéressait énormément. Et j'ai même
0: Oui.
1: commencé par faire le kung-fu lorsque j'étais au primaire, lorsque j'étais au primaire en classe de CE1 ou CE2, voilà, j'ai fait un peu du kung-fu, mais pour des obligations scolaires, j'ai été obligé d'arrêter. Et donc, c'était justement le kung-fu qui était mon premier centre d'intérêt pour la Chine, pour la culture chinoise.
0: Donc
1: Et
0: la
1: par la suite,
0: première fenêtre de connaître la Chine pour vous.
1: voilà, c'est à travers ces films-là,

0: ce sont ces films qui m'ont permis de connaître la Chine. Lorsque j'ai commencé par grandir, en secondaire, voilà, il y avait des appareils électroniques qui étaient typiquement fabriqués par les Chinois. Et vous savez, quand j'étais au secondaire, je voulais aussi avoir un téléphone portable. Et il y avait des téléphones portables qui coûtaient extrêmement cher et on ne pouvait pas les acheter. Et donc, nous avons aussi sur le marché des téléphones portables qui étaient à bas prix et qui étaient accessibles à tout le monde et qu'on pouvait acheter même en étant étudiant, même en étant au collège. Et donc, cela nous donnait une opportunité. On se dit, mais waouh, les Chinois pouvaient aussi fabriquer des choses que d'autres vendaient très cher et nous aussi, nous avons la capacité de profiter de cela. Parce qu'il y avait Internet et en ce moment, on disait, lorsque vous avez Internet, vous avez tout le monde entier dans votre poche. Et voilà, donc, ça m'a permis de me poser beaucoup de questions. Ce pays-là, la Chine, ils savent faire du Kung-Fu, ils savent fabriquer des appareils électriques. La Chine est devenue comme un mystère pour moi. J'avais vraiment envie de connaître la Chine, de connaître la culture chinoise. Et comme le président Xi, avec tout le respect, le disait en 2015, la langue est la meilleure clé pour comprendre un pays. Et
1: Oui, d'accord.
0: je me suis dit, mais alors là, il faut que j'apprenne la langue chinoise. Il faut que je dois comprendre, je dois parler le mandarin. Et voilà, je suis sur ce chantier d'apprentissage de la langue chinoise maintenant. Et je suis aussi en train d'apprendre la culture chinoise. Là, voilà.
1: Ah oui, est-ce que vous vous souvenez de votre premier professeur de chinois?
0: Et oui, je me souviens de mon premier professeur de chinois, c'était Monsieur Yuan Jianlei. Aujourd'hui, c'est un ami très intime à moi. Nous discutons régulièrement. C'est un monsieur vraiment particulier parce qu'il fait partie des premiers Chinois avec lesquels j'ai eu des relations. Voilà. C'est lui qui m'a donné le nom, mon prénom chinois. Et j'apprécie particulièrement chez lui. Il a un esprit beaucoup plus ouvert. Et j'aime beaucoup cela. Vous
1: Oui.
0: savez, il a pris son vélo du Bénin et il a parcouru plusieurs villages, il a parcouru plusieurs pays de l'Afrique de l'Ouest et j'ai trouvé ça vraiment très passionnant. Il est venu en Afrique et il a accepté notre culture telle qu'elle est. Il a vécu avec nous pendant des années et actuellement même il est encore en Afrique. Et je trouve ça vraiment très intéressant.
1: Donc, il est revenu maintenant en Chine?
0: Non, il n'est pas vrai. Il était revenu en Chine il y a à peine 6 mois, et on s'était vu, on a déjeuné ensemble, et il est retourné encore en Afrique. Et je pense qu'il doit être actuellement en Afrique.
1: C'est toujours pour enseigner la langue chinoise.
0: Non, il a ses projets personnels, c'est un entrepreneur. Vous savez, comme beaucoup de gens le disent, il y a beaucoup d'opportunités en Afrique. Hein.
1: D'accord. Ayant étudié et vécu plusieurs années en Chine, quelles sont vos impressions du pays et aussi des Chinois?
0: Je dirais le travail. Sincèrement. Parce que lorsque je vois la Chine, je n'ai pas connu la Chine il y a 30 ans, mais j'ai regardé des vidéos qui ont montré la Chine il y a 30 ans, il y a des années. J'ai vu que la Chine n'était pas très développée. Mais aujourd'hui, quand je vois ce que je vois ici à Pékin, un peu partout dans plusieurs villes de la Chine, et même dans des villages ici en Chine, je me dis vraiment, il y a un travail qui a été fait, un travail magnifique. Et cela, c'est comme une preuve vivante que le travail peut toujours amener à réussir, peut amener à atteindre ses objectifs. Et cela, vraiment, c'est comme un exemple pour nous, les pays africains, et nous pouvons aussi, avec nos réalités, apprendre énormément de ce modèle-là et façonner cela pour que cela soit adapté à nos réalités africaines, pour que d'ici 15 ans, 20 ans, 30 ans, nous ayons aussi un Africain vraiment développé. Vous savez, lorsque nous parlons des Chinois, les Chinois aussi, ils sont très laborieux. Je me dis, c'est probablement cela qui a poussé le développement. Et il y a quelque chose que je voudrais dire. Le président de la République du Bénin, Son Excellence Monsieur Patrice Talon, avec tout le respect, je voudrais paraphraser ce qu'il a dit entre-temps. Il dit que pour réussir, il faut l'ambition, le sérieux et le labeur. Ces trois aspects pour évoluer, je pense que j'ai trouvé ça ici, en Chine, j'ai trouvé ça chez les Chinois. Ils sont très ambitieux. Il y a aussi le sérieux, la discipline, la rigueur au niveau du travail, que j'apprécie énormément chez les Chinois, est le labeur, le travail acharné. Il y a une volonté, la volonté, non seulement une volonté politique, mais il y a la volonté de tout un peuple de s'unir et d'aller loin, d'aller de l'avant. Il y a un objectif commun et tout le monde est en train d'y travailler. Et ça, vraiment, c'est vraiment passionnant. Quand je vois cela, je me dis, waouh, si au Bénin, nous avons aussi des projets vraiment très pointus et tout le monde est vraiment mobilisé autour, dans différents aspects, on est en train de se mettre au travail pour le faire, je pense que d'ici 10 ans, 15 ans, tout le monde entier connaîtra le Bénin, va connaître le Bénin. Vous savez, quand j'étais venu ici en Chine pour la première fois, les gens ne connaissaient pas le Bénin. Mais je pense que actuellement, il y a déjà un changement qui est en train d'être fait depuis quelques années, depuis l'arrivée de notre président. Il y a déjà un changement qui est en train d'être fait. Il y a beaucoup de choses qui sont en train de changer aussi au Bénin. Et tout le peuple béninois est en train de se féliciter.
1: Merci beaucoup pour votre constat et votre analyse sur cette question. Vous êtes maintenant doctorant en linguistique appliquée. Quelles sont vos aspirations professionnelles et pensez-vous à retourner au Bénin ou plutôt rester en Chine après l'obtention de votre doctorat?
0: D'abord, je vais répondre à la deuxième question. Je pense que bon, retourner au Bénin est une responsabilité, c'est notre devoir. C'est la responsabilité de tous les Béninois qui sont dans la diaspora. Parce que quand nous voyons la Chine aujourd'hui, la Chine a été construite grâce à l'effort des Chinois. Et je pense que le Bénin sera construit aussi grâce à l'effort des Béninois. Et je pense qu'en étant béninois, je ne vais pas rester loin et regarder le travail être fait chez moi. Je ne serai pas d'accord avec cela. Je ne serai pas content. Je dois aussi retourner. Même si ma contribution serait infime, je pense que je vais aussi apporter cela. Et comme nous avons la culture des ancêtres, je pense que je dois le faire pour mon pays, aussi pour que les ancêtres aussi soient contents de nous, de notre travail. Alors, vous savez, les aspirations professionnelles, nous disons toujours la connaissance pour tout le monde, l'éducation pour tous. Mais il y a un aspect que les gens, que nous oublions. Et je parle particulièrement de certains pays d'Afrique ou de certains pays. Vous savez, il y a des gens qui ont des compétences dans le Bénin, dans l'Afrique, dont l'Afrique ne profite pas, dont le Bénin aussi ne profite pas. Il y a des gens, à cause des barrières linguistiques, ils ne peuvent pas, nous ne ressentons pas leur contribution pour le Bénin. Par exemple, des mécaniciens, je parle des gens, des mécaniciens qui sont au bord des routes, qui, par exemple, n'ont pas été à l'école pour parler français. Et donc, ces personnes, ils détiennent des connaissances, mais ils sont limités par la barrière linguistique. Ils ne peuvent pas prendre leur téléphone portable pour faire des recherches, par exemple. Il a rencontré un problème lors de la réparation d'un véhicule. Et il aimerait régler ce problème. Comment est-ce qu'il va faire? Alors qu'il ne parle qu'une langue africaine, vous voyez? Et donc ça, c'est une aspiration, c'est un rêve. On espère que d'ici 20 ans, 15 ans, nous aurons aussi des bases de données typiquement pour les Africains et pour les langues africaines. Et les gens pourront aussi avoir accès à beaucoup plus de connaissances et pourront aussi communiquer avec le monde de dehors, communiquer avec d'autres personnes qui ne parlent pas les langues africaines. C'est un rêve, c'est une aspiration, c'est un objectif et on sait que nous pouvons y arriver un jour.
1: Donc, vous pensez à apporter votre contribution à la promotion des échanges entre les peuples africains et le reste du monde avec vos avantages linguistiques, n'est-ce pas?
0: Oui, c'est un travail dans lequel je pense que avec une équipe, nous pouvons commencer et d'autres équipes peuvent s'ajouter par la suite pour que cela se développe. Nous allons travailler dans le domaine de la langue, dans le domaine de la linguistique, mais aussi nous allons permettre aux gens, par exemple, les dictionnaires, par exemple, seront en ligne, avoir des bases de données, pouvant permettre aux gens de pouvoir, lorsqu'ils parlent, par exemple, une langue du Bénin, ils peuvent avoir directement la traduction en français, en anglais, en chinois. Les gens peuvent directement apprendre le chinois avec une langue béninoise ou bien une autre langue africaine. Et vous savez, ça devient beaucoup plus aisé pour les gens d'aller de l'avant. Lorsque moi j'apprenais le chinois, vous savez, quand j'apprenais le chinois, J'apprenais d'abord le chinois en anglais, puis je quitte maintenant l'anglais pour

0: le français avant de transcrire dans ma langue maternelle pour comprendre à peu près ce qui se dit. Vous savez,
1: Donc,
0: il
1: c'est
0: y a
1: pas
0: une...
1: direct.
0: Ce n'est pas du tout direct. Et c'est vraiment pénible.
1: En parlant de la coopération sino-béninoise et de la coopération sino-africaine, quelle est votre compréhension du concept de communauté d'avenir partagée Chine-Afrique? Rappelons que ce concept a été avancé pour la première fois par M. Xi Jinping en 2013 lors de sa première visite officielle en Afrique en tant que président chinois.
0: Oui, ce concept repose sur l'idée d'une coopération mutuelle bénéfique entre la Chine et l'Afrique. Les deux parties vont travailler ensemble pour un avenir commun plus prospère. Mais moi, je vais dire ce que je vois en tant que personne en lambda. Je vois deux régions du monde qui, main dans la main, évoluent ensemble, faisant face aux défis ensemble dans une parfaite harmonie. Pourquoi l'harmonie? Parce que la communauté d'avenir partagé Chine-Afrique est une communauté basée sur le respect mutuel, la confiance réciproque. Et donc, le respect mutuel où? Le respect dans le respect de la culture de l'autre, le respect de l'idéologie de l'autre. Vous savez, nous nous respectons mutuellement. La Chine respecte la culture africaine, nous respectons aussi la culture chinoise, et c'est ça la beauté de cette communauté. C'est ce que moi je vois le plus. Et vous voyez, lorsque les Chinois mangent avec les baguettes chinoises, nous, en tant que Béninois, en tant qu'Africains, nous mangeons avec notre main. Ensemble, nous pouvons, dans cette diversité culturelle, rester encore ensemble, avoir des projets ensemble, évoluer ensemble. Je pense que c'est vraiment très beau. Et lorsque les Chinois sont en train de porter les tanjuan, qi pao, et nous, en Afrique, nous portons les pagnes, vous voyez, c'est vraiment beau. Les pagnes, les bazins, c'est très beau et c'est très diversifié. Donc, je trouve cela d'abord que cette communauté, c'est vraiment une très grande opportunité, surtout au niveau économique, politique, oui, culturel, social et dans beaucoup d'autres domaines. À travers cette communauté, nous aurons aussi des projets, beaucoup de projets, qui vont non seulement faire avancer le Bénin, l'Afrique, la Chine aussi, mais surtout toute l'humanité. Vous savez, il y a la formation du personnel compétent, par exemple, qui se fait non seulement au Bénin, mais qui se fait aussi en Chine ici. Il y a des étudiants étrangers, des étudiants béninois qui viennent en Chine pour acquérir des compétences. Des étudiants africains qui viennent ici en Chine aussi pour acquérir des compétences.
1: C'est bien l'atelier Louban? Non, c'est pas
0: ah
1: ça.
0: Ah oui, il y a l'atelier Louban. L'atelier Louban, il y a ça dans plusieurs pays africains, mais la Chine, il y a un collège de formation professionnelle qui a été construit au Bénin, et il y a les Chinois qui ont fait ce projet-là il n'y a pas longtemps, et il y a plusieurs ateliers qu'ils organisent pour la formation des jeunes dans plusieurs domaines, et surtout dans le domaine professionnel dans le Bénin. Et ici en Chine aussi, nous avons des étudiants qui viennent ici en Chine qui apprennent beaucoup de choses. Vous savez, il fut un temps, j'étais en train de discuter avec une de mes amies béninoises, et elle a dit que dans son centre de recherche ici en Chine, ils peuvent utiliser les plantes des patates douces pour guérir le diabète. Le diabète est une maladie que nous savons, j'ai des proches qui sont atteints de diabète et depuis des années, ils n'ont pas trouvé gain de cause. Et donc je me dis, mais avec cette technique-là, si elle apporte ça en Afrique, au Bénin, elle va sauver beaucoup de vies. Et donc, ça, par exemple, c'est une coopération. Coopération entre la Chine et l'Afrique. Vous avez les étudiants, il y a la formation de ce personnel compétent. Et dès qu'ils vont rentrer en Afrique, vraiment, il y aura beaucoup de nouvelles révolutions qui vont en suivre. Il y a l'année dernière, dans un journal de la place ici, j'avais lu qu'il y avait un Africain, un Soudanais, qui avait développé ici en Chine une technique d'irrigation automatisée. Et elle est un peu typique. Et donc, je me suis dit, mais cette technique d'irrigation typique-là, elle peut aussi aider les gens dans les champs en Afrique. Ça permettra aux gens, par exemple, qui sont plus proches du Sahara, des zones où il n'y a pas beaucoup trop d'eau, de pouvoir irriguer le sol et de pouvoir faire des cultures. Et donc, je me suis dit, il y a beaucoup, beaucoup de compétences que les étudiants acquièrent ici en Chine.

0: Et dans l'avenir, cela va beaucoup aider aussi l'Afrique. Et donc, dans cette coopération, je pense qu'il y a beaucoup, beaucoup trop d'échanges dans le domaine de l'éducation, de la culture et dans beaucoup d'autres domaines.
1: On a parlé de la coopération sino-africaine avec ce concept de communauté d'avenir partagée Chine-Afrique. En plus de ça, la Chine a lancé également en mars 2013 le concept de construction d'une communauté d'avenir partagée pour l'humanité. D'après vous, quels efforts la Chine déploie-t-elle pour concrétiser cette vision?
0: Je pense que la Chine a fait beaucoup d'efforts pour cette vision de la construction d'une communauté d'avenir partagée pour l'humanité. Et je vais dans le cas du Bénin. Dans le cas du Bénin, par exemple, et la coopération économique entre la Chine et le Bénin est une très grande coopération. Et lorsque nous parlons de coopération économique, nous avons le grand projet de la Chine, la ceinture et la route. Et en dessous de ce projet, il y a par exemple l'amélioration des infrastructures dans plusieurs pays, dont le Bénin par exemple. Et donc la Chine est un partenaire très important pour le Bénin en matière de développement des infrastructures. Déjà en 1982, la Chine a construit le stade de l'amitié, le plus grand stade du Bénin, le stade de l'amitié qui est à Kourounou, à Cotonou, au Bénin. Et ce stade, en 2021, a été rénové encore par la Chine. Et donc, c'est un petit joyau maintenant, une très belle esplanade pour les Béninois, pour nous les Béninois. Et donc, ça, par exemple, c'est déjà la construction d'un stade, mais il y a aussi le palais des congrès, il y a la construction de plusieurs infrastructures, des ponts aussi. En 2016, lorsque j'apprenais le chinois, lorsque j'apprenais le mandarin, à l'Institut Confucius de l'Université d'Abomey-Calavi au Bénin, nous faisons des stages. Et les stages que nous faisons, nous avons fait des stages auprès d'une entreprise chinoise qui construisait un pont dans le Bénin, qui construisait un pont. Et vraiment, c'était une très belle expérience. Nous avons eu la chance de voir comment est-ce qu'on construit les ponts, comment est-ce que ça fonctionne. Ça a été une expérience enrichissante pour nous. Non seulement pour notre vocabulaire en chinois, en français aussi, et aussi ça nous a permis de grandir et de voir comment est-ce que les choses fonctionnent. Et vraiment, c'est non seulement dans la construction des infrastructures, il y a beaucoup, beaucoup d'autres projets qui sont lancés dans le Bénin actuellement.
1: D'accord. Monsieur Sovekiti, merci de nous avoir accordé cette interview et bonne continuation pour vos études en Chine.
0: Merci beaucoup, madame.
1: C'était l'interview de Sovekiti, un étudiant béninois en Chine. Avant de poursuivre notre émission, nous allons marquer une pause musicale avec le titre Roudier, Tietier, Rege, le papillon, la sœur aînée et la chanson. Et nous nous retrouverons juste après pour le cours de chinois.

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0: Bonjour à toutes et à tous, bienvenue pour une nouvelle leçon de notre cours de chinois au quotidien. C'est Xiao Tai.
2: Eh ben, moi c'est Thomas, votre apprenti étudiant qui apprend le chinois en même temps que vous. La dernière fois, on a appris à commander dans un restaurant chinois et je propose de réviser un peu les phrases qu'on a apprises avant d'entamer la leçon d'aujourd'hui.
0: D'accord. Commençons par cette phrase pour demander les spécialités du resto. On dit en chinois, 你们有什么特色菜? Quelles sont vos spécialités?
2: 你们有什么特色菜?
0: 有. Ce qui signifie avoir.
2: Yo.
0: Shama. Quoi?
2: Shama.
0: Te se sai. Spécialité.
2: Te se sai.
0: Alors, qu'est-ce que vous avez comme spécialité? Ça dit en chinois. Nimen yo shama te se sai.
2: Nimen yo shama te se sai.
0: Ni shi yao tao cha ma? Aurais-tu besoin des couteaux et des fourchettes?
2: Ni shi yao tao cha ma?
0: Xuyao veut dire avoir besoin de quelque chose.
2: Xuyao.
0: Dao cha, couteau, fourchette.
2: Dao cha.
0: Et pour proposer un thé rouge à son ami, on peut dire 请问你要红茶吗?
2: 请问你要红茶吗?
0: 请问, c'est une formule de politesse équivaut à s'il te plaît ou s'il vous plaît. 请问.
2: 请问.
0: 红茶.
2: 红茶.
0: Hongcha veut dire thé rouge ou thé noir. Alors, dernière phrase, 我们AA制吧.
2: 我们AA制吧.
0: AA制 veut dire on se partage les frais du repas.
2: AA制. Ok, c'est terminé pour la révision de la leçon précédente. Maintenant, on se réécoute les quatre dialogues en intégralité.
4: 对话 1.
5: 你们有什么特色菜?
4: 烤鸭. 您喜欢吗?
5: 喜欢.
4: 对话 2.
5: 你需要刀叉吗?
4: 不, 我想试着用筷子。 对话 3. 请问, 你要红茶吗?
5: 我想尝尝中国绿茶。
4: 对话 4.
5: 我们AA制吧。
4: 下次吧, 这次我买单。 下次吧, 这次我请客。
2: Et voilà, maintenant je crois aujourd'hui, Tai, qu'il va être question de restaurant. Alors, comme d'habitude, tu vas me lire les phrases pour débuter en chinois. Je vais les traduire en français et puis après, on va travailler.
0: Volontiers. 请你们等一会儿.
2: Pourriez-vous attendre un petit moment?
0: 我们要等多久?
2: Combien de temps devrons-nous attendre?
0: 味道怎么样?
2: Comment trouvez-vous la nourriture?
0: 真的很好吃.
2: C'est délicieux.
0: 我吃好了.
2: Je n'ai plus faim.
0: À Beijing, dans la capitale chinoise, tu peux trouver beaucoup de restaurants de caractère qui attirent de nombreux clients. Donc, aux heures de pointe, par de midi à 14h et de 17h à 20h, on doit souvent faire la queue pour prendre un repas au restaurant.
2: Bah, c'est vrai qu'il y a beaucoup de monde dans les restos de Beijing et les serveurs du restaurant nous disent souvent la même phrase « Pourriez-vous attendre un petit moment ?»
0: Oui, sa façon d'exprimer en chinois est 请你们等一会儿.
2: 请你们等一会儿.
0: 请, une formule de politesse, s'il vous plaît.
2: 请.
0: 你们, vous.
2: 你们.
0: 等, attendre.
2: 等.
0: 一会儿, un petit moment.
2: 一会儿.
0: Attendez un petit moment, s'il vous plaît. 请你们等一会儿.
2: 请你们等一会儿. Écoutons le premier dialogue en entier pour mieux se rendre compte en situation.
5: 请你们等一会儿.
4: 我们要等多久?
5: 大概半个小时吧.
2: Alors, Xiao Tai, attendre se prononce donc den en chinois. C'est ça ou pas?
0: C'est ça. Et un petit moment se dit en chinois 一会儿.
2: 一会儿. C'est donc une appellation un peu floue. Si je veux demander combien de temps précisément devrons-nous attendre, comment dois-je m'y prendre en chinois?
0: Tu peux dire 我们要等多久？
2: 我们要等多久？
0: 我们
2: signifie nous. 我们
0: 要 devoir
2: 要
0: 等 attendre
2: 等
0: 多久 combien de temps
2: 多久？
0: 我们要等多久？
2: 我们要等多久？Combien de temps devrons-nous attendre donc?
0: Exactement. Voilà, on va réécouter le premier dialogue.
5: 请你们等一会儿。
4: 我们要等多久？
5: 大概半个小时吧。
2: Bon allez, on a fini d'attendre, c'est l'heure de s'asseoir et de manger. On a même commencé à manger. Je voudrais demander à mon voisin, comment trouve-t-il la nourriture?
0: Dans ce cas-là, tu peux dire, 味道怎么样?
2: 味道怎么样?
0: 味道, le goût, la saveur.
2: 味道
0: 怎么样 ？Comment？
2: 怎么样？et 怎么样 ？Je les relis donc 味道怎么样 ？OK， bien sûr, dans les restaurants chinois, on est rarement déçu dans la capitale, et le plat est vraiment délicieux. Alors comment je pourrais dire ça, Thaï ?
0: Si tu aimes vraiment le plat, tu peux dire 真的很好吃。
2: 真的很好吃。
0: Oui, 真的 vraiment.
2: 真的
0: 很 très.
2: 很
0: 好吃 délicieux
2: 好吃
0: 真的很好吃
2: 真的很好吃 OK, on s'écoute le dialogue
5: 2味道怎么样
4: 真的很好吃
2: Et après avoir mangé autant de mes succulents, je n'ai vraiment plus faim.
0: C'est vrai, les Chinois sont très hospitaliers et couvrent les tables de plats.
2: Mais parfois, il est nécessaire de leur faire savoir que l'on n'a plus faim.
0: Oui, pour exprimer

0: Cela, tu pourrais dire 我吃饱了。
1: 我吃饱了。
0: 我je
1: 我
0: 吃 manger
1: 吃
0: 饱 rassasié
1: 饱。
0: Le est une particule. Les verbes du chinois ne subissent pas de changement de temps. Pour exprimer une action déjà accomplie, on utilise une particule dans la phrase. Par exemple, 我吃饱了。Le signifie l'achèvement d'une action.
1: Le.
0: 我吃饱了。
1: 我吃饱了。Je n'ai plus faim.
0: Voilà, on va écouter le dialogue 3.
2: 还要点什么？
3: 哦，谢谢，我吃饱了。这里的菜真的很好吃。
0: Ok, nous faisons une révision. Je n'ai plus faim signifie 我吃饱了。
1: 我吃饱了。
0: Et c'est vraiment délicieux, se dit en chinois, 真的很好吃。
1: 真的很好吃。
0: 真的, qu'est-ce que ça signifie?
1: Je crois que ça signifie vraiment.
0: C'est ça. 好吃?
1: Mais je crois que ça signifie délicieux, 好吃.
0: Tout à fait.
1: Et si tu as envie de demander comment est la nourriture, Tai, comment tu dois t'y prendre?
0: Oui, tu peux dire 味道怎么样?
1: 味道怎么样?
0: 味道, c'est la saveur d'un plat, le goût.
1: 味道.
0: Et si beaucoup de gens dînent au restaurant, tu dois faire la queue et à ce moment-là, tu veux savoir combien de temps tu vas devoir attendre. Et comment tu peux demander ça au serveur chinois?
1: 我们要等多久?
0: Exact. 等, attendre.
1: 等.
0: 多久, combien de temps?
1: 多久.
0: 我们要等多久. Ok, voilà la dernière phrase à apprendre.Pourriez-vous attendre un petit moment? Pour dire cela en chinois, c'est 请你们等一会儿。
1: 请你们等一会儿。
0: 一会儿, un petit moment.
1: 一会儿。
0: Écoutons maintenant le dialogue complet de la leçon 14.
2: 请你们等一会儿。
3: 我们要等多久？
2: 大概半个小时吧。味道怎么样？
3: 真的很好吃。
2: 还要点什么？
3: 哦。谢谢，我吃饱了。这里的菜真的很好吃。
0: Voilà pour le cours d'aujourd'hui. Maintenant, vous pouvez aller tranquillement dans un restaurant chinois et vous délecter de ces mets si bons. J'espère que tout le monde a compris. Maintenant, c'est l'heure de notre rubrique ABC de la culture chinoise.
1: Le thé et le café sont souvent utilisés par les Chinois pour décrire les cultures orientales et occidentales. Le thé représentant l'Orient, le café l'Occident. Le thé est né en Chine, ça on le sait, et son histoire est vieille de 5000 ans. Et depuis des milliers d'années, le thé consiste en une boisson incontournable ici, Tai.
0: Oui, les régions du sud et de l'est de Chine, avec leur climat propice à la culture du thé, produisent depuis longtemps le thé, et les feuilles de thé sont exportées via l'ancienne route de la soie vers des pays asiatiques et européens. Voilà, ainsi s'achève notre cours de chinois d'aujourd'hui. Avant de terminer, on vous pose une question pour savoir si vous avez bien suivi. Comment dit-on en chinois ? Je suis rassasié.
1: Salut Xiao Tai, à la prochaine, au revoir.
0: Salut Thomas, salut tout le monde, au revoir.
4: Voilà, c'est tout pour cette édition d'Interview Plus. Merci de l'avoir suivi. On se dit au revoir en musique avec le titre « Dai wo qu'en yuan di fang »« Emmène-moi loin ». À la prochaine.

0: Le ministère chinois des Affaires étrangères annonçait que le président chinois Xi Jinping effectuerait une visite d'État aux États-Unis du 23 au 25 septembre à l'invitation du président américain Donald Trump. Le président chinois Xi Jinping a répondu à près d'une centaine d'étudiants de Harvard et de 9 autres universités américaines qui lui avaient adressé une lettre à la suite de leur participation à des programmes d'échange de jeunes en Chine. Dans son message, le président Xi s'est réjoui du voyage mémorable effectué par les étudiants et de leurs intérêts pour la civilisation chinoise. Il a salué leur volonté de jouer le rôle d'ambassadeur de l'amitié entre les deux nations, soulignant que les jeunes partagent tous la même planète et la même mission à l'heure actuelle. Le président Xi a déclaré qu'il espérait que ses étudiants se joindraient au grand nombre de jeunes des deux pays pour s'efforcer de perpétuer, de préserver et de faire progresser la coopération amicale entre la Chine et les États-Unis. Monsieur Xi a déclaré qu'il espérait qu'ils travailleraient ensemble pour favoriser la compréhension mutuelle et les liens entre les deux peuples et pour assurer le développement stable et à long terme des relations bilatérales afin d'apporter la vitalité de la jeunesse à la construction d'un monde meilleur. La Chine estime que l'échange de visites entre les deux chefs d'État en l'espace de 6 mois revêt une importance historique et marque une étape décisive, ce qui souligne le rôle crucial de la diplomatie des chefs d'État dans l'orientation des relations bilatérales.
1: À l'invitation du président américain Donald Trump, le président Xi effectuera une visite d'État aux États-Unis. Au cours de cette visite, le président Xi aura des échanges approfondis avec le président Trump sur les grandes questions concernant les relations sino-américaines ainsi que la paix et le développement mondiaux. La diplomatie des chefs d'État joue un rôle stratégique irremplaçable dans l'orientation des relations bilatérales. L'échange de visites entre les deux chefs d'État en l'espace de 6 mois revêt une importance historique et marque une étape décisive. La Chine est prête à travailler avec les États-Unis pour enrichir la substance d'une relation bilatérale constructive de stabilité stratégique, renforcer le dialogue et la coopération, gérer de manière appropriée les divergences, améliorer le bien-être des deux peuples et promouvoir la paix, la stabilité et la prospérité mondiale.
0: Les délégations chinoises et américaines ont eu dimanche des échanges francs, approfondis et constructifs lors de consultations sur des questions économiques et commerciales. Les deux parties ont échangé leurs points de vue sur d'importantes questions économiques et commerciales d'intérêt commun, ainsi que sur la mise en œuvre du consensus atteint lors des précédentes discussions. Elles ont également mené des discussions sur des questions liées à l'intelligence artificielle. L'Iran a mis en garde contre une nouvelle attaque de grande envergure et de la part des États-Unis et de leurs alliés, affirmant disposer d'informations selon lesquelles une offensive serait en cours de préparation. Son commandement central militaire a déclaré que toute nouvelle attaque contre l'Iran déclencherait des représailles soutenues contre les États-Unis et les alliés de Washington dans la région. Le département d'État américain a émis une alerte concernant une escalade imprévue au Moyen-Orient, appelant les Américains à faire preuve de vigilance et à se préparer à d'éventuelles perturbations dans leurs déplacements. Le porte-parole du ministère des Affaires étrangères du Qatar, Majed Al-Ansari, a déclaré que des efforts de médiation étaient en cours pour relancer les pourparlers entre les États-Unis et l'Iran. Il a ajouté que le Qatar avait appris de la part de plusieurs responsables américains que Washington souhaitait parvenir à un accord et mettre fin au conflit. 3 militaires de la République de Corée ont été blessés dans une explosion survenue au sein de la zone démilitarisée séparant la République de Corée et la République populaire démocratique de Corée. Les autorités locales soupçonnent l'explosion d'une mine terrestre, mais l'armée de la République de Corée précise que la cause exacte n'a pas encore été confirmée. Plus d'informations depuis Séoul.
1: L'armée de la République de Corée mène actuellement une enquête sur une explosion survenue au sein de la zone démilitarisée qui a blessé 3 militaires. L'explosion s'est produite dans la partie ouest de la zone démilitarisée, au sud de la ligne de démarcation militaire, au cours d'une opération de recherche. Selon les autorités sud-coréennes, la cause exacte n'a pas encore été déterminée, mais les circonstances laissent penser qu'une mine terrestre aurait pu exploser après avoir été déclenchée. L'armée précise qu'elle continue d'enquêter sur les causes exactes de l'explosion. La zone démilitarisée est bien sûr connue pour abriter environ 800 000 mines terrestres, selon les estimations de l'armée sud-coréenne. Deux des militaires blessés ont été évacués par hélicoptère d'urgence vers un hôpital militaire ici à Séoul. La troisième personne subit actuellement des examens médicaux complémentaires dans un autre établissement. Cet incident survient alors que les tensions restent vives dans la péninsule coréenne. La veille à peine, la RPDC avait lancé deux missiles balistiques à courte portée en direction des eaux situées à l'est de la péninsule. Pyongyang a procédé à au moins 14 lancements de missiles balistiques cette année. Rien n'indique pour l'instant que les lancements de missiles de dimanche soient directement liés à l'explosion d'aujourd'hui. Mais cela souligne à tout le moins le climat de sécurité de plus en plus tendu qui règne ici dans la péninsule coréenne.
0: Un angle mort majeur en matière de santé publique est apparu dans la lutte contre le virus Ebola en République démocratique du Congo. Les barrières de communication privent en effet de nombreuses personnes malentendantes d'informations sanitaires cruciales sur l'épidémie en cours. Le ministère de la Santé affirme qu'il prévoit de mettre en œuvre des campagnes de sensibilisation plus ciblées.
2: Partout en République démocratique du Congo, la lutte contre Ebola a été bruyante et très visible. Des affiches de campagne de sensibilisation bordent les rues et des messages sanitaires sont diffusés à la télévision et à la radio. Un effort des responsables sanitaires pour atteindre instantanément des milliers de citoyens. Cependant, pour la communauté sourde du pays, ces informations vitales se heurtent à un mur de silence. Ici, à Kisangani, beaucoup peinent encore à comprendre le message diffusé, car il n'est pas adapté à leurs besoins spécifiques. Tout ce dont ils disposent, ce sont des informations de base sur la maladie.
3: Je sais que les symptômes de la maladie peuvent inclure des saignements de nez et des maux de tête. Pour éviter la maladie, nous devons suivre les mesures de prévention. Par exemple, nous devons nous laver régulièrement les mains avec du savon et de l'eau. Jusqu'à présent, les mesures préventives ne nous ont été expliquées que superficiellement. Nous ne sommes pas vraiment équipés. Nous avons besoin de supports éducatifs adaptés pour mieux comprendre les signes de la maladie et reconnaître les symptômes d'Ebola.
2: Le gouvernement de la RDC a depuis annoncé des plans d'intervention ciblés pour garantir l'inclusivité. Il affirme qu'il restructurera sa réponse de santé publique afin d'intégrer pleinement les personnes handicapées.
3: Nous avons mis en œuvre une série de stratégies adaptées à chaque groupe, y compris les personnes handicapées, les malvoyants et les sourds ou malentendants. Nous avons produit des supports de communication en braille. Nous affinons également nos messages pour voir comment nous pouvons intégrer des interprètes en langue des signes afin de transmettre des informations sur la MVE, la maladie à virus Ebola.
2: Désormais, c'est une course contre la montre pour garantir que les messages sanitaires essentiels atteignent chaque citoyen avant que cette lacune de communication ne devienne fatale.
0: L'initiative pour le développement mondial a donné un nouvel élan à la coopération entre la Chine et l'Afrique. Alors qu'on célèbre le 5e anniversaire de cette initiative, un système d'alerte climatique développé par la Chine aide les pays comme l'Éthiopie à mieux se préparer pour atténuer et prévenir les catastrophes. Reportage depuis Addis Abeba.
1: Pour de nombreux agriculteurs éthiopiens, les systèmes modernes d'alerte précoce climatique, voire les bulletins météorologiques réguliers, ne font pas partie de leur quotidien.
4: Nous recevons parfois des informations météorologiques par les médias, certains d'entre nous les entendent à la radio, d'autres les voient à la télévision s'ils en possèdent une. Mais la plupart du temps, nous nous fions aux connaissances traditionnelles que nos pères nous ont transmises.

0: d'alerte précoce ainsi que des prévisions, nous n'utilisions auparavant qu'une ou deux sources de données pour établir une prévision donnée. Toutefois, grâce au système Mahazu, nous disposons de différentes sources de données. L'objectif principal de Mahazu est donc simplement de prévoir les précipitations, d'anticiper les événements extrêmes et d'alerter les différentes parties prenantes afin de minimiser l'impact et de promouvoir une société et une économie résiliente. Nous tirons donc vraiment un grand bénéfice du système Mahazu.
1: Selon M. Téchomé, le système a permis de réduire le temps nécessaire à la production et à la compilation d'informations climatiques provenant de diverses sources de données, passant d'un à deux jours à une heure seulement. Au-delà de prévisions plus rapides, Mahazu cartographie également les régions du pays les plus vulnérables aux sécheresses, aux inondations et à d'autres catastrophes liées au climat.
0: Nous avons prédit avec succès le phénomène El Niño de cette année, en mai 2026, ainsi que ses répercussions potentielles, tant positives que négatives, sur l'agriculture, l'eau, l'environnement et d'autres enjeux socio-économiques. En pratique, le système Mahazu permettra d'établir des prévisions à court terme. Il indiquera également la probabilité des prévisions saisonnières. Cela signifie donc que nous avons indirectement utilisé les résultats du système Mahazu pour établir ces prévisions saisonnières.
1: Le système Mahazu s'accompagne de postes de travail de haute technologie équipés d'intelligence artificielle et d'un accès au satellite météorologique Fangyun exploité par l'administration météorologique chinoise. Pour l'instant, Mahazu est principalement utilisé pour les prévisions à court terme, mais l'Institut indique que des discussions sont en cours pour l'étendre aux prévisions à plus long terme et aux prévisions climatiques à longue échéance. L'Éthiopie fait partie des premiers pays d'Afrique à déployer pleinement le système et l'espoir est qu'elle partagera cette expérience avec les agences météorologiques de tout le continent.
2: Le Timor-Leste a fait ses débuts en tant que co-organisateur de l'exposition Chine-ASEAN dans la ville de Nanning, dans le sud de la Chine. Le 11e membre de l'Association des Nations de l'Asie du Sud-Est déclare qu'il est prêt à faire sensation sur l'immense marché chinois.
3: Je n'aurais jamais imaginé que j'avais apporté 60 sacs de café de 250 kg et ils seraient complètement vendus en un jour. Maintenant, le marché chinois est ouvert à tous et il est immense. Nos affaires sont ouvertes au peuple chinois. Nous espérons non seulement apporter du café et des produits agricoles en Chine, mais aussi attirer davantage d'entreprises chinoises à investir au Timor-Leste, en favorisant la coopération dans les secteurs de l'agriculture, de la pêche, de l'industrie manufacturière, du tourisme et d'autres. Nous avons besoin de ces investissements.
4: L'exposition est une plateforme pour le plus grand partenaire commercial de la Chine, l'ASEAN, afin de rechercher davantage d'opportunités commerciales. Certains exposants déclarent qu'ils sont en train de chercher des formes de coopération plus diversifiées avec la Chine.
3: J'espère trouver des investisseurs pour développer conjointement l'agriculture et le tourisme intégré avec la Malaisie. Nous pouvons apporter différentes idées et concepts et augmenter la valeur de ces projets.
5: Au-delà des biens et services traditionnels, nos deux pays ont approfondi leur coopération dans l'économie numérique, l'économie verte, la connectivité et la biomédecine. En particulier, l'application de l'intelligence artificielle peut être complémentaire et apporter des résultats gagnant-gagnant.
2: Plus de 300 robots issus de plus de 60 entreprises ont démontré leurs compétences en conditions réelles lors de la première exposition des compétences d'application des robots intelligents organisée par China Media Group à Hangzhou, la capitale de la province du Zhejiang dans l'est de la Chine. Les démonstrations couvraient trois domaines, à savoir les opérations spécialisées, les applications commerciales et les services publics.
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1: Bonjour à toutes et à tous, vous écoutez toujours Tour du Monde de Radio Chine Internationale. Aujourd'hui, on va parler d'un Burkinabé qui a construit lui-même une grande forêt, d'une Française qui innove sa mode de vie en se passant au maximum les produits plastiques dans la vie et d'une famille zimbabwéenne qui a vécu plusieurs mois à l'aéroport de Bangkok. Les détails de toutes ces informations dans quelques instants après des chansons.

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1: Comme d'habitude, on vous fera connaître le monde à travers de diverses infos intéressantes. Christelle, tu vas commencer par nous parler d'un Burkinabé qui a trouvé une solution pour lutter contre la désertification.
2: Oui, Ruchan, en fait, depuis plusieurs années, le Burkina subit une désertification grandissante, comme plusieurs pays de l'Afrique subsaharienne. Alors, un homme en lui seul a fait une prouesse, c'est-à-dire recréer une forêt en plein désert. Alors, le monsieur s'appelle Yacouba Sawadogo. Aujourd'hui, il est déjà âgé de plus de 80 ans, mais plusieurs documents parlent bien sûr de son histoire au Burkina et dans quelques pays africains. Et l'un est très connu, l'homme a arrêté le désert. C'est ça son exploit. Alors, son exploit, il faut dire qu'il a commencé dans les années 70, où il avait prévu une terrible sécheresse qui risquerait de causer une grande famine. Yacouba Sawadogo a abandonné son business parce qu'à l'époque, il était commerçant et il s'est consacré entièrement à la végétation de sa région. Il n'avait pas beaucoup d'argent à y mettre, bien sûr, ni de main-d'œuvre, des gens pour l'aider. Il a donc utilisé une méthode ancestrale, dite le zai. Je ne sais pas, peut-être qu'il y a
1: le
2: des...
1: Zai. Ouais. Ça ressemble à la prononciation d'un mot chinois qui veut dire « planter ».
2: Ah!
1: Est-ce que...
2: Je crois qu'ils doivent, ils doivent non, avoir les mêmes origines, tout
1: c'est
2: à fait.
1: C'est le même sens. Ouais. Donc, il a utilisé cette méthode de planter des arbres, tout simplement.
2: Voilà. Et donc, pour utiliser, il a dû creuser des trous au micro-bassin. C'est sur toute la surface des champs. Et il a déposé du compost dedans, comme des végétales qui se décomposent ou des fruits, des trucs comme ça. Et il ne s'agit pas de planter simplement dans des trous des arbres. Son vrai objectif était d'attirer les termites naturellement présentes dans cet environnement à la saison sèche.
1: Et, pour faire venir les termites.
2: Parce que les termites vont ensuite creuser des tunnels sur toute la surface. Et ce sont ces tunnels ou ces petites galeries qui permettront par la suite une meilleure rétention de l'eau lors de la saison des pluies.
1: Donc les plantes ne souffriront pas de soif en saison sèche.
2: Voilà, tout à fait, parce qu'il y aura un emmagasinement d'eau de pluie. Alors pour éviter le ruissellement de l'eau, il met en place des cordons pierreux, donc ce sont des blocs de pierre disposés en ligne. Ainsi, l'érosion des sols est ralentie et l'humidité est conservée durant les périodes de sécheresse. Donc, en plus de cela, le sol est au fur et à mesure enrichi en minéraux. Après plus d'une trentaine d'années, on voit se former une forêt de 25 hectares quand même.
1: Avec ouais, c'est énorme.
2: Énorme, énorme.
1: Donc, son but n'est pas simplement de planter des arbres, mais de préparer la terre
2: voilà.
1: En saison sèche pour qu'elle ne soit pas dépourvue de l'eau,
2: de nutriments, ouais.
1: C'est plus facile de
2: planter par la suite parce que la terre est déjà préparée en ce moment-là. Il y a de l'eau, il y a de l'humidité, il y a de la nourriture pour les plantes. Et voilà, ensuite, planter, je crois que ça ne sera pas une chose difficile. On dit qu'il y a aussi plus de 60 espèces d'arbres. Hein. Il a dû planter 60 espèces d'arbres. Et des arbres, des plantes médicinales, attire bien sûr les oiseaux rongeurs, des reptiles, c'est l'écosystème. Donc voilà, c'est comme ça que fonctionne la nature, on n'y peut rien, mais c'est vraiment une prouesse à saluer, c'est un exploit.
1: Et apparemment, ce n'est pas trop compliqué cette méthode.
2: Non.
1: Donc c'est pourquoi que cette méthode a aussi attiré les gens des autres pays.
2: Oui.
1: Puisque, comme tu as dit, il y a des documents qui parlent de son histoire. Donc,
2: tout à fait.
1: Pas mal de gens viennent au Burkina Faso pour observer ce qu'il fait. Puis, introduit sa méthode dans leur pays. Donc, sa méthode, maintenant, commence à être démocratisée de plus en plus.
2: Oui, tout à fait.
1: Et maintenant, je vais vous parler d'une mode de vie qui nécessite d'être démocratisée.
2: Laquelle ?
1: C'est de vivre sans déchets. En fait, ça semble impossible puisque le déchet est omniprésent dans la vie. Lorsqu'on n'arrive pas à finir le repas, on crée le déchet alimentaire. Donc, il y a encore le déchet textile.
2: Papier, des bouteilles d'eau en plastique. Ouais.
1: Voilà, donc c'est impossible d'imaginer une vie
2: sans déchets.
1: C'est vrai. Et je vais justement vous donner un exemple d'une personne qui a réussi à se débarrasser des déchets plastiques.
2: D'accord.
1: Elle s'appelle Aline Gubry, une jeune Française. Elle vient de sortir un livre pour partager sa transition vers le zéro déchet plastique plutôt. Selon elle, notre quotidien est fait de plastique, depuis nos emballages jusqu'à notre brosse à dents. Le plastique est aussi dans les cosmétiques, dans les produits d'usage courant, comme des couverts, des tasses, des appareils électroménagers. Et le plastique est une matière à laquelle industriels et consommateurs sont tellement accros. Pourtant, on sait qu'il a des conséquences environnementales graves. Une fois dans la nature, le plastique pollue terre et mer pendant des décennies. La jeune Française a décidé donc de se passer au maximum du plastique au quotidien. Pendant 3 ans d'expérience, elle a repéré de nombreuses astuces qu'elle a partagées dans son livre. Pour citer un exemple, le film alimentaire. C'est très utile dans la vie quotidienne pour conserver plus longtemps les aliments.
2: Les aliments, oui.
1: Et aussi, certains l'utilisent pour maigrir, tu vois. C'est-à-dire, on couvre le ventre
2: de fil
1: alimentaire. Oui. Ça permet de transpirer encore plus.
2: D'accord.
1: Donc, ça permet de perdre un peu de poids.
2: D'accord.
1: Donc, c'est très utile. Mais cette jeune Française, Aline, a proposé dans son livre de fabriquer soi-même le film alimentaire à partir de cire d'abeille.
2: Très écologique, il faut le dire, oui.
1: Donc, son principe est justement de remplacer tous ces produits plastiques au quotidien par les produits conçus soi-même d'une façon écologique. Évidemment, ça demande du temps et le plus important, des
2: la matière, la matière première et des mains habiles aussi,
1: Ça, c'est plus important. Même pour elle, qui a

0: Ah, déjà, des mains de fée, la transition n'est pas simple,
1: Ah bah oui.
0: puisque le zéro déchet oblige à interroger de manière radicale les habitudes individuelles. Par exemple, pourquoi consacrer autant de temps à concevoir lui-même un film alimentaire au lieu de les acheter dans
1: Acheter
0: les
1: tout simplement,
0: surfaces?
1: hein? Ouais.
0: C'est tout simple et c'est pas très cher. Mais aujourd'hui, Aline ne s'imagine plus vivre autrement. Non seulement elle réalise que son nouveau mode de vie lui permet de faire des économies, car elle est obligée de véritablement cerner ses besoins, mais en plus elle prête une attention particulière à tous les produits qu'elle utilise, évitant les nombreux produits toxiques et assainissant son quotidien.
1: Elle est courageuse, il faut le
0: Ouais.
1: dire, ouais.
0: Donc, si vous êtes aussi assez confiant dans vos capacités artistiques, vous pouvez essayer ce genre de vie à l'aide
1: Du livre
0: du livre de cette
1: d'Aline
0: Française,
1: Guebry.
0: Aline, qui s'appelle Zéro plastique, zéro toxique, 101 astuces et DIY pour un quotidien sain et écologique. Sachez que son livre est imprimé à partir d'encre végétale sur du papier 100% recyclé. Voilà, on va maintenant écouter une chanson de Dala Alive. À tout de suite.

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2: Vous écoutez toujours Radio Chine International, le tour du monde continue. Christelle, tu vas nous parler d'une histoire assez cinématographique, puisque une famille zimbabwéenne est bloqué depuis plusieurs mois à l'aéroport de Bangkok.
8: Ah ben oui, Rushan, à entendre cette histoire, on croirait vraiment voir une série télévisée ou un film. Alors, il faut dire qu'ils sont 4 adultes et 4 enfants. Les enfants sont âgés de 2 et 11 ans, donc ils sont encore jeunes. Donc, cette famille tente depuis la fin du mois d'octobre de quitter la Thaïlande. Mais ils ne disposent d'aucun visa pour se rendre dans un autre pays non plus. Ils ne veulent pas rentrer dans leur pays natal. Selon la police thaïlandaise de l'immigration, la famille zimbabwéenne est entrée en mai dernier dans le pays. C'était grâce à un visa touristique. Tant qu'ils ont essayé de gagner l'Espagne via l'Ukraine, mais la compagnie aérienne les a refusés car ils n'avaient pas de visa pour l'Espagne.
2: Non, on a rien à critiquer à la Thaïlande.
8: Ben non.
2: Lorsqu'on n'a pas de visa, on ne part nulle part.
8: On ne peut pas voyager sans visa, c'est un laissez-passer. Sans visa, on ne peut pas bouger.
2: Ils ont le visa thaïlandais, ils ne sortent pas de l'aéroport.
8: Oui, mais leur visa pour la Thaïlande avait déjà expiré depuis plusieurs mois. Ils ne peuvent plus non plus rester sur le territoire thaïlandais, puisqu'ils voilà, ils n'ont plus de visa. Mais on va se poser la question, pourquoi est-ce qu'ils ne rentreraient pas chez eux, dans leur pays d'origine?
2: Voilà,
8: parce qu'ils ont
2: pourquoi?
8: Bien un pays, non? Bon, la raison, c'est que pour la triste et bonne raison, qu'ils craignent pour leur sécurité à cause des troubles qui animent le Zimbabwe. Donc, c'est pour cela qu'ils sont donc restés coincés à l'aéroport de Bangkok.
2: Donc, pendant plusieurs mois,
8: oui.
2: Ils vivent dans un aéroport. Comment ils ont survécu?
8: Eh ben, les compagnies aériennes leur donnent de quoi manger de temps en temps. Et en prenant cette info, il y a aussi les Thaïlandais qui viennent leur donner un petit coup de main ou on leur offre même des cadeaux à l'occasion de Noël. Les enfants ont reçu des cadeaux. Et concernant la diplomatie, il faut savoir que la Thaïlande n'autorise pas les réfugiés à s'installer sur son territoire. Pourtant, elle applique aussi une politique de visa à l'arrivée, c'est-à-dire tu arrives, on te donne le visa pour les touristes. Mm-hmm. Donc, depuis longtemps, elle est une destination pour les gens qui essayent de fuir la violence, la pauvreté ou quelques problèmes que ce soit.
2: Mais je me demande, est-ce qu'à l'aéroport de Thaïlande, il existe d'autres familles du genre?
8: Peut-être qu'on peut en trouver. Mm-hmm. Mais on sait que la famille a fait une demande d'asile dans l'espoir d'être admise dans un autre pays que la Thaïlande. Et il y a même le HCR qui s'en est mêlé parce qu'il y a une porte-parole de l'ONU aux réfugiés qui a déclaré que le HCR explorait différentes solutions possibles sans donner des détails, bien sûr. Donc, on verra bien dans les jours à venir ce que cette famille deviendra. Est-ce qu'elle va finalement rester ou elle sera contrainte de rentrer quand même chez elle? Parce qu'il faut dire qu'avec les enfants en bas âge, c'est pas facile. Ça aurait été deux adultes, OK, mais avec les enfants, il y a quand même pas mal de choses à prendre en compte. L'éducation, la santé, un certain confort, le loisir. Donc,
2: et quand même,
8: bien.
2: L'aéroport n'est pas
8: confortable.
2: N'a pas l'habitation idéale pour une famille.
8: Pour dormir, j'imagine, la gymnastique qu'ils doivent faire, se coucher peut-être par terre ou je ne sais pas, sur des bancs, pas trop confortable pour une famille.
2: Et l'info suivante concerne le plus grand avion civil A380.
8: Oui.
2: Le très gros porteur a déjà arrêté sa production.
8: Ah ben oui.
2: Fabriqué par Airbus, c'est tout simplement le plus gros

0: avions civils dans le monde, dans le transport de voyageurs, le nombre de passagers maximum à bord d'un A380 est 853, mais dans la pratique, les compagnies aériennes qui disposent de ce très gros porteur se contentent d'environ 500 personnes.
1: D'accord.
0: C'est gros
1: c'est
0: comme
1: très
0: avion
1: gros,
0: à
1: oui.
0: deux étages.
1: Ouais.
0: Il paraît que le plus grand inconvénient, c'est que il faut attendre beaucoup plus longtemps leur bagage.
1: Bah, c'est
0: Oui.
1: ça, j'imagine.
0: Ouais.
1: Il faut attendre, et j'imagine aussi pour la sortie, il faut attendre parce qu'il y a une seule entrée, une seule sortie, plusieurs, mais
0: Ouais.
1: ouais.
0: Et théoriquement, un 380 doit être apprécié par les compagnies aériennes, surtout les compagnies qui sont active dans le trafic international, puisque dans n'importe quel grand aéroport international où le décollage et l'atterrissage sont très intenses, chaque compagnie ne peut bénéficier qu'une heure de décollage ou d'atterrissage limitée.
1: D'accord.
0: Et A380 leur permet d'augmenter le volume des passagers sans multiplier les vols. Pourtant, la commercialisation de ce gros avion ne marche pas très bien. La A380 n'a remporté en tout que 317 commandes depuis sa mise en production il y a déjà plus de 10 ans. Et attention, hein, 300, ces 300 quelques commandes n'ont pas été tout concrétisées puisque pas mal de clients ont renoncé finalement leurs commandes. Puisque c'est quand même un appareil trop
1: Trop
0: cher.
1: cher, j'imagine.
0: Et aussi, pour le faire fonctionner, c'est cher
1: C'est
0: aussi.
1: très cher.
0: Puisqu'il est équipé de quatre moteurs, qui est très gourmand en essence.
1: En essence, ouais, j'imagine.
0: Ouais, donc, et d'ailleurs, puisque A380 propose en moyenne plus de 500 sièges, le coût du siège est le plus bas du marché. Et pour remplir l'avion, la compagnie doit régulièrement avoir besoin de casser le prix.
1: Ah ben, j'imagine, ouais, j'imagine.
0: Sachez que le coût de développement de ce géant est estimé à 25 milliards de dollars. Et pour que le modèle soit rentable, il lui faut en vendre au moins 530. Donc tu vois, ce but est
1: Ouais,
0: encore très loin à
1: c'est
0: atteindre.
1: ouais.
0: Puisque maintenant, à l'échelle mondiale, seulement une dizaine de compagnies aériennes dotent leur flotte d'A380. Et le client le plus généreux est la compagnie aérienne de Dubaï, Emirates Airlines. Elle
1: D'accord.
0: détient près de la moitié de la totalité des A380.
1: 80, ouais.
0: Même ce client généreux
1: Ouais.
0: ne pas continuer de
1: Continue.
0: commander. Maintenant, à l'échelle mondiale, des appareils d'une taille aussi géante n'a pas le vent en poupe.
1: Non, très gros appareil qui consomme beaucoup, qui demande beaucoup d'investissement aussi, beaucoup de frais pour pouvoir perdre. Je crois que c'est ils perdent plus qu'ils ne gagnent parce que tu as dit tout à l'heure que ce genre d'avion n'est rarement rempli. C'est une perte pour eux en plus voilà de toutes les dépenses qu'il faut pour l'entretien et donc à la longue, je crois aussi que ce genre d'appareil disparaîtra et voilà qu'on fera des appareils normaux à la portée humaine et qui seront aussi performants que ce gros avion.
0: Le rêve des oiseaux, c'est la chanson qu'on va écouter tout de suite. Après cette chanson, on va parler des Français qui sont de moins en moins ambitieux.

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3: Vous écoutez toujours Radio Chine Internationale. Tour du monde continue. Christelle, t'as une enquête.
4: Oui.
3: Qui montre que les Français ont moins de l'ambition au sein de l'entreprise.
4: Eh bien oui, Rochane, à notre grande surprise. Hein. D'après un sondage réalisé par l'Institut d'études de marché et d'opinion français, BVA, il y a pas moins de 79 des salariés qui ne sont pas cadres et qui ne souhaitent absolument pas le devenir. Le chiffre est non seulement élevé, mais surtout en pleine explosion ces dernières années. Il faut dire qu'en 2009, par exemple, une étude similaire avait été réalisée et le chiffre n'était que de la moitié. Et si les gens ne sont pas intéressés par de telles fonctions, il y a bien sûr une raison. C'est parce que être cadre présente beaucoup d'inconvénients. Parmi ces inconvénients, on va citer la dureté des horaires, la difficulté de prendre ses congés et impossible de cloisonner totalement sa vie professionnelle et sa vie personnelle. Mmh. Donc ainsi, face à une promotion, beaucoup de personnes sont vraiment très très prudentes et les salariés mettent aussi en avance leur propre insuffisance dans les capacités relationnelles et de management, laissant attendre que bon nombre de travailleurs français pensent que les compétences d'encadrement sont naturelles.
3: Oui, ouais. C'est vrai. Je veux pas dire le contraire, ouais. Puisque être cadre, être dirigeant, c'est un don. Certains sont innés, ouais. Pour faire travailler les autres, pour ouais. Donner de grands discours.
4: De grands discours.
3: C'est un don naturel.
4: C'est un don naturel. Mais il faut dire que ce n'est pas tout, Rochane. Les postes de cadre ne sont plus perçus comme vraiment enrichissants, au sens purement pécuniaire aussi. Ça ne rapporte pas beaucoup, parce que l'obtention du statut de cadre, s'il apporte ses contraintes, ne garantit plus nécessairement une forte hausse de salaire. Ça ne va plus de pair.

0: Moi aussi, des fois, j'ai un ami à qui on avait proposé un poste de cadre, mais bon, voilà, c'était un bon poste, il le voulait bien, mais concernant les prises en charge, normalement, ça devait être prise par l'entreprise. Mais cette fois-ci, ils lui ont proposé la moitié, du genre, voilà, on te donne une voiture, mais tu payes ton logement, on te donne ceci, mais tu vas payer tes factures, on te donne, tu vois, dans ce cas-là, voilà, ça ne motive plus trop, soit on est cadre avec tous les avantages, du coup, voilà, on peut sacrifier un peu de son temps privé pour ces avantages-là, mais de plus en plus, on resserre voilà, les avantages et je crois que les gens ne sont pas intéressés par de telles choses.
1: Voilà, c'est comme un piège, donc.
0: Voilà, c'est comme un piège et je crois que dans cela, il n'y aura que voilà le titre qui va vous réconforter quelque part, se dire oui, je suis directeur, je suis PDG, je suis responsable, mais au fond, votre vie familiale, la vie, vous êtes un peu perturbé parce que voilà, vous passez trop de temps au boulot, les revenus ne sont pas tout à fait équivalent au travail que vous faites et ça vous prend tout votre temps parce que on sait que de plus en plus les gens veulent travailler mais aussi avoir du temps pour soi-même, avoir du temps pour la famille, avoir voilà, gagner aussi plus. Mais bon, dépenser de l'énergie et gagner moins, je crois que personne n'en veut.
1: Voilà, c'est tout pour l'émission d'aujourd'hui. Merci de nous avoir suivis et à la prochaine.

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0: Le ministère chinois des Affaires étrangères a annoncé que le président chinois Xi Jinping effectuera une visite d'État aux États-Unis du 23 au 25 septembre à l'invitation du président américain Donald Trump. Le président chinois Xi Jinping a répondu à près d'une centaine d'étudiants de Harvard et de 9 autres universités américaines qui lui avaient adressé une lettre à la suite de leur participation à des programmes d'échange de jeunes en Chine. Dans son message, le président Xi s'est réjoui du voyage mémorable effectué par les étudiants et de leurs intérêts pour la civilisation chinoise. Il a salué leur volonté de jouer le rôle d'ambassadeur de l'amitié entre les deux nations, soulignant que les jeunes partagent tous la même planète et la même mission à l'heure actuelle. Le président Xi a déclaré qu'il espérait que ses étudiants se joindraient au grand nombre de jeunes des deux pays pour s'efforcer de perpétuer, de préserver et de faire progresser la coopération amicale entre la Chine et les États-Unis. M. Xi a déclaré qu'il espérait qu'ils travailleraient ensemble pour favoriser la compréhension mutuelle et les liens entre les deux peuples et pour assurer le développement stable et à long terme des relations bilatérales afin d'apporter la vitalité de la jeunesse à la construction d'un monde meilleur. La Chine estime que l'échange de visites entre les deux chefs d'État en l'espace de 6 mois revêt d'une importance historique et marque une étape décisive, ce qui souligne le rôle crucial de la diplomatie des chefs d'État dans l'orientation des relations bilatérales.
1: À l'invitation du président américain Donald Trump, le président Xi effectuera une visite d'État aux États-Unis. Au cours de cette visite, le président Xi aura des échanges approfondis avec le président Trump sur les grandes questions concernant les relations sino-américaines ainsi que la paix et le développement mondiaux. La diplomatie des chefs d'État joue un rôle stratégique irremplaçable dans l'orientation des relations bilatérales. L'échange de visites entre les deux chefs d'État en l'espace de 6 mois revêt une importance historique et marque une étape décisive. La Chine est prête à travailler avec les États-Unis pour enrichir la substance d'une relation bilatérale constructive de stabilité stratégique, renforcer le dialogue et la coopération, gérer de manière appropriée les divergences, améliorer le bien-être des deux peuples et promouvoir la paix, la stabilité et la prospérité mondiale.
0: Les délégations chinoises et américaines ont eu dimanche des échanges francs, approfondis et constructifs lors de consultations sur des questions économiques et commerciales. Les deux parties ont échangé leurs points de vue sur d'importantes questions économiques et commerciales d'intérêt commun, ainsi que sur la mise en œuvre du consensus atteint lors des précédentes discussions. Elles ont également mené des discussions sur des questions liées à l'intelligence artificielle. L'Iran a mis en garde contre une nouvelle attaque de grande envergure et de la part des États-Unis et de leurs alliés, affirmant disposer d'informations selon lesquelles une offensive serait en cours de préparation. Son commandement central militaire a déclaré que toute nouvelle attaque contre l'Iran déclencherait des représailles soutenues contre les États-Unis et les alliés de Washington dans la région. Le département d'État américain a émis une alerte concernant une escalade prévue au Moyen-Orient, appelant les Américains à faire preuve de vigilance et à se préparer à d'éventuelles perturbations dans leurs déplacements. Le porte-parole du ministère des Affaires étrangères du Qatar, Majed Al-Ansari, a déclaré que des efforts de médiation étaient en cours pour relancer les pourparlers entre les États-Unis et l'Iran. Il a ajouté que le Qatar avait appris de la part de plusieurs responsables américains que Washington souhaitait parvenir à un accord et mettre fin au conflit. 3 militaires de la République de Corée ont été blessés dans une explosion survenue au sein de la zone démilitarisée séparant la République de Corée et la République populaire démocratique de Corée. Les autorités locales soupçonnent l'explosion d'une mine terrestre, mais l'armée de la République de Corée précise que la cause exacte n'a pas encore été confirmée. Plus d'informations depuis Séoul.
1: L'armée de la République de Corée mène actuellement une enquête sur une explosion survenue au sein de la zone démilitarisée qui a blessé 3 militaires. L'explosion s'est produite dans la partie ouest de la zone démilitarisée, au sud de la ligne de démarcation militaire, au cours d'une opération de recherche. Selon les autorités sud-coréennes, la cause exacte n'a pas encore été déterminée, mais les circonstances laissent penser qu'une mine terrestre aurait pu exploser après avoir été déclenchée. L'armée précise qu'elle continue d'enquêter sur les causes exactes de l'explosion. La zone démilitarisée est bien sûr connue pour abriter environ 800 000 mines terrestres, selon les estimations de l'armée sud-coréenne. Deux des militaires blessés ont été évacués par hélicoptère d'urgence vers un hôpital militaire ici à Séoul. La troisième personne subit actuellement des examens médicaux complémentaires dans un autre établissement. Cet incident survient alors que les tensions restent vives dans la péninsule coréenne. La veille à peine, la RPDC avait lancé deux missiles balistiques à courte portée en direction des eaux situées à l'est de la péninsule. Pyongyang a procédé à au moins 14 lancements de missiles balistiques cette année. Rien n'indique pour l'instant que les lancements de missiles de dimanche soient directement liés à l'explosion d'aujourd'hui. Mais cela souligne à tout le moins le climat de sécurité de plus en plus tendu qui règne ici dans la péninsule coréenne.
0: Un angle mort majeur en matière de santé publique est apparu dans la lutte contre le virus Ebola en République démocratique du Congo. Les barrières de communication privent en effet de nombreuses personnes malentendantes d'informations sanitaires cruciales sur l'épidémie en cours. Le ministère de la Santé affirme qu'il prévoit de mettre en œuvre des campagnes de sensibilisation plus ciblées.
2: Partout en République démocratique du Congo, la lutte contre Ebola a été bruyante et très visible. Des affiches de campagne de sensibilisation bordent les rues et des messages sanitaires sont diffusés à la télévision et à la radio. Un effort des responsables sanitaires pour atteindre instantanément des milliers de citoyens. Cependant, pour la communauté sourde du pays, ces informations vitales se heurtent à un mur de silence. Ici, à Kisangani, beaucoup peinent encore à comprendre le message diffusé, car il n'est pas adapté à leurs besoins spécifiques. Tout ce dont ils disposent, ce sont des informations de base sur la maladie.
3: Je sais que les symptômes de la maladie peuvent inclure des saignements de nez et des maux de tête. Pour éviter la maladie, nous devons suivre les mesures de prévention. Par exemple, nous devons nous laver régulièrement les mains avec du savon et de l'eau. Jusqu'à présent, les mesures préventives ne nous ont été expliquées que superficiellement. Nous ne sommes pas vraiment équipés. Nous avons besoin de supports éducatifs adaptés pour mieux comprendre les signes de la maladie et reconnaître les symptômes d'Ebola.
2: Le gouvernement de la RDC a depuis annoncé des plans d'intervention ciblés pour garantir l'inclusivité. Il affirme qu'il restructurera sa réponse de santé publique afin d'intégrer pleinement les personnes handicapées.
3: Nous avons mis en œuvre une série de stratégies adaptées à chaque groupe, y compris les personnes handicapées, les malvoyants et les sourds ou malentendants. Nous avons produit des supports de communication en braille. Nous affinons également nos messages pour voir comment nous pouvons intégrer des interprètes en langue des signes afin de transmettre des informations sur la MVE, la maladie à virus Ebola.
2: Désormais, c'est une course contre la montre pour garantir que les messages sanitaires essentiels atteignent chaque citoyen avant que cette lacune de communication ne devienne fatale.
0: L'initiative pour le développement mondial a donné un nouvel élan à la coopération entre la Chine et l'Afrique. Alors qu'on célèbre le 5e anniversaire de cette initiative, un système d'alerte climatique développé par la Chine aide les pays comme l'Éthiopie à mieux se préparer pour atténuer et prévenir les catastrophes. Reportage depuis Addis Abeba.
1: Pour de nombreux agriculteurs éthiopiens, les systèmes modernes d'alerte précoce climatique, voire les bulletins météorologiques réguliers, ne font pas partie de leur quotidien.
4: Nous recevons parfois des informations météorologiques par les médias. Certains d'entre nous les entendent à la radio, d'autres les voient à la télévision s'ils en possèdent une. Mais la plupart du temps, nous nous fions aux connaissances traditionnelles que nos pères nous ont transmises. Cela dit, si par exemple la radio nous annonce que la saison des pluies sera courte, nous nous empressons de semer.
1: L'Institut météorologique éthiopien s'efforce de combler ce fossé. Et désormais équipé de Mazu, le système chinois d'alerte précoce aux risques climatiques multiples, il est en mesure de faire encore mieux. L'aventure de l'Éthiopie avec Mazu a commencé il y a 2 ans, lorsque le pays a envoyé des experts en climatologie à Beijing pour une formation d'un an. À l'issue de cette formation, des climatologues de l'administration météorologique chinoise sont arrivés à Addis Abeba pour aider au déploiement du système Mazu. Aujourd'hui, moins d'un an après, l'Institut météorologique éthiopien affirme que les résultats sont déjà positifs.
3: À l'Institut météorologique éthiopien, lorsque nous générons des informations

0: vulnérables aux sécheresses, aux inondations et à d'autres catastrophes liées au climat.
1: Nous avons prédit avec succès le phénomène El Niño de cette année, en mai 2026, ainsi que ses répercussions potentielles, tant positives que négatives, sur l'agriculture, l'eau, l'environnement et d'autres enjeux socio-économiques. En pratique, le système Mahazu permettra d'établir des prévisions à court terme. Il indiquera également la probabilité des prévisions saisonnières. Cela signifie donc que nous avons indirectement utilisé les résultats du système Mahazu pour établir ces prévisions saisonnières.
0: Le système Mahazu s'accompagne de postes de travail de haute technologie équipés d'intelligence artificielle et d'un accès au satellite météorologique Fangyun exploité par l'administration météorologique chinoise. Pour l'instant, Mahazu est principalement utilisé pour les prévisions à court terme, mais l'Institut indique que des discussions sont en cours pour l'étendre aux prévisions à plus long terme et aux prévisions climatiques à longue échéance. L'Éthiopie fait partie des premiers pays d'Afrique à déployer pleinement le système et l'espoir est qu'elle partagera cette expérience avec les agences météorologiques de tout le continent.
2: Le Timor-Leste a fait ses débuts en tant que co-organisateur de l'exposition Chine-ASEAN dans la ville de Nanning, dans le sud de la Chine. Le 11e membre de l'Association des Nations de l'Asie du Sud-Est déclare qu'il est prêt à faire sensation sur l'immense marché chinois.
3: Je n'aurais jamais imaginé que j'avais apporté 60 sacs de café de 250 kg et ils seraient complètement vendus en un jour. Maintenant, le marché chinois est ouvert à tous et il est immense. Nos affaires sont ouvertes au peuple chinois. Nous espérons non seulement apporter du café et des produits agricoles en Chine, mais aussi attirer davantage d'entreprises chinoises à investir au Timor-Leste, en favorisant la coopération dans les secteurs de l'agriculture, de la pêche, de l'industrie manufacturière, du tourisme et d'autres. Nous avons besoin de ces investissements.
4: L'exposition est une plateforme pour le plus grand partenaire commercial de la Chine, l'ASEAN, afin de rechercher davantage d'opportunités commerciales. Certains exposants déclarent qu'ils sont en train de chercher des formes de coopération plus diversifiées avec la Chine.
3: J'espère trouver des investisseurs pour développer conjointement l'agriculture et le tourisme intégré avec la Malaisie. Nous pouvons apporter différentes idées et concepts et augmenter la valeur de ces projets.
5: Au-delà des biens et services traditionnels, nos deux pays ont approfondi leur coopération dans l'économie numérique, l'économie verte, la connectivité et la biomédecine. En particulier, l'application de l'intelligence artificielle peut être complémentaire et apporter des résultats gagnant-gagnant.
2: Plus de 300 robots issus de plus de 60 entreprises ont démontré leurs compétences en conditions réelles lors de la première exposition des compétences d'application des robots intelligents organisée par China Media Group à Hangzhou, la capitale de la province du Zhejiang dans l'est de la Chine. Les démonstrations couvraient trois domaines, à savoir les opérations spécialisées, les applications commerciales et les services publics.
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19: Bonjour à toutes et à tous, bienvenue dans Fréquence Afrique sur CGTN Radio.
11: Depuis l'établissement de leur partenariat stratégique et global en 2014, la Chine et l'Algérie n'ont cessé de renforcer leur coopération dans des domaines clés tels que les infrastructures, les

0: l'énergie, l'agriculture ou encore les échanges humains. À l'occasion de sa visite en Chine, notre invité Smail Debbache, président de l'association d'amitié Algérie-Chine, partage avec nous ses impressions sur la modernisation à la chinoise, les projets phares entrepris dans le cadre de l'initiative La Ceinture et la Route, ainsi que les perspectives du développement commun entre les deux pays. Voici tout de suite les détails.
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2: Bonjour Monsieur Debbache.
3: Bonjour.
2: Par le passé, vous avez déjà évoqué ce que vous considérez comme la transformation fulgurante des villes chinoises. Et lors de votre visite à Xi'an cette année, qu'est-ce qui vous a le plus marqué?
3: J'ai visité Xi'an et Yan'an. Je pense que Yan'an, c'était une expérience la première fois. J'étais là-bas pour connaître comment le Parti communiste a fait la marche vers le nord, basé à Yan'an, et comment organiser, comment les réunions du comité central, comment la vie des paysans intégrée dans la pensée de Mao Zedong, qui est le défi de faire les victoires. C'était une bonne expérience que j'ai vue, comment la guerre populaire, la guerre du peuple, comment les deux peuples, comment on peut gagner la guerre avec des paysans contre une armée qui est sophistiquée et les soutenue, mais toujours quand il y a le peuple derrière toi, tu veux t'y gagner. C'est ça que la Chine a gagné, l'histoire, elle a gagné le multinational, elle a gagné le victoire contre les impérialistes, contre le Japon et contre les révisionnistes comme étant soutenus par les Américains, etc. C'est-à-dire ça, c'est quand tu es le peuple, tu es sûr. Comment tu es le peuple? Parce qu'à Yaren, je vis Mao Zedong, je vis... Comment je me dis, à l'Algérie, le Parti communiste, l'armée, comment elle a ordonné tous les dirigeants là-bas, soit l'armée, soit les chefs du Parti communiste, vivre comme les citoyens là-bas, comme le peuple là-bas. Ça, c'est une force, une grande force qu'il a fait, la force du Parti communiste.
2: Et à Xi'an, vous avez visité un parc agricole intelligent et un parc d'innovation dédié au kiwi. Comment percevez-vous la modernisation de l'agriculture chinoise?
3: L'agriculture, la sécurité alimentaire. Et parmi la sécurité alimentaire, c'est les kiwis. Kiwis, c'est premièrement, biologiquement, c'est bon pour le corps. Deuxièmement, pour la nature. Et de troisièmement, c'est un produit qui est demandé par les Chinois en Chine et plus les pays voisins comme Kazakhstan. C'est-à-dire qu'est-ce que je vis, la relation entre la Chine et Kazakhstan devenait un modèle parmi les autres modèles de l'esprit et les objets de la ceinture et la route.
2: Et la modernisation à la chinoise privilégie la notion de prospérité commune, tout en mettant en avant l'harmonie entre la civilisation matérielle et la civilisation spirituelle. Selon vous, comment cela se manifeste-t-il dans la pratique?
3: Premièrement, moi je suis chercheur, je suis professeur, je donne beaucoup de conférences chaque année. En Europe, et les Européens, les chercheurs, les experts, et même les politiciens commencent à parler comment le Parti communiste a pu faire ce développement technologique et industriel. Ils ont pensé parce que le Parti communiste est là, il associe les objets, et les démarches et l'administration du parti avec l'économie. C'est-à-dire la démocratie pour le parti, c'est la prospérité, c'est l'égalité, c'est le droit de l'homme.

0: droit de l'homme de manger, le droit de l'homme de faire, d'avoir l'alimentation, les produits alimentaires, le droit de l'homme d'avoir un boulot pour le travail, le droit de l'homme d'avoir la santé, l'éducation, ça c'est le droit de l'homme. Ce n'est pas un discours politique, c'est le droit de l'homme au terrain. C'est ça maintenant les Européens commencent à penser, comment prendre, comment lâcher un parti communiste, socialiste, a pu faire sous tout ça, c'est-à-dire maintenant le parti communiste devenu des débats dans l'Amérique, dans les Européens, pour comment l'Algérie. Et le défi, les campagnes et la propagande contre la Chine par les Européens, ce n'est pas seulement pour la Chine à la dépasser l'Europe et les pays occidentaux économiquement et technologiquement, mais aussi politiquement. Le Parti communiste est devenu un parti acceptable dans la vie politique de l'Europe. Comme vous connaissez, la Sentinelle et la Route, on a plus de 150 pays membres de la Sentinelle et la Route. La Sentinelle et la Route, ce n'est pas seulement le développement économique et technologique, c'est les aspects politiques, et spécialement le dialogue de civilisation, multilatéralisme. C'est ça, je pense, la Chine devenir une force humaine, culturelle, en même temps économique, basée sur la prospérité et le développement durable.
1: Et en tant que plus grand pays d'Afrique en superficie, l'Algérie est un partenaire clé de l'initiative La Ceinture et la Route. Selon vous, quelle est la valeur particularité de cette initiative pour le développement des pays africains?
0: Je pense que notre président a trouvé dans la relation de coopération avec la Chine des approches de respect de la Chine, de la vision nationale de le président Tepon. C'est-à-dire, à la vie, la Chine ne veut pas intervenir dans les conditions locales ou dicter des choses chinoises. Elle accepte les conditions de l'Algérie pour le développement durable. C'est ça qui, je pense, la relation entre la Chine et l'Algérie avec l'arrivée de le président Tepon comme président en 2019, elle a augmenté de 9 milliards de dollars chacun avant 2019, la dernière année, vers 13 milliards de dollars. C'est-à-dire, il a une coopération constructive et sérieuse entre la Chine et l'Algérie, surtout dans le domaine agriculture, chemin de fer, les routes, l'investissement dans les voitures, l'investissement dans l'énergie solaire, l'investissement dans les appartements, etc. C'est-à-dire, la Chine, l'Algérie, si continue comme ça, je pense que la Russie va doubler dans le prochain an.
1: Depuis l'établissement du partenariat stratégique global entre la Chine et l'Algérie en 2014, les deux pays ont successivement signé deux plans quinquennaux.
0: 2014 et 2022, comme ça, pour la coopération stratégique. Oui.
1: Que pensez-vous de ce mode de coopération?
0: Oui, bien sûr, c'est ça, c'est une coopération. C'est pas. Premièrement, il faut connaître l'aspect politique de la politique étrangère de l'Algérie. L'Algérie, surtout Tebboune, ne veut pas deux choses. Un, ne veut pas une relation pas basée sur gagnant-gagnant. Elle veut une relation basée sur gagnant-gagnant. C'est ça qu'elle veut changer et réformer la relation avec l'Europe, parce que l'Europe, l'accord avec l'Europe, il était basé, pas beaucoup avec gagnant-gagnant. Elle veut changer ça. Mais elle a trouvé, notre président, elle a trouvé la Chine, elle a commencé de comprendre le président, de faire une relation gagnant-gagnant dans le domaine d'investissement. Le président ne veut pas une relation économique basée sur l'emploi. Il veut une relation basée sur l'investissement dans des projets bien précis pour un développement durable, comme le chemin de fer, comme les routes, comme l'industrie, comme beaucoup de choses comme ça, pour arriver le programme du président dans 2 ans, on va voir l'Algérie parmi les pays développés en Afrique et au monde arabe.
1: Et selon vous, quel impact ces plans quinquennaux ont-ils sur les relations bilatérales entre les deux pays?
0: Je pense que les relations bilatérales étaient toujours positives, coopératives, parce que les relations entre l'Algérie et la Chine, ce n'est pas d'aujourd'hui, elle est depuis 1955, depuis la guerre de la libération nationale de l'Algérie, 1954 jusqu'à 1962, ils ont fait référence politique et historique basée sur ces relations coopératives et mutuelles. L'Algérie a aidé la Chine pour récupérer son membership à l'ONU. Et la Chine a aidé l'Algérie aussi dans la guerre de révolution. La Chine et l'Algérie ont beaucoup des attitudes et des politiques et des positions positives vers les réformes de l'ONU, vers les crises mondiales pour trouver une solution régionale, pour trouver une solution politique comme la question de Palestine, vers les positions de la Chine et l'Algérie contre l'intervention dans les affaires internes du pays, vers aussi une relation mondiale pacifique et une relation mondiale basée sur le développement durable et prospérité pour tout le monde, vers multilatéralisme, multilatéralisme, vers faire fin au colonialisme. Et il faut aussi être continu contre le néocolonialisme.
2: Vous écoutez Fréquence Afrique sur CGTR Radio. On fait maintenant une pause en musique et on se retrouve juste après.

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1: Vous êtes toujours à l'écoute de Fréquence Afrique. Aujourd'hui, on parle de la coopération sino-algérienne. Suivez à ce sujet l'interview de Smal Dibache, président de l'Association d'amitié Algérie-Chine.
2: Et en tant que président de l'Association d'amitié Algérie-Chine, dans quel domaine, selon vous, persiste-t-il encore un déficit de connaissances mutuelles entre les deux peuples?
3: Premièrement, notre mission, c'est renforcer la relation du peuple chinois avec le peuple algérien, amitié Algérie-Chine, dans le domaine culturel, dans le domaine d'amitié, dans le domaine du tourisme, dans le monde des échanges. Des visites entre les Chinois et l'Algérie, dans le domaine de faire des conférences scientifiques à les universités algériennes ou à les universités de la Chine, dans le domaine de comment faire les Chinois comprendre notre tradition, notre civilisation, notre vie, comme on a fait plusieurs fois ici en Chine, à Pékin. La dernière fois, était 2023. On a expliqué à les Chinois comment notre vie, soit dans le domaine de cuisine, dans le domaine de l'habillement, dans le domaine de la relation entre les familles, entre les familles des Chinois et les Asiens, même le même concept et le même respect de le grand-père, le père. C'est ça que c'est notre risque. Bien sûr, on fait tout ça basé sur l'État algérien qui aussi elle veut renforcer notre association pour l'amitié Algérie-Chine. C'est-à-dire, on travaille avec notre ministère des Affaires étrangères pour des projets. Par exemple, si on a une délégation chinoise venue, on n'a pas les moyens d'argent, mais notre ministère des Affaires étrangères, elle paye les hôtels, paye les charges de notre délégation chinoise qui vient en Algérie. La dernière fois, le président de l'association d'amitié du peuple chinois avec le Tangier, M. Dr. Yang, il est venu avec une délégation importante. On a organisé pour lui une association avec le ministère des Affaires étrangères. On a fait, elle a rencontré des responsables au Parlement, des responsables du ministère des Affaires étrangères et des responsables du ministère de l'Intérieur. Elle a rencontré aussi le secrétaire général de le Parti de Libération Nationale FLN. C'est-à-dire, on fait beaucoup, beaucoup de choses pour renforcer derrière les deux États. Aussi, on fait beaucoup de choses. Par exemple, beaucoup de Chinois maintenant veulent visiter l'Algérie comme touristes. On aide eux pour venir en Algérie, pour voir l'Algérie. Et là, sur notre association, elle a invité beaucoup, beaucoup de Chinois les deux années, au moins 15 délégations. Elles ont venu.

0: Ils ont visité l'Algérie, ils ont émis, ils ont pris de l'esprit pour expliquer les Chinois ici en Algérie, pour venir tourisme en Algérie, parce que l'Algérie, elle est riche dans l'histoire, dans tous les domaines. Peut-être l'Algérie parmi les pays importants touristiquement. On a l'histoire de l'archive et l'héroïne de Romain, de l'islamique, de l'histoire de l'Algérie ancienne de Milan. L'Algérie, c'est pas d'aujourd'hui, elle est dans l'histoire de 2000 ans.
1: Et lors de ce voyage en Chine, vous avez participé à la réunion ministérielle sur le dialogue mondial entre les civilisations et vous avez visité de nombreux sites culturels et historiques chinois. Selon vous, quelle est l'importance du dialogue et des échanges entre les civilisations?
0: Comment la civilisation ancienne de la Chine et la civilisation et maintenant la Chine, comment associer ça? Ils ont fait quelque chose de miracle. Ils ont donné nous l'image d'une civilisation d'origine avec des paintings, avec des photos. Comment la Chine était avant 2000 ans, avant 3000 ans, ou comment elle a exploité l'histoire pour montrer la technologie de la Chine maintenant. Ça, c'était très important de la Chine, mais j'ai visité plusieurs fois. Mais moi, je suis intéressé politiquement par le mur, parce que le Grand Mirail, c'est une preuve au monde que la Chine jamais été un pays colonialiste. C'est le contraire. Les autres qui veulent, qu'ils ont essayé de coloniser la Chine, c'est ça la Chine, elle a construit le Grand Mirail.
1: Et en mai dernier, l'Algérie est officiellement devenue membre de la nouvelle banque de développement des BRICS. Selon vous, comment cette adhésion peut-elle renforcer la coopération économique et financière entre la Chine et l'Algérie?
0: Premièrement, notre président, Admis Debbouze, ce n'est pas seulement un président politique, il est économiste aussi, il a une vision économique. C'est le premier président qui est vraiment a donné la base sérieuse pour le développement durable. C'est ça qu'il veut faire, investissement dans l'Algérie basé sur avec des banques sérieuses comme la banque de BRICS et les autres pour faire coopération, avoir l'expérience, avoir le soutien pour développer. Parce qu'il a une vision très ambitieuse en Algérie pour comment l'Algérie être pas seulement faire des relations avec la Chine et les autres pays de BRICS en Europe, pour aussi coopération avec le Sahel, l'Afrique du Sahel, le monde arabe et l'Afrique de l'Ouest, basé sur l'esprit de gagnant-gagnant. On a en Algérie, c'est les deux choses ou trois choses nécessaires. Elle a les ports, elle a le chemin de fer, elle a la route vers le Sahel de l'Afrique et vers l'Afrique de l'Ouest. C'est-à-dire, on est le seul pays bien placé pour être point positif pour coopération avec la Chine. Ce n'est pas seulement pour les relations bilatérales, pas pour les relations régionales.
1: Et cette année marque le 80e anniversaire de la victoire de la guerre de résistance du peuple chinois contre l'agression japonaise et de la guerre mondiale contre le fascisme. Selon vous, comment peut-on mieux transmettre cette mémoire historique aujourd'hui?
0: J'étais très satisfait quand le ex-premier ministre du Japon a condamné le Japon, qu'est-ce qu'il a fait contre la Chine dans les années 40. C'est-à-dire, c'était quelque chose de très positif pour quelqu'un, ex-premier ministre du Japon, reconnaît les crimes qu'il a fait, le système du Japon, à les années 1940 en Chine. Ça, c'est un esprit espérant. Espérons, les Français aussi, les chefs de la France, venaient en déclarer leurs crimes et leurs massacres en Algérie aussi. C'est-à-dire, j'espère, les politiciens,

0: venait des pays colonialistes, reconnaît ça va renforcer les réformes avec les colonialistes, aussi renforcer le dialogue de civilisation, etc.
1: Et quelle est la signification actuelle de cette commémoration pour la promotion de la paix dans le monde et la lutte contre l'unilatéralisme?
0: Je pense que notre présence aujourd'hui, c'est pour le dialogue de civilisation. Le dialogue de civilisation, ce n'est pas seulement pour comprendre les différents cultures, différentes civilisations, et pour faire des points positifs communs entre les pays. C'est aussi le plus important pour le développement durable pour tout le monde, c'est-à-dire échanger l'expérience. On ne peut pas changer l'expérience, on ne peut pas changer la coopération positive, solide, basée sur investissement, basée sur le développement durable, sans avoir comprendre les différents culturels. C'est ça qui est le symbole de cette réunion, c'est la diversité human civilization for Economic Development, c'est ça, je pense, ça c'était une mission, je pense tout le monde va comprendre aujourd'hui.
1: Et vous avez écrit un livre sur les relations sino-africaines. Quel est le contenu principal de ce livre?
0: Je pense qu'est-ce que j'ai compris? J'ai compris la vision de le Parti communiste. C'est une vision basée sur l'histoire de la Chine, c'est-à-dire la période 1949 et 89 de l'Afrique avec la Chine, c'était une période que la Chine a soutenu les Africains politiquement contre le colonialisme, matériellement, en même temps, elle a soutenu l'Afrique dans beaucoup de projets économiques, comme le chemin de fer de la Tanzanie jusqu'à la Zambie, presque 2 000 km, comme des unités industrielles en Algérie dans les années 70, comme de vélos, de motos, de céramique en Algérie, comme la Tunisie, le canal Majdada, comme il y a beaucoup de bridges, beaucoup de routes, etc. C'est-à-dire, qu'est-ce que je veux dire à les pays occidentaux? La Chine, elle est développée comme ça, pas comme elle veut dire. C'est notre civilisation et c'est notre développement. La Chine, elle a fait ça avant, quand l'Europe a fait, elle n'a pas reconnu la Chine. Et la Chine, elle a fait ça. C'est-à-dire la Chine, elle était développée parce que le développement de la Chine, elle est de 5 000 ans. Elle a développé le fer, le céramique, le papier, etc. Et ça. Deuxième chose, le ceinture, le belt, elle a aussi. Il était confiant, la base politique entre les Africains et les Chinois. Et les Chinois, c'est une base solide qu'on peut faire. C'est ça qu'entre presque tous les Africains et tous les pays arabes sont dans l'initiative de la ceinture et la route.
1: Merci Monsieur Devesh pour vos partages.
0: Merci.
2: Restez branchés sur CGTN Radio. Retrouvons-nous après cette mélodie pour la rubrique Apprenons le chinois.

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6: Bonjour à tous et bienvenue pour un nouveau cours de chinois. Salut Thomas.
5: Salut Tai, tu vas bien depuis le dernier cours ?
6: Moi je vais très bien, et toi ?
5: Écoute, ça va également très bien, le beau temps est arrivé, ça fait super plaisir. Alors lors du cours précédent, on a appris certaines expressions à utiliser lors d'une réunion familiale. Et aujourd'hui on va d'abord les réviser, tu vas prononcer les phrases en chinois et je vais les traduire en français.
6: Ok, c'est parti.
7: 我很高兴认识你的
5: Je suis très content de connaître ta famille.
7: 这是我的拿手菜.
5: Ce plat est ma spécialité.
7: 你多吃点.
5: Prenez-en encore.
7: 下次请你们到我家做客.
5: Je vous inviterai chez moi la prochaine fois. Voilà, on se réécoute les dialogues maintenant.
8: 对话一.
6: 欢迎你来做客。
8: 我很高兴认识你的家人。 对话二。
6: 这是我的拿手菜, 你尝尝。
8: 哦, 不错, 挺好吃的。 对话三。
6: 你多吃点。
8: 我吃饱了。 对话四。 下次请你们到我家做客。
6: 有时间一定去。 Voilà une petite piqûre de rappel du cours précédent, ça ne peut pas faire de mal. Maintenant, on va voir ce qu'on va apprendre aujourd'hui.
5: Ouais, ok. Ce que je te propose, c'est que tu lises les phrases en chinois, je les traduis en français et après, on travaille.
6: Bonne idée.
7: 您先请.
5: Allez-y, s'il vous plaît.
7: 别这么客气.
5: Pas tant de manières.
7: 为我们的合作成功. Ganbei.
5: Buvons à notre réussite.
7: Wei da jia de shen ti jian kang. Ganbei.
5: Buvons à la santé de tout le monde.
7: Gan xie ni men de re qing kuan dai.
5: Merci pour votre accueil chaleureux. Bon, il y a tant de ganbei dans les phrases qu'on va trinquer lors du cours d'aujourd'hui, Tai, je pense.
6: Oui, nous allons aujourd'hui participer à un banquet fictif.
5: Ok, ça tombe bien. Il y a une expression chinoise destinée à ces repas ou à ces banquets fictifs qui veut dire « allez-y s'il vous plaît » ou « après vous ». C'est l'expression, Tai.
6: 您先请.
5: Voilà, une expression qui peut être utilisée dans diverses circonstances. Citons un exemple, lors d'un repas, quand tu prononces cette phrase, cela signifie « que tu veux que tes invités se servent d'abord.
6: 您先请.
5: 您先请.
6: 您 est l'appellation respectueuse de 你.
5: 您.
6: 先, d'abord.
5: 先.
6: 请, s'il vous plaît.
5: 请.
6: 您先请. Allez-y, s'il vous plaît.
5: 您先请.
6: Ok, on va écouter le premier dialogue.
8: 您先请.
6: 谢谢.
5: Et tu vas me dire maintenant quelle est la réponse convenable à cette phrase, Tai.
6: Oui, pour répondre à 您先请, tu peux dire 别这么客气.
5: 别这么客气.
6: 别, ne pas.
5: 别.
6: 这么, si ou comme cela.
5: 这么.
6: 客气, ce qui signifie avoir beaucoup de manières.
5: 别这么客气.
6: 别这么客气.
5: 别. Je me que-chi. Ne faites pas tant de façon. Voilà, maintenant, on passe au dialogue 2.
8: 你是客人, 请坐这儿.
6: 好, 别这么客气.
5: Et lors d'un repas, il y a plusieurs expressions pour porter un toast. Citons un exemple. Buvons à notre réussite. Comment le dire en chinois, Tai ?
6: Wei wo men de he zuo cheng gong gan bei.
5: Wei wo men de he zuo cheng gong gan bei.
6: La phrase est un peu longue, je vais la décomposer. Wei est une préposition, ici il signifie pour.
5: Wei.
6: Wo men de, notre.
5: Wo men de.
6: He zuo, coopération.
5: He zuo.
6: Cheng gong, réussite.
5: Cheng gong.
6: Gan bei, vidons notre verre.
5: Gan bei.
6: Wei wo men de he zuo cheng gong, gan bei. Buvons à notre réussite, à notre collaboration.
5: Allez, rien de plus important que la santé, comment dire en chinois donc, buvons à la santé de tout le monde.
6: On peut dire, wei da jia de shenti jiankang, gan bei.
5: Ok, tu vas me décomposer ça en plusieurs morceaux.
6: Wei, pour.
5: Wei.
6: Da jia de, tout le monde.
5: Da jia de.
6: Shenti, santé.
5: Shenti.
6: Jiankang, bonne santé.
5: Jiankang.
6: Gan bei.
5: Gan bei, vidons notre verre.
6: Wei da jia de shenti jiankang gan bei.
5: Allez, on passe directement au dialogue 3.
8: Wei wo men de he zuo cheng gong gan bei.
7: Wei da jia de shenti jiankang gan bei.
5: Le repas s'achève, il faut remercier nos hôtes. Comment le dire en chinois, Tai?
6: Gan xie ni men de re qing kuan dai.
5: Allez, comme d'habitude, on va décomposer.
6: Gan xie veut dire merci.
5: Gan xie.
6: Ni men de, votre.
5: Ni men de.
6: Re qing, chaleureux.
5: Re qing.
6: Kuan dai, réception chaleureuse.
5: Kuan dai.
6: Gan xie ni men de re qing kuan dai.
8: 时间不早了，我们该走了。感谢你们的热情款待。
7: 欢迎你们以后常来。
6: Voilà, c'était le dernier dialogue. Avant de passer à notre rubrique ABC de la culture chinoise, on va refaire les phrases clés d'aujourd'hui. Je vais dire les phrases chinoises et Thomas va donner le sens en français.
5: Ok, c'est parti.
6: 您先请.
5: Allez-y, s'il vous plaît.
6: 别这么客气.
5: Pas tant de manières.
6: 为我们的合作成功干杯.
5: Buvons à notre réussite.
6: 为大家的身体健康干杯.
5: Buvons à la santé de tout le monde.
6: 感谢你们的热情款待.
5: Merci de votre accueil chaleureux. Voilà, on avance doucement, mais sûrement. Le tout, c'est de retravailler un peu ce qu'on en a vu précédemment et ça devrait rentrer. Et maintenant, on passe à notre rubrique ABC de la culture chinoise, Tai.
6: Bon, aujourd'hui, on va parler de la modestie chinoise, qui est une vertu traditionnelle en Chine. Depuis l'Antiquité chinoise, on dit « man zhao sun, qian shou yi », qui désigne « la modestie est bénéfique, tandis que la suffisance appelle la ruine ». Accepter de bon gré les suggestions et les critiques d'autrui, avoir des manières civilisées dans le comportement, tout cela peut refléter la modestie. Par exemple, quand d'autrui les vante ou cite en exemple, les Chinois font preuve souvent de la modestie en disant « quoi tiens là » ou « na li, na li », ce qui signifie « vous exagérez beaucoup » ou « 我做的还很不够», »,« je dois encore faire beaucoup d'efforts ».
5: Voilà, l'essence de la modestie que les Chinois promettent, c'est le respect à autrui, l'amitié et l'autodiscipline. Un homme ne peut être respecté par les autres que quand il possède une vertu de modestie. En Chine, la modestie est donc loin d'être démodée. C'est parce que quand un homme réussit, la modestie lui permet de voir ses lacunes pour encore aller plus loin et encore progresser. Voilà, c'en est fini pour notre cours de chinois et pour notre ABC de la culture. Comme d'habitude, une petite question avant de se quitter. Comment dire « allez-y s'il vous plaît » en chinois ?
6: Et si vous avez la réponse, vous pouvez nous l'envoyer.
5: Voilà, vous trouverez plus de détails également sur nos émissions sur notre site. Au revoir et à la prochaine.
6: À la prochaine fois.
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0: aux États-Unis du 23 au 25 septembre à l'invitation du président américain Donald Trump. Le président chinois Xi Jinping a répondu à près d'une centaine d'étudiants de Harvard et de 9 autres universités américaines qui lui avaient adressé une lettre à la suite de leur participation à des programmes d'échange de jeunes en Chine. Dans son message, le président Xi s'est réjoui du voyage mémorable effectué par les étudiants et de leurs intérêts pour la civilisation chinoise. Il a salué leur volonté de jouer le rôle d'ambassadeur de l'amitié entre les deux nations, soulignant que les jeunes partagent tous la même planète et la même mission à l'heure actuelle. Le président Xi a déclaré qu'il espérait que ses étudiants se joindraient au grand nombre de jeunes des deux pays pour s'efforcer de perpétuer, de préserver et de faire progresser la coopération amicale entre la Chine et les États-Unis. Monsieur Xi a déclaré qu'il espérait qu'ils travailleraient ensemble pour favoriser la compréhension mutuelle et les liens entre les deux peuples et pour assurer le développement stable et à long terme des relations bilatérales afin d'apporter la vitalité de la jeunesse à la construction d'un monde meilleur. La Chine estime que l'échange de visites entre les deux chefs d'État en l'espace de 6 mois revêt une importance historique et marque une étape décisive, ce qui souligne le rôle crucial de la diplomatie des chefs d'État dans l'orientation des relations bilatérales.
1: À l'invitation du président américain Donald Trump, le président Xi effectuera une visite d'État aux États-Unis. Au cours de cette visite, le président Xi aura des échanges approfondis avec le président Trump sur les grandes questions concernant les relations sino-américaines ainsi que la paix et le développement mondiaux. La diplomatie des chefs d'État joue un rôle stratégique irremplaçable dans l'orientation des relations bilatérales. L'échange de visites entre les deux chefs d'État en l'espace de 6 mois revêt une importance historique et marque une étape décisive. La Chine est prête à travailler avec les États-Unis pour enrichir la substance d'une relation bilatérale constructive de stabilité stratégique, renforcer le dialogue et la coopération, gérer de manière appropriée les divergences, améliorer le bien-être des deux peuples et promouvoir la paix, la stabilité et la prospérité mondiale.
0: Les délégations chinoises et américaines ont eu dimanche des échanges francs, approfondis et constructifs lors de consultations sur des questions économiques et commerciales. Les deux parties ont échangé leurs points de vue sur d'importantes questions économiques et commerciales d'intérêt commun, ainsi que sur la mise en œuvre du consensus atteint lors des précédentes discussions. Elles ont également mené des discussions sur des questions liées à l'intelligence artificielle. L'Iran a mis en garde contre une nouvelle attaque de grande envergure et de la part des États-Unis et de leurs alliés, affirmant disposer d'informations selon lesquelles une offensive serait en cours de préparation. Son commandement central militaire a déclaré que toute nouvelle attaque contre l'Iran déclencherait des représailles soutenues contre les États-Unis et les alliés de Washington dans la région. Le département d'État américain a émis une alerte concernant une escalade prévu au Moyen-Orient, appelant les Américains à faire preuve de vigilance et à se préparer à d'éventuelles perturbations dans leurs déplacements. Le porte-parole du ministère des Affaires étrangères du Qatar, Majed Al-Ansari, a déclaré que des efforts de médiation étaient en cours pour relancer les pourparlers entre les États-Unis et l'Iran. Il a ajouté que le Qatar avait appris de la part de plusieurs responsables américains que Washington souhaitait parvenir à un accord et mettre fin au conflit. 3 militaires de la République de Corée ont été blessés dans une explosion survenue au sein de la zone démilitarisée séparant la République de Corée et la République populaire démocratique de Corée. Les autorités locales soupçonnent l'explosion d'une mine terrestre, mais l'armée de la République de Corée précise que la cause exacte n'a pas encore été confirmée. Plus d'informations depuis Séoul.
1: L'armée de la République de Corée mène actuellement une enquête sur une explosion survenue au sein de la zone démilitarisée qui a blessé 3 militaires. L'explosion s'est produite dans la partie ouest de la zone démilitarisée, au sud de la ligne de démarcation militaire, au cours d'une opération de recherche. Selon les autorités sud-coréennes, la cause exacte n'a pas encore été déterminée, mais les circonstances laissent penser qu'une mine terrestre aurait pu exploser après avoir été déclenchée. L'armée précise qu'elle continue d'enquêter sur les causes exactes de l'explosion. La zone démilitarisée est bien sûr connue pour abriter

0: environ 800 000 mines terrestres, selon les estimations de l'armée sud-coréenne. Deux des militaires blessés ont été évacués par hélicoptère d'urgence vers un hôpital militaire ici à Séoul. La troisième personne subit actuellement des examens médicaux complémentaires dans un autre établissement. Cet incident survient alors que les tensions restent vives dans la péninsule coréenne. La veille à peine, la RPDC avait lancé deux missiles balistiques à courte portée en direction des eaux situées à l'est de la péninsule. Pyongyang a procédé à au moins 14 lancements de missiles balistiques cette année. Rien n'indique pour l'instant que les lancements de missiles de dimanche soient directement liés à l'explosion d'aujourd'hui. Mais cela souligne à tout le moins le climat de sécurité de plus en plus tendu qui règne ici dans la péninsule coréenne.
1: Un angle mort majeur en matière de santé publique est apparu dans la lutte contre le virus Ebola en République démocratique du Congo. Les barrières de communication privent en effet de nombreuses personnes malentendantes d'informations sanitaires cruciales sur l'épidémie en cours. Le ministère de la Santé affirme qu'il prévoit de mettre en œuvre des campagnes de sensibilisation plus ciblées.
2: Partout en République démocratique du Congo, la lutte contre Ebola a été bruyante et très visible. Des affiches de campagne de sensibilisation bordent les rues et des messages sanitaires sont diffusés à la télévision et à la radio. Un effort des responsables sanitaires pour atteindre instantanément des milliers de citoyens. Cependant, pour la communauté sourde du pays, ces informations vitales se heurtent à un mur de silence. Ici, à Kisangani, beaucoup peinent encore à comprendre le message diffusé, car il n'est pas adapté à leurs besoins spécifiques. Tout ce dont ils disposent, ce sont des informations de base sur la maladie.
3: Je sais que les symptômes de la maladie peuvent inclure des saignements de nez et des maux de tête. Pour éviter la maladie, nous devons suivre les mesures de prévention. Par exemple, nous devons nous laver régulièrement les mains avec du savon et de l'eau. Jusqu'à présent, les mesures préventives ne nous ont été expliquées que superficiellement. Nous ne sommes pas vraiment équipés. Nous avons besoin de supports éducatifs adaptés pour mieux comprendre les signes de la maladie et reconnaître les symptômes d'Ebola.
2: Le gouvernement de la RDC a depuis annoncé des plans d'intervention ciblés pour garantir l'inclusivité. Il affirme qu'il restructurera sa réponse de santé publique afin d'intégrer pleinement les personnes handicapées.
3: Nous avons mis en œuvre une série de stratégies adaptées à chaque groupe, y compris les personnes handicapées, les malvoyants et les sourds ou malentendants. Nous avons produit des supports de communication en braille. Nous affinons également nos messages pour voir comment nous pouvons intégrer des interprètes en langue des signes afin de transmettre des informations sur la MVE, la maladie à virus Ebola.
2: Désormais, c'est une course contre la montre pour garantir que les messages sanitaires essentiels atteignent chaque citoyen avant que cette lacune de communication ne devienne fatale.
1: L'initiative pour le développement mondial a donné un nouvel élan à la coopération entre la Chine et l'Afrique. Alors qu'on célèbre le 5e anniversaire de cette initiative, un système d'alerte climatique développé par la Chine aide les pays comme l'Éthiopie à mieux se préparer pour atténuer et prévenir les catastrophes. Reportage depuis Addis Abeba.
0: Pour de nombreux agriculteurs éthiopiens, les systèmes modernes d'alerte précoce climatique, voire les bulletins météorologiques réguliers, ne font pas partie de leur quotidien.
4: Nous recevons parfois des informations météorologiques par les médias, certains d'entre nous les entendent à la radio, d'autres les voient à la télévision s'ils en possèdent une. Mais la plupart du temps, nous nous fions aux connaissances traditionnelles que nos pères nous ont transmises. Cela dit, si par exemple la radio nous annonce que la saison des pluies sera courte, nous nous empressons de semer.
0: L'Institut météorologique éthiopien s'efforce de combler ce fossé et désormais équipé de Mazu, le système chinois d'alerte précoce aux risques climatiques multiples, il est en mesure de faire encore mieux. L'aventure de l'Éthiopie avec Mazu a commencé il y a 2 ans, lorsque le pays a envoyé des experts en climatologie à Beijing pour une formation d'un an. À l'issue de cette formation, des climatologues de l'administration météorologique chinoise sont arrivés à Addis Abeba pour aider au déploiement du système Mazu. Aujourd'hui, moins d'un an après, l'Institut météorologique éthiopien affirme que les résultats sont déjà positifs.
5: À l'Institut météorologique éthiopien, lorsque nous générons des informations d'alerte précoce ainsi que des prévisions, nous n'utilisions auparavant qu'une ou deux sources de données pour établir une prévision donnée. Toutefois, grâce au système Mazu, nous disposons de différentes sources de données. L'objectif principal de Mazu est donc simplement de prévoir les précipitations, d'anticiper les événements extrêmes et d'alerter les différentes parties prenantes afin de minimiser l'impact et de promouvoir une société et une économie résiliente. Nous tirons donc vraiment un grand bénéfice du système Mazu.
0: Selon M. Téchomé, le système a permis de réduire le temps nécessaire à la production et à la compilation d'informations climatiques provenant de diverses sources de données, passant d'1 à 2 jours à 1 heure seulement. Au-delà de prévisions plus rapides, Mazou cartographie également les régions du pays les plus vulnérables aux sécheresses, aux inondations et à d'autres catastrophes liées au climat.

0: exploité par l'administration météorologique chinoise. Pour l'instant, Mazu est principalement utilisé pour les prévisions à court terme, mais l'Institut indique que des discussions sont en cours pour l'étendre aux prévisions à plus long terme et aux prévisions climatiques à longue échéance. L'Éthiopie fait partie des premiers pays d'Afrique à déployer pleinement le système et l'espoir est qu'elle partagera cette expérience avec les agences météorologiques de tout le continent.
1: Le Timor-Leste a fait ses débuts en tant que co-organisateur de l'exposition Chine-ASEAN dans la ville de Nanning, dans le sud de la Chine. Le 11e membre de l'Association des Nations de l'Asie du Sud-Est déclare qu'il est prêt à faire sensation sur l'immense marché chinois.
2: Je n'aurais jamais imaginé que j'avais apporté 60 sacs de café de 250 kg et ils seraient complètement vendus en un jour. Maintenant, le marché chinois est ouvert à tous et il est immense. Nos affaires sont ouvertes au peuple chinois. Nous espérons non seulement apporter du café et des produits agricoles en Chine, mais aussi attirer davantage d'entreprises chinoises à investir au Timor-Leste, en favorisant la coopération dans les secteurs de l'agriculture, de la pêche, de l'industrie manufacturière, du tourisme et d'autres. Nous avons besoin de ces investissements.
3: L'exposition est une plateforme pour le plus grand partenaire commercial de la Chine, l'ASEAN, afin de rechercher davantage d'opportunités commerciales. Certains exposants déclarent qu'ils sont en train de chercher des formes de coopération plus diversifiées avec la Chine.
2: J'espère trouver des investisseurs pour développer conjointement l'agriculture et le tourisme intégré avec la Malaisie. Nous pouvons apporter différentes idées et concepts et augmenter la valeur de ces projets.
4: Au-delà des biens et services traditionnels, nos deux pays ont approfondi leur coopération dans l'économie numérique, l'économie verte, la connectivité et la biomédecine. En particulier, l'application de l'intelligence artificielle peut être complémentaire et apporter des résultats gagnant-gagnant.
1: Plus de 300 robots issus de plus de 60 entreprises ont démontré leurs compétences en conditions réelles lors de la première exposition des compétences d'application des robots intelligents organisée par China Media Group à Hangzhou, la capitale de la province du Zhejiang dans l'est de la Chine. Les démonstrations couvraient trois domaines, à savoir les opérations spécialisées, les applications commerciales et les services publics.
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Bonjour à toutes et à tous, bienvenue à l'écoute de l'émission Classeco. Depuis le 20e congrès national du Parti communiste chinois, la modernisation chinoise a suscité beaucoup de discussions, non seulement en Chine, mais aussi sur la scène internationale. Quelle nouveauté apporte ce concept de modernisation? Quel est son apport dans le succès du développement de la Chine? Comme l'indique le rapport du 20e congrès du Parti communiste chinois, ce concept se caractérise par la grande taille de la population chinoise, la prospérité commune du peuple tout entier, l'équilibre entre la civilisation matérielle et spirituelle, une coexistence harmonieuse entre l'homme et la nature, ainsi que la poursuite de la voie du développement pacifique. Pour mieux comprendre ce concept et les opportunités qu'elle apporte et apportera au monde, notamment en ce qui concerne les pays émergents, je vous invite à suivre cette émission. Ne quittez pas, Classeco commence tout de suite.

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1: Bonjour à tous. Depuis le 20e congrès national du Parti communiste chinois qui s'est tenu en octobre de l'année dernière, la modernisation chinoise est devenue un sujet très discuté au sein de la communauté internationale. Quelles sont les principales caractéristiques de la modernisation chinoise? Quelles opportunités va-t-elle apporter à la coopération sino-africaine? Voici les principaux thèmes d'aujourd'hui et nous avons le plaisir d'en parler avec plusieurs invités qui vont partager avec nous leur regard sur la modernisation chinoise ainsi que leurs attentes et leurs espoirs vis-à-vis de la coopération sino-africaine. Je vous présente tout de suite nos invités. Madame Yu Jia, professeure à l'Institut de la Nouvelle Économie Structurelle de l'Université de Pékin. Bonjour.
2: Bonjour.
1: Monsieur Liu Fan, fondateur du groupe Matavert Investment. Bonjour.
3: Bonjour, bonjour à tous.
1: Monsieur Coco Wotocho Dozo, économiste et responsable de la société Beijing TZ Trade and Consulting. Bonjour.
4: Bonjour.
1: Monsieur David Richman Hakotomavo, membre du cabinet du président de la Haute Cour constitutionnelle de Madagascar et directeur général et fondateur de The Way. Bonjour.
5: Bonjour tout le monde, merci.
1: Ensuite, monsieur Augustin F.C. Hall, professeur de l'Université de Xiamen et consultant à l'UNESCO. Bonjour.
6: Bonjour.
1: Et enfin, Monsieur Meparek Boukapa, ingénieur algérien. Bonjour.
7: Bonjour.
1: Le président chinois Xi Jinping a souligné que la modernisation chinoise dissipe le mythe que la modernisation est synonyme d'occidentalisation. Elle ouvre de nouvelles voies de modernisation pour les pays en développement. Elle montre une autre image de modernisation et propose pour cela une solution chinoise pour que l'humanité puisse construire un meilleur système social. Monsieur Hakotomavo, que pensez-vous de ces propos?
5: Oui, effectivement, merci beaucoup. La Chine, comme tout à l'heure vous avez mentionné, il y avait l'ouverture et aussi l'éradication de la pauvreté. C'est vraiment la clé du voûte de la modernisation chinoise. À mon avis, la route de la soie, ou Belt and Road Initiative, est une initiative mal interprétée par d'autres puissances, au fait. D'où la difficulté pour cette initiative d'atteindre ses objectifs finaux. Il est nécessaire donc de sensibiliser le BRIC, car la notion de partage y existe constamment. Ce que j'aime dans le Belt and Road Initiative, c'est la complémentarité de chacun dedans. Car dans la route de la soie en question, chacun peut jouir de ce qu'il cherche, dans la paix et la prospérité mutuelle, que ce soit des marchandises, que ce soit de la connaissance ou des technologies et manières de faire, des opportunités de business et d'échange, de découvrir que dans ce monde, il n'y a pas que nous seuls, il y a d'autres êtres humains. Dans d'autres pays, il y a aussi d'autres cultures. Et BRI a réalisé cela pendant 10 années. Et j'espère que ça va toujours aller dans le bon sens parce que ça peut étendre vers d'autres horizons, voire même dans d'autres univers. Échanger avec d'autres êtres, pourquoi pas. Et il faut bien mettre en relief que la Chine est un grand pays qui a la capacité de changer le cours des choses. Et elle a commencé avec ses citoyens, son peuple, et la Chine est bien gouvernée jusqu'à maintenant. En ce moment, nous voyons beaucoup de pays mal gouvernés qui sont au bord de disputes, de désorganisation, et des peuples en souffrent au fait dans une injustice perpétuelle. Donc, il est donc du devoir de la Chine de prendre les mesures nécessaires pour établir une paix durable, pas seulement dans la vie réelle, mais aussi dans les réseaux sociaux et surtout l'Internet en général, car chacun de nous mérite une meilleure qualité de vie dans toute sa dignité. Dans cette notion, beaucoup de pays en voie de développement, comme l'Afrique, il y a beaucoup de pays africains, espèrent bien que la Chine puisse porter haut leur voix, car ceci est bel et bien la notion de destin commun. On le dit en chinois, Zhenlei Mingyun Kongtongti. Merci.
1: Merci. Et Monsieur Tozo, selon vous, quelles sont les opportunités que la modernisation chinoise offre au développement de l'Afrique?
2: En fait, les Chinois sont assez doués, par exemple, pour mettre en place des zones économiques spéciales ou des parcs technologiques à l'intérieur de la Chine. Ce que nous, en tant qu'Africains, ce que nous recherchons, c'est que ces genres de capacités soient massivement transmises en Afrique. Nous savons que la Chine est déjà présente dans plusieurs secteurs en Afrique, les infrastructures, la construction des économies sociales, le commerce, l'investissement. Mais nous voulons en fait que ça soit mis en grande échelle pour tous les pays africains. Je parle tantôt de parcs technologiques parce que c'est en instaurant des parcs technologiques que la Chine peut véritablement être plus proche des peuples africains pour pouvoir transmettre les technologies. Souvent, les pays africains, dans les pays africains, nous parlons de transfert des technologies, voilà, par le biais des investissements, mais c'est souvent utilisé comme un terme générique. Il y a pas assez de spécificité. Comment est-ce que nous voulons que ces technologies nous soient transmises? Alors, ce que moi je propose, c'est ça. Il faut que les parcs technologiques qui ont été implantés en Chine, qui ont permis aux Chinois d'innover à grande échelle, et de permettre à la Chine d'être ce qu'elle est aujourd'hui, demandons aux Chinois de nous assister à pouvoir acquérir ces savoirs, et pour pouvoir acquérir ces savoirs à grande échelle aussi chez nous, il faut que ces parcs technologiques soient aussi implantés dans des pays africains. Je sais que ça a déjà commencé, mais nous les voulons à grande échelle. Voilà.
1: Merci. Et Monsieur Hall, quel est votre point de vue? Comment, d'après vous, comment les pays africains se sont-ils inspirés de ce concept de modernisation chinoise?
3: Je suis un vieil universitaire, je me méfie des grandes envolées lyriques. Donc, j'y participe à ma manière, c'est-à-dire comme enseignant, j'ai amené les étudiants chinois à faire de l'archéologie, je suis archéologue de formation. Donc, en collaboration avec l'université sénégalaise, j'ai mis les étudiants sénégalais et les étudiants chinois ensemble dans un programme de recherche qui se poursuit aujourd'hui. C'est ma manière de contribuer à la construction d'une communauté au futur partagé. Et c'est aussi une manière de collaborer sur le plan de la recherche scientifique. Et c'est en fait la raison pour laquelle j'ai quitté mon poste en France pour venir à l'université de Xiamen, parce qu'il y avait cette offre de construire un centre de recherche africain qui travaillait sur le plan strict de l'université à mettre la Chine et certaines parties du continent africain ensemble pour travailler vers l'amélioration des connaissances et la formation des étudiants. Donc, je pense que avec les différentes composantes, compétences des membres de ce panel, et il y a plusieurs accès à la modernisation des relations Chine-Afrique. Et je pense que je mets surtout l'accent sur ce que nous pouvons appeler modernisation à visage humain, avec un accent particulier sur les échanges culturels. Je pense qu'une meilleure connaissance de personne à personne entre les Chinois et les Africains aidera énormément à construire des relations durables pour un développement harmonieux dans la nouvelle ère, tel que le présenté dans le rapport du 20e congrès. Donc chacun à son niveau hein, participe à cette grande œuvre et je pense que la grande incompréhension dont parlaient les collègues tout à l'heure relève de la compétition géostratégique. Vous savez bien que les pays ont peut-être des amis, mais surtout des intérêts. Donc tant que les intérêts africains convergent avec les intérêts chinois, nous avons intérêt à continuer à travailler dans cette direction-là et faire le gros dos pour les intérêts qui essayent de contrer ce mouvement-là. Mais on ne peut pas construire un monde à l'écart de tout le reste de la planète, dont la recherche de la paix, de la coexistence pacifique qu'on a connue comme slogan pendant longtemps, est peut-être de mise dans ce monde qui est dans une période un peu de turbulence, comme on peut dire, hein. Et je pense que la meilleure connaissance de personne à personne, des Chinois, des Africains, est une des méthodes pour avancer dans cette direction-là. Merci bien.
1: Merci. Le 20e congrès national du PCC a appelé à promouvoir intégralement le grand renouveau de la nation chinoise grâce à la modernisation chinoise. Cette modernisation chinoise offre sans doute non seulement des opportunités à la Chine, mais aussi au monde, et notamment en termes de coopération sino-africaine. Madame Yu, vous effectuez régulièrement des voyages en Afrique, comme ce que vous avez dit tout à l'heure. Vous êtes actuellement en Éthiopie. Et quelles sont vos observations sur la coopération sino-africaine?
4: Oui, merci. Permettez-moi de, avant de répondre de cette question, permettez-moi de citer la nouvelle économie structurelle, qui est une théorie de l'économie du développement en passant sur des expériences des pays en voie de développement et surtout celle de la Chine, en soulignant le rôle équilibré de l'État et du marché. Donc, moi-même, mon rôle d'appliquer cette théorie dans les pays en voie de développement. Et c'est pourquoi je suis là en Afrique aujourd'hui. Et nous faisons l'analyse des ressources et avantages comparatifs des pays en proposant le développement des zones économiques spéciales ou parcs industriels pour accueillir et attirer les investissements du reste du monde. Et on propose fortement la coopération triangle entre les pays africains, la Chine et les pays occidentaux, et surtout les pays européens et les États-Unis, en passant sur les avantages comparatifs de chaque partenaire, disons la technologie, le marché global et la délocalisation des industries à forte intensité de main-d'œuvre. Et d'après nos études, il y a un très fort potentiel pour délocaliser une partie des industries chinoises vers le continent africain en profitant des coûts moins chers de la production et plus les accords du commerce préférentiel avec les marchés européens ou les États-Unis. Et ça va beaucoup faciliter l'industrialisation pour des pays africains et aider à créer des emplois et augmenter leurs revenus d'export. Et par exemple, cette fois, je voyage en Éthiopie avec le groupe Huatian. Et Huatian est une entreprise qui fait des chaussures et qui ont déjà créé plus de 8 000 employés en Éthiopie depuis l'année 2012. Et cette fois, dès le premier jour de mon arrivée ici, je vois tous les matins, très tôt de matin, disons 7 heures de matin et jusqu'à 6 heures de l'après-midi, il y a beaucoup de jeunes, environ vingtaine, trentaine de jeunes, qui attendent à l'entrée principale de l'usine pour tenter de trouver le travail. Donc, il est clair que la création d'emplois et l'exportation vers le marché global sont les deux priorités pour les pays africains. Donc, dans cette situation, la modernisation chinoise ouvre une nouvelle voie dont les pays en développement peuvent s'inspirer des expériences très précieuses, et surtout pour les pays africains. Et l'Afrique a des avantages en termes de ressources, de jeunes populations.

0: dimanche marché, l'expérience chinoise, la sagesse chinoise et les solutions chinoises sont très appropriées pour être référence pour les pays africains.
1: Merci. Et Monsieur Leo, vous êtes installé à Madagascar. Pouvez-vous nous présenter un peu la situation en termes d'échanges entre la Chine et Madagascar?
2: Quand on parle de Madagascar, les échanges économiques entre la Chine et Madagascar, c'est vrai, durant la dernière dizaine d'années, se sont considérablement développés. Et la Chine est devenue l'un des principaux partenaires commerciaux de Madagascar, avec des échanges commerciaux de bilatéraux environ 1,5 milliard de dollars. C'était le chiffre en 2019. Bon, je n'ai pas pu avoir autre chiffre de la dernière année, mais qui représente déjà environ à peu près 20% du commerce extérieur de Madagascar. Donc, c'est-à-dire que c'est vraiment la Chine est le premier partenaire économique pour Madagascar. Je pense que David le connaît bien aussi, hein. Merci.
1: Merci. Alors, Monsieur Rakotomavo, avez-vous des choses à ajouter sur la coopération entre la Chine et Madagascar?
3: Je pense que le professeur, madame de l'université,
1: Pékin?
3: l'économiste qui a de l'université de Beijing, oui, a vraiment clarifié la position de la Chine économiquement. Et je pense que la notion et les trajectoires que la Chine a pu surmonter, ce sont des choses à vraiment apprendre. Et surtout pour l'Afrique, qui est encore en train de, comment dire ça, se battre contre lui-même. Parce qu'en Afrique, il y a beaucoup d'obstacles qu'on doit d'abord résoudre. Par exemple, la corruption, la paresse, la mauvaise foi, et aussi la ponctualité. Notion de temps et notion de paix. Et après ça, peut-être que il y a moyen pour nous de comment dire ça, atteindre le début de notre modernisation. Mais là, actuellement, on peut, comment dire ça, se rapprocher de la Chine et, comment dire ça, aussi apprendre des expériences de la Chine pour améliorer notre système, surtout dans la gouvernance. Et donc, je propose que l'Afrique se rapproche de plus en plus avec la Chine pour améliorer sa modernisation. Merci.
1: Merci. Oui, Monsieur Bukapa, allez-y.
4: On dit sur ce que vient de dire Monsieur de Madagascar. En fait, en parlant de ces maux sociaux qui existent réellement en Afrique, moi je dirais qu'ils ont une raison, ils ont une cause. Et c'est les mêmes maux dont souffrait la Chine pendant les guerres de l'opium. C'est-à-dire, tout ce que vous venez de dire pour l'Afrique existait en Chine à cause justement de certaines interventions occidentales. Donc, l'objectif, c'est d'abord de lever ces contraintes. La Chine a souffert d'exactement des mêmes problèmes. Au début du XXe siècle, les Chinois étaient paresseux, étaient menteurs, étaient fourbes, étaient tout ce que vous voulez. Donc, on ne laisse rien de côté. Et aujourd'hui, on dit la même chose des Africains. Moi, je dis que l'être humain est le même où qu'il soit. Ce sont les conditions de vie, les conditions dans lesquelles il a été traité, qui font qu'il est bon ou qu'il est mauvais. Aujourd'hui, il faut lever ces contraintes. Il faut lever ces contraintes. On les a identifiées. Elles sont claires. Elles sont dues à une longue période d'esclavage, à une longue période de colonisation, à une période d'exploitation qui continue aujourd'hui même. Aujourd'hui même, l'exploitation des pays africains est terrible, à tel point qu'aujourd'hui, il y a un pays africain, je dirais pas le nom, qui est l'un des plus grands producteurs d'or au monde, mais qui n'a pas un kilo de réserve d'or chez lui. Et de l'autre côté de la mer, il y a un pays qui n'a pas un gramme d'or dans son sous-sol et qui est le troisième, qui a la troisième réserve mondiale en or. Donc, ce sont ces choses-là, Les Africains ne sont pas mauvais, c'est des gens comme tout le monde, comme tout le reste, c'est les conditions dans lesquelles ils sont. Aujourd'hui, on souffre de l'immigration, de l'immigration clandestine qui fait que des milliers et des milliers d'Africains meurent en Méditerranée parce qu'ils essaient de fuir la misère qui a été provoquée chez eux. Et je rejoins Madame Yujia sur ce qu'elle a dit en créant de l'emploi. En créant de l'emploi en Afrique, on permettra à ces jeunes de rester chez eux, de se développer chez eux, d'apprendre chez eux, d'avoir un meilleur avenir chez eux. Ce n'est pas la peine qu'ils aillent ailleurs. Mais aujourd'hui, malheureusement, l'Afrique est utilisée comme une mine. On exploite et ensuite on la laisse. On la laisse. On coupe les forêts, on exploite les minerais, on exploite les personnes. Et on les laisse dans l'obscurité, on les laisse dans l'ignorance et la maladie. Et on parle de beaucoup de choses, ce qui se passe en Afrique. Donc ce sont ces choses-là qu'il faut que la Chine essaye d'aider à résoudre. Donc la misère, le niveau de vie, relever le niveau de vie, et vous allez voir qu'il n'y aura plus de personnes qui voudront aller ailleurs pour être humiliées, pour être maltraitées. Personne au monde ne veut être humilié et maltraité. Tout le monde veut être digne chez soi. C'est la misère qui fait fuir les gens. Donc, faisons en sorte que cette misère-là soit combattue et soit combattue par des moyens scientifiques, technologiques. Aujourd'hui, ils existent. Il n'y a plus de problème de la technologie. Et aujourd'hui, la preuve, nous sommes en train de discuter tous ensemble aux quatre coins du monde. Donc, lutter contre la misère, lutter contre l'immigration clandestine, et vous allez voir que la Chine dans 10 ans, pardon, l'Afrique dans 10 ans, c'est un lapsus presque révélateur. L'Afrique dans 10 ans prendra le même chemin que la Chine.
1: Merci, Madame Yuta, vous avez des choses à ajouter?
0: C'est un point concernant le concept de la modernisation chinoise. En fait, je pense que peut-être le plus important, c'est que c'est la modernisation chinoise fournit des idées pour le développement de l'Afrique. Par exemple, au cours des 40 dernières années de réformes et d'ouverture, pour la Chine, la principale raison de la croissance économique est le changement de mentalité. Et dans le passé, les idées de développement de certains pays africains suivaient essentiellement les théories des pays occidentaux. Mais cependant, les théories et les expériences des pays occidentaux ou bien des pays développés sont basées sur leurs propres conditions et ne sont pas applicables aux pays africains. Mais la Chine, on a commencé comme le pays le plus pauvre du monde et les conditions préalables sont proches de celles des pays africains. Et par conséquent, l'expérience et les théories accumulées par la Chine ont davantage valeur de référence pour les pays africains ou bien d'autres pays en développement. Et donc, maintenant, je suis assez confiante parce qu'après 3 ans de la pandémie, je pense que les conditions sont prêtes pour la relance économique et les pays comme l'Éthiopie, la Côte d'Ivoire, le Bénin et le Togo auront un taux de croissance très fort d'environ 6% ou même plus. Et je suis confiante que maintenant, c'est le bon moment pour investir en Afrique et le continent est tout à fait capable de participer à la mondialisation avec ses propres ressources et avantages comparatifs. Merci.
1: Merci, Madame Yu. Et Monsieur Hall, est-ce que vous partagez le même point de vue avec Madame Yu? Quelles sont vos attentes?
5: Absolument, je pense que non, je pense que je pourrais même dire que le 23e siècle sera le siècle de l'Afrique. Je suis archéologue par formation, hein, donc j'ai un rapport au temps qui est un peu bizarre. Non, mais je pense que c'est l'expérience chinoise est absolument cruciale pour les pays les africains. Il faut qu'on suive les priorités. Je me souviens quand j'étais jeune au Cameroun, il y avait encore des plans quinquennaux, mais tout cela a été abandonné au cours du temps à cause des assauts de la Banque mondiale et de ses structurations. Je ne sais pas comment on appelle ça à nouveau. Et Donc, toutes ces institutions de Bretton Woods ont complètement fait dérailler l'évolution sociale et économique de l'Afrique en imposant un modèle néolibéral là où il ne convenait pas du tout. Donc, avec l'exemple très réussi de la Chine, nous avons sous les yeux quelque chose qui marche. Donc, c'est à nous, Africains, de prendre ce qui correspond à nos conditions sociales et historiques pour soulever les masses, comme on disait jadis, pour mobiliser les forces vives, la jeunesse africaine est carrément celle qui va porter le continent dans les quelques années qui viennent. C'est un continent très jeune. Et si aujourd'hui nos dirigeants adoptent le bon modèle, je pense que rien ne pourra arrêter l'évolution et le progrès économique de l'Afrique dans les décennies qui viennent. Et je pense qu'on est là à une conjoncture, après la petite glaciation de la pandémie, on est dans une conjoncture qui permet une relance accélérée des échanges entre la Chine et l'Afrique et la Chine et le monde en particulier. Donc, très enthousiaste à cause de cette perspective-là qui est en train de se mettre en place.
1: Merci. Et Monsieur Tozo, quelles sont vos attentes pour l'avenir de la coopération sino-africaine?
6: Voilà, je disais tantôt ce que nous attendons de la Chine, c'est ce qu'elle fait déjà assez bien. Mais pour que les technologies employées, la Chine, ces technologies même qui ont permis à la Chine d'être au niveau économique, social aujourd'hui, il faut que cette technologie soit transmise. Et pour que cette technologie soit transmise, il faut que la Chine soit plus proche du peuple africain. Je pense que depuis quelques années déjà, la Chine s'est lancée dans cette politique d'octroi de bourses aux étudiants africains qui viennent ici. Moi-même, je fais partie, j'ai fait mon master ici, j'ai fait mon doctorat. Et voilà, vous avez en haut. Le professeur Yidia, c'est mon mentor. Donc, voilà, la Chine en fait de moi quelqu'un de plus aspirant, de plus brillant. Et je sais que, avec beaucoup plus de sensibilisation, beaucoup de jeunes comprendront que la propagande occidentale pour pouvoir diaboliser la Chine par rapport à ce qu'elle fait en Afrique sont totalement fausses. Donc, voilà, il faut une sensibilisation à la base pour que les gens comprennent que nous sommes dans un mouvement dans un partenariat fait avec la Chine. Donc, ce que nous attendons, voilà, je le dis, la Chine le fait déjà. Maintenant, il faut monter plus d'un cran. Il faut apporter la vraie technologie en Afrique en installant des parcs technologiques en Afrique. Donc, je sais de quoi je parle. C'est en installant ces parcs technologiques que ce soit les grandes entreprises, que ce soit les petites entreprises, apprendront très vite ce qui se passe en Chine. Il faut que les gens se déplacent de l'Afrique en Chine pour pouvoir apprendre. Ça prendrait encore beaucoup de temps. Parce que ce que nous demandons, ce que nous attendons de la Chine, c'est que ces parcs puissent être construits chez nous. Maintenant, ce que j'attends de nos gouvernements, j'avais déjà parlé des jeunes qu'on doit soutenir. Il faut aussi que nos gouvernants pour la bonne gouvernance. Et la corruption soit combattue parce que sans la bonne gouvernance, il n'y aura pas de modernisation. Donc, là aussi, nous avons l'exemple à côté, la Chine. Sans la gouvernance, la Chine ne serait pas au niveau où elle est aujourd'hui. Donc, je pense à quelque chose, voilà, mes attentes du côté de la Chine, du côté de nos gouvernants et du côté de la jeunesse africaine.
1: Merci à tous les invités d'avoir participé à cette émission et partagé vos expériences et vos points de vue. Nous espérons que la coopération sino-africaine va poursuivre son remarquable développement dans ce nouveau contexte international.
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2: Salut tout le monde, 大家好 moi c'est 小台 bienvenue dans ce cours de chinois au quotidien. Je suis avec Yves.
3: Bonjour tout le monde, 大家好 bonjour 小台
2: Bonjour Yves. Une petite révision comme d'habitude pour commencer la leçon. 我要一瓶啤酒
3: Je voudrais une bouteille de bière.
2: 你要哪种啤酒
3: Quelle bière voulez-vous
2: 要加冰吗
3: Avec des glaçons
2: 有没有碳酸饮料
3: Avez-vous des boissons gazeuses?
2: Très bien. Les dialogues de la leçon précédente.
4: 请问您喝点什么？
5: 我要一瓶啤酒。
4: 请稍等，马上就来。
5: 谢谢。
4: 您要哪种啤酒？
5: 我要瓶装的。
4: 请问您喝点什么？
5: 我要一杯苏格兰威士忌。
4: 要加冰吗？
5: 不加冰。
4: 有没有碳酸饮料？
5: 有。您要哪种？
4: 我要一瓶可乐。
5: 好的，请稍等。
3: C'était une brève revue des phrases clés de la dernière leçon. Maintenant, on va passer à celle d'aujourd'hui. On va être, après le bar, en discothèque. Tout de suite, les phrases clés.
2: 能跳支舞吗?
3: Puis-je t'inviter à danser?
2: 我请你喝一杯好吗?
3: Je t'invite à boire un verre, d'accord?
2: 有空一起吃饭吧。
3: Si tu es libre, on prendra un repas ensemble?
2: 你真漂亮。
3: Que tu es belle.
2: Mais Yves, j'ai l'impression que ça aurait dû être toi qui dis ces phrases.
3: Mais bien sûr, Xiao Tai, et c'est ce que j'ai essayé de dire ce week-end. Mais je n'avais personne pour m'apprendre le chinois et j'ai essayé d'inviter les filles à danser, mais ça ne marchait pas. Donc la prochaine fois, j'aimerais pouvoir le faire. Est-ce que

0: tu peux m'apprendre à le dire.
1: Bien sûr. Alors, pour commencer, pour inviter une fille à danser, 能跳支舞吗? 能, pouvoir. Là, c'est pour marquer une interrogation. 跳舞, danser. 跳支舞. 支, c'est un classificateur qu'on interpose entre les deux parties composantes d'un verbe qui signifie littéralement un morceau. Ici, une danse. 能跳支舞吗?
0: Puis-je t'inviter à danser?
1: On va écouter le premier dialogue.
2: 你好，能跳支舞吗？
3: 好，小姐，你好，能跳个舞吗？
2: 不好意思，我有些不太舒服。
1: Voilà, c'était le premier dialogue. 你好，能跳支舞吗
0: ？Bonjour, puis-je t'inviter à danser? 你好 ，Bonjour, 能 pouvoir, 跳支舞 ，on vient de l'apprendre. Inviter à danser, pouvoir danser.
1: 好
0: ，D'accord.
1: 小姐，您好，能跳个舞吗
0: ？Mademoiselle, bonjour, puis-je vous inviter à danser?Xiao Tie, mademoiselle, Nin Hao, bonjour, c'est la formule politesse. Neng, pouvoir, Tiao Ge Wu, invité à danser toujours, mais là on voit qu'on a changé de classificateur, on a utilisé le mot Ge.
1: 不好意思，我有些不太舒服。
0: Donc là c'est une formule de politesse pour refuser la danse. 不好意思 excusez-moi, désolé. 我有一些不舒服 je ne me sens pas très bien. 我有j'ai, c'est un peu. 不太 pas très, 舒服.Se sentir bien, se sentir confortable. Bon, Xiao Tai, maintenant que tu m'as appris à inviter cette jeune demoiselle à danser, il faut que je puisse continuer et l'inviter à boire un verre. Tu pourrais me dire comment on dit en chinois ?
1: 我请你喝一杯，好吗？我，je, moi, 请 inviter. 你 toi, 喝一杯 boire un verre. 好吗？ C'est une question, d'accord ? La phrase en entier, 我请你喝一杯，好吗？
0: Je t'invite à boire un verre, d'accord ?
1: Allez, on écoute le deuxième dialogue.
3: 我请你喝一杯好吗？
2: 好啊。
3: 想喝点什么？
2: 一杯橙汁，谢谢。
1: 我请你喝一杯好吗
0: ？Je t'invite à boire un verre, d'accord? 我 je 请 inviter 你 tu re boire 一杯 un verre 好吗 ？D'accord.
1: 好啊。
0: D'accord.
1: 想喝点什么
0: Qu'est-ce que tu veux boire ? Xiang, penser vouloir, re, boire, dien un peu, shen me, quoi ?
1: Yi bei cheng zhi, xie xie.
0: Un verre de jus d'orange, merci. Yi bei, un verre, chen zhi, le jus d'orange. Chen, c'est l'orange, et zhi, c'est le jus. Xie xie, merci. Bon, Xiao Tai, si cette jeune fille est vraiment très belle, je crois que je ne voudrais pas m'arrêter juste après un verre. Après qu'elle ait bu un verre, j'aimerais bien l'inviter à dîner. Comment dire en chinois ?
1: 有空一起吃饭吧。
0: Et quand tu as du temps libre, on mange ensemble ?
1: 有空être libre, 一起 ensemble, 吃饭 manger, prendre un repas. 有空一起吃饭吧。Le troisième dialogue.
3: 有空一起吃饭吧。
2: 好，什么时候呢？
3: 明天晚上可以吗？
2: 可以，没问题。
1: Voilà, Yves, le troisième dialogue, t'as appris comment inviter une fille à manger. 有空一起吃饭吧。
0: Quand tu es libre, on mange ensemble. 有空 avoir du temps, être libre. 一起 ensemble. 吃饭 manger. Bah, c'est une particule qu'on ajoute pour faire une proposition.
1: 好，什么时候呢？
0: Entendu. Quand ça ? Hao. Bon, d'accord, entendu. Shenmoshiro. Quand ? Et ne, c'est une particule qu'on utilise pour renforcer l'interrogation.
1: Mingtian wanshang keyi ma ?
0: Demain soir, c'est bon ? Mingtian, demain. Wanshang, soir. Keyi, pouvoir. Et ma, l'interrogation.
1: Keyi, mei wenti.
0: D'accord, pas de problème. Keyi, d'accord, mei wenti, pas de problème.
1: Bon, Yves, maintenant que tu as appris toutes ces techniques, quand tu rencontres des belles filles en général, qu'est-ce que tu leur dis ?
0: Bon, écoute, Xiao Tai, c'est très variable, mais le plus simple parfois, c'est de leur dire qu'elles sont très belles. Ça, ça marche tout le temps. Tu veux bien être ma complice encore une fois, Xiao Tai ?
1: Non.
0: Bon, alors, pour le cours de chinois, est-ce que tu veux bien apprendre à dire « tu es vraiment belle » ?
1: Ça, je peux.
0: Merci.
1: Tu peux dire en chinois « 你真漂亮 ».
0: Tu es vraiment belle.
1: 你toi真 vraiment 漂亮 belle 你真漂亮
0: tu es vraiment belle merci Xiao Tai pour ce cours de chinois
1: et les jeunes filles préfèrent dire 谢谢 pour répondre à tes appréciations

0: 谢谢。
1: Le quatrième dialogue.
2: 你真漂亮。
1: 谢谢。Voilà le quatrième dialogue, c'est très simple. 你真漂亮。
3: 你真漂亮。Que tu es belle, tu es vraiment très belle. On vient de l'apprendre, ni, tu, John, vraiment, Piao Liang, belle.
1: Xiexie.
3: Xiexie, merci.
1: Bon, une petite révision à présent. Neng tiao zhi wu ma?
3: Neng tiao zhi wu ma? Puis-je t'inviter à danser?
1: Wo qing ni he yi bei, hao ma?
3: Wo qing ni he yi bei, hao ma? Je t'invite à boire un verre, d'accord?
1: Yu gong, yi qi zhi fan ba.
3: Yu gong, yi qi zhi fan ba. Quand tu es libre, on mange ensemble?
1: Ni zhen piao liang.
3: Ni zhen piao liang. Tu es vraiment belle.
1: Bon, nous allons écouter les dialogues d'aujourd'hui.
4: 你好，能跳支舞吗？
2: 好。小姐，你好，能跳个舞吗？
4: 不好意思，我有些不太舒服。
2: 我请你喝一杯好吗？
4: 好啊。
2: 想喝点什么？
4: 一杯橙汁，谢谢。
2: 有空一起吃饭吧。
4: 好，什么时候呢？
2: 明天晚上可以吗？
4: 可以，没问题。
2: 你真漂亮。
4: 谢谢。
1: Voilà, après avoir écouté les dialogues d'aujourd'hui, nous allons passer à notre partie préférée, ABC de la culture chinoise. C'est Yves qui va nous la présenter. Qu'est-ce que tu vas nous raconter, Yves ?
3: Eh bien écoute, Xiao Tai, je vais te parler des discothèques en Chine. Les discothèques à Pékin commencent à s'ouvrir de plus en plus à la culture occidentale et les discothèques deviennent de plus en plus un lieu de divertissement pour les jeunes. En plein été, bien sûr, c'est la saison la plus chaude pour les discothèques de Beijing. Et on peut y chanter, danser et admirer des spectacles, ce qui est assez différent d'en France. Certaines discothèques ont par ailleurs des nouveautés, comme les planchers mouvants qui bougent sur la piste quand on danse, ou encore les pistes rebondissantes qui permettent de danser en sautant très haut dans les airs.
1: Ah bon, alors ça fait rêver.
3: Exactement, on en rencontre pas mal à Shanghai d'ailleurs, c'est ce qui fait la force et le dynamisme de Shanghai et des boîtes de là-bas.
1: Bon, merci Yves pour ce passage très intéressant des discothèques chinoises. On s'arrête là pour la leçon d'aujourd'hui. Avant de vous quitter, un petit test. Comment dire en chinois que tu es belle ?
3: Et si vous avez la réponse, j'espère que vous ne l'aurez pas oublié, écrivez-nous à l'adresse suivante cri.fra@cri.com.cn.
1: Et n'oubliez pas que vous pouvez venir surfer sur notre site internet french.cri.cn. Au revoir, zaijian.
3: Zaijian, à la prochaine.
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0: Le ministère chinois des Affaires étrangères a annoncé que le président chinois Xi Jinping effectuera une visite d'État aux États-Unis du 23 au 25 septembre à l'invitation du président américain Donald Trump. Le président chinois Xi Jinping a répondu à près d'une centaine d'étudiants de Harvard et de 9 autres universités américaines qui lui avaient adressé une lettre à la suite de leur participation à des programmes d'échange de jeunes en Chine. Dans son message, le président Xi s'est réjoui du voyage mémorable effectué par les étudiants et de leurs intérêts pour la civilisation chinoise. Il a salué leur volonté de jouer le rôle d'ambassadeur de l'amitié entre les deux nations, soulignant que les jeunes partagent tous la même planète et la même mission à l'heure actuelle. Le président Xi a déclaré qu'il espérait que ses étudiants se joindraient au grand nombre de jeunes des deux pays pour s'efforcer de perpétuer, de préserver et de faire progresser la coopération amicale entre la Chine et les États-Unis. Monsieur Xi a déclaré qu'il espérait qu'ils travailleraient ensemble pour favoriser la compréhension mutuelle et les liens entre les deux peuples et pour assurer le développement stable et à long terme des relations bilatérales afin d'apporter la vitalité de la jeunesse à la construction d'un monde meilleur. La Chine estime que l'échange de visites entre les deux chefs d'État en l'espace de 6 mois revêt d'une importance historique et marque une étape décisive, ce qui souligne le rôle crucial de la diplomatie des chefs d'État dans l'orientation des relations bilatérales.
1: À l'invitation du président américain Donald Trump, le président Xi effectuera une visite d'État aux États-Unis. Au cours de cette visite, le président Xi aura des échanges approfondis avec le président Trump sur les grandes questions concernant les relations sino-américaines ainsi que la paix et le développement mondiaux. La diplomatie des chefs d'État joue un rôle stratégique irremplaçable dans l'orientation des relations bilatérales. L'échange de visites entre les deux chefs d'État en l'espace de 6 mois revêt une importance historique et marque une étape décisive. La Chine est prête à travailler avec les États-Unis pour enrichir la substance d'une relation bilatérale constructive de stabilité stratégique, renforcer le dialogue et la coopération, gérer de manière appropriée les divergences, améliorer le bien-être des deux peuples et promouvoir la paix, la stabilité et la prospérité mondiale.
0: Les délégations chinoises et américaines ont eu dimanche des échanges francs, approfondis et constructifs lors de consultations sur des questions économiques et commerciales. Les deux parties ont échangé leurs points de vue sur d'importantes questions économiques et commerciales d'intérêt commun, ainsi que sur la mise en œuvre du consensus atteint lors des précédentes discussions. Elles ont également mené des discussions sur des questions liées à l'intelligence artificielle. L'Iran a mis en garde contre une nouvelle attaque de grande envergure et de la part des États-Unis et de leurs alliés, affirmant disposer d'informations selon lesquelles une offensive serait en cours de préparation. Son commandement central militaire a déclaré que toute nouvelle attaque contre l'Iran déclencherait des représailles soutenues contre les États-Unis et les alliés de Washington dans la région. Le département d'État américain a émis une alerte concernant une escalade prévue au Moyen-Orient, appelant les Américains à faire preuve de vigilance et à se préparer à d'éventuelles perturbations dans leurs déplacements. Le porte-parole du ministère des Affaires étrangères du Qatar, Majed Al-Ansari, a déclaré que des efforts de médiation étaient en cours pour relancer les pourparlers entre les États-Unis et l'Iran. Il a ajouté que le Qatar avait appris de la part de plusieurs responsables américains que Washington souhaitait parvenir à un accord et mettre fin au conflit. 3 militaires de la République de Corée ont été blessés dans une explosion survenue au sein de la zone démilitarisée séparant la République de Corée et la République populaire démocratique de Corée. Les autorités locales soupçonnent l'explosion d'une mine terrestre, mais l'armée de la République de Corée précise que la cause exacte n'a pas encore été confirmée. Plus d'informations depuis Séoul.
1: L'armée de la République de Corée mène actuellement une enquête sur une explosion survenue au sein de la zone démilitarisée qui a blessé 3 militaires. L'explosion s'est produite dans la partie ouest de la zone démilitarisée, au sud de la ligne de démarcation militaire, au cours d'une opération de recherche. Selon les autorités sud-coréennes, la cause exacte n'a pas encore été déterminée, mais les circonstances laissent penser qu'une mine terrestre aurait pu exploser après avoir été déclenchée. L'armée précise qu'elle continue d'enquêter sur les causes exactes de l'explosion. La zone démilitarisée est bien sûr connue pour abriter environ 800 000 mines terrestres, selon les estimations de l'armée sud-coréenne. Deux des militaires blessés ont été évacués par hélicoptère d'urgence vers un hôpital militaire ici à Séoul. La troisième personne subit actuellement des examens médicaux complémentaires dans un autre établissement. Cet incident survient alors que les tensions restent vives dans la péninsule coréenne. La veille à peine, la RPDC avait lancé deux missiles balistiques à courte portée en direction des eaux situées à l'est de la péninsule. Pyongyang a procédé à au moins 14 lancements de missiles balistiques cette année. Rien n'indique pour l'instant que les lancements de missiles de dimanche soient directement liés à l'explosion d'aujourd'hui. Mais cela souligne à tout le moins le climat de sécurité de plus en plus tendu qui règne ici dans la péninsule coréenne.
0: Un angle mort majeur en matière de santé publique est apparu dans la lutte contre le virus Ebola en République démocratique du Congo. Les barrières de communication privent en effet de nombreuses personnes malentendantes d'informations sanitaires cruciales sur l'épidémie en cours. Le ministère de la Santé affirme qu'il prévoit de mettre en œuvre des campagnes de sensibilisation plus ciblées.
2: Partout en République démocratique du Congo, la lutte contre Ebola a été bruyante et très visible. Des affiches de campagne de sensibilisation bordent les rues et des messages sanitaires sont diffusés à la télévision et à la radio. Un effort des responsables sanitaires pour atteindre instantanément des milliers de citoyens. Cependant, pour la communauté sourde du pays, ces informations vitales se heurtent à un mur de silence. Ici, à Kisangani, beaucoup peinent encore à comprendre le message diffusé, car il n'est pas adapté à leurs besoins spécifiques. Tout ce dont ils disposent, ce sont des informations de base sur la maladie.
3: Je sais que les symptômes de la maladie peuvent inclure des saignements de nez et des maux de tête. Pour éviter la maladie, nous devons suivre les mesures de prévention. Par exemple, nous devons nous laver régulièrement les mains avec du savon et de l'eau. Jusqu'à présent, les mesures préventives ne nous ont été expliquées que superficiellement. Nous ne sommes pas vraiment équipés. Nous avons besoin de supports éducatifs adaptés pour mieux comprendre les signes de la maladie et reconnaître les symptômes d'Ebola.
2: Le gouvernement de la RDC a depuis annoncé des plans d'intervention ciblés pour garantir l'inclusivité. Il affirme qu'il restructurera sa réponse de santé publique afin d'intégrer pleinement les personnes handicapées.
3: Nous avons mis en œuvre une série de stratégies adaptées à chaque groupe, y compris les personnes handicapées, les malvoyants et les sourds ou malentendants. Nous avons produit des supports de communication en braille. Nous affinons également nos messages pour voir comment nous pouvons intégrer des interprètes en langue des signes afin de transmettre des informations sur la MVE, la maladie à virus Ebola.
2: Désormais, c'est une course contre la montre pour garantir que les messages sanitaires essentiels atteignent chaque citoyen avant que cette lacune de communication ne devienne fatale.
0: L'initiative pour le développement mondial a donné un nouvel élan à la coopération entre la Chine et l'Afrique. Alors qu'on célèbre le 5e anniversaire de cette initiative, un système d'alerte climatique développé par la Chine aide les pays comme l'Éthiopie à mieux se préparer pour atténuer et prévenir les catastrophes. Reportage depuis Addis Abeba.
1: Pour de nombreux agriculteurs éthiopiens, les systèmes modernes d'alerte précoce climatique, voire les bulletins météorologiques réguliers, ne font pas partie de leur quotidien.
4: Nous recevons parfois des informations météorologiques par les médias, certains d'entre nous les entendent à la radio, d'autres les voient à la télévision s'ils en possèdent une. Mais la plupart du temps, nous nous fions aux connaissances traditionnelles que nos pères nous ont transmises. Cela dit, si par exemple la radio nous annonce que la saison des pluies sera courte, nous nous empressons de semer.
1: L'Institut météorologique éthiopien s'efforce de combler ce fossé et désormais équipé de MADZU, le système chinois d'alerte précoce aux risques climatiques multiples, il est en mesure de faire encore mieux. L'aventure de l'Éthiopie avec MADZU a commencé il y a 2 ans, lorsque le pays a envoyé des experts en climatologie à Beijing pour une formation d'un an. À l'issue de cette formation, des climatologues de l'administration météorologique chinoise sont arrivés à Addis Abeba pour aider au déploiement du système MADZU. Aujourd'hui, moins d'un an après, l'Institut météorologique éthiopien affirme que les résultats sont déjà positifs.
5: À l'Institut météorologique éthiopien, lorsque nous générons des informations d'alerte précoce ainsi que des prévisions, nous n'utilisions auparavant qu'une ou deux sources de données pour établir une prévision donnée. Toutefois, grâce au système MADZU,
3: nous disposons de différentes sources de données. L'objectif principal de Mahazu est donc simplement de prévoir les précipitations, d'anticiper les événements extrêmes et d'alerter les différentes parties prenantes afin de minimiser l'impact et de promouvoir une société et une économie résiliente. Nous tirons donc vraiment un grand bénéfice du système Mahazu.
1: Selon M. Téchomé, le système a permis de réduire le temps nécessaire à la production et à la compilation d'informations climatiques provenant de diverses sources de données, passant d'un à deux jours à une heure seulement. Au-delà de prévisions plus rapides, Mahazu cartographie également les régions du pays les plus vulnérables aux sécheresses, aux inondations et à d'autres catastrophes liées au climat.
3: Nous avons prédit avec succès le phénomène El Niño de cette année, en mai 2026, ainsi que ses répercussions potentielles, tant positives que négatives, sur l'agriculture, l'eau, l'environnement et d'autres enjeux socio-économiques. En pratique, le système Mahazu permettra d'établir des prévisions à court terme. Il indiquera également la probabilité des prévisions saisonnières. Cela signifie donc que nous avons indirectement utilisé les résultats du système Mahazu pour établir ces prévisions saisonnières.
1: Le système Mahazu s'accompagne de postes de travail de haute technologie équipés d'intelligence artificielle et d'un accès au satellite météorologique Fengyun exploité par l'administration météorologique chinoise. Pour l'instant, Mahazu est principalement utilisé pour

0: queue. J'avais apporté 60 sacs de café de 250 kg et ils seraient complètement vendus en un jour. Maintenant, le marché chinois est ouvert à tous et il est immense. Nos affaires sont ouvertes au peuple chinois. Nous espérons non seulement apporter du café et des produits agricoles en Chine, mais aussi attirer davantage d'entreprises chinoises à investir au Timor-Leste, en favorisant la coopération dans les secteurs de l'agriculture, de la pêche, de l'industrie manufacturière, du tourisme et d'autres. Nous avons besoin de ces investissements.
1: L'exposition est une plateforme pour le plus grand partenaire commercial de la Chine, l'ASEAN, afin de rechercher davantage d'opportunités commerciales. Certains exposants déclarent qu'ils sont en train de chercher des formes de coopération plus diversifiées avec la Chine.
0: J'espère trouver des investisseurs pour développer conjointement l'agriculture et le tourisme intégré avec la Malaisie. Nous pouvons apporter différentes idées et concepts et augmenter la valeur de ces projets.
2: Au-delà des biens et services traditionnels, nos deux pays ont approfondi leur coopération dans l'économie numérique, l'économie verte, la connectivité et la biomédecine. En particulier, l'application de l'intelligence artificielle peut être complémentaire et apporter des résultats gagnant-gagnant.
3: Plus de 300 robots issus de plus de 60 entreprises ont démontré leurs compétences en conditions réelles lors de la première exposition des compétences d'application des robots intelligents organisée par China Media Group à Hangzhou, la capitale de la province du Zhejiang dans l'est de la Chine. Les démonstrations couvraient trois domaines, à savoir les opérations spécialisées, les applications commerciales et les services publics.
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12: Bonjour à toutes et à tous. Bienvenue dans cette nouvelle édition musicale, On connaît la chanson. Les chansons cantonaises occupent une place importante dans l'univers musical chinois. Aujourd'hui, je vous propose d'écouter des chansons cantonaises. On commence tout de suite par le titre, Mon ami spécial.

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2: Vous écoutez, on connaît la chanson, de RCI. Aujourd'hui, on écoute des chansons cantonaises. La deuxième chanson du jour s'appelle « Je t'aime bien », une chanson d'amour signée Deng Ziki.

c'était la chanson « Je t'aime bien ». L'émission « On connaît la chanson » continue avec deux autres morceaux cantonais, « Au pied du mont Fuji » et « Grand amour dans la vie ».

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2: Vous écoutez, on connaît la chanson. Aujourd'hui, je vous propose des chansons cantonaises qui occupent une place importante dans le monde musical chinois. Tout de suite, on écoute Nothing Is Gonna Stop Us Now et Le Soleil Rouge.

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5: Vous êtes sur Radio Chine Internationale et vous écoutez l'émission « On connaît la chanson ». Les deux prochains titres s'intitulent « Le silence est d'or » et « Un homme doit se faire son sort à lui-même ».

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3: Vous écoutez « On connaît la chanson » sur RCI. Notre émission d'aujourd'hui vous propose des chansons cantonaises. La prochaine chanson est intitulée « Des années glorieuses », signifiant l'espoir et la résistance ».

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8: Vous êtes sur Radio Chine Internationale. Voici tout de suite les deux dernières chansons.

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Le ministère chinois des Affaires étrangères a annoncé que le président chinois Xi Jinping effectuera une visite d'État aux États-Unis du 23 au 25 septembre à l'invitation du président américain Donald Trump. Le président chinois Xi Jinping a répondu à près d'une centaine d'étudiants de Harvard et de 9 autres universités américaines qui lui avaient adressé une lettre à la suite de leur participation à des programmes d'échange de jeunes en Chine. Dans son message, le président Xi s'est réjoui du voyage mémorable effectué par les étudiants et de leurs intérêts pour la civilisation chinoise. Il a salué leur volonté de jouer le rôle d'ambassadeur de l'amitié entre les deux nations, soulignant que les jeunes partagent tous la même planète et la même mission à l'heure actuelle. Le président Xi a déclaré qu'il espérait que ses étudiants se joindraient au grand nombre de jeunes des deux pays pour s'efforcer de perpétuer, de préserver et de faire progresser la coopération amicale entre la Chine et les États-Unis. Monsieur Xi a déclaré qu'il espérait qu'ils travailleraient ensemble pour favoriser la compréhension mutuelle et les liens entre les deux peuples et pour assurer le développement stable et à long terme des relations bilatérales afin d'apporter la vitalité de la jeunesse à la construction d'un monde meilleur. La Chine estime que l'échange de visites entre les deux chefs d'État en l'espace de 6 mois revêt une importance historique et marque une étape décisive, ce qui souligne le rôle crucial de la

0: la diplomatie des chefs d'État dans l'orientation des relations bilatérales.
1: À l'invitation du président américain Donald Trump, le président Xi effectuera une visite d'État aux États-Unis. Au cours de cette visite, le président Xi aura des échanges approfondis avec le président Trump sur les grandes questions concernant les relations sino-américaines ainsi que la paix et le développement mondiaux. La diplomatie des chefs d'État joue un rôle stratégique irremplaçable dans l'orientation des relations bilatérales. L'échange de visites entre les deux chefs d'État en l'espace de 6 mois revêt une importance historique et marque une étape décisive. La Chine est prête à travailler avec les États-Unis pour enrichir la substance d'une relation bilatérale constructive de stabilité stratégique, renforcer le dialogue et la coopération, gérer de manière appropriée les divergences, améliorer le bien-être des deux peuples et promouvoir la paix, la stabilité et la prospérité mondiale.
0: Les délégations chinoises et américaines ont eu dimanche des échanges francs, approfondis et constructifs lors de consultations sur des questions économiques et commerciales. Les deux parties ont échangé leurs points de vue sur d'importantes questions économiques et commerciales d'intérêt commun, ainsi que sur la mise en œuvre du consensus atteint lors des précédentes discussions. Elles ont également mené des discussions sur des questions liées à l'intelligence artificielle. L'Iran a mis en garde contre une nouvelle attaque de grande envergure et de la part des États-Unis et de leurs alliés, affirmant disposer d'informations selon lesquelles une offensive serait en cours de préparation. Son commandement central militaire a déclaré que toute nouvelle attaque contre l'Iran déclencherait des représailles soutenues contre les États-Unis et les alliés de Washington dans la région. Le département d'État américain a émis une alerte concernant une escalade prévue au Moyen-Orient, appelant les Américains à faire preuve de vigilance et à se préparer à d'éventuelles perturbations dans leurs déplacements. Le porte-parole du ministère des Affaires étrangères du Qatar, Majed Al-Ansari, a déclaré que des efforts de médiation étaient en cours pour relancer les pourparlers entre les États-Unis et l'Iran. Il a ajouté que le Qatar avait appris de la part de plusieurs responsables américains que Washington souhaitait parvenir à un accord et mettre fin au conflit. Trois militaires de la République de Corée ont été blessés dans une explosion survenue au sein de la zone démilitarisée séparant la République de Corée et la République populaire démocratique de Corée. Les autorités locales soupçonnent l'explosion d'une mine terrestre, mais l'armée de la République de Corée précise que la cause exacte n'a pas encore été confirmée. Plus d'informations depuis Séoul.
1: L'armée de la République de Corée mène actuellement une enquête sur une explosion survenue au sein de la zone démilitarisée qui a blessé 3 militaires. L'explosion s'est produite dans la partie ouest de la zone démilitarisée, au sud de la ligne de démarcation militaire, au cours d'une opération de recherche. Selon les autorités sud-coréennes, la cause exacte n'a pas encore été déterminée, mais les circonstances laissent penser qu'une mine terrestre aurait pu exploser après avoir été déclenchée. L'armée précise qu'elle continue d'enquêter sur les causes exactes de l'explosion. La zone démilitarisée est bien sûr connue pour abriter environ 800 000 mines terrestres selon les estimations de l'armée sud-coréenne. 2 des militaires blessés ont été évacués par hélicoptère d'urgence vers un hôpital militaire ici à Séoul. La 3e personne subit actuellement des examens médicaux complémentaires dans un autre établissement. Cet incident survient alors que les tensions restent vives dans la péninsule coréenne. La veille à peine, la RPDC avait lancé 2 missiles balistiques à courte portée en direction des eaux situées à l'est de la péninsule. Pyongyang a procédé à au moins 14 lancements de missiles balistiques cette année. Rien n'indique pour l'instant que les lancements de missiles de dimanche soient directement liés à l'explosion d'aujourd'hui. Mais cela souligne à tout le moins le climat de sécurité de plus en plus tendu qui règne ici dans la péninsule coréenne.
0: Un angle mort majeur en matière de santé publique est apparu dans la lutte contre le virus Ebola en République démocratique du Congo. Les barrières de communication privent en effet de nombreuses personnes malentendantes d'informations sanitaires cruciales sur l'épidémie en cours. Le ministère de la Santé affirme qu'il prévoit de mettre en œuvre des campagnes de sensibilisation plus ciblées.
2: Partout en République démocratique du Congo, la lutte contre Ebola a été bruyante et très visible. Des affiches de campagne de sensibilisation bordent les rues et des messages sanitaires sont diffusés à la télévision et à la radio. Un effort des responsables sanitaires pour atteindre instantanément des milliers de citoyens. Cependant, pour la communauté sourde du pays, ces informations vitales se heurtent à un mur de silence. Ici à Kisangani, beaucoup peinent encore à comprendre le message diffusé car il n'est pas adapté à leurs besoins spécifiques. Tout ce dont ils disposent, ce sont des informations de base sur la maladie.
3: Je sais que les symptômes de la maladie peuvent inclure des saignements de nez et des maux de tête. Pour éviter la maladie, nous devons suivre les mesures de prévention. Par exemple, nous devons nous laver régulièrement les mains avec du savon et de l'eau. Jusqu'à présent, les mesures préventives ne nous ont été expliquées que superficiellement. Nous ne sommes pas vraiment équipés. Nous avons besoin de supports éducatifs adaptés pour mieux comprendre les signes de la maladie et reconnaître les symptômes d'Ebola.
2: Le gouvernement de la RDC a depuis annoncé des plans d'intervention ciblés pour garantir l'inclusivité. Il affirme qu'il restructurera sa réponse de santé publique afin d'intégrer pleinement les personnes handicapées.
3: Nous avons mis en œuvre une série de stratégies adaptées à chaque groupe, y compris les personnes handicapées, les malvoyants et les sourds ou malentendants. Nous avons produit des supports de communication en braille. Nous affinons également nos messages pour voir comment nous pouvons intégrer des interprètes en langue des signes afin de transmettre des informations sur la MVE, la maladie à virus Ebola.
2: Désormais, c'est une course contre la montre pour garantir que les messages sanitaires essentiels atteignent chaque citoyen avant que cette lacune de communication ne devienne fatale.
0: L'initiative pour le développement mondial a donné un nouvel élan à la coopération entre la Chine et l'Afrique. Alors qu'on célèbre le 5e anniversaire de cette initiative, un système d'alerte climatique développé par la Chine aide les pays comme l'Éthiopie à mieux se préparer pour atténuer et prévenir les catastrophes. Reportage depuis Addis Abeba.
1: Pour de nombreux agriculteurs éthiopiens, les systèmes modernes d'alerte précoce climatique, voire les bulletins météorologiques réguliers, ne font pas partie de leur quotidien.
4: Nous recevons parfois des informations météorologiques par les médias. Certains d'entre nous les entendent à la radio, d'autres les voient à la télévision s'ils en possèdent une. Mais la plupart du temps, nous nous fions aux connaissances traditionnelles que nos pères nous ont transmises. Cela dit, si par exemple la radio nous annonce que la saison des pluies sera courte, nous nous empressons de semer.
1: L'Institut météorologique éthiopien s'efforce de combler ce fossé. Et désormais équipé de Mazu, le système chinois d'alerte précoce aux risques climatiques multiples, il est en mesure de faire encore mieux. L'aventure de l'Éthiopie avec Mazu a commencé il y a 2 ans, lorsque le pays a envoyé des experts en climatologie à Beijing pour une formation d'un an. À l'issue de cette formation, des climatologues de l'administration météorologique chinoise sont arrivés à Addis Abeba pour aider au déploiement du système Mazu. Aujourd'hui, moins d'un an après, l'Institut météorologique éthiopien affirme que les résultats sont déjà positifs.
5: À l'Institut météorologique éthiopien, lorsque nous générons des informations d'alerte précoce ainsi que des prévisions, nous n'utilisions auparavant qu'une ou deux sources de données pour établir une prévision donnée. Toutefois, grâce au système Mazu, nous disposons de différentes sources de données. L'objectif principal de Mazu est donc simplement de prévoir les précipitations, d'anticiper les événements extrêmes et d'alerter les différentes parties prenantes afin de minimiser l'impact et de promouvoir une société et une économie résiliente. Nous tirons donc vraiment un grand bénéfice du système Mazu.
1: Selon M. Téchomé, le système a permis de réduire le temps nécessaire à la production et à la compilation d'informations climatiques provenant de diverses sources de données, passant d'un à deux jours à une heure seulement. Au-delà de prévisions plus rapides, Mazu cartographie également les régions du pays les plus vulnérables aux sécheresses, aux inondations et à d'autres catastrophes liées au climat.
5: Nous avons prédit avec succès le phénomène El Niño de cette année, en mai 2026, ainsi que ses répercussions potentielles, tant positives que négatives, sur l'agriculture, l'eau, l'environnement et d'autres enjeux socio-économiques. En pratique, le système Mazu permettra d'établir des prévisions à court terme. Il indiquera également la probabilité des prévisions saisonnières. Cela signifie donc que nous avons indirectement utilisé les résultats du système Mazu pour établir ces prévisions saisonnières.
1: Le système Mazu s'accompagne de postes de travail de haute technologie équipés d'intelligence artificielle et d'un accès au satellite météorologique Fengyun exploité par l'administration météorologique chinoise. Pour l'instant, Mazu est principalement utilisé pour les prévisions à court terme, mais l'Institut indique que des discussions sont en cours pour l'étendre aux prévisions à plus long terme et aux prévisions climatiques à longue échéance. L'Éthiopie fait partie des premiers pays d'Afrique à déployer pleinement le système et l'espoir est qu'elle partagera cette expérience avec les agences météorologiques de tout le continent.
0: Le Timor-Leste a fait ses débuts en tant que co-organisateur de l'exposition Chine-ASEAN dans la ville de Nanning, dans le sud de la Chine. Le 11e membre de l'Association des Nations de l'Asie du Sud-Est déclare qu'il est prêt à faire sensation sur l'immense marché chinois.
6: I never had an idea
3: Je n'aurais jamais imaginé

0: alors qu'ils sont en train de chercher des formes de coopération plus diversifiées avec la Chine.
1: J'espère trouver des investisseurs pour développer conjointement l'agriculture et le tourisme intégré avec la Malaisie. Nous pouvons apporter différentes idées et concepts et augmenter la valeur de ces projets.
2: Au-delà des biens et services traditionnels, nos deux pays ont approfondi leur coopération dans l'économie numérique, l'économie verte, la connectivité et la biomédecine. En particulier, l'application de l'intelligence artificielle peut être complémentaire et apporter des résultats gagnant-gagnant.
3: Plus de 300 robots issus de plus de 60 entreprises ont démontré leurs compétences en conditions réelles lors de la première exposition des compétences d'application des robots intelligents organisée par China Media Group à Hangzhou, la capitale de la province du Zhejiang dans l'est de la Chine. Les démonstrations couvraient trois domaines, à savoir les opérations spécialisées, les applications commerciales et les services publics.
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11: Bonjour à tous, bienvenue dans notre émission Carnet de route. Aujourd'hui, nous partons à la découverte d'une ville fascinante du nord-est de la Chine, Changchun. Pour nous guider dans cette aventure, nous accueillons Rogo qui a visité à plusieurs reprises cette partie de la Chine. Bonjour Rogo.
12: Bonjour Manon, bonjour à tous nos auditeurs. Je suis ravi de partager avec vous ma passion pour Changchun, une ville qui ne cesse de me surprendre même après toutes ces années.
11: Oui, quand on parle de Changchun, la première chose qui nous vient dans l'esprit, c'est son industrie automobile. C'est le chef-lieu de la province du Jilin. Et pour nos auditeurs qui découvrent cette destination, comment présenteriez-vous Changchun, Rogo?
12: Vous savez, Manon, Changchun est une ville de contrastes fascinants, capitale provinciale de Jilin pour commencer. Son nom signifie « long printemps ».
11: Long printemps, mais c'est contraste avec son climat. Hein. On sait que les hivers, ils sont très longs. Hein.
12: Oui, ce qui est presque ironique quand on sait que les hivers, ils sont particulièrement longs et rigoureux. Avec ses 7,5 millions d'habitants, on l'appelle à la fois le Détroit de l'Orient pour son industrie automobile, les Hollywood chinois pour ses studios de cinéma historique.
11: Là aussi, on peut trouver la résidence du dernier empereur de la dynastie des Qing, Puyi.
12: Oui.
11: Et je voudrais savoir, Rogo, ce qui rend Changchun si particulière.
12: C'est ce qui rend Changchun si particulière. Imaginez une journée type. Vous commencez par visiter le palais de Puyi. Un complexe architectural fascinant, les jardins y sont magnifiques, particulièrement au printemps quand les cerisiers sont en fleurs.
11: Oui, c'est un lieu très important pour connaître l'histoire contemporaine de Changchun.
12: Ensuite, vous pouvez vous rendre au studio de cinéma de Changchun, véritable témoin de l'âge d'or du cinéma chinois. C'est un endroit magique où l'histoire du cinéma prend vie. On peut encore y voir des tournages en cours et les spectacles quotidiens qui reconstituent des scènes de films célèbres sont vraiment divertissants. Et pour terminer la journée, Manon,

0: pourquoi ne pas visiter le musée Fao qui raconte l'histoire passionnante de la première voiture chinoise.
1: Même si vous n'êtes pas passionné d'automobile, c'est fascinant de voir comment cette industrie a transformé une ville comme Changchun. Bon, on va marquer une petite pause musicale avant de poursuivre notre découverte de la ville de Changchun dans le nord-est de la Chine.

0: Vous écoutez Carnet de route. Aujourd'hui, nous partons à la découverte d'une ville fascinante du nord-est de la Chine, Changchun, chef-lieu de la province du Jilin. Et ces différentes influences se ressentent-elles dans la vie quotidienne des habitants?
1: Bien entendu. C'est particulièrement visible dans l'architecture de la ville. Mais c'est peut-être dans la gastronomie que ce mélange est le plus savoureux. La cuisine du nord-est, qu'on appelle Dongbeishai, est réputée pour ses saveurs généreuses. Je pense notamment au restaurant Lao Chang, une institution centrale.

0: ténèrent célèbres pour ses raviolis. La recette est la même depuis 3 générations. Et puis, il y a ce restaurant qui sert la cuisine royale mandchoue, où le serveur en costume d'époque vous font revivre l'ambiance de la cour impériale. Mm-hmm. Les soirs, Manon, la ville prend une autre dimension avec ses marchés nocturnes. L'odeur des brochettes grillées, l'animation autour des stands de nuit, c'est là que vous sentez vraiment le pouls de la ville.
1: Ah, ça m'étonne, hein? Comme on sait qu'il fait très très froid dans cette ville, et le soir, la vie nocturne est si animée. Mais Rocco, j'ai encore une question. Est-ce que tout au long de l'année, il fait si froid comme ça, ou bien la ville change-t-elle beaucoup selon les saisons?
0: Oh oui, c'est l'une des choses qui rend Changchun si spéciale. Chaque saison offre une expérience complètement différente. L'été est la haute saison touristique, avec des températures agréables autour de 25 degrés Celsius.
1: Autour de 25 degrés, c'est vraiment le paradis en été.
0: C'est la période du Festival international du film en août, quand toute la ville vibre au rythme du cinéma. Les projections en plein air dans le parc culturel sont des moments magiques.
1: Le Festival international du film de Changchun a été créé en 1992. C'est le premier festival du film de la Chine qui porte le nom d'une ville. Et c'est également un festival à l'échelle nationale. Et je me souviens encore que la plupart des films qu'on a vus pendant l'enfance ont été produits par le studio cinématographique de Changchun. Et les participants pourront profiter du fraîcheur de cette ville en été. Et l'automne, Rocco, avant de passer à l'automne, on va d'abord faire une petite pause musicale.

0: Vous écoutez Carnet de route. Aujourd'hui, nous partons à la découverte d'une ville fascinante du nord-est de la Chine, Changchun, chef-lieu de la province du Jilin. Et Rogo, comment est l'automne de cette ville?
1: L'automne, c'est peut-être ma saison préférée, hein, entre septembre et octobre.
0: Pourquoi?
1: Parce qu'à ce moment-là, le ciel est d'un bleu éclatant, le parc s'épare de couleurs flamboyantes et le festival automobile anime toute la ville. C'est aussi la meilleure période pour des excursions dans la région.
0: Et l'hiver?
1: C'est une saison à part entière. Les températures, notez bien, peuvent descendre jusqu'à moins 25 degrés Celsius.
0: Oula.
1: Mais les habitants ont développé une véritable culture du froid. Le fleuve gelé devient une aire de loisirs où les familles patinent, le festival des glaces transforme la ville en monde féerique et les sources chaudes du Mont Shangbai sont encore plus appréciables. Le printemps arrive tard, mais apporte avec lui une explosion de couleurs avec les cerisiers en fleurs.
0: Donc c'est magnifique de voir la ville s'éveille enfin après l'hiver. Et Rogo, parlons maintenant des aspects pratiques. Et comment conseilleriez-vous de préparer son voyage à Changchun, Rogo? Comme ce n'est pas d'autres métropoles comme Pékin, Shanghai, et ce sont des destinations internationales. Et pour se rendre à Changchun, il faut peut-être des préparations un peu spéciales.
1: La préparation est essentielle dans cette partie de la Chine. Vous savez, une ville comme Changchun n'est pas encore une destination touristique internationale majeure. Donc dans ces cas, il faut prendre toutes les formalités. Pour un étranger, d'abord il faut avoir un visa chinois.
0: Bien sûr.
1: Il faut se munir d'une bonne assurance voyage. Surtout quand vous y allez en hiver. Parce que, tu vois, c'est une partie où il fait très très froid et on peut tomber malade à tout moment. Donc, il faut avoir une assurance qui peut vous permettre de couvrir
0: toutes les maladies.
1: Voilà, toutes les inconvénients liés à votre santé.
0: D'accord.
1: Et pour l'arrivée, l'aéroport international de Changchun, Longjia, est bien desservi. Une navette express vous amène au centre-ville en une heure environ. Et comme conseil, Manon, ayez toujours l'adresse de votre hôtel écrite en chinois.
0: Oui, c'est vrai, hein, même si vous parlez le chinois, le dialecte local, c'est pas évident pour comprendre. Hein.
1: Ah. D'ailleurs, parlant de la barrière linguistique, je recommande vivement de télécharger quelques applications essentielles avant le départ. WeChat est indispensable. C'est à la fois un moyen de communication, de paiement et de traduction.
0: Et puis, il y a des applications qui sont excellentes pour la traduction et fonctionnent surtout hors ligne.
1: Oui, Wi-Fi. Vous pouvez toujours continuer à utiliser cette application.
0: Oui. Et pour les déplacements en ville, on peut prendre le métro, peut-être?
1: Bon, le réseau de transport est très efficace. Le métro est le plus simple à utiliser pour les visiteurs étrangers. Il y a trois lignes principales qui couvrent les sites majeurs avec des indications en anglais.
0: Ça, c'est bien.
1: Les tickets sont aussi très abordables, autour de 2-3 yuan par trajet.
0: Donc c'est vrai, c'est très abordable. Et pour les taxis, je pense qu'il y a des applications pour appeler des taxis seulement. Peut-être il faut d'abord le transmettre en version en anglais, c'est plus pratique.
1: J'ai une petite astuce. Photographiez les cartes de visite de votre hôtel et des endroits que vous voulez visiter. C'est très utile pour communiquer avec les chauffeurs.
0: Ah oui, c'est une bonne idée. Pour la question d'hébergement, c'est juste après la pause musicale.

0: Vous écoutez Carnet de route. Aujourd'hui, nous partons à la découverte d'une ville fascinante du nord-est de la Chine, Changchun. Et où conseilleriez-vous de séjourner ?
1: Pour le séjour, cela dépend de ce qu'on recherche. Dans le centre, près du palais des Pouilly et du parc culturel, vous avez d'excellents hôtels internationaux. Ils sont parfaits pour une première visite car ils sont bien situés et le personnel parle anglais. Le quartier universitaire offre aussi des bonnes options plus abordables avec une ambiance jeune et dynamique.
0: Mais pour les gens comme moi qui aiment le ski, on peut trouver des hôtels près de Mongchangbai.
1: Et si vous venez pour le ski, le Changbaishan offre aussi des bonnes options plus abordables. Près du Mongchangbai est exceptionnel. Rien de tel que de se réveiller avec une vue sur les montagnes enneigées.
0: Génial. Quelles expériences gastronomiques recommanderiez-vous, Rocco?
1: Oui, la cuisine du Nord... Est est une véritable aventure culinaire, Manon. Je conseille toujours de commencer par les restaurants pour découvrir les véritables raviolis de Changchun. Demandez une table avec vue sur le cuisinier. C'est fascinant de les voir préparer les raviolis à la main. Chaque famille a sa recette secrète de farce. Et pour les hot pots, surtout en hiver, est une valeur sûre. Le marché nocturne de la rue Chongqing est une expérience incontournable. Suivez les files d'attente des locaux, elles vous mèneront au meilleur stand. Les brochettes grillées, qu'on appelle chouar, sont particulièrement délicieuses ici.
0: Oui, les brochettes grillées. Et à part la visite dans la ville, et parlons des excursions que peut-on découvrir autour de Changchun.
1: Autour de Changchun, on s'aperçoit du coup que la région regorge de trésors. Le mont Changbai est vraiment le joyau de la région. Son lac volcanique Changxi est spectaculaire.
0: Oui, oui, c'est vraiment magnifique. Hein? J'avais visité le lac Tianchi. Imaginez un lac d'un bleu profond, niché dans un cratère à 2200 mètres d'altitude. C'est magnifique, surtout en hiver et pour l'été.
1: En été, les randonnées vous font découvrir une flore unique, notamment les fameux ginseng sauvages.
0: Oui, le ginseng sauvage, c'est un élément utilisé souvent par la médecine traditionnelle chinoise.
1: En hiver, c'est un paradis pour les skieurs, avec en bonus des sources chaudes naturelles. Il n'y a rien de plus magique que de se baigner dans une source d'eau chaude pendant qu'il neige. La ville de Jilin, à une heure de train, offre un spectacle naturel unique en hiver. Les phénomènes de grivage, quand les conditions sont réunies, les arbres le long de la rivière Songhua se couvrent de cristaux de glace, créant des paysages féeriques. C'est l'un des quatre grands grivages naturels au monde.
0: Ah, c'est dans le Bermer, on peut y aller pour découvrir ce grand givrage naturel.
1: En été, le lac Songhua devient un havre d'activité nautique. J'aime particulièrement emmener les visiteurs dans le village de pêcheurs traditionnels autour du lac. On y mange le meilleur poisson de la région, préparé selon des recettes traditionnelles.
0: Bon, après les conseils de visite, on va apporter les conseils pour comment s'habiller selon les saisons à Changchun, juste après une pause musicale.

0: Vous écoutez Carnet de route aujourd'hui, nous partons à la découverte d'une ville fascinante du nord-est de la Chine, Changchun. Et comment conseilleriez-vous de s'habiller selon les saisons? On ne va pas porter les doudounes tout au long de l'année?
1: Ah, c'est une question cruciale à Changchun. Les variations des températures sont extrêmes. Pour l'été, des vêtements légers suffisent, mais gardez toujours un coupe-vent, car les soirées peuvent être fraîches. L'hiver demande une préparation particulière. Pour cela, il est toujours recommandé d'avoir des sous-vêtements thermiques de qualité, une doudoune vraiment chaude, idéalement jusqu'aux genoux, des bottes imperméables avec une bonne adhérence, des protections spéciales pour le visage et les mains et surtout des crampons amovibles pour les chaussures. Au printemps et en automne, les secrets dans les couches superposables. Les températures peuvent varier de 15 degrés dans la même journée.
0: Donc il faut faire attention à adapter nos vêtements au changement de la température. C'est noté, c'est bien noté les conseils pour s'habiller. Et y a-t-il des aspects culturels particuliers à connaître, Hugo?
1: La culture du nord-est est connue pour sa chaleur et son hospitalité. Mais il y a effectivement quelques codes à respecter. Dans le restaurant traditionnel, attendez qu'on vous indique votre place. Il y a souvent une hiérarchie dans les placements. Dans les temples et les sites historiques, une tenue correcte est importante. Les épaules couvertes, pas de shorts trop courts. À table, quelques règles simples. Ne plantez jamais vos baguettes verticalement dans le riz. C'est réservé au rituel funéraire. Si quelqu'un remplit votre verre, tapotez légèrement la table avec deux doigts pour remercier. Et n'hésitez pas à faire du bruit en mangeant vos nouilles. C'est un compliment au chef.
0: Ah, Rogo, ça m'étonne. Hein? N'hésitez pas à faire du bruit en mangeant vos nouilles. C'est tout le contraire de l'éducation qu'on a reçue depuis tout petit. Hein. En fait, c'est un compliment au chef. Avez-vous des conseils de sécurité?
1: Changchun, Manon, est une ville très sûre, comme la plupart des villes en Chine. L'hôpital international de Changchun a du personnel anglophone et ça rassure. En hiver, attention au verglas sur le trottoir. Et si vous partez en excursion au Mont Chambai, respectez scrupuleusement les consignes de sécurité et restez sur les sentiers balisés.
0: Et pour conclure, quels seraient vos conseils les plus importants?
1: Je dirais, laissez-vous surprendre. Changchun est une ville qui se révèle petit à petit. Les matins, allez dans le parc voir les locaux pratiquer les tai chi ou la calligraphie à l'eau sur le sol. Ils vous inviteront probablement à vous joindre à eux. Ces moments spontanés sont souvent les plus mémorables. N'hésitez pas à sortir des sentiers battus. Derrière les grandes avenues modernes se cachent des ruelles pleines de vie. Des petits restaurants familiaux, des marchés improvisés, c'est là que bat le véritable cœur de Changchun. Et surtout, prenez le temps. Changchun est une ville qui conjugue histoire et modernité, tradition et innovation. Chaque quartier raconte une histoire différente. Chaque saison apporte son lot de découvertes.
0: Oh, merci infiniment, Rogo, pour ce voyage passionnant à travers Changchun.
1: Oui, je dirais que Changchun, pour conclure bien sûr, je dirais que Changchun est une ville qui vous marquera par son authenticité.
0: Ah, oh, génial.
1: Que vous veniez pour son histoire impériale, ses studios de cinéma légendaires, ses paysages divers, féeriques, ou sa gastronomie unique, vous découvrirez une facette de la Chine encore préservée du tourisme et des masses. C'est une ville où les sourires sont sincères, où les rencontres sont authentiques et où chaque visite vous réserve de nouvelles surprises.
0: Oh, un grand merci à Rogo pour ce merveilleux partage. N'oubliez pas de nous retrouver la semaine prochaine pour une nouvelle destination. Et tout de suite, comme d'habitude, cours de chinois avec Xiaotai et Thomas.
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4: Bonjour à tous et bienvenue pour notre nouvelle émission qui sera consacrée à l'apprentissage du chinois mandarin. En gros, notre objectif est de vous apprendre tout au long de ce cycle le chinois au quotidien. Je suis Xiao Tai et je suis très heureuse de vous accompagner avec Thomas pour ces cours de chinois.
2: Salut à tous, moi comme vient de le dire ma collègue, c'est Thomas et ça fait quelques mois que je suis en Chine, mais je ne pratique pas vraiment le chinois au quotidien, donc je suis un peu comme vous, je vais découvrir cette langue quasiment en même temps que vous.
4: Ne vous inquiétez pas, on ne va pas vous prendre la tête durant cette émission, ce n'est pas notre but en tout cas. Mais il s'agit de vous initier petit à petit à cette langue si spécifique. Alors, pour commencer une langue, il me paraît essentiel de savoir nous présenter, non ?
2: C'est vrai que c'est un peu la première chose qui vous sert tous les jours, hein, dans la rue, au boulot. Et cela vous amène forcément, lorsqu'on dit bonjour à quelqu'un, d'amener de nouvelles expressions et de nouveaux mots à la suite du salut quotidien.
4: Ok, aujourd'hui nous commençons avec les mots et les expressions qui servent à saluer. Ni hao.
2: Qui veut dire bonjour.
4: Ni jiao shenme mingzi.
2: Comment vous appelez-vous.
4: Zhe shi wo de mingpian.
2: Voici ma carte de visite.
4: Hao jiu bu jian.
2: Et enfin, ça fait longtemps que nous ne nous sommes pas vus.
4: Voilà les objectifs des cours d'aujourd'hui. En chinois, il y a plusieurs façons pour dire bonjour. L'expression la plus courante est ni hao.
2: Ni hao.
4: Ni signifie tu, hao signifie bien. Ni hao ou nin hao. Bonjour est une formule que l'on peut employer pour saluer en toutes circonstances et qui que ce soit. En réponse, on dit aussi ni hao ou nin hao.
2: Ouais, c'est un peu exactement comme en français. En fait, si on dit bonjour, l'interlocuteur qui nous répond également bonjour.
4: Tout à fait, c'est facile. Hein, vous n'avez qu'à le répéter. Ni hao. On se le fait ensemble. Ni hao.
2: Et jamais 203, encore une fois, on va se le refaire ensemble.
4: Ni hao. Et voilà un premier terme. Et maintenant, nous écoutons un petit dialogue.
5: Ni hao.
6: Ni hao.
5: Nin hao.
6: Nin hao.
4: Bon, maintenant, après avoir salué une personne, on va lui demander son nom. Et comment on dit en chinois ? On peut le dire comme ça. Ni jiao shenme mingzi.
2: Ni jiao shenme mingzi. Est-ce que j'ai bon ?
4: Oh, c'est tout à fait passable.
2: Oui, bon, on peut mieux faire, mais bon, tout le monde débute ici, hein.
4: D'accord.
2: Surtout moi.
4: Oui.

0: Ni.
1: En troisième ton, c'est tu.
0: Ok.
1: Tiao.
0: Ciao, qui veut dire appeler.
1: Appeler. Au
0: D'accord.
1: quatrième ton, shenme signifie quel, quoi, comment, c'est pour demander.
0: Bon, je vais essayer maintenant. Shenme.
1: C'est mieux. Mingzi, c'est-à-dire le nom.
0: Mings.
1: Ou plutôt le prénom.
0: D'accord. Ok.
1: Et comment t'appelles-tu? Ni jiao shenme mingzi.
0: Ninjiao
1: Oh, c'est presque parfait.
0: Mings. Ouais, presque. Bon.
1: Bon, allons, on s'écoute un dialogue maintenant. Dialogue 2.
2: 你叫什么名字？
3: 我叫王龙。你叫什么名字？
2: 刘璐。
1: 什么 est un pronom interrogatif qui signifie quoi, que, parfois, quel. La syntaxe chinoise est très simple. Dans une phrase interrogative, on remplace l'objet de la question par le pronom interrogatif adéquat et l'ordre des mots ne change pas. Par exemple, 我叫王芳。Je m'appelle Wang Fang. Sous la forme interrogative, on dit Ni jiao shenme mingzi. Tu t'appelles comment? Tu t'appelles par quel nom? Répétez encore une fois. Ni jiao shenme mingzi.
0: Ni jiao shenme mingzi.
1: Bravo Thomas. Bon, la réponse pour la phrase Ni jiao shenme mingzi est très simple. On dit Wo jiao.
0: Ni... Wo jiao.
1: Ouais. Voilà. Ni jiao shenme mingzi. Très bien. Et en Chine, les gens s'échangent souvent des cartes de visite lorsqu'ils se rencontrent pour la première fois. Quand vous donnez votre carte de visite, vous pouvez dire en chinois « 这是我的名片». Cela signifie en français « voici ma carte de visite ».« 这是我的名片». Vas-y Thomas.
0: « 这是我的名片». Et « 名片 », c'est la carte de visite, non ?
1: C'est exact. Mingpian, c'est la carte de visite. De indique l'appartenance. Par exemple, le mien ou la mienne se dit en chinois 我的. Le tien ou la tienne se dit en chinois 你的. Et 这 signifie ce.
0: 这.
1: 是 signifie être.
0: 是.
1: 我的 en français, c'est ma ou le mien.
0: Je vais essayer aussi maintenant de le répéter. 我的.
1: Très bien. 这是我的, qui veut dire littéralement c'est à moi. Et puis c'est en effet pour dire que c'est une chose qui m'appartient.
0: Ok, bon, je le fais à mon tour. Je che wada.
1: Très bien. Mingpian, carte de visite.
0: Mingpian.
1: Je che wada mingpian.
0: Je che wada mingpian.
1: Ce qui veut dire voilà ma carte de visite.
0: Bon, maintenant on va s'écouter un petit dialogue et pour essayer de mettre un petit peu tout ça en place, hein, parce que c'est important d'entendre les choses parler plutôt que de répéter des phrases. On s'écoute le dialogue numéro 3.
3: 这是我的名片。
2: 谢谢。
3: 好久不见，你好吗？
2: 挺好的，谢谢。
1: Voici ma carte de visite. 这是我的名片。
0: 这是我的名片。
1: 名片 qui veut dire...
0: Mingpian, ben je crois que si j'ai bien bossé, ça veut dire carte de visite.
1: Tu as bien raison. Bien, passons maintenant à une nouvelle phrase. Supposons que ton ami et toi, vous ne vous êtes pas rencontrés depuis un bon moment. Dans ce cas-là, qu'est-ce que tu dis en français ?
0: Bon, c'est très simple. Moi, je dis en français, ça fait super longtemps que nous ne nous sommes pas vus.
1: Exact. Et en chinois, on dit « hao jiao bu jian ».«
0: Hao jiao bu jian ».
1: Et c'est comme la traduction de « longtemps pas voir ».
0: D'accord, ok.
1: Et je vais le traduire mot à mot, ça fait « hao jiao », très longtemps.
0: « Hao jiao ».
1: Bu, ne pas.
0: Bu, tu viens de le dire, ne pas.
1: Ouais. Tien, c'est voir.
0: Tien.
1: Alors, longtemps, pas voir, « hao jiao, bu tien ».«
0: Hao jiao, bu tien ».
1: Ni hao ma, comment vas-tu ? C'est une formule de salutation courante utilisée en général entre personnes qui se connaissent. La réponse est souvent « 我很好», « je vais très bien ».« Ma » et « ne » sont des particules qu'on utilise à la fin d'une phrase interrogative « 你好吗?»«
0: 你好吗?»
1: Et maintenant, nous écoutons encore une fois le troisième dialogue.
3: « 这是我的名片。»
2: « 谢谢。»«
3: 好久不见。」»« 你好吗?»«
2: 挺好的，谢谢。」
0: Ok, c'était le dernier dialogue pour aujourd'hui. Faut pas trop se surcharger de travail non plus. Vous êtes toujours à l'écoute de Radio Chine Internationale dans une nouvelle émission à travers laquelle on va vous apprendre les rudiments de la langue chinoise. Ce sera notre objectif. Et avant d'écouter une nouvelle fois tous les dialogues, une brève révision de ce que nous avons vu aujourd'hui. Et pour saluer en chinois, je crois que c'est Ni Hao.
1: Comment t'appelles-tu ? Ni jiao shenme mingzi ?
0: Ni jiao shenme mingzi ?
1: Et quand vous échangez des cartes de visite avec vos amis chinois, vous pouvez dire « Zhe shi wo de ming pian ».«
0: Zhe shi wo de ming pian ».
1: Et nous avons aussi appris, ça fait longtemps qu'on ne s'est pas vu en chinois. On dit « Hao jiu bu jian ».«
0: Hao jiu bu jian ».
1: Et maintenant, nous écoutons tous les dialogues d'aujourd'hui. Premier dialogue.
2: « Ni hao ».«
3: Ni hao ».«
2: Nin hao ».«
3: Nin hao ».
1: Deuxième dialogue.
2: 你叫什么名字？
3: 我叫王龙。你叫什么名字？
2: 刘露。
1: Troisième dialogue。
3: 这是我的名片。
2: 谢谢。
3: 好久不见，你好吗？
2: 挺好的，谢谢。
1: Et à la fin de notre cours de chinois, nous vous parlerons aussi de la culture chinoise pour vous donner une petite idée des mœurs et des coutumes. C'est ce que nous appellerons l'ABC de la culture chinoise.
0: Et justement, dans cette rubrique, de quoi va-t-on parler aujourd'hui ?
1: Ben aujourd'hui, nous avons vu comment dire bonjour, ni hao. On peut aussi dire nin hao, comme une formule plus respectueuse. Ni hao est utilisé en général entre les personnes de même âge ou de même statut social. Et si vous rencontrez une personne qui est plus âgée que vous, vous dites nin hao.
0: Voilà, merci beaucoup Xiao Tai.
1: Pas de quoi, et avant de vous quitter, une petite question. Comment dit-on en chinois ? Ça fait longtemps que nous ne nous sommes pas vus.
0: Voilà, notre cours de chinois, c'est fini pour aujourd'hui. Merci encore de votre fidélité. Zajian, et à bientôt.
1: Zajian.
4: Voilà, c'était la fin de notre émission Carnet de route. Merci de nous avoir suivis et au revoir.
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0: Le ministère chinois des Affaires étrangères a annoncé que le président chinois Xi Jinping effectuera une visite d'État aux États-Unis du 23 au 25 septembre à l'invitation du président américain Donald Trump. Le président chinois Xi Jinping a répondu après d'une centaine d'étudiants de Harvard et de 9 autres universités américaines qui lui avaient adressé une lettre à la suite de leur participation à des programmes d'échange de jeunes en Chine. Dans son message, le président Xi s'est réjoui du voyage mémorable effectué par les étudiants et de leurs intérêts pour la civilisation chinoise. Il a salué leur volonté de jouer le rôle d'ambassadeur de l'amitié entre les deux nations, soulignant que les jeunes partagent tous la même planète et la même mission à l'heure actuelle. Le président Xi a déclaré qu'il espérait que ses étudiants se joindraient au grand nombre de jeunes des deux pays pour s'efforcer de perpétuer, de préserver et de faire progresser la coopération amicale entre la Chine et les États-Unis. Monsieur Xi a déclaré qu'il espérait qu'ils travailleraient ensemble pour favoriser la compréhension mutuelle et les liens entre les deux peuples et pour assurer le développement stable et à long terme des relations bilatérales afin d'apporter la vitalité de la jeunesse à la construction d'un monde meilleur. La Chine estime que l'échange de visites entre les deux chefs d'État en l'espace de 6 mois revêt d'une importance historique et marque une étape décisive, ce qui souligne le rôle crucial de la diplomatie des chefs d'État dans l'orientation des relations bilatérales.
1: À l'invitation du président américain Donald Trump, le président Xi effectuera une visite d'État aux États-Unis. Au cours de cette visite, le président Xi aura des échanges approfondis avec le président Trump sur les grandes questions concernant les relations sino-américaines ainsi que la paix et le développement mondiaux. La diplomatie des chefs d'État joue un rôle stratégique irremplaçable dans l'orientation des relations bilatérales. L'échange de visites entre les deux chefs d'État en l'espace de 6 mois revêt une importance historique et marque une étape décisive. La Chine est prête à travailler avec les États-Unis pour enrichir la substance d'une relation bilatérale constructive de stabilité stratégique, renforcer le dialogue et la coopération, gérer de manière appropriée les divergences, améliorer le bien-être des deux peuples et promouvoir la paix, la stabilité et la prospérité mondiale.
0: Les délégations chinoises et américaines ont eu dimanche des échanges francs, approfondis et constructifs lors de consultations sur des questions économiques et commerciales. Les deux parties ont échangé leurs points de vue sur d'importantes questions économiques et commerciales d'intérêt commun, ainsi que sur la mise en œuvre du consensus atteint lors des précédentes discussions. Elles ont également mené des discussions sur des questions liées à l'intelligence artificielle. L'Iran a mis en garde contre une nouvelle attaque de grande envergure et de la part des États-Unis et de leurs alliés, affirmant disposer d'informations selon lesquelles une offensive serait en cours de préparation. Son commandement central militaire a déclaré que toute nouvelle attaque contre l'Iran déclencherait des représailles soutenues contre les États-Unis et les alliés de Washington dans la région. Le département d'État américain a émis une alerte concernant une escalade prévu au Moyen-Orient, appelant les Américains à faire preuve de vigilance et à se préparer à d'éventuelles perturbations dans leurs déplacements. Le porte-parole du ministère des Affaires étrangères du Qatar, Majed Al-Ansari, a déclaré que des efforts de médiation étaient en cours pour relancer les pourparlers entre les États-Unis et l'Iran. Il a ajouté que le Qatar avait appris de la part de plusieurs responsables américains que Washington souhaitait parvenir à un accord et mettre fin au conflit. 3 militaires de la République de Corée ont été blessés dans une explosion survenue au sein de la zone démilitarisée séparant la République de Corée et la République populaire démocratique de Corée. Les autorités locales soupçonnent l'explosion d'une mine terrestre, mais l'armée de la République de Corée précise que la cause exacte n'a pas encore été confirmée. Plus d'informations depuis Séoul.
1: L'armée de la République de Corée mène actuellement une enquête sur une explosion survenue au sein de la zone démilitarisée qui a blessé 3 militaires. L'explosion s'est produite dans la partie ouest de la zone démilitarisée, au sud de la ligne de démarcation militaire, au cours d'une opération de recherche. Selon les autorités sud-coréennes, la cause exacte n'a pas encore été déterminée, mais les circonstances laissent penser qu'une mine terrestre aurait pu exploser après avoir été déclenchée. L'armée précise qu'elle continue d'enquêter sur les causes exactes de l'explosion. La zone démilitarisée est bien sûr connue pour abriter environ 800 000 mines terrestres, selon les estimations de l'armée sud-coréenne. Deux des militaires blessés ont été évacués par hélicoptère d'urgence vers un hôpital militaire ici à Séoul. La troisième personne subit actuellement des examens médicaux complémentaires dans un autre établissement. Cet incident survient alors que les tensions restent vives dans la péninsule coréenne. La veille à peine, la RPDC avait lancé deux missiles balistiques à courte portée en direction des eaux situées à l'est de la péninsule. Pyongyang a procédé à au moins 14 lancements de missiles balistiques cette année. Rien n'indique pour l'instant que les lancements de missiles de dimanche soient directement liés à l'explosion d'aujourd'hui. Mais cela souligne à tout le moins le climat de sécurité de plus en plus tendu qui règne ici dans la péninsule coréenne.
0: Un angle mort majeur en matière de santé publique est apparu dans la lutte contre le virus Ebola en République démocratique du Congo. Les barrières de communication privent en effet de nombreuses personnes malentendantes d'informations sanitaires cruciales sur l'épidémie en cours. Le ministère de la Santé affirme qu'il prévoit de mettre en œuvre des campagnes de sensibilisation plus ciblées.
2: Partout en République démocratique du Congo, la lutte contre Ebola a été bruyante et très visible. Des affiches de campagne de sensibilisation bordent les rues et des messages sanitaires sont diffusés à la télévision et à la radio. Un effort des responsables sanitaires pour atteindre instantanément des milliers de citoyens. Cependant, pour la communauté sourde du pays, ces informations vitales se heurtent à un mur de silence. Ici, à Kisangani, beaucoup peinent encore à comprendre le message diffusé, car il n'est pas adapté à leurs besoins spécifiques. Tout ce dont ils disposent, ce sont des informations de base sur la maladie.
3: Je sais que les symptômes de la maladie peuvent inclure des saignements de nez et des maux de tête. Pour éviter la maladie, nous devons suivre les mesures de prévention. Par exemple, nous devons nous laver régulièrement les mains avec du savon et de l'eau. Jusqu'à présent, les mesures préventives ne nous ont été expliquées que superficiellement. Nous ne sommes pas vraiment équipés. Nous avons besoin de supports éducatifs adaptés pour mieux comprendre les signes de la maladie et reconnaître les symptômes d'Ebola.
2: Le gouvernement de la RDC a depuis annoncé des plans d'intervention ciblés pour garantir l'inclusivité. Il affirme qu'il restructurera sa réponse de santé publique afin d'intégrer pleinement les personnes handicapées.
3: Nous avons mis en œuvre une série de stratégies adaptées à chaque groupe, y compris les personnes handicapées, les malvoyants et les sourds ou malentendants. Nous avons produit des supports de communication en braille. Nous affinons également nos messages pour voir comment nous pouvons intégrer des interprètes en langue des signes afin de transmettre des informations sur la MVE, la maladie à virus Ebola.
2: Désormais, c'est une course contre la montre pour garantir que les messages sanitaires essentiels atteignent chaque citoyen avant que cette lacune de communication ne devienne fatale.
0: L'initiative pour le développement mondial a donné un nouvel élan à la coopération entre la Chine et l'Afrique. Alors qu'on célèbre le 5e anniversaire de cette initiative, un système d'alerte climatique développé par la Chine aide les pays comme l'Éthiopie à mieux se préparer pour atténuer et prévenir les catastrophes. Reportage depuis Addis Abeba.
1: Pour de nombreux agriculteurs éthiopiens, les systèmes modernes d'alerte précoce climatique, voire les bulletins météorologiques réguliers, ne font pas partie de leur quotidien.
4: Nous recevons parfois des informations météorologiques par les médias, certains d'entre nous les entendent à la radio, d'autres les voient à la télévision s'ils en possèdent une. Mais la plupart du temps, nous nous fions aux connaissances traditionnelles que nos pères nous ont transmises. Cela dit, si par exemple la radio nous annonce que la saison des pluies sera courte, nous nous empressons de semer.
1: L'Institut météorologique éthiopien s'efforce de combler ce fossé. Et désormais équipé de Mazu, le système chinois d'alerte précoce aux risques climatiques multiples, il est en mesure de faire encore mieux. L'aventure de l'Éthiopie avec Mazu a commencé il y a 2 ans, lorsque le pays a envoyé des experts en climatologie à Beijing pour une formation d'un an. À l'issue de cette formation, des climatologues de l'administration météorologique chinoise sont arrivés à Addis Abeba pour aider au déploiement du système Mazu. Aujourd'hui, moins d'un an après, l'Institut météorologique éthiopien affirme que les résultats sont déjà positifs.
5: À l'Institut météorologique éthiopien, lorsque nous générons des informations d'alerte précoce ainsi que des prévisions, nous n'utilisions auparavant qu'une ou deux sources de données pour établir une prévision donnée. Toutefois, grâce au système Mazu, nous disposons de différentes sources de données. L'objectif principal de Mahazu est donc simplement de prévoir les précipitations, d'anticiper les événements extrêmes et d'alerter les différentes parties prenantes afin de minimiser l'impact et de promouvoir une société et une économie résiliente. Nous tirons donc vraiment un grand bénéfice du système Mahazu.
1: Selon M. Téchomé, le système a permis de réduire le temps nécessaire à la production et à la compilation d'informations climatiques provenant de diverses sources de données, passant d'un à deux jours à une heure seulement. Au-delà de prévisions plus rapides, Mahazu cartographie également les régions du pays les plus vulnérables aux sécheresses, aux inondations et à d'autres catastrophes liées au climat.
5: Nous avons prédit avec succès le phénomène El Niño de cette année, en mai 2026, ainsi que ses répercussions potentielles, tant positives que négatives, sur l'agriculture, l'eau, l'environnement et d'autres enjeux socio-économiques. En pratique, le système Mahazu permettra d'établir des prévisions à court terme. Il indiquera également la probabilité des prévisions saisonnières. Cela signifie donc que nous avons indirectement utilisé les résultats du système Mahazu pour établir ces prévisions saisonnières.
1: Le système Mahazu s'accompagne de postes de travail de haute technologie équipés d'intelligence artificielle et d'un accès au satellite météorologique Fangyun exploité par l'administration météorologique chinoise. Pour l'instant, Mahazu est principalement utilisé pour les prévisions à court terme, mais l'Institut indique que des discussions sont en cours pour l'étendre aux prévisions à plus long terme et aux prévisions climatiques à longue échéance. L'Éthiopie fait partie des premiers pays d'Afrique à déployer pleinement le système et l'espoir est qu'elle partagera cette expérience avec les agences météorologiques de tout le continent.
0: Le Timor-Leste a fait ses débuts en tant que co-organisateur de l'exposition Chine-ASEAN dans la ville de Nanning, dans le sud de la Chine. Le 11e membre de l'Association des Nations de l'Asie du Sud-Est déclare qu'il est prêt à faire sensation sur l'immense marché chinois.
3: Je n'aurais jamais imaginé que j'avais apporté 60 sacs de café de 250 kg et ils seraient complètement vendus en un jour. Maintenant, le marché chinois est ouvert à tous et il est immense. Nos affaires sont ouvertes au peuple chinois. Nous espérons non seulement apporter du café et des produits agricoles en Chine, mais aussi attirer davantage d'entreprises chinoises à investir au Timor-Leste, en favorisant la coopération dans les secteurs de l'agriculture, de la pêche, de l'industrie manufacturière, du tourisme et d'autres. Nous avons besoin de ces investissements.
2: L'exposition est une plateforme pour le plus grand partenaire commercial de la Chine, l'ASEAN, afin de rechercher davantage d'opportunités commerciales. Certains exposants déclarent

0: dans cette application des repos intelligents organisée par China Media Group à Hangzhou, la capitale de la province du Zhejiang dans l'est de la Chine. Les démonstrations couvraient trois domaines, à savoir les opérations spécialisées, les applications commerciales et les services publics.
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5: Bonjour à tous, bienvenue dans In Vivo. Notre vie quotidienne est liée à la nature, alors qu'il est de plus en plus difficile de nos jours de vivre dans un environnement respectueux de cette nature. Il est rare, avec le mode de vie dans nos villes, de trouver encore des endroits sains qui ne soient pas exposés à la pollution. Notre invité d'aujourd'hui s'appelle Gilles Vincent. Il est botaniste et spécialiste en biotechnologie. Il s'est donné l'objectif de pousser les gens à connaître et à aimer les plantes et la nature. Ces dernières années, il est recruté en Chine comme conseiller spécial du président du jardin botanique de Chengshan à Shanghai, une expérience qui lui a permis d'entamer une belle histoire avec la Chine.
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5: De retour dans In Vivo, Gilles Vincent, spécialiste québécois en biotechnologie, plus particulièrement dans le domaine de l'utilisation des plantes aquatiques pour le traitement des eaux usées et la réhabilitation du sol. Président du Jardin botanique de Montréal durant plusieurs années, Gilles Vincent a toujours prêché la connaissance des plantes aux hommes en tentant de les faire découvrir ce monde végétal fantastique. Il a, depuis 2014, ouvert un nouveau horizon en venant en Chine, où il est nommé au poste du conseiller spécial du président du jardin botanique de Chengshan. Cette expérience lui a permis de nouer une belle histoire avec la Chine. Il rappelle également l'amitié nouée entre Shanghai et Montréal. Écoutons une interview réalisée par Zhang Xiyan.
9: Gilles Vincent, vous êtes botaniste, vous étiez président du Jardin botanique de Montréal pendant des années et ces dernières années, vous êtes venu en Chine. Vous avez travaillé pendant 5 ans au Jardin botanique de Chengshan à Shanghai. Comment ça se commence, cette belle histoire entre vous et la Chine? Cela date depuis quand?
11: Oh, cela date depuis le début des années 90. En fait, il faut savoir que j'ai été à la direction du Jardin botanique de Montréal pendant 14 ans, mais auparavant, j'étais aussi au Jardin botanique comme chercheur et aussi le conservateur du jardin. Et il faut savoir aussi que au Jardin botanique de Montréal, nous avons un jardin de Chine qui a été construit par des gens de Shanghai parce que la ville de Montréal et la ville de Shanghai était jumelée, donc il y avait beaucoup d'échanges. Et moi, j'ai fait ma première mission en Chine en 1992. J'ai découvert la Chine à ce moment-là et j'ai fait différentes missions parce qu'au Jardin de Chine, nous présentions des expositions sur les minorités chinoises, les Minzu, Miaozu, en fait, toutes les minorités. On avait différentes expositions donc, qui m'amenaient régulièrement en Chine durant les années 90, durant les années 2000. Et j'avais déjà beaucoup d'amis, de gens que je connaissais. Donc, c'était pour moi la découverte. Et ce qui est important de retenir, chaque fois que je revenais d'une mission en Chine, je revenais très, très énergisé avec plein

0: d'idées et très très heureux.
1: Alors, pourquoi avez-vous décidé d'accepter l'invitation du jardin botanique de Chengshan à Shanghai? Et qu'est-ce qui vous a poussé à venir en Chine et s'installer à Shanghai?
0: Bah, c'est ça, c'est que j'avais des contacts avec les gens de Shanghai, avec les gens du service des parcs de Shanghai, dont à ce moment-là, monsieur Hu Nunhua, qui était le directeur du service des parcs. Et on m'avait parlé lors d'une mission que j'avais faite où j'étais passé par Shanghai. C'était dans fin des années 90, fin des années 2000. En fait, c'était peut-être 2005-2006. On m'avait parlé de ce projet de construire, de créer un immense jardin botanique à Shanghai, qui est celui de Tianshan, qui était dans les districts de Shenzhen. Et on m'avait dit, vous savez, votre expérience dans la communauté des jardins botaniques, puisque vous avez fait toute votre carrière au sein de cette communauté-là, pourrait être utile. Est-ce que ça vous tenterait de venir à Shanghai? Et c'était un peu quelque chose que j'avais pensé. C'était curieusement une espèce de rêve pour moi d'aller travailler en Chine. À l'époque, je leur avais dit, ben là, j'ai encore des choses à réaliser à Montréal. J'ai pas fini tout ce que je voulais faire. Il y avait en cours de route les mosaïcultures, d'ailleurs les mosaïcultures qui ont lieu aussi à Shanghai. Donc, on a tenu en 2013 une exposition internationale de mosaïcultures avec Madame Cordier, là, qui sont tous les deux qui est responsable de ce dossier-là. Et j'avais dit, ben laissez-moi faire les mosaïcultures en 2013, et puis je pourrais regarder ça plus sérieusement. Et il y avait une délégation, évidemment, de la ville de Shanghai qui a participé à ces mosaïcultures-là. Et là, ils m'ont dit, ben écoutez, très sérieusement, nous, on a parlé avec le directeur du jardin botanique de Tianshan, le docteur Hu, Hu Yonghong, et qui serait intéressé. Et c'est des discussions qui ont commencé comme ça. Et ben ça m'a décidé de quitter mon poste du jardin botanique, quitter la ville de Montréal, en fait prendre la retraite de la ville de Montréal et de tenter cette expérience à Shanghai. Et je dois le dire, à l'époque, c'était, je vais aller une année et on verra, peut-être 2 ans. En fait, je ne pouvais pas être certain, mais ça a duré 6 ans finalement, cette belle aventure au jardin botanique de Tsim
1: Et à Chengshan, vous avez été nommé vice-président et conseiller spécial du président du jardin botanique de Chengshan. Alors, quels efforts avez-vous fait pour que ce nouveau jardin se transforme en un meilleur du genre? Parce que lorsque vous êtes arrivé à ce jardin, le jardin de Chengshan était, disons, un petit enfant. Le jardin ouvre ses portes seulement depuis 4 ans.
0: Oui, donc écoutez, si le jardin avait déjà un potentiel important, il faut savoir qu'il y avait une très, très grande ouverture de la part de l'équipe de direction, le docteur Hu, mais aussi le secrétaire du parti, et une ouverture, dans le fond, pour des idées nouvelles. Moi, ce que j'avais compris de la ville de Shanghai était qu'on voudrait faire de Tianshan parmi les 10 plus importants, plus grands jardins botaniques au monde. Alors, des jardins à ce moment-là qu'on aurait comparé, on parle du jardin botanique de Kew à Londres, le jardin botanique de New York, Montréal, Atlanta, Chicago, en fait, des jardins que je connaissais bien, des jardins que j'avais visités à plusieurs occasions, puisque, comme je disais un peu plus tôt, ma carrière, c'était l'essentiel de ma carrière. Donc, j'arrivais un peu avec cette connaissance de la communauté des jardins botaniques internationales, en mettant en relation, en invitant tous ces directeurs-là et ces anciens collègues que je rencontrais régulièrement dans des colloques, dans des conférences, en fait, à chaque année. Donc, c'était un apport pour moi de faire connaître Tianshan assez dans le réseau international des jardins botaniques, mais aussi d'amener l'expertise de ces gens-là. Et je vous dois dire que l'équipe était déjà très, très compétente, mais surtout qu'ils étaient ouverts aux nouvelles idées. Et vous savez, ce qui est important à retenir, c'est que la communauté des jardins botaniques sont une communauté qui est très soudée. Les gens sont d'accord à échanger, les gens sont d'accord à s'entraider, à échanger sur les choses intéressantes qui ont été faites, ou même souvent on se disait, ben, moi j'ai essayé telle chose, ça n'a pas marché, etc., etc. Alors c'est un peu, mon rôle a été d'entrer le Tianshan dans ce réseau-là. Par la suite, ben, ayant moi fait une trentaine d'années dans ces jardins-là, ben, j'avais une idée de ce qui pouvait être le jardin botanique idéal, les meilleures pratiques dans l'entretien, les meilleures pratiques d'aménagement. Donc, mon rôle de conseiller spécial était un peu de, sans être chargé de projet, de ces projets-là, était de dire, ben, peut-être qu'on pourrait faire ça comme ça, ou j'ai vu à tel endroit, à Denver, au Colorado, un jardin fait tel truc pour tel jardin, puis c'était très bien, et qu'on pourrait. Et il y avait surtout cette ouverture-là, et ce qui n'est pas évident, là, partout dans le monde, là, pas juste en Chine, il y avait cette ouverture pour accepter des idées nouvelles. Alors ça a été une bonne partie de mon travail. Donc, un peu consultant pour toutes sortes d'aménagements de jardin ou de modifications de jardin. Et évidemment, j'ai aussi donné beaucoup de conférences et beaucoup enseigné sur toutes les notions d'environnement, là, qui était aussi ma spécialité.
1: Et à Chengshan, vous faites également des recherches sur la réhabilitation des sols et le traitement des eaux usées au moyen de végétaux. Alors, quelle sorte d'expérimentation avez-vous faite et quels sont les résultats de vos recherches?
0: Alors ça, c'est intéressant parce que j'avais développé, lorsque j'étais chercheur au Jardin botanique de Montréal, avant d'en devenir directeur et professeur associé à l'Université de Montréal, j'avais développé cette expertise sur l'utilisation des plantes aquatiques dans le traitement des eaux usées. J'avais touché un petit peu aussi sur cet aspect pour les sols. Et lors de mon embauche par la ville de Shanghai pour aller à Tianjin, on m'avait demandé aussi de mettre sur pied une équipe de recherche sur ce domaine-là. Ce qui était extraordinaire, c'est qu'on m'a donné deux sites expérimentaux, en fait, de grandeur nature, pour justement tester différentes plantes, pour dépolluer les sols qui pouvaient être contaminés par des métaux lourds. Des sites uniques, là, il n'y a aucun endroit dans le monde où on avait cette possibilité de faire ça. La même chose pour les eaux usées, avec des grands bassins, autrement dit, en situation normale, ce qui est très, très difficile à faire parce que la plupart de ces travaux de recherche sont faits sur des petits contenants en laboratoire, alors que moi, je le faisais grandeur nature, en collaboration avec des anciens collègues que j'avais à l'Université de Montréal sur lesquels on a collaboré. Et à chaque fois, les végétaux qu'on testait étaient des végétaux qui pouvaient être utilisés en milieu urbain, en horticulture urbaine. Alors, le fruit de ce travail-là, par l'équipe de recherche que j'ai montée avec le chef de laboratoire qui était Shang Kankan, un rapport qui a été remis à la ville de Shanghai en disant, ben, lorsque vous faites des aménagements en bordure de route et, par exemple, qu'il y a une pollution de métaux, ben, utilisez ces plantes-là parce qu'elles vont absorber, elles vont amener dans leur tissu, enlever ces métaux-là présents dans le sol et les amener dans les tissus et qu'on peut les traiter. Alors ça, c'était un travail important. Moi, j'ai toujours aimé faire des recherches très appliquées, des recherches qui peuvent servir rapidement. J'ai moins aimé les recherches théoriques, bien qu'elles sont importantes. Et dans ce sens-là, au Jardin botanique de Tianjin, on m'a donné cette possibilité-là. De plus, c'est que mes jeunes étudiants ou jeunes chercheurs qui étaient dans mon équipe de recherche pouvaient faire des stages, sont venus faire des stages à Montréal dans des laboratoires de haute expertise dans ces domaines-là, au laboratoire du docteur Labrecque ou du docteur Brisson. Et de la même façon, il y avait des jeunes étudiants de Montréal qui sont venus faire des passages à Tianjin à chaque année. Alors, ces échanges-là, pour les jeunes, était très, très important puisque ça les mettait en contact avec des réalités nouvelles, des façons nouvelles, une expérience extraordinaire. Même pour nous qui avons la chance de voyager, d'aller souvent en Chine quand on est Canadien, mais ce n'était pas nécessairement le cas pour ces étudiants-là. Moi, je vous dirais que globalement, je suis en fin de carrière, en fait, j'ai 67 ans. Le but aussi pour moi d'aller là-bas, c'est de transmettre des connaissances. Je me disais, moi, j'ai peut-être des choses à transmettre. Souhaitons que les gens soient prêts à l'écouter. Et puis, j'ai plus tellement besoin d'avoir des articles, une longue liste d'articles scientifiques. Ça a moins d'importance pour moi, mais ça en a beaucoup pour les jeunes chercheurs chinois qui travaillaient avec moi et pour les Canadiens. Alors, on a eu beaucoup de publications scientifiques dans des revues de haut niveau, mais c'est important pour moi, pour ces jeunes-là qui, eux, sont en début de carrière, de pouvoir profiter de cela.
1: D'accord. Je pense que c'est une technologie qui a un grand potentiel. Alors, pourquoi choisit-on ce moyen végétal pour le traitement des eaux usées ou pour la réhabilitation des sols? Parce que actuellement, on a déjà des méthodes physiques ou chimiques.

0: Donc, quels sont les avantages de cette biotechnologie?
1: Alors, les avantages sont nombreux. Nombreux avantages. D'abord, les coûts. Vous savez, si on prend les sols contaminés, présentement, les façons traditionnelles de traiter les sols contaminés, c'est d'enlever la terre et de la brûler dans des fours à très haute température et pour finalement recueillir les métaux, les polluants, ou en fait, on aurait même pu les brûler, les polluants qui étaient dans cette terre-là. Le coût d'un mètre carré, alors un mètre cube de sol, c'est pas tant que ça, alors tourne autour de 300-350 dollars le mètre cube. Alors, ça fait que un terrain contaminé, ça peut coûter des millions de dollars, des millions de yuan pour réussir à les décontaminer. Évidemment, l'avantage, c'est que ça se fait rapidement. On enlève le sol, on le met dans le camion et on l'amène dans ces cimenteries-là, dans ces fours à haute température. Lorsqu'on utilise les végétaux, c'est beaucoup plus simple. Alors, un, on n'a pas à transporter les sols. On met les végétaux et qui ont cette capacité d'absorber, d'amener dans leur tissu ces métaux-là. Et en bout de ligne, évidemment, là, c'est plus long, on parle de 5 à 10 ans, mais plutôt que d'avoir 10 000 mètres cubes de sol à traiter, on peut se retrouver avec 100 mètres cubes de végétaux qu'on a mis en petits morceaux et qu'on fera brûler aussi. Et on pourra même souvent récolter les métaux, parce que la concentration des métaux dans les tissus souvent est assez élevée, qu'on peut même enlever plusieurs kilos de métaux lourds à l'hectare. Alors, c'est vraiment une méthode qui est beaucoup plus douce, qui est beaucoup plus lente. Quand on aura à décontaminer un terrain rapidement, évidemment, il faut prendre les méthodes physiques là, de brûlage. Mais quand on a le temps, et souvent, la problématique, c'est que ces sols contaminés qu'on appelle les terrains orphelins, les sites orphelins ou brownfield, comme ils coûtent très cher à décontaminer, on n'ose pas trop construire, on ne peut pas rien faire avec ces terrains-là, et ça reste des terrains vagues, pollués, alors que lorsqu'on met des végétaux, alors évidemment, on a tous les avantages des végétaux, c'est-à-dire la séquestration du carbone. Vous savez, le dioxyde de carbone dans l'air est absorbé par les végétaux. C'est aussi un abri pour la faune. On se retrouve souvent avec un espace vert de très, très grande qualité, plutôt que d'avoir un terrain avec un sol nu, désagréable et pas très bon. On peut même aménager des parcs en faisant ça. Donc, les avantages sont nombreux. Il y a beaucoup de gains à faire ça. Les coûts, bien sûr, mais d'un point de vue environnemental, c'est beaucoup moins néfaste pour l'environnement.
0: Et alors maintenant, comment ça se passe, la mise en application de cette technologie?
1: Bien, la mise en application est assez simple, que ce soit pour les eaux usées. Nous, on s'est concentré sur les eaux de rivière, mais si on prend un sol contaminé, il faut d'abord connaître la contamination. Donc, faire des échantillons pour savoir quelle concentration de cuivre, de plomb, de zinc, de mercure qu'on retrouve. Parce qu'évidemment, tous les végétaux qu'on a sélectionnés ne sont pas nécessairement bons pour tous ces métaux-là. Alors, il faut avoir une idée de la concentration. Et par la suite, on fait une proposition de dire, bon, ben, dans un sol qui est contaminé avec, disons, le cuivre, le plomb et le zinc, avec des concentrations qui atteignent jusqu'à 2 000 mg ou 2 000 ppm, ben, on peut utiliser telle plante, telle plante, telle plante. Ce sont les recommandations qu'on a faites. Et les plantes ont cette capacité les plantes qu'on a sélectionnées sont capables de croître dans ces milieux qui sont hautement toxiques, de croître rapidement, donc de former une biomasse qui est très, très rapide. Et après quelques années, on faisait des analyses à chaque année, mais on peut penser qu'après 3, 4, 5 ans, on peut diminuer de moitié la concentration de métal uniquement en récoltant les végétaux. Alors nous, on travaillait beaucoup avec des végétaux ligneux, des arbres, des arbustes. On a sélectionné des saules du genre Salix, là, qui sont très, très performants, qu'on peut chaque année couper, enlever la biomasse et elle repousse, de nouvelles tiges apparaissent. Donc, une quantité de biomasse très, très importante. Et plus la biomasse est importante, bien, plus la quantité de métaux dans les tissus est importante. Et c'est tous ces métaux qu'on a enlevés du sol. C'est une façon aussi d'éviter que les métaux se retrouvent dans la nappe souterraine, dans la nappe d'eau. Donc, on empêche ces métaux-là de se retrouver dans la nappe d'eau, de se retrouver dans un cours d'eau ou dans un lac. Donc, il y a beaucoup, beaucoup d'avantages à le faire, avec des végétaux. C'est vraiment ce qu'on appelle

0: méthode environnementale douce, un peu comme toutes les autres phytotechnologies finalement. Ce qu'on fait, c'est qu'on utilise la nature, on utilise les propriétés des plantes pour solutionner des problèmes environnementaux. On n'invente rien dans le fond, parce que vous savez que de façon naturelle, c'est comme ça qu'on a découvert cette capacité-là, il y a peut-être une cinquantaine d'années, un chercheur australien qui s'est aperçu que sur des sites naturels, notamment à Madagascar, où il y avait de façon naturelle des concentrations de métaux très, très élevées, très fortes, et il y avait des végétaux qui poussaient là-dedans comme si de rien n'était, comme s'ils étaient dans une terre de jardin. Et c'est comme ça qu'a s'est développée toute cette expertise, ce qu'on appelle en phytorémédiation.
1: Voilà, c'était la première partie de l'interview accordée par Gilles Vincent, botaniste québécois. On prend une pause musicale et on se retrouve juste après pour la suite de notre émission. De retour dans In Vivo, Gilles Vincent va nous dire ce qu'il pense du rôle important que joue la végétation pour notre vie.

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1: Merci de nous retrouver dans In Vivo. Gilles Vincent a terminé sa mission à Shanghai à la fin de l'année 2019. Aujourd'hui, il garde toujours ses meilleurs souvenirs sur le jardin botanique de Chengshan, qu'il qualifie de l'un des meilleurs jardins botaniques du monde. En tant que botaniste, Gilles Vincent souhaite que tout le monde découvre les joies du monde des plantes.
2: Et maintenant, vous avez terminé la mission à Chengshan. Donc, quels souvenirs gardez-vous sur ce séjour en Chine? Comment qualifiez-vous ce jardin botanique de Shanghai?
3: Le jardin botanique de Chengshan à Shanghai, pour moi, fait maintenant partie des plus beaux jardins botaniques, des plus importants jardins botaniques sur la planète. Remplit sa mission d'éducation, de recherche, éducation, vous savez, avec le Dr. Wu, on a mis sur pied un programme de formation pour des jeunes leaders de jardins botaniques de pays en voie de développement, des pays du Sud-Est. Et donc, la mission d'éducation, la mission de recherche et de conservation du jardin, elle est maintenant bien acquise. Le jardin, il est magnifique pour les visiteurs avec sa roseraie qui est absolument unique, la collection de cerisiers, nouveau jardin des plantes médicinales. On a aussi un grand secteur pour les enfants, le jardin d'enfants avec différents attraits pour des enfants de différents âges. Alors, nul doute maintenant que le jardin a atteint ce sujet. Maintenant, j'ai contribué, j'ai mis mon petit grain de sel dans cette montagne-là parce que ça a été rendu possible par la qualité des gens qui sont là. C'est toujours très, très facile quand on peut travailler en collaboration et travailler en collégialité avec les gens. Et si ça a été rendu possible, bon, j'y ai contribué, mais beaucoup d'autres ont contribué. Et aujourd'hui, c'est avec fierté. Et je vous dirais qu'après 6 ans, c'est un peu complexe, c'est si compliqué. Ma famille ne pouvait pas me suivre. Ma fille et ma femme, ma fille étudiait ici, elle voulait poursuivre ses études ici. Donc après 6 ans, même si j'avais la chance de revenir régulièrement, je me disais, je pense que l'équipe de recherche est bien faite. Le jardin, il y a encore plein de choses, plein de développements à faire, mais le jardin est sur la bonne voie. Donc j'avais aussi l'impression d'avoir donné l'essentiel de ce que je pouvais apporter au jardin.
2: Ah, c'est magnifique.
3: Pour la ville de Shanghai, moi, je ne garde que des souvenirs. En fait, j'ai plein d'amis là-bas. Et je vous dirais que c'est un peu triste, cette histoire de COVID. C'est triste pour beaucoup de gens. Puis je ne me plains pas, là. Il y a des gens qui sont beaucoup plus mal pris que moi. Mais quand j'ai quitté à la fin décembre 2019, je devais retourner à quelques occasions pour finir des projets, entre autres des projets de recherche, pour une conférence internationale que j'avais organisée pour souligner le 10e anniversaire du Jardin botanique de Chengshan. Ça devait être en mai. La formation aussi, l'enseigner à ces jeunes leaders de pays du Sud-Est en voie de développement. Donc, j'avais quelques raisons d'y retourner. J'étais très, très heureux. Alors, quand j'ai quitté évidemment avec une certaine tristesse, je dois le dire, mais je me disais, je reviens dans quelques mois. Donc, ça va aller. Évidemment, cette pandémie a changé les plans et, comme je vous dis, pour beaucoup de gens, ils vont se faire beaucoup plus que moi, mais ça a été quand même assez triste que je n'ai pas pu retourner et revoir mes amis du Jardin botanique de Shenzhen, mes amis québécois aussi qui travaillent, beaucoup de Québécois qui travaillent à Shanghai, que je rencontrais régulièrement. Alors, j'espère juste que l'année 2021 va être meilleure.
2: Et différencier des jardins occidentaux tels que le Jardin Versailles, le jardin classique chinois a un autre style et je pense que ce style ne vous est pas étrange parce que vous avez visité certainement certains jardins classiques chinois en Chine lorsque vous étiez en Chine. Et de plus, dans le jardin botanique de Montréal, on a également construit un jardin chinois. Donc la question, quelles sont vos impressions sur les jardins classiques chinois?
3: Les jardins, j'ai eu la chance d'aller à plusieurs occasions à Suzhou. Alors évidemment, là, c'est le meilleur endroit pour voir ces jardins. Il y en avait même un dans le district de Songjiang, un jardin aussi du temps de la dynastie des Ming. C'est bien différent d'un jardin botanique. On parle de jardin traditionnel, mais où on a, quand on entre dans ces jardins-là, avec toute l'influence, la nature, la beauté, la représentation de la nature par les pierres, par l'eau. Je dirais que c'est très paisible. Je veux dire, moi, j'aimais beaucoup aller à Suzhou et je pouvais m'asseoir dans un jardin et puis y rester et réfléchir. Alors, ça, je pense que ce ne sont que les Chinois qui peuvent faire des si beaux jardins comme ça. Un jardin botanique comme Shenzhen est plutôt un jardin moderne, un jardin contemporain, avec des grandes missions que j'ai parlé un peu plus tôt, la mission de recherche, de conservation et d'éducation. À Montréal, sous l'impulsion du directeur du jardin botanique de l'époque, au jardin botanique de Montréal, M. Pierre Bourque, et de M. Younoua, que je vous ai mentionné tantôt, qu'on appelle Daou, là, qui est parce que c'est un monsieur très imposant, il a eu cette idée de construire ce jardin botanique, au jardin botanique, ce jardin thématique, ce jardin de Chine, au jardin botanique de Montréal, et un jardin du sud du Yangtze, la période Ming. Et ce qui est important, c'est de le faire de façon très authentique. Et c'est pour ça que ce sont des travailleurs de la ville de Shanghai qui ont construit ce jardin-là avec des matériaux qui venaient de Chine. Donc, l'authenticité était très importante. Moi, c'est là aussi que j'ai appris qu'il y avait deux mots importants à retenir quand on parle de jardin, c'est l'authenticité et l'accessibilité. Alors, l'authenticité, c'est de garder ce jardin-là, de ne pas faire une copie, parce que finalement, quand on fait des copies, ben, on en fait souvent des mauvaises copies. Accessibilité, c'est de rendre le jardin accessible au plus de personnes possible. Ça, pour moi, c'était très, très important. En 91, quand le jardin de Chine du Jardin botanique de Montréal a été inauguré, il faut savoir là, que c'est loin, on parle quand même d'une quarantaine d'années là, derrière. Alors, c'était la fascination, la découverte de la Chine aujourd'hui. Les gens se déplacent beaucoup plus. Bon, on parle pas de la pandémie, mais les gens voyagent beaucoup plus. Et le jardin de Chine à Montréal a été et toujours le jardin vedette du jardin botanique, qui est visité par tous les visiteurs du jardin botanique de Montréal. Toutes sortes d'activités y sont tenues, le Festival des lanternes à l'automne, des expositions d'art chinois avec les minorités. Et ça, c'était très, très important. Je vous dirais d'ailleurs qu'avant que je quitte pour venir travailler à Shanghai en 2013, il était question de faire des réparations sur les toits des pavillons, parce qu'il y a 5 pavillons au Jardin de Chine. Et les règles dans la ville de Montréal, c'est souvent d'embaucher des gens locaux, des gens de la ville de Montréal, etc., etc. Et moi, j'avais réussi à convaincre le conseil municipal que on avait des gens très talentueux ici, mais les seules personnes qui étaient en mesure de construire, de réparer, de faire une toiture exactement d'une façon authentique, c'était de faire venir des gens de Shanghai. Et ça, c'était accepté. Et au cours des dernières années, pendant 2 ans, il y a eu une équipe de travailleurs de Shanghai qui ont dû rénover ce jardin-là. Aujourd'hui, il est impeccable. Et cette rénovation-là, elle était normale aussi après 25 ans. Montréal, c'est le froid l'hiver, le gel, la grêle, etc. Donc, ce sont des travaux qui étaient tout à fait normaux à faire. Et il fallait que ça se fasse par des gens qui étaient capables de le faire. Donc, pour moi, l'authenticité est la clé du succès du Jardin de Chine à Montréal. Et encore aujourd'hui, depuis 1991, tout le monde à Montréal connaît, tous les visiteurs veulent venir voir le Jardin de Chine.
2: Vous étiez conseiller expert pour la construction de plusieurs jardins botaniques de Chine, à savoir Shanghai, Ningbo et Taiyuan. D'après vous, pourquoi une ville a besoin d'un jardin botanique? C'est quoi son rôle dans la vie urbaine?
3: Bah, écoutez, moi je vous dirais qu'un des grands drames de la société moderne, que ce soit en Chine, que ce soit à Montréal, à Paris, n'importe où, c'est que les gens ont cette déconnexion avec la nature. La nature est de moins en moins présente et particulièrement pour les enfants. Moi, je peux vous dire qu'ici, au Canada, les enfants pensent encore que les légumes, ça vient du supermarché, l'eau, ça coule du robinet et ils oublient tout ce travail-là. Et on a besoin de se ressourcer, on a besoin de ce contact avec la nature, particulièrement en milieu urbain. Et ça, c'est certainement un des premiers rôles d'un jardin botanique. Tout simplement d'aller dans ces jardins. Les jardins traditionnels chinois font la même fonction. On a besoin de ça pour se ressourcer. Vous savez, il a été maintenant démontré très clairement par des études scientifiques très poussées que passer 1 heure ou 2 en forêt ou en jardin botanique ou en jardin traditionnel, ça réduit l'anxiété. Chez les jeunes, ça leur permet un développement cognitif plus grand. Donc, les jeunes qui ont passé 1 heure ou 2 dans un jardin botanique, quand on les retourne en classe, ben ils apprennent beaucoup plus. Alors, ce besoin-là est très, très important parce que on vit maintenant en milieu urbain. C'est plus de la moitié de la population qui vit en milieu urbain. Ensuite, ben, il y a d'autres missions de jardins botaniques qui sont la conservation des plantes. Dans un jardin comme Tianshan, on récolte les plantes de tout l'est de la Chine et puis on les conserve en bonne condition pour éventuellement les réintroduire dans leur habitat naturel si elles disparaissent. Les jardins botaniques aussi sont un lieu extraordinaire pour faire de l'éducation. C'est-à-dire, c'est tellement agréable de rencontrer des jeunes, de leur expliquer comment pousse une banane, la pollinisation, le rôle des abeilles. Alors, la mission conservation, la mission éducation, elle est très importante. Et la troisième mission, la mission recherche, bien, dans les jardins botaniques, partout en Chine, dans les grands jardins botaniques, il se fait de la recherche sur des nouvelles variétés horticoles, des nouvelles variétés de fruits résistantes qui poussent bien sans pesticides, etc., etc., ou les recherches en phytotechnologie, comme je faisais. Mais au départ, moi, je vous dirais que les villes ont besoin des jardins botaniques pour permettre aux gens de vivre une expérience unique, une expérience immersive unique. Vous me direz qu'on peut le faire aussi dans les parcs. Mais effectivement, les parcs, mais souvent les parcs, n'ont pas une surface si grande que ça, et on n'oublie pas nécessairement dans un parc en milieu urbain, en tout cas qu'on n'est pas dans une ville. Alors que quand on visite un jardin botanique, par l'aménagement, par la découverte de petits jardins thématiques, à un moment donné, on oublie qu'on est dans une ville avec tout le stress et tout ce qui arrive et on en profite pleinement. Alors moi, je pense, et je vous dirais qu'avec cette pandémie que nous, on vit, en tout cas en Occident, on a encore des difficultés à gérer. On a beaucoup à apprendre peut-être de vous. On a besoin de ce contact encore plus avec la nature.
2: D'accord, oui, c'est très pertinent. Alors aujourd'hui, toute notre vie est bouleversée par la crise sanitaire et cette pandémie nous fait réfléchir les relations entre l'homme et la nature. Du point de vue d'un botaniste, comment peut-on restaurer le rapport avec la nature? Et qu'en pensez-vous de l'importance de la biodiversité pour notre vie, surtout en ville, puisque la ville est souvent censée être incompatible avec la nature?
3: Ben, écoutez, vous voyez, la ville peut être incompatible avec la nature. Et là, je vous dirais, puis je fais pas de la basse flatterie, je vous dirais que la ville de Shanghai est une ville qui est vraiment impressionnante en termes d'aménagement urbain, en termes d'horticulture urbaine. Mmh. Et moi, lorsque mes 6 années à Shanghai, j'avais beaucoup de mes amis qui sont projetés pour venir me voir, venir en Chine, venir visiter, et ils étaient tous très surpris de voir comment la ville de Shanghai était une ville verte, quand même une ville de 24 millions d'habitants. Donc, c'est pas nécessairement si incompatible. Il faut juste s'assurer de trouver la place, de mettre les bons végétaux. Vous savez, les arbres de rue réduisent la température, apportent la fraîcheur. Et moi, j'ai une phrase dans les cours que je donne, les conférences que je donne, qui disait, c'est assez simple. Sur la planète Terre, s'il n'y avait pas de plantes, il n'y aurait pas de vie. L'oxygène que nous respirons, que vous respirez, que tout le monde respire sur la planète Terre, ça vient des plantes. Ce sont les plantes, dans le fond, qui absorbent le CO2 et puis qui nous relâchent dans l'atmosphère cet oxygène-là. Donc, pas de plantes, pas de vie. Et je pense que, comme j'ai dit un peu plus tôt, ben il faut s'assurer, dans le fond, de permettre aux gens d'avoir des petits jardins, de profiter d'espaces verts, de parcs, de vivre à l'extérieur et je pense que c'est l'avenir. La biodiversité sur la planète, vous savez, si on regarde seulement que les médicaments, la plupart des médicaments trouvent leur origine chez les végétaux. La plupart des médicaments trouvent leur origine chez les végétaux. Maintenant, on fait des molécules de synthèse, mais il y a encore beaucoup, beaucoup de médicaments qui sont faits uniquement à base de végétaux. D'ailleurs, la Chine a développé une médecine traditionnelle basée sur les plantes. Les plantes sont vraiment la base de la vie. Alors, il faut faire attention à notre biodiversité. Moi, ce que j'ai beaucoup appris lors de ces années-là en Chine, en côtoyant des chercheurs, des gens à l'université, des gens au jardin, c'est une vision un peu différente de la nature, peut-être comparativement à celle que j'avais. Ici, en Occident, on veut protéger la nature, on va faire des réserves écologiques, on va ceinturer un secteur avec des clôtures en les protégeant, en disant c'est la façon de conserver cette nature-là qui est menacée, alors que la vision en Chine, c'est la nature, elle est importante, mais elle est là pour nous. Il faut savoir l'utiliser, mais il faut savoir l'utiliser de façon durable. Alors, il faut savoir l'utiliser sans épuiser les ressources. Et ça a beaucoup changé ma perception, c'est-à-dire qu'effectivement, la biodiversité est importante, il faut la connaître, parce qu'il y a encore des plantes qu'on ne connaît pas, et il ne faut pas avoir

0: part, dans le fond, de l'utiliser, mais faut l'utiliser de façon durable, l'utiliser convenablement.
1: D'accord. Et pour terminer, j'ai une toute petite question. Pour un individu, que peut-on faire pour avoir un environnement plus agréable et une vie plus belle en mettant en usage des plantes?
0: Ah ben écoutez, il faut, vous savez, d'ailleurs, on doit garder des plantes à la maison. Si on a des enfants, on peut initier déjà les jeunes à cultiver des plantes. On peut si on a une cour arrière, on peut le faire, mais on peut le faire sur un balcon. On peut aussi cultiver des fruits, des légumes, des tomates. Il y a plein de fines herbes qu'on peut cultiver. Moi, j'ai pas une grande cour, mais j'ai une parcelle de fines herbes asiatiques. Parce que j'aime beaucoup les fines herbes asiatiques. Donc, on peut initier ça. On sait d'ailleurs que les plantes vertes qu'on garde dans la maison servent à purifier l'air. Quand les gens font des murs végétaux, c'est très, très bon pour, encore une fois, absorber les polluants, les dioxydes de carbone et relâcher de l'oxygène. Donc, on peut le faire à la maison. On peut, pour protéger l'environnement aussi, c'est très, très important d'acheter localement. Éviter, ça je pense que c'est moins un problème en Chine, mais éviter d'utiliser comme nourriture des trucs qui viennent de l'autre côté de la planète. Si on le fait localement, évidemment, on évite le transport, les émissions de gaz à effet de serre, etc. Et je vous dirais, sensibiliser les jeunes à l'importance de cette biodiversité-là, des insectes, des oiseaux, il faut qu'on apprenne à vivre tout le monde ensemble, dans le fond, et pas penser qu'on domine cette nature-là. On est seulement, dans le fond, une partie prenante de cette nature.
1: Voilà, ainsi s'achève cette émission d'In Vivo. Merci de l'avoir suivie. À la prochaine fois.

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0: Le ministère chinois des Affaires étrangères annonçait que le président chinois Xi Jinping effectuerait une visite d'État aux États-Unis du 23 au 25 septembre à l'invitation du président américain Donald Trump. Le président chinois Xi Jinping a répondu à près d'une centaine d'étudiants de Harvard et de 9 autres universités américaines qui lui avaient adressé une lettre à la suite de leur participation à des programmes d'échange de jeunes en Chine. Dans son message, le président Xi s'est réjoui du voyage mémorable effectué par les étudiants et de leurs intérêts pour la civilisation chinoise. Il a salué leur volonté de jouer le rôle d'ambassadeur de l'amitié entre les deux nations, soulignant que les jeunes partagent tous la même planète et la même mission à l'heure actuelle. Le président Xi a déclaré qu'il espérait que ses étudiants se joindraient au grand nombre de jeunes des deux pays pour s'efforcer de perpétuer, de préserver et de faire progresser la coopération amicale entre la Chine et les États-Unis. Monsieur Xi a déclaré qu'il espérait qu'ils travailleraient ensemble pour favoriser la compréhension mutuelle et les liens entre les deux peuples et pour assurer le développement stable et à long terme des relations bilatérales afin d'apporter la vitalité de la jeunesse à la construction d'un monde meilleur. La Chine estime que l'échange de visites entre les deux chefs d'État en l'espace de 6 mois revêt une importance historique et marque une étape décisive, ce qui souligne le rôle crucial de la diplomatie des chefs d'État dans l'orientation des relations bilatérales.
1: À l'invitation du président américain Donald Trump, le président Xi effectuera une visite d'État aux États-Unis. Au cours de cette visite, le président Xi aura des échanges approfondis avec le président Trump sur les grandes questions concernant les relations sino-américaines ainsi que la paix et le développement mondiaux. La diplomatie des chefs d'État joue un rôle stratégique irremplaçable dans l'orientation des relations bilatérales. L'échange de visites entre les deux chefs d'État en l'espace de 6 mois revêt une importance historique et marque une étape décisive. La Chine est prête à travailler avec les États-Unis pour enrichir la substance d'une relation bilatérale constructive de stabilité stratégique, renforcer le dialogue et la coopération, gérer de manière appropriée les divergences, améliorer le bien-être des deux peuples et promouvoir la paix, la stabilité et la prospérité mondiale.
0: Les délégations chinoises et américaines ont eu dimanche des échanges francs, approfondis et constructifs lors de consultations sur des questions économiques et commerciales. Les deux parties ont échangé leurs points de vue sur d'importantes questions économiques et commerciales d'intérêt commun, ainsi que sur la mise en œuvre du consensus atteint lors des précédentes discussions. Elles ont également mené des discussions sur des questions liées à l'intelligence artificielle. L'Iran a mis en garde contre une nouvelle attaque de grande envergure et de la part des États-Unis et de leurs alliés, affirmant disposer d'informations selon lesquelles une offensive serait en cours de préparation. Son commandement central militaire a déclaré que toute nouvelle attaque contre l'Iran déclencherait des représailles soutenues contre les États-Unis et les alliés de Washington dans la région. Le département d'État américain a émis une alerte concernant une escalade prévue au Moyen-Orient, appelant les Américains à faire preuve de vigilance et à se préparer à d'éventuelles perturbations dans leurs déplacements. Le porte-parole du ministère des Affaires étrangères du Qatar, Majed Al-Ansari, a déclaré que des efforts de médiation étaient en cours pour relancer les pourparlers entre les États-Unis et l'Iran. Il a ajouté que le Qatar avait appris de la part de plusieurs responsables américains que Washington souhaitait parvenir à un accord et mettre fin au conflit. 3 militaires de la République de Corée ont été blessés dans une explosion survenue au sein de la zone démilitarisée séparant la République de Corée et la République populaire démocratique de Corée. Les autorités locales soupçonnent l'explosion d'une mine terrestre, mais l'armée de la République de Corée précise que la cause exacte n'a pas encore été confirmée. Plus d'informations depuis Séoul.
1: L'armée de la République de Corée mène actuellement une enquête sur une explosion survenue au sein de la zone démilitarisée qui a blessé 3 militaires. L'explosion s'est produite dans la partie ouest de la zone démilitarisée, au sud de la ligne de démarcation militaire, au cours d'une opération de recherche. Selon les autorités sud-coréennes, la cause exacte n'a pas encore été déterminée, mais les circonstances laissent penser qu'une mine terrestre aurait pu exploser après avoir été déclenchée. L'armée précise qu'elle continue d'enquêter sur les causes exactes de l'explosion. La zone démilitarisée est bien sûr connue pour abriter environ 800 000 mines terrestres, selon les estimations de l'armée sud-coréenne. Deux des militaires blessés ont été évacués par hélicoptère d'urgence vers un hôpital militaire ici à Séoul. La troisième personne subit actuellement des examens médicaux complémentaires dans un autre établissement. Cet incident survient alors que les tensions restent vives dans la péninsule coréenne. La veille à peine, la RPDC avait lancé deux missiles balistiques à courte portée en direction des eaux situées à l'est de la péninsule. Pyongyang a procédé à au moins 14 lancements de missiles balistiques cette année. Rien n'indique pour l'instant que les lancements de missiles de dimanche soient directement liés à l'explosion d'aujourd'hui. Mais cela souligne à tout le moins le climat de sécurité de plus en plus tendu qui règne ici dans la péninsule coréenne.
0: Un angle mort majeur en matière de santé publique est apparu dans la lutte contre le virus Ebola en République démocratique du Congo. Les barrières de communication privent en effet de nombreuses personnes malentendantes d'informations sanitaires cruciales sur l'épidémie en cours. Le ministère de la Santé affirme qu'il prévoit de mettre en œuvre des campagnes de sensibilisation plus ciblées.
2: Partout en République démocratique du Congo, la lutte contre Ebola a été bruyante et très visible. Des affiches de campagne de sensibilisation bordent les rues et des messages sanitaires sont diffusés à la télévision et à la radio. Un effort des responsables sanitaires pour atteindre instantanément des milliers de citoyens. Cependant, pour la communauté sourde du pays, ces informations vitales se heurtent à un mur de silence. Ici, à Kisangani, beaucoup peinent encore à comprendre le message diffusé, car il n'est pas adapté à leurs besoins spécifiques. Tout ce dont ils disposent, ce sont des informations de base sur la maladie.
3: Je sais que les symptômes de la maladie peuvent inclure des saignements de nez et des maux de tête. Pour éviter la maladie, nous devons suivre les mesures de prévention. Par exemple, nous devons nous laver régulièrement les mains avec du savon et de l'eau. Jusqu'à présent, les mesures préventives ne nous ont été expliquées que superficiellement. Nous ne sommes pas vraiment équipés. Nous avons besoin de supports éducatifs adaptés pour mieux comprendre les signes de la maladie et reconnaître les symptômes d'Ebola.
2: Le gouvernement de la RDC a depuis annoncé des plans d'intervention ciblés pour garantir l'inclusivité. Il affirme qu'il restructurera sa réponse de santé publique afin d'intégrer pleinement les personnes handicapées.
3: Nous avons mis en œuvre une série de stratégies adaptées à chaque groupe, y compris les personnes handicapées, les malvoyants et les sourds ou malentendants. Nous avons produit des supports de communication en braille. Nous affinons également nos messages pour voir comment nous pouvons intégrer des interprètes en langue des signes afin de transmettre des informations sur la MVE, la maladie à virus Ebola.
2: Désormais, c'est une course contre la montre pour garantir que les messages sanitaires essentiels atteignent chaque citoyen avant que cette lacune de communication ne devienne fatale.
0: L'initiative pour le développement mondial a donné un nouvel élan à la coopération entre la Chine et l'Afrique. Alors qu'on célèbre le 5e anniversaire de cette initiative, un système d'alerte climatique développé par la Chine aide les pays comme l'Éthiopie à mieux se préparer pour atténuer et prévenir les catastrophes. Reportage depuis Addis Abeba.
1: Pour de nombreux agriculteurs éthiopiens, les systèmes modernes d'alerte précoce climatique, voire les bulletins météorologiques réguliers, ne font pas partie de leur quotidien.
4: Nous recevons parfois des informations météorologiques par les médias, certains d'entre nous les entendent à la radio, d'autres les voient à la télévision s'ils en possèdent une. Mais la plupart du temps, nous nous fions aux connaissances traditionnelles que nos pères nous ont transmises. Cela dit, si par exemple la radio nous annonce que la saison des pluies sera courte, nous nous empressons de semer.
1: L'Institut météorologique éthiopien s'efforce de combler ce fossé. Et désormais équipé de Mazu, le système chinois d'alerte précoce aux risques climatiques multiples, il est en mesure de faire encore mieux. L'aventure de l'Éthiopie avec Mazu a commencé il y a 2 ans, lorsque le pays a envoyé des experts en climatologie à Beijing pour une formation d'un an. À l'issue de cette formation, des climatologues de l'administration météorologique chinoise sont arrivés à Addis Abeba pour aider au déploiement du système Mazu. Aujourd'hui, moins d'un an après, l'Institut météorologique éthiopien affirme que les résultats sont déjà positifs.
5: À l'Institut météorologique éthiopien, lorsque nous générons des informations d'alerte précoce ainsi que des prévisions, nous n'utilisions auparavant qu'une ou deux sources de données pour établir une prévision donnée. Toutefois, grâce au système Mazu, nous disposons de différentes sources de données. L'objectif principal de Mahazu est donc simplement de prévoir les précipitations, d'anticiper les événements extrêmes et d'alerter les différentes parties prenantes afin de minimiser l'impact et de promouvoir une société et une économie résiliente. Nous tirons donc vraiment un grand bénéfice du système Mahazu.
1: Selon M. Téchomé, le système a permis de réduire le temps nécessaire à la production et à la compilation d'informations climatiques provenant de diverses sources de données, passant d'un à deux jours à une heure seulement. Au-delà de prévisions plus rapides, Mahazu cartographie également les régions du pays les plus vulnérables aux sécheresses, aux inondations et à d'autres catastrophes liées au climat.
5: Nous avons prédit avec succès le phénomène El Niño de cette année, en mai 2026, ainsi que ses répercussions potentielles, tant positives que négatives, sur l'agriculture, l'eau, l'environnement et d'autres enjeux socio-économiques. En pratique, le système Mahazu permettra d'établir des prévisions à court terme. Il indiquera également la probabilité des prévisions saisonnières. Cela signifie donc que nous avons indirectement utilisé les résultats du système Mahazu pour établir ces prévisions saisonnières.
1: Le système Mahazu s'accompagne de postes de travail de haute technologie équipés d'intelligence artificielle et d'un accès au satellite météorologique Fengyun exploité par l'administration météorologique chinoise. Pour l'instant, Mahazu est principalement utilisé pour les prévisions à court terme, mais l'Institut indique que des discussions sont en cours pour l'étendre aux prévisions à plus long terme et aux prévisions climatiques à longue échéance. L'Éthiopie fait partie des premiers pays d'Afrique à déployer pleinement le système et l'espoir est qu'elle partagera cette expérience avec les agences météorologiques de tout le continent.
0: Le Timor-Leste a fait ses débuts en tant que co-organisateur de l'exposition Chine-ASEAN dans la ville de Nanning, dans le sud de la Chine. Le 11e membre de l'Association des Nations de l'Asie du Sud-Est déclare qu'il est prêt à faire sensation sur l'immense marché chinois.
6: I never had an idea.
7: Je n'aurais jamais imaginé que j'avais apporté 60 sacs de café de 250 kg et ils seraient complètement vendus en un jour. Maintenant, le marché chinois est ouvert à tous et il est immense. Nos affaires sont ouvertes au peuple chinois. Nous espérons non seulement apporter du café et des produits agricoles en Chine, mais aussi attirer davantage d'entreprises chinoises à investir au Timor-Leste, en favorisant la coopération dans les secteurs de l'agriculture, de la pêche, de l'industrie manufacturière, du tourisme et d'autres. Nous avons besoin de ces investissements.
2: L'exposition est une plateforme pour le plus grand partenaire commercial de la Chine, l'ASEAN, afin de rechercher davantage d'opportunités commerciales. Certains exposants déclarent qu'ils sont en train de chercher des formes de coopération plus diversifiées avec la Chine.
7: J'espère trouver des investisseurs pour développer conjointement l'agriculture et le tourisme intégré avec la Malaisie. Nous pouvons apporter différentes idées et concepts et augmenter la valeur de ces projets.
8: Au-delà des biens et services traditionnels, nos deux pays ont approfondi leur coopération dans l'économie numérique, l'économie verte, la connectivité et la biomédecine. En particulier, l'application de l'intelligence artificielle peut être complémentaire et apporter des résultats gagnant-gagnant.
0: Plus de 300 robots issus de plus de 60 entreprises ont démontré leurs compétences en conditions réelles lors de la première exposition des compétences d'application des robots intelligents organisée par China Media Group à Hangzhou, la capitale de la province.

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9: Bonjour à toutes et à tous, bienvenue dans Fréquence Afrique sur CGTN Radio. Depuis l'établissement de leur partenariat stratégique et global en 2014, la Chine et l'Algérie n'ont cessé de renforcer leur coopération dans des domaines clés tels que les infrastructures, l'énergie, l'agriculture ou encore les échanges humains. À l'occasion de sa visite en Chine, notre invité Smal Depache, président de l'association d'amitié Algérie-Chine, partage avec nous ses impressions sur la modernisation à la chinoise, les projets phares entrepris dans le cadre de l'initiative La Ceinture et la Route, ainsi que les perspectives du développement commun entre les deux pays. Voici tout de suite les détails.
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10: Bonjour Monsieur Depache.
11: Bonjour.
10: Par le passé, vous avez déjà évoqué ce que vous considérez comme la transformation fulgurante des villes chinoises. Et lors de votre visite à Xi'an cette année, qu'est-ce qui vous a le plus marqué?
11: J'ai visité Xi'an et Yan'an. Je pense que Yan'an, c'était une expérience la première fois que j'étais là-bas pour connaître comment le Parti communiste a fait la marche vers le nord, basé à Yan'an, et comment organiser, comment les réunions du comité central, comment la vie des paysans intégrée dans la pensée de Mao Zedong, qui est le défi de faire les victoires. C'était une bonne expérience que j'ai vue, comment la guerre populaire, la guerre du peuple, comment on peut gagner la guerre avec des paysans contre une armée qui est sophistiquée et les soutenue, mais toujours quand il y a le peuple derrière toi, tu gagnes. C'est ça que la Chine a gagné, l'histoire, elle a gagné le multinational, elle a gagné la victoire contre les impérialistes, contre le Japon et contre les révisionnistes comme étant soutenus par les Américains, etc. C'est-à-dire ça, c'est quand tu as le peuple, tu es sûr. Comment tu es le peuple? Parce qu'ailleurs, je vis Mao Zedong, je vis. Comment je me dis à l'Algérie, le Parti communiste, l'armée, comment elle a ordonné tous les dirigeants là-bas, soit l'armée, soit les chefs du Parti communiste, vivre comme les citoyens là-bas, comme le peuple là-bas. Ça, c'est une force, une grande force qu'il a fait, la force du Parti communiste.
10: Et à Xi'an, vous avez visité un parc agricole intelligent et un parc d'innovation dédié aux kiwis. Comment percevez-vous la modernisation de l'agriculture chinoise?
11: L'agriculture, la sécurité alimentaire. Et parmi la sécurité alimentaire, c'est les kiwis. Kiwis, c'est premièrement, biologiquement, c'est bon pour le corps. Deuxièmement, pour la nourriture. Et de troisièmement, c'est un produit qui est demandé par les Chinois en Chine et plus les pays voisins comme le Kazakhstan. C'est-à-dire, qu'est-ce que je vis? La relation entre la Chine et le Kazakhstan est devenue un modèle parmi les autres modèles

0: de l'esprit et les objets de la ceinture et la route.
1: Et la modernisation à la chinoise privilégie la notion de prospérité commune, tout en mettant en avant l'harmonie entre la civilisation matérielle et la civilisation spirituelle. Selon vous, comment cela se manifeste-t-il dans la pratique ?
0: Premièrement, moi je suis chercheur, je suis professeur, je donne beaucoup de conférences chaque année en Europe, et les Européens, les chercheurs, les experts et même les politiciens commencent par les comment le Parti communiste a pu faire ce développement technologique et industriel. Ils ont pensé parce que le Parti communiste est là, il associe les objets, les démarches et l'administration de parti avec l'économie. C'est-à-dire, la démocratie pour le parti, c'est la prospérité, c'est l'égalité, c'est le droit de l'homme, de manger, le droit de l'homme d'avoir l'alimentation, les produits alimentaires, le droit de l'homme d'avoir un boulot pour le travail, le droit de l'homme d'avoir la santé, l'éducation, ça c'est le droit de l'homme. Ce n'est pas un discours politique, c'est le droit de l'homme au terrain. C'est ça maintenant les Européens commencent à penser comment prendre, comment lâcher un parti communiste, socialiste, a pu faire sur tout ça. C'est-à-dire maintenant le parti communiste est devenu des débats dans l'Amérique, dans les Européens pour comment aller gérer. Et le défi, les campagnes et la propagande contre la Chine par les Européens, ce n'est pas seulement pour la Chine à dépasser l'Europe et les pays occidentaux économiquement et technologiquement, mais aussi politiquement. Le Parti communiste est devenu un parti acceptable dans la vie politique de l'Europe. Comme vous connaissez, la ceinture et la route, on a plus de 150 pays membres de la ceinture et la route. La ceinture et la route, ce n'est pas seulement le développement économique et technologique, c'est les aspects politiques, et spécialement le dialogue de civilisation, multilatéralisme. C'est ça, je pense, c'est la Chine devenir une force humaine, culturelle, en même temps économique, basée sur la prospérité et le développement durable.
1: Et en tant que plus grand pays d'Afrique en superficie, l'Algérie est un partenaire clé de l'initiative La Ceinture et la Route. Selon vous, quelle est la valeur particularité de cette initiative pour le développement des pays africains?
0: Je pense que notre président a trouvé dans la relation de coopération avec la Chine des approches de l'esprit de la Chine, de la vision national de le président Tepon. C'est-à-dire, à la vie, la Chine ne veut pas intervenir dans les conditions locales ou dicter des choses chinoises. Elle accepte les conditions de l'Algérie pour le développement durable. C'est ça qui, je pense, la relation entre la Chine et l'Algérie avec l'arrivée de le président Tepon comme président en 2019, elle a augmenté de 9 milliards de dollars chacun avant 2019, la dernière année, plus vers 13 milliards de dollars. C'est-à-dire, elle a une coopération constructive et sérieuse entre la Chine et l'Algérie, surtout dans le domaine agriculture, chemin de fer, les routes, l'investissement dans les voitures, l'investissement dans l'énergie solaire, l'investissement dans les appartements, etc. C'est-à-dire, la Chine, l'Algérie, si continue comme ça, je pense que la Russie va doubler dans le prochain.
1: Depuis l'établissement du partenariat stratégique global entre la Chine et l'Algérie en 2014, les deux pays ont successivement signé deux plans quinquennaux.
0: 2014 et 2022, comme ça, pour la coopération stratégique, oui.
1: Que pensez-vous de ce mode de coopération?
0: Oui, bien sûr, c'est ça, c'est une coopération. C'est pas... Premièrement, il faut connaître l'aspect politique de la politique étrangère de l'Algérie. L'Algérie, surtout Tebboune, ne veut pas deux choses. Un, ne veut pas une relation pas basée sur gagnant-gagnant. Elle veut une relation basée sur gagnant-gagnant. C'est ça qu'elle veut changer. Et réformer la relation avec l'Europe, parce que l'Europe, l'accord avec l'Europe, il était basé, pas beaucoup avec gagnant-gagnant, elle veut changer ça. Mais elle a trouvé, notre président, elle a trouvé la Chine, elle a commencé de comprendre le président, de faire une relation gagnant-gagnant. Dans le domaine d'investissement, le président ne veut pas une relation économique basée sur l'import, il veut une relation basée sur l'investissement dans des projets bien précis pour un développement durable, comme le chemin de fer, comme les routes, comme l'industrie, comme beaucoup de choses comme ça, pour arriver le programme du président dans deux ans, trois ans, on va voir l'Algérie parmi les pays développés en Afrique et au monde arabe.
1: Et selon vous, quel impact ces plans quinquennaux ont-ils sur les relations bilatérales entre les deux pays?
0: Je pense que les relations bilatérales étaient toujours positives, coopératives, parce que les relations entre l'Algérie et la Chine, ce n'est pas d'aujourd'hui, elle est depuis 1955, depuis la guerre de la libération nationale de l'Algérie. 1954 jusqu'à 1962, ils ont fait une référence politique et historique basée sur les relations coopératives et mutuelles. L'Algérie a aidé la Chine pour récupérer son membership à l'ONU. Et la Chine a aidé l'Algérie aussi dans la guerre de la révolution. La Chine et l'Algérie sont beaucoup des attitudes, des policies, des positions positives vers les réformes de l'ONU, vers les crises mondiales pour trouver une solution régionale, pour trouver une solution politique comme la question de Palestine, vers les positions de la Chine et l'Algérie contre l'intervention dans les affaires internes du pays, vers aussi une relation mondiale pacifique et une relation mondiale basée sur le développement durable et prospérité pour tout le monde, vers multilatéralisme, multilatéralisme, vers faire fin au colonialisme et il faut aussi être contenu contre le néocolonialisme.
2: Vous écoutez Fréquence Afrique sur CGTN Radio. On fait maintenant une pause en musique et on se retrouve juste après.

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1: Vous êtes toujours à l'écoute de Fréquence Afrique. Aujourd'hui, on parle de la coopération sino-algérienne. Suivez à ce sujet l'interview de Smaïla Dibach, président de l'Association d'amitié Algérie-Chine.
2: Et en tant que président de l'Association d'amitié Algérie-Chine, dans quel domaine, selon vous, persiste-t-il encore un déficit de connaissances mutuelles entre les deux peuples?
3: Premièrement, notre mission, c'est renforcer les relations du peuple chinois avec le peuple algérien, amitié Algérie-Chine, dans le domaine culturel, dans le domaine d'amitié, dans le domaine du tourisme, dans le monde des échanges. Des visites entre les Chinois et l'Algérie, dans le domaine de faire des conférences scientifiques à les universités algériennes ou à les universités de la Chine, dans le domaine de comment faire les Chinois comprendre notre tradition, notre civilisation, notre vie de la vie de vie, comme on a fait plusieurs fois ici en Chine, à Pékin. La dernière fois, était 2023. On a expliqué à les Chinois comment notre vie, soit dans le domaine de cuisine, dans le domaine de l'habillement, dans le domaine de la relation entre les familles, entre les familles des Chinois et les Algériens, le même concept et le même respect de le grand père, le père, etc. C'est ça que c'est notre risque. Bien sûr, on fait tout ça basé sur l'État algérien qui aussi elle veut renforcer notre association pour l'amitié Algérie-Chine. C'est-à-dire, on travaille avec notre ministère des Affaires étrangères pour des projets. Par exemple, si on a une délégation chinoise venue, on n'a pas les moyens d'argent, mais notre ministère des Affaires étrangères, elle paye les hôtels, paye les charges de notre de délégation chinoise qui vient en Algérie. Plus, la dernière fois, le président de l'association d'amitié du peuple chinois avec l'étranger, M.

0: Dr. Yang, il est venu avec une délégation importante. On a organisé pour lui une association avec le ministère des Affaires étrangères. On a fait, elle a rencontré des responsables au Parlement, des responsables du ministère des Affaires étrangères et des responsables du ministère de l'Intérieur. Elle a rencontré aussi le secrétaire général de le Parti de libération nationale, FLN. C'est-à-dire, on fait beaucoup, beaucoup de choses ça, pour renforcer derrière les deux États. Aussi, on fait beaucoup de choses. Par exemple, beaucoup de Chinois maintenant veulent visiter l'Algérie comme touristes. On aide eux pour arriver, venir en Algérie, pour voir l'Algérie. Et lorsque notre association elle a invité beaucoup, beaucoup de Chinois, les 2 années, au moins 15 délégations, elles ont venu, elles ont visité l'Algérie, ils ont aimé, ils ont pris de l'esprit pour expliquer les Chinois ici en Algérie pour venir tourisme en Algérie parce que l'Algérie elle est riche dans l'histoire, dans tous les domaines. Peut-être l'Algérie parmi les pays importants touristiquement. On a l'histoire de l'archive et les ruines de Romains, de l'islamique, de l'histoire de l'Algérie ancienne de 2000 ans. L'Algérie, c'est pas d'aujourd'hui, elle est dans l'histoire de 2000 ans.
1: Et lors de ce voyage en Chine, vous avez participé à la réunion ministérielle sur le dialogue mondial entre les civilisations et vous avez visité de nombreux sites culturels et historiques chinois. Selon vous, quelle est l'importance du dialogue et des échanges entre les civilisations?
0: Comment la civilisation ancienne de la Chine et la civilisation et maintenant la Chine, comment associer ça? Ils ont fait quelque chose d'immédiat. Ils ont donné nous l'image d'une civilisation d'origine avec des paintings, avec des photos. Comment la Chine était avant 2000 ans, avant 3000 ans, ou comment elle est exploité l'histoire pour montrer la technologie de la Chine maintenant. Ça, c'était très important de la Chine, mais j'ai visité plusieurs fois. Et moi, je suis intéressé politiquement par le mur parce que le Grand Mirail, c'est une preuve au monde que la Chine jamais été un pays colonialiste. C'est le contraire. Les autres qui veulent qu'ils ont essayé de coloniser la Chine, c'est ça la Chine, elle a construit le Grand Mirail.
1: Et en mai dernier, l'Algérie est officiellement devenue membre de la nouvelle banque de développement des BRICS. Selon vous, comment cette adhésion peut-elle renforcer la coopération économique et financière entre la Chine et l'Algérie?
0: Premièrement, notre président, Admis Debbo, ce n'est pas seulement un président politique, il est économiste aussi, il a une vision économique. C'est le premier président qui est vraiment a donné la base sérieuse pour le développement durable. C'est ça qu'il veut faire, investissement dans l'Algérie basé sur avec des banques sérieuses comme la banque de BRICS et les autres pour faire une coopération, avoir l'expérience, avoir le soutien pour développer. Parce qu'il a une vision très ambitieuse en Algérie pour comment l'Algérie être pas seulement faire des relations avec la Chine et les autres pays de BRICS en Europe, pour aussi coopération avec le Sahel, l'Afrique du Sahel, le monde arabe et l'Afrique de l'Ouest, basé sur l'esprit de gagnant-gagnant. On a en Algérie, c'est les deux choses ou trois choses nécessaires. Elle a les ports, elle a le chemin de fer et elle a les routes vers le Sahel de l'Afrique et vers l'Afrique de l'Ouest. C'est-à-dire, on est le seul pays bien placé pour être point positif pour coopération avec la Chine. Ce n'est pas seulement pour relations bilatérales parlent de relations régionales.
1: Et cette année marque le 80e anniversaire de la victoire de la guerre de résistance du peuple chinois contre l'agression japonaise et de la guerre mondiale contre le fascisme. Selon vous, comment peut-on mieux transmettre cette mémoire historique aujourd'hui?
0: J'étais très satisfait quand le ex-premier ministre du Japon a condamné le Japon, qu'est-ce qu'il a fait contre la Chine dans les années 40. C'est-à-dire, c'était quelque chose de très positif pour quelqu'un, ex-premier ministre du Japon, reconnaît les crimes qu'il a fait, le système du Japon, à les années 1940 en Chine. Ça, c'est un esprit espérant. Espérons les Français aussi, les chefs de la France, venaient déclarer leurs crimes et leurs massacres en Algérie aussi. C'est-à-dire, j'espère les politiciens venus de pays colonialistes reconnaissent ça. Ça va renforcer les réformes avec les colonialistes. Aussi renforcer le dialogue de civilisation, etc.
1: Et quelle est la signification actuelle de cette commémoration pour la promotion de la paix dans le monde et la lutte contre l'unilatéralisme?
0: Je pense que notre présence aujourd'hui, c'est pour le dialogue de civilisation. Le dialogue de civilisation, ce n'est pas seulement pour comprendre les différents cultures, différentes civilisations, et pour faire des points positifs communs entre les pays. C'est aussi le plus important pour le développement durable pour tout le monde, c'est-à-dire échanger l'expérience. Mais on ne peut pas changer l'expérience, on ne peut pas changer la coopération positive, solide, basée sur investissement, basée sur le développement durable, sans avoir comprendre les différents culturels. C'est ça qui est le symbole de cette réunion, c'est la diversité of human civilization for economic development. C'est ça, je pense, ça c'est une mission, je pense que tout le monde va comprendre aujourd'hui.
1: Et vous avez écrit un livre sur les relations sino-africaines. Quel est le contenu principal de ce livre?
0: Je pense qu'est-ce que j'ai compris? J'ai compris la vision de le Parti communiste. C'est une vision basée sur l'histoire de la Chine. C'est-à-dire la période 1949 et 89 de l'Afrique avec la Chine, c'était une période que la Chine a soutenu les Africains politiquement contre le colonialisme, matériellement. En même temps, elle a soutenu l'Afrique dans beaucoup de projets économiques, comme le chemin de fer de la Tanzanie jusqu'à la Zambie, presque 2 000 km, comme des unités industrielles en Algérie, dans les années 70, comme des vélos, des motos, des céramiques en Algérie, comme la Tunisie, le canal Majdada, comme. Il y a beaucoup de bridges, beaucoup de routes, etc. C'est-à-dire, qu'est-ce que je veux dire à les pays occidentaux? La Chine, elle est développée comme ça, pas comme elle veut dire, c'est notre civilisation et c'est notre développement. La Chine, elle a fait ça avant, quand l'Europe, elle a fait, elle n'a pas reconnu la Chine. Et la Chine, elle a fait ça. C'est-à-dire la Chine, elle était développée parce que le développement de la Chine, elle est de 5 000 ans. Elle a développé le fer, le céramique, le papier, etc. Ça. Deuxième chose, le ceinture, le belt, elle a aussi, elle était confiante, la base politique entre les Africains et les Chinois. Et les Chinois, c'est une base solide qu'on peut faire. C'est ça qu'entre presque tous les Africains. Et tous les pays arabes sont dans l'initiative de se ressentir et la route.
1: Merci, Monsieur Devesh, pour vos partages.
0: Merci.
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6: Bonjour à tous et bienvenue pour un nouveau cours de chinois. Salut Thomas.
5: Salut Tai, tu vas bien depuis le dernier cours ?
6: Moi je vais très bien, et toi ?
5: Écoute, ça va également très bien, le beau temps est arrivé, ça fait super plaisir. Alors lors du cours précédent, on a appris certaines expressions à utiliser lors d'une réunion familiale. Et aujourd'hui on va d'abord les réviser, tu vas prononcer les phrases en chinois et je vais les traduire en français.
6: Ok, c'est parti.
7: 我很高兴认识你的
5: Je suis très content de connaître ta famille.
7: 这是我的拿手菜.
5: Ce plat est ma spécialité.
7: 你多吃点.
5: Prenez-en encore.
7: 下次请你们到我家做客.
5: Je vous inviterai chez moi la prochaine fois. Voilà, on se réécoute les dialogues maintenant.
8: 对话一.
6: 欢迎你来做客.
8: 我很高兴认识你的家人. 对话二.
6: 这是我的拿手菜, 你尝尝.
8: 哦, 不错, 挺好吃的. 对话三.
6: 你多吃点.
8: 我吃饱了. 对话四. 下次请你们到我家做客.
6: 有时间一定去. Voilà une petite piqûre de rappel du cours précédent, ça ne peut pas faire de mal. Maintenant, on va voir ce qu'on va apprendre aujourd'hui.
5: Ouais, ok. Ce que je te propose, c'est que tu lises les phrases en chinois, je les traduis en français et après, on travaille.
6: Bonne idée.
7: 您先请.
5: Allez-y, s'il vous plaît.
7: 别这么客气.
5: Pas tant de manières.
7: 为我们的合作成功. Ganbei.
5: Buvons à notre réussite.
7: Wei da jia de shen ti jian kang. Ganbei.
5: Buvons à la santé de tout le monde.
7: Gan xie ni men de re qin kuan dai.
5: Merci pour votre accueil chaleureux. Ouais, il y a tant de ganbei dans les phrases qu'on va trinquer lors du cours d'aujourd'hui, Tai, je pense.
6: Oui, nous allons aujourd'hui participer à un banquet fictif.
5: Ok, ça tombe bien. Il y a une expression chinoise destinée à ces repas ou à ces banquets fictifs qui veut dire « allez-y s'il vous plaît » ou « après vous ». C'est l'expression, Tai.
6: 您先请.
5: Voilà, une expression qui peut être utilisée dans diverses circonstances. Citons un exemple, lors d'un repas, quand tu prononces cette phrase, cela signifie « que tu veux que tes invités se servent d'abord.
6: 您先请.
5: 您先请.
6: 您 est l'appellation respectueuse de 你.
5: 您.
6: 先, d'abord.
5: 先.
6: 请, s'il vous plaît.
5: 请.
6: 您先请. Allez-y, s'il vous plaît.
5: 您先请.
6: Ok, on va écouter le premier dialogue.
8: 您先请.
6: 谢谢.
5: Et tu vas me dire maintenant quelle est la réponse convenable à cette phrase, Tai.
6: Oui, pour répondre à 您先请, tu peux dire 别这么客气.
5: 别这么客气.
6: 别, ne pas.
5: 别.
6: 这么, si ou comme cela.
5: 这么.
6: 客气, ce qui signifie avoir beaucoup de manières.
5: 别这么客气.
6: 别这么客气.
5: 别. Je me que ne faites pas tant de façons. Voilà, maintenant on passe au dialogue 2.
8: 你是客人, 请坐这儿.
6: 好, 别这么客气.
5: Et lors d'un repas, il y a plusieurs expressions pour porter un toast. Citons un exemple. Buvons à notre réussite. Comment le dire en chinois, Tai ?
6: Wei wamen de hezuo chenggong ganbei.
5: Wei wamen de hezuo chenggong ganbei.
6: La phrase est un peu longue, je vais la décomposer. Wei est une préposition, ici il signifie pour.
5: Wei.
6: Wamen de notre.
5: Wamen de.
6: Hezuo coopération.
5: Hezuo.
6: Chenggong réussite.
5: Chenggong.
6: Ganbei. Vidons notre verre.
5: Ganbei.
6: Wei wamen de hezuo chenggong ganbei. Buvons à notre réussite, à notre collaboration.
5: Allez, rien de plus important que la santé. Comment dire en chinois donc « buvons à la santé de tout le monde » ?
6: On peut dire « wei da jia de shenti jian kang ganbei ».
5: Ok, tu vas me décomposer ça en plusieurs morceaux.
6: Wei pour.
5: Wei.
6: Da jia de tout le monde.
5: Da jia de.
6: Shenti, santé.
5: Shenti.
6: Jian kang, bonne santé.
5: Jian kang.
6: Ganbei.
5: Ganbei. Vidons notre verre.
6: Wei da jia de shenti jian kang ganbei.
5: Allez, on passe directement au dialogue 3.
8: Wei women de hezuo chenggong ganbei.
7: Wei da jia de shenti jian kang ganbei.
5: Le repas s'achève, il faut remercier nos hôtes. Comment le dire en chinois, Tai ?
6: Gan xie ni men de re qing kuan dai.

0: Allez, comme d'habitude, on va décomposer.
1: Ganxie veut dire merci.
0: Ganxie.
1: Nimen de, votre.
0: Nimen de.
1: Reqing, chaleureux.
0: Reqing.
1: Quan dai, réception chaleureuse.
0: Quan dai.
1: Ganxie nimen de, reqing, quan dai.
2: 时间不早了，我们该走了。感谢你们的热情款待，
3: 欢迎你们以后常来。
1: Voilà, c'était le dernier dialogue. Avant de passer à notre rubrique ABC de la culture chinoise, on va refaire les phrases clés d'aujourd'hui. Je vais dire les phrases chinoises et Thomas va donner le sens en français.
0: Ok, c'est parti.
1: 您先请。
0: Allez-y, s'il vous plaît.
1: 别这么客气。
0: Pas tant de manières.
1: 为我们的合作成功，干杯。
0: Buvons à notre réussite.
1: 为大家的身体健康，干杯。
0: Buvons à la santé de tout le monde.
1: 感谢你们的热情款待。
0: Merci de votre accueil chaleureux.Voilà, on avance doucement, mais sûrement. Le tout, c'est de retravailler un peu ce qu'on en a vu précédemment et ça devrait rentrer. Et maintenant, on passe à notre rubrique ABC de la culture chinoise, Tai.
1: Bon, aujourd'hui, on va parler de la modestie chinoise, qui est une vertu traditionnelle en Chine. Depuis l'Antiquité chinoise, on dit « man zhao sun qian shou yi », qui désigne « la modestie est bénéfique tandis que la suffisance appelle la ruine ». Accepter de bon gré les suggestions et les critiques d'autrui, avoir des manières civilisées dans le comportement, tout cela peut refléter la modestie. Par exemple, quand d'autrui les vantent ou citent en exemple, les Chinois font preuve souvent de la modestie en disant « quoi tiens là » ou « nali, nali », ce qui signifie « vous exagérez beaucoup » ou « 我做的还很不够», « je dois encore faire beaucoup d'efforts ».
0: Voilà, l'essence de la modestie que les Chinois promettent, c'est le respect à autrui, l'amitié et l'autodiscipline. Un homme ne peut être respecté par les autres que quand il possède une vertu de modestie. En Chine, la modestie est donc loin d'être démodée. C'est parce que quand un homme réussit, la modestie lui permet de voir ses lacunes pour encore aller plus loin et encore progresser. Voilà, c'en est fini pour notre cours de chinois et pour notre ABC de la culture. Comme d'habitude, une petite question avant de se quitter. Comment dire « allez-y, s'il vous plaît » en chinois ?
1: Et si vous avez la réponse, vous pouvez nous l'envoyer.
0: Voilà, vous trouverez plus de détails également sur nos émissions sur notre site. Au revoir et à la prochaine.
1: À la prochaine fois.
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0: Le ministère chinois des Affaires étrangères annonçait que le président chinois Xi Jinping effectuerait une visite d'État aux États-Unis du 23 au 25 septembre à l'invitation du président américain Donald Trump. Le président chinois Xi Jinping a répondu à près d'une centaine d'étudiants de Harvard et de 9 autres universités américaines qui lui avaient adressé une lettre à la suite de leur participation à des programmes d'échange de jeunes en Chine. Dans son message, le président Xi s'est réjoui du voyage mémorable effectué par les étudiants et de leurs intérêts pour la civilisation chinoise. Il a salué leur volonté de jouer le rôle d'ambassadeur de l'amitié entre les deux nations, soulignant que les jeunes partagent tous la même planète et la même mission à l'heure actuelle. Le président Xi a déclaré qu'il espérait que ses étudiants se joindraient au grand nombre de jeunes des deux pays pour s'efforcer de perpétuer, de préserver et de faire progresser la coopération amicale entre la Chine et les États-Unis. Monsieur Xi a déclaré qu'il espérait qu'ils travailleraient ensemble pour favoriser la compréhension mutuelle et les liens entre les deux peuples et pour assurer le développement stable et à long terme des relations bilatérales afin d'apporter la vitalité de la jeunesse à la construction d'un monde meilleur. La Chine estime que l'échange de visites entre les deux chefs d'État en l'espace de 6 mois revêt une importance historique et marque une étape décisive, ce qui souligne le rôle crucial de la diplomatie des chefs d'État dans l'orientation des relations bilatérales.
1: À l'invitation du président américain Donald Trump, le président Xi effectuera une visite d'État aux États-Unis. Au cours de cette visite, le président Xi aura des échanges approfondis avec le président Trump sur les grandes questions concernant les relations sino-américaines ainsi que la paix et le développement mondiaux. La diplomatie des chefs d'État joue un rôle stratégique irremplaçable dans l'orientation des relations bilatérales. L'échange de visites entre les deux chefs d'État en l'espace de 6 mois revêt une importance historique et marque une étape décisive. La Chine est prête à travailler avec les États-Unis pour enrichir la substance d'une relation bilatérale constructive de stabilité stratégique, renforcer le dialogue et la coopération, gérer de manière appropriée les divergences, améliorer le bien-être des deux peuples et promouvoir la paix, la stabilité et la prospérité mondiale.
0: Les délégations chinoises et américaines ont eu dimanche des échanges francs, approfondis et constructifs lors de consultations sur des questions économiques et commerciales. Les deux parties ont échangé leurs points de vue sur d'importantes questions économiques et commerciales d'intérêt commun, ainsi que sur la mise en œuvre du consensus atteint lors des précédentes discussions. Elles ont également mené des discussions sur des questions liées à l'intelligence artificielle. L'Iran a mis en garde contre une nouvelle attaque de grande envergure et de la part des États-Unis et de leurs alliés, affirmant disposer d'informations selon lesquelles une offensive serait en cours de préparation. Son commandement central militaire a déclaré que toute nouvelle attaque contre l'Iran déclencherait des représailles soutenues contre les États-Unis et les alliés de Washington dans la région. Le département d'État américain a émis une alerte concernant une escalade prévue au Moyen-Orient, appelant les Américains à faire preuve de vigilance et à se préparer à d'éventuelles perturbations dans leurs déplacements. Le porte-parole du ministère des Affaires étrangères du Qatar, Majed Al-Ansari, a déclaré que des efforts de médiation étaient en cours pour relancer les pourparlers entre les États-Unis et l'Iran. Il a ajouté que le Qatar avait appris de la part de plusieurs responsables américains que Washington souhaitait parvenir à un accord et même mettre fin au conflit. 3 militaires de la République de Corée ont été blessés dans une explosion survenue au sein de la zone démilitarisée séparant la République de Corée et la République populaire démocratique de Corée. Les autorités locales soupçonnent l'explosion d'une mine terrestre, mais l'armée de la République de Corée précise que la cause exacte n'a pas encore été confirmée. Plus d'informations depuis Séoul.
1: L'armée de la République de Corée mène actuellement une enquête sur une explosion survenue au sein de la zone démilitarisée qui a blessé 3 militaires. L'explosion s'est produite dans la partie ouest de la zone démilitarisée, au sud de la ligne de démarcation militaire, au cours d'une opération de recherche. Selon les autorités sud-coréennes, la cause exacte n'a pas encore été déterminée, mais les circonstances laissent penser qu'une mine terrestre aurait pu exploser après avoir été déclenchée. L'armée précise qu'elle continue d'enquêter sur les causes exactes de l'explosion. La zone démilitarisée est bien sûr connue pour abriter environ 800 000 mines terrestres, selon les estimations de l'armée sud-coréenne. Deux des militaires blessés ont été évacués par hélicoptère d'urgence vers un hôpital militaire ici à Séoul. La troisième personne subit actuellement des examens médicaux complémentaires dans un autre établissement. Cet incident survient alors que les tensions restent vives dans la péninsule coréenne. La veille à peine, la RPDC avait lancé deux missiles balistiques à courte portée en direction des eaux situées à l'est de la péninsule. Pyongyang a procédé à au moins 14 lancements de missiles balistiques cette année. Rien n'indique pour l'instant que les lancements de missiles de dimanche soient directement liés à l'explosion d'aujourd'hui. Mais cela souligne à tout le moins le climat de sécurité de plus en plus tendu qui règne ici dans la péninsule coréenne.
0: Un angle mort majeur en matière de santé publique est apparu dans la lutte contre le virus Ebola en République démocratique du Congo. Les barrières de communication privent en effet de nombreuses personnes malentendantes d'informations sanitaires cruciales sur l'épidémie en cours. Le ministère de la Santé affirme qu'il prévoit de mettre en œuvre des campagnes de sensibilisation plus ciblées.
2: Partout en République démocratique du Congo, la lutte contre Ebola a été bruyante et très visible. Des affiches de campagne de sensibilisation bordent les rues et des messages sanitaires sont diffusés à la télévision et à la radio. Un effort des responsables sanitaires pour atteindre instantanément des milliers de citoyens. Cependant, pour la communauté sourde du pays, ces informations vitales se heurtent à un mur de silence. Ici à Kisangani, beaucoup peinent encore à comprendre le message diffusé, car il n'est pas adapté à leurs besoins spécifiques. Tout ce dont ils disposent, ce sont des informations de base sur la maladie.
3: Je sais que les symptômes de la maladie peuvent inclure des saignements de nez et des maux de tête. Pour éviter la maladie, nous devons suivre les mesures de prévention. Par exemple, nous devons nous laver régulièrement les mains avec du savon et de l'eau. Jusqu'à présent, les mesures préventives ne nous ont été expliquées que superficiellement. Nous ne sommes pas vraiment équipés. Nous avons besoin de supports éducatifs adaptés pour mieux comprendre les signes de la maladie et reconnaître les symptômes d'Ebola.
2: Le gouvernement de la RDC a depuis annoncé des plans d'intervention ciblés pour garantir l'inclusivité. Il affirme qu'il restructurera sa réponse de santé publique afin d'intégrer pleinement les personnes handicapées.
3: Nous avons mis en œuvre une série de stratégies adaptées à chaque groupe, y compris les personnes handicapées, les malvoyants et les sourds ou malentendants. Nous avons produit des supports de communication en braille. Nous affinons également nos messages pour voir comment nous pouvons intégrer des interprètes en langue des signes afin de transmettre des informations sur la MVE, la maladie à virus Ebola.
2: Désormais, c'est une course contre la montre pour garantir que les messages sanitaires essentiels atteignent chaque citoyen avant que cette lacune de communication ne devienne fatale.
0: L'initiative pour le développement mondial a donné un nouvel élan à la coopération entre la Chine et l'Afrique. Alors qu'on célèbre le 5e anniversaire de cette initiative, un système d'alerte climatique développé par la Chine aide les pays comme l'Éthiopie à mieux se préparer pour atténuer et prévenir les catastrophes. Reportage depuis Addis Abeba.
1: Pour de nombreux agriculteurs éthiopiens, les systèmes modernes d'alerte précoce climatique, voire les bulletins météorologiques réguliers, ne font pas partie de leur quotidien.
4: Nous recevons parfois des informations météorologiques par les médias. Certains d'entre nous les entendent à la radio, d'autres les voient à la télévision s'ils en possèdent une. Mais la plupart du temps, nous nous fions aux connaissances traditionnelles que nos pères nous ont transmises. Cela dit, si par exemple la radio nous annonce que la saison des pluies sera courte, nous nous empressons de semer.
1: L'Institut météorologique éthiopien s'efforce de combler ce fossé. Et désormais équipé de Mazu, le système chinois d'alerte précoce aux risques climatiques multiples, il est en mesure de faire encore mieux. L'aventure de l'Éthiopie avec Mazu a commencé

0: Il y a 2 ans, lorsque le pays a envoyé des experts en climatologie à Beijing pour une formation d'un an. À l'issue de cette formation, des climatologues de l'administration météorologique chinoise sont arrivés à Addis Abeba pour aider au déploiement du système Matsu. Aujourd'hui, moins d'un an après, l'Institut météorologique éthiopien affirme que les résultats sont déjà positifs.
1: À l'Institut météorologique éthiopien, lorsque nous générons des informations d'alerte précoce ainsi que des prévisions, nous n'utilisions auparavant qu'une ou deux sources de données pour établir une prévision donnée. Toutefois, grâce au système Matsu, nous disposons de différentes sources de données. L'objectif principal de Matsu est donc simplement de prévoir les précipitations, d'anticiper les événements extrêmes et d'alerter les différentes parties prenantes afin de minimiser l'impact et de promouvoir une société et une économie résiliente. Nous tirons donc vraiment un grand bénéfice du système Matsu.
0: Selon M. Téchomé, le système a permis de réduire le temps nécessaire à la production et à la compilation d'informations climatiques provenant de diverses sources de données, passant d'un à deux jours à une heure seulement. Au-delà de prévisions plus rapides, Matsu cartographie également les régions du pays les plus vulnérables aux sécheresses, aux inondations et à d'autres catastrophes liées au climat.
1: Nous avons prédit avec succès le phénomène El Niño de cette année, en mai 2026, ainsi que ses répercussions potentielles, tant positives que négatives, sur l'agriculture, l'eau, l'environnement et d'autres enjeux socio-économiques. En pratique, le système Matsu permettra d'établir des prévisions à court terme. Il indiquera également la probabilité des prévisions saisonnières. Cela signifie donc que nous avons indirectement utilisé les résultats du système Matsu pour établir ces prévisions saisonnières.
0: Le système Matsu s'accompagne de postes de travail de haute technologie équipés d'intelligence artificielle et d'un accès au satellite météorologique Fangyun exploité par l'administration météorologique chinoise. Pour l'instant, Matsu est principalement utilisé pour les prévisions à court terme, mais l'Institut indique que des discussions sont en cours pour l'étendre aux prévisions à plus long terme et aux prévisions climatiques à longue échéance. L'Éthiopie fait partie des premiers pays d'Afrique à déployer pleinement le système et l'espoir est qu'elle partagera cette expérience avec les agences météorologiques de tout le continent.
2: Le Timor-Leste a fait ses débuts en tant que co-organisateur de l'exposition Chine-ASEAN dans la ville de Nanning, dans le sud de la Chine. Le 11e membre de l'Association des nations de l'Asie du Sud-Est déclare qu'il est prêt à faire sensation sur l'immense marché chinois.
3: Je n'aurais jamais imaginé que j'avais apporté 60 sacs de café de 250 kg et ils seraient complètement vendus en un jour. Maintenant, le marché chinois est ouvert à tous et il est immense. Nos affaires sont ouvertes au peuple chinois. Nous espérons non seulement apporter du café et des produits agricoles en Chine, mais aussi attirer davantage d'entreprises chinoises à investir au Timor-Leste, en favorisant la coopération dans les secteurs de l'agriculture, de la pêche, de l'industrie manufacturière, du tourisme et d'autres. Nous avons besoin de ces investissements.
4: L'exposition est une plateforme pour le plus grand partenaire commercial de la Chine, l'ASEAN, afin de rechercher davantage d'opportunités commerciales. Certains exposants déclarent qu'ils sont en train de chercher des formes de coopération plus diversifiées avec la Chine.
3: J'espère trouver des investisseurs pour développer conjointement l'agriculture et le tourisme intégré avec la Malaisie. Nous pouvons apporter différentes idées et concepts et augmenter la valeur de ces projets.
5: Au-delà des biens et services traditionnels, nos deux pays ont approfondi leur coopération dans l'économie numérique, l'économie verte, la connectivité et la biomédecine. En particulier, l'application de l'intelligence artificielle peut être complémentaire et apporter des résultats gagnant-gagnant.
2: Plus de 300 robots issus de plus de 60 entreprises ont démontré leurs compétences en conditions réelles lors de la première exposition des compétences d'application des robots intelligents organisée par China Media Group à Hangzhou, la capitale de la province du Zhejiang dans l'est de la Chine. Les démonstrations couvraient 3 domaines, à savoir les opérations spécialisées, les applications commerciales et les services publics.
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0: les gens à connaître et à aimer les plantes et la nature. Ces dernières années, il est recruté en Chine comme conseiller spécial du président du jardin botanique de Chengshan à Shanghai, une expérience qui lui a permis d'entamer une belle histoire avec la Chine.
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0: De retour dans In Vivo, Gilles Vincent, spécialiste québécois en biotechnologie, plus particulièrement dans le domaine de l'utilisation des plantes aquatiques pour le traitement des eaux usées et la réhabilitation du sol. Président du Jardin botanique de Montréal durant plusieurs années, Gilles Vincent a toujours prêché la connaissance des plantes aux hommes en tentant de les faire découvrir ce monde végétal fantastique. Il a, depuis 2014, ouvert un nouveau horizon en venant en Chine, où il est nommé au poste du conseiller spécial du président du jardin botanique de Chengshan. Cette expérience lui a permis de nouer une belle histoire avec la Chine. Il rappelle également l'amitié nouée entre Shanghai et Montréal. Écoutons une interview réalisée par Zhang Xiyan.
2: Gilles Vincent, vous êtes botaniste, vous étiez président du Jardin botanique de Montréal pendant des années et ces dernières années, vous êtes venu en Chine. Vous avez travaillé pendant 5 ans au Jardin botanique de Chengshan à Shanghai. Comment ça se commence, cette belle histoire entre vous et la Chine? Cela date depuis quand?
3: Oh, cela date depuis le début des années 90. En fait, il faut savoir que j'ai été à la direction du Jardin botanique de Montréal pendant 14 ans, mais auparavant, j'étais aussi au Jardin botanique comme chercheur et aussi le conservateur du jardin. Et il faut savoir aussi qu'au Jardin botanique de Montréal, nous avons un jardin de Chine, qui a été construit par des gens de Shanghai parce que la ville de Montréal et la ville de Shanghai était jumelée, donc il y avait beaucoup d'échanges. Et moi, j'ai fait ma première mission en Chine en 1992. J'ai découvert la Chine à ce moment-là et j'ai fait différentes missions parce que au Jardin de Chine, nous présentions des expositions sur les minorités chinoises, les Minzu, Miaozu, en fait, toutes les minorités. On avait différentes expositions, donc qui m'amenaient régulièrement en Chine durant les années 90, durant les années 2000, et j'avais déjà beaucoup d'amis, de gens que je connaissais, donc c'était pour moi la découverte, et ce qui est important de retenir, chaque fois que je revenais d'une mission en Chine, je revenais très très énergisé, avec plein d'idées et très très heureux.
2: Alors, pourquoi avez-vous décidé d'accepter l'invitation du Jardin botanique de Chengshan à Shanghai? Et qu'est-ce qui vous a poussé à venir en Chine et s'installer à Shanghai?
3: C'est ça. C'est que j'avais des contacts avec les gens de Shanghai, avec les gens du service des parcs de Shanghai, dont à ce moment-là, monsieur Hu Yunhua, qui était le directeur du service des parcs. Et on m'avait parlé lors d'une mission que j'avais faite où j'étais passé par Shanghai. C'était dans fin des années 90, fin des années 2000. En fait, c'était peut-être 2005-2006. On m'avait parlé de ce projet de construire, de créer un immense jardin botanique à Shanghai, qui est celui de Chengshan, qui était dans les districts de Songjiang. Et on m'avait dit, vous avez votre expérience dans la communauté des jardins botaniques, puisque vous avez fait toute votre carrière au sein de cette communauté-là, pourrait être utile. Est-ce que ça vous tenterait de venir à Shanghai? Et c'était un peu quelque chose que j'avais pensé. C'était curieusement une espèce de rêve pour moi d'aller travailler en Chine. À l'époque, je leur avais dit, j'ai encore des choses à réaliser à Montréal. J'ai pas fini tout ce que je voulais faire. Il y avait en cours de route, les mosaïcultures, d'ailleurs, les mosaïcultures qui ont eu lieu aussi à Shanghai. Donc, on a tenu en 2013 une exposition internationale de mosaïcultures avec Mme Cordier, là, qui sont tous les deux qui sont responsables de ce dossier-là. Et j'avais dit, laissez-moi faire les mosaïcultures en 2013 et puis je pourrais regarder ça plus sérieusement. Et il y avait une délégation, évidemment, de la ville de Shanghai qui a participé à ces mosaïcultures-là. Et là, ils m'ont dit, écoutez, très sérieusement, on a parlé avec le directeur du Jardin botanique de Chengshan, le Dr. Hu, Ou Yonghong, et qui serait intéressant.

0: Et c'est des discussions qui ont commencé comme ça. Et ben, ça m'a décidé de quitter mon poste du jardin botanique, quitter la ville de Montréal, en fait prendre la retraite de la ville de Montréal et de tenter cette expérience à Shanghai. Et je dois le dire, à l'époque, c'était, bon, je vais aller une année et on verra, peut-être 2 ans. En fait, je ne pouvais pas être certain, mais ça a duré 6 ans finalement, cette belle aventure au jardin botanique de Tsim Sha.
1: Et à Tsim Sha, vous avez été nommé vice-président et conseiller spécial du président du jardin botanique de Tsim Sha. Alors, quels efforts avez-vous fait pour que ce nouveau jardin se transforme en un meilleur du genre? Parce que lorsque vous êtes arrivé à ce jardin, le jardin de Tsim Sha était, disons, un petit enfant. Le jardin ouvre ses portes seulement depuis 4 ans.
0: Oui, ben écoutez, si le jardin avait déjà un potentiel important, il faut savoir qu'il y avait une très, très grande ouverture de la part de l'équipe de direction, le docteur Wu, mais aussi le secrétaire du parti, et une ouverture, dans le fond, pour des idées nouvelles. Moi, ce que j'avais compris de la ville de Shanghai était qu'on voudrait faire de Tsim Sha parmi les 10 plus importants, plus grands jardins botaniques au monde. Alors, des jardins à ce moment-là qu'on aurait comparé, on parle du jardin botanique de Kew à Londres, du jardin botanique de New York, Montréal, Atlanta, Chicago. En fait, des jardins que je connaissais bien, des jardins que j'avais visités à plusieurs occasions, puisque, comme je disais un peu plus tôt, ma carrière, c'était l'essentiel de ma carrière. Donc, j'arrivais un peu avec cette connaissance de la communauté des jardins botaniques internationaux, en mettant en relation, en invitant tous ces directeurs-là et ces anciens collègues que je rencontrais régulièrement dans des colloques, dans des conférences, en fait à chaque année. Donc, c'était un apport pour moi de faire connaître Tsim Sha assez dans le réseau international des jardins botaniques, mais aussi d'amener l'expertise de ces gens-là. Et je vous dois dire que l'équipe était déjà très, très compétente, mais surtout qu'ils étaient ouverts aux nouvelles idées. Et vous savez, ce qui est important à retenir, c'est que la communauté des jardins botaniques sont une communauté qui est très soudée. Les gens sont d'accord à échanger, les gens sont d'accord à s'entraider, à échanger sur les choses intéressantes qui ont été faites, ou même souvent on se disait, ben, moi j'ai essayé telle chose, ça n'a pas marché, etc., etc. Alors c'est un peu, mon rôle était d'entrer le Tsim Sha dans ce réseau-là. Par la suite, ben, ayant moi fait une trentaine d'années dans ces jardins-là, ben, j'avais une idée de ce qui pouvait être le jardin botanique idéal, les meilleures pratiques dans l'entretien, les meilleures pratiques d'aménagement. Donc, mon rôle de conseiller spécial était un peu de, sans être chargé de projet, de ces projets-là, était de dire, ben, peut-être qu'on pourrait faire ça comme ça, ou j'ai vu à tel endroit. À Denver, au Colorado, un jardin fait tel truc pour tel jardin, puis c'était très bien, et qu'on pourrait. Et il y avait surtout cette ouverture-là, et ce qui n'est pas évident, là, partout dans le monde, le projet s'enchaîne, il y avait cette ouverture pour accepter des idées nouvelles. Alors ça a été une bonne partie de mon travail. Donc, un peu consultant pour toutes sortes d'aménagements de jardins ou de modifications de jardins. Et évidemment, j'ai aussi donné beaucoup de conférences et beaucoup enseigné sur toutes les notions d'environnement, là, qui étaient aussi ma spécialité.
1: Et à Tsim Sha, vous faites également des recherches sur la réhabilitation des sols et le traitement des eaux usées au moyen de végétaux. Alors, quelle sorte d'expérimentation avez-vous faite et quels sont les résultats de vos recherches?
0: Alors ça, c'est intéressant parce que j'avais développé, lorsque j'étais chercheur au Jardin botanique de Montréal, avant d'en devenir directeur et professeur associé à l'Université de Montréal, j'avais développé cette expertise sur l'utilisation des plantes aquatiques dans le traitement des eaux usées. J'avais touché un petit peu aussi sur cet aspect pour les sols. Et lors de mon embauche par la ville de Shanghai pour aller à Tsim Sha, on m'avait demandé aussi de mettre sur pied une équipe de recherche sur ce domaine-là. Ce qui était extraordinaire, c'est qu'on m'a donné deux sites expérimentaux, en fait, de grandeur nature, pour justement tester différentes plantes, pour dépolluer les sols qui pouvaient être contaminés par des métaux lourds. Des sites uniques, là, il n'y a aucun endroit dans le monde où on avait cette possibilité de faire ça. La même chose pour les eaux usées avec des grands bassins. Autrement dit, en situation normale, ce qui est très, très difficile à faire parce que la plupart de ces travaux de recherche sont faits sur des petits contenants en laboratoire, alors que moi, je le faisais candeur nature, en collaboration avec des anciens collègues que j'avais à l'Université de Montréal sur lesquels on a collaboré. Et à chaque fois, les végétaux qu'on testait étaient des végétaux qui pouvaient être utilisés en milieu urbain, en horticulture urbaine. Alors, le fruit de ce travail-là, par l'équipe de recherche que j'ai montée avec le chef de laboratoire qui était Shang Kankan, un rapport qui a été remis à la ville de Shanghai en disant, ben, lorsque vous faites des aménagements en bordure de route et, par exemple, qu'il y a une pollution de métaux, ben, utilisez ces plantes-là parce qu'elles vont absorber, elles vont amener dans leur tissu, enlever ces métaux-là présents dans le sol et les amener dans les tissus et qu'on peut les traiter. Alors ça, c'était un travail important. Moi, j'ai toujours aimé faire des recherches très appliquées, des recherches qui peuvent servir rapidement. Moi, j'ai moins aimé les recherches théoriques, bien qu'elles sont importantes. Et dans ce sens-là, au Jardin botanique de Tsingshan, on m'a donné cette possibilité-là. De plus, c'est que mes jeunes étudiants ou jeunes chercheurs qui étaient dans mon équipe de recherche pouvaient faire des stages, sont venus faire des stages à Montréal dans des laboratoires de haute expertise dans ces domaines-là, au laboratoire du docteur Labrecque ou du docteur Brisson. Et de la même façon, il y avait des jeunes étudiants de Montréal qui sont venus faire des passages à Tsingshan à chaque année. Alors, ces échanges-là, pour les jeunes, était très, très important puisque ça les mettait en contact avec des réalités nouvelles, des façons nouvelles, une expérience extraordinaire. Même pour nous qui avons la chance de voyager, d'aller souvent en Chine quand on est Canadien, mais ce n'était pas nécessairement le cas pour ces étudiants-là. Moi, je vous dirais que globalement, je suis en fin de carrière, en fait, j'ai 67 ans. Le but aussi pour moi d'aller là-bas, c'est de transmettre des connaissances. Je me disais, moi, j'ai peut-être des choses à transmettre. Souhaitons que les gens soient prêts à l'écouter. Et puis, j'ai plus tellement besoin d'avoir des articles, une longue liste d'articles scientifiques. Ça a moins d'importance pour moi, mais ça en a beaucoup pour les jeunes chercheurs chinois qui travaillaient avec moi et pour les Canadiens. Alors, on a eu beaucoup de publications scientifiques dans des revues de haut niveau, mais c'était important pour moi, pour ces jeunes-là qui, eux, sont en début de carrière, de pouvoir profiter de cela.
1: D'accord. Je pense que c'est une technologie qui a un grand potentiel. Alors, pourquoi choisit-on ce moyen végétal pour le traitement des eaux usées ou pour la réhabilitation des sols? Parce que actuellement, on a déjà des méthodes physiques ou chimiques. Donc, quels sont les avantages de cette biotechnologie?
0: Alors, les avantages, ils sont nombreux. Nombreux avantages. D'abord, les coûts. Vous savez, si on prend les sols contaminés, présentement, les façons traditionnelles de traiter les sols contaminés, c'est d'enlever la terre et de la brûler dans des fours à très haute température et pour finalement recueillir les métaux, les polluants, ou en fait, on n'aurait même pu les brûler, les polluants qui étaient dans cette terre-là. Le coût d'un mètre carré, alors un mètre cube de sol, là, c'est pas tant que ça, alors ça tourne autour de 300 $-350 le mètre cube. Alors, ça fait que un terrain contaminé, ça peut coûter des millions de dollars, des millions de yuan pour réussir à les décontaminer. Évidemment, l'avantage, c'est que ça se fait rapidement. On enlève le sol, on le met dans le camion et on l'amène dans ces cimenteries-là, dans ces fours à haute température. Lorsqu'on utilise les végétaux, c'est beaucoup plus simple. Alors, un, on n'a pas à transporter les sols. On met les végétaux et qui ont cette capacité d'absorber, d'amener dans leur tissu ces métaux-là. Et en bout de ligne, évidemment, là, c'est plus long. On parle de 5 à 10 ans, mais plutôt que d'avoir 10 000 mètres cubes de sol à traiter, on peut se retrouver avec 100 mètres cubes de végétaux qu'on a mis en petits morceaux et qu'on fera brûler aussi. Et on pourra même souvent récolter les métaux parce que la concentration des métaux dans les tissus souvent est assez élevée qu'on peut même enlever plusieurs kilos de métaux lourds à l'hectare. Alors, c'est vraiment une méthode qui est beaucoup plus douce, qui est beaucoup plus lente. Quand on aura à décontaminer un terrain rapidement, évidemment, il faut prendre les méthodes physiques là, de brûlage. Mais quand on a le temps, et souvent, la problématique, c'est que ces sols contaminés qu'on appelle les terrains orphelins, les sites orphelins ou brownfield, comme ils coûtent très cher à décontaminer, on n'ose pas trop construire, on ne peut pas rien faire avec ces terrains-là, et ça reste des terrains vagues, pollués, alors que lorsqu'on met des végétaux, alors évidemment, on a tous les avantages des végétaux, c'est-à-dire la séquestration du carbone. Vous savez, le dioxyde de carbone dans l'air est absorbé par les végétaux. C'est aussi un abri pour la faune. On se retrouve souvent avec un espace vert de très, très grande qualité, plutôt que d'avoir un terrain avec un sol nu, désagréable et pas très bon. On peut même aménager des parcs en faisant ça. Donc, les avantages sont nombreux. Il y a beaucoup de gains à faire ça. Les coûts, bien sûr, mais d'un point de vue environnemental, c'est beaucoup moins néfaste pour l'environnement.
1: Et alors, maintenant, comment ça se passe, la mise en application de cette technologie?
0: Bien, la mise en application est assez simple, que ce soit pour les eaux usées. Nous, on s'est concentré sur les eaux de rivière, mais si on prend un sol contaminé, il faut d'abord connaître la contamination. Donc, faire des échantillons pour savoir quelle concentration de cuivre, de plomb, de zinc, de mercure qu'on retrouve. Parce qu'évidemment, tous les végétaux qu'on a sélectionnés ne sont pas nécessairement bons pour tous ces métaux-là. Alors, il faut avoir une idée de la concentration. Et par la suite, on fait une proposition de dire, bon, ben, dans un sol qui est contaminé avec, disons, le cuivre, le plomb et le zinc, avec des concentrations qui atteignent jusqu'à 2000 mg ou 2000 ppm, ben, on peut utiliser telle plante, telle plante, telle plante. Ce sont les recommandations qu'on a faites. Et les plantes ont cette capacité, les plantes qu'on a sélectionnées sont capables de croître dans ces milieux qui sont hautement toxiques, de croître rapidement, donc de fournir une biomasse qui est très, très rapide. Et après quelques années, nous, on faisait des analyses à chaque année, mais on peut penser qu'après 3, 4, 5 ans, on peut diminuer de moitié la concentration de métal uniquement en récoltant les végétaux. Alors nous, on travaillait beaucoup avec des végétaux ligneux, des arbres ou des arbustes. On a sélectionné des saules du genre Salix, là, qui sont très, très performants, qu'on peut chaque année couper, enlever la biomasse et elle repousse, de nouvelles tiges apparaissent. Donc, une quantité de biomasse très, très importante. Et plus la biomasse est importante, bien, plus la quantité de métaux dans les tissus est importante. Et c'est tous ces métaux qu'on a enlevés du sol. C'est une façon aussi d'éviter que les métaux se retrouvent dans la nappe souterraine, dans la nappe d'eau. Donc, on empêche ces métaux-là de se retrouver dans la nappe d'eau, de se retrouver dans un cours d'eau ou dans un lac. Donc, il y a beaucoup, beaucoup d'avantages à le faire avec des végétaux. C'est vraiment ce qu'on appelle une méthode environnementale douce, un peu comme toutes les autres phytotechnologies, finalement. Ce qu'on fait, c'est qu'on utilise la nature, on utilise les propriétés des plantes pour solutionner des problèmes environnementaux. On n'invente rien, dans le fond, parce que vous savez que de façon naturelle, c'est comme ça qu'on a découvert cette capacité-là, il y a peut-être une cinquantaine d'années, un chercheur australien qui s'est aperçu que sur des sites naturels, notamment à Madagascar, où il y avait de façon naturelle des concentrations de métaux très, très élevées, très fortes, et il y avait des végétaux qui poussaient là-dedans comme si de rien n'était, comme s'ils étaient dans une terre de jardin. Et c'est comme ça que s'est développée toute cette expertise, ce qu'on appelle en phytorémédiation.
2: Voilà, c'était la première partie de l'interview accordée par Gilles Vincent, botaniste québécois. On prend une pause musicale et on se retrouve juste après pour la suite de notre émission. De retour dans In Vivo, Gilles Vincent va nous dire ce qu'il pense du rôle important que joue la végétation pour notre vie.

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1: Merci de nous retrouver dans In Vivo. Gilles Vincent a terminé sa mission à Shanghai à la fin de l'année 2019. Aujourd'hui, il garde toujours ses meilleurs souvenirs sur le jardin botanique de Chengshan, qu'il qualifie de l'un des meilleurs jardins botaniques du monde. En tant que botaniste, Gilles Vincent souhaite que tout le monde découvre les joies du monde des plantes.
2: Et maintenant, vous avez terminé la mission à Chengshan. Donc, quels souvenirs gardez-vous sur ce séjour en Chine? Comment qualifiez-vous ce jardin botanique de Shanghai?
3: Le jardin botanique de Chengshan à Shanghai, pour moi, fait maintenant partie des plus beaux jardins botaniques, des plus importants jardins botaniques sur la planète. Remplit sa mission d'éducation, de recherche, éducation, vous savez, avec le Dr. Wu, on a mis sur pied un programme de formation pour des jeunes leaders de jardins botaniques de pays en voie de développement, des pays du Sud-Est. Et donc, la mission d'éducation, la mission de recherche et de conservation du jardin, elle est maintenant bien acquise. Le jardin, il est magnifique pour les visiteurs avec sa roseraie qui est absolument unique, la collection de cerisiers, un nouveau jardin des plantes médicinales. On a aussi un grand secteur pour les enfants, le jardin d'enfants avec différents attraits pour des enfants de différents âges. Alors, nul doute maintenant que le jardin a atteint ceci. Maintenant, j'ai contribué, j'ai mis mon petit grain de sel dans cette montagne-là, parce que ça a été rendu possible par la qualité des gens qui sont là. C'est toujours très, très facile quand on peut travailler en collaboration et travailler en collégialité avec les gens. Et si ça a été rendu possible, bon, j'y ai contribué, mais beaucoup d'autres ont contribué. Et aujourd'hui, ben, c'est avec fierté. Et je vous dirais qu'après 6 ans,

0: c'est un peu complexe, c'est si compliqué. Ma famille pouvait pas me suivre. Ma fille et ma femme, ma fille est ici, elle voulait poursuivre ses études ici. Donc, après 6 ans, même si j'avais la chance de revenir régulièrement, ben, je me disais, bon, ben, je pense que l'équipe de recherche est bien faite. Le jardin, il y a encore plein de choses, plein de développements à faire, mais le jardin est sur la bonne voie. Donc, j'avais aussi l'impression d'avoir donné l'essentiel de ce que je pouvais apporter au jardin.
1: Ah, c'est magnifique.
0: Pour la ville de Shanghai, moi, je ne garde que des souvenirs. En fait, j'ai plein d'amis là-bas. Et je vous dirais que c'est un peu triste, cette histoire de COVID. C'est triste pour beaucoup de gens. Puis, je ne me plains pas, là, il y a des gens qui sont beaucoup plus mal pris que moi. Mais quand j'ai quitté à la fin décembre 2019, je devais retourner à quelques occasions pour finir des projets, entre autres des projets de recherche, pour une conférence internationale que j'avais organisée pour fêter souligner le 10e anniversaire du Jardin botanique de Shenzhen. Ça devait être en mai. La formation aussi, l'enseigner à ces jeunes leaders de pays du Sud-Est en voie de développement. Donc, j'avais quelques raisons d'y retourner. J'étais très, très heureux. Alors, quand j'ai quitté évidemment avec une certaine tristesse, je dois le dire, mais je me disais, bon, je reviens dans quelques mois, donc ça va aller. Évidemment, cette pandémie a changé les plans et, comme je vous dis, pour beaucoup de gens, ils vont se faire beaucoup plus que moi, mais ça a été quand même assez triste que je n'ai pas pu retourner et revoir mes amis du Jardin botanique de Shenzhen, mes amis québécois aussi qui travaillent, il y a beaucoup de Québécois qui travaillent à Shanghai, que je rencontrais régulièrement. Alors, j'espère juste que l'année 2021 va être meilleure.
1: Et différencier des jardins occidentaux tels que le jardin Versailles, le jardin classique chinois a un autre style. Et je pense que ce style ne vous est pas étrange. Parce que vous avez visité certainement certains jardins classiques chinois en Chine lorsque vous étiez en Chine. Et de plus, dans le jardin botanique de Montréal, on a également construit un jardin chinois. Donc la question, quelles sont vos impressions sur les jardins classiques chinois?
0: Ah, ben, les jardins, j'ai eu la chance d'aller à plusieurs occasions à Suzhou. Alors, évidemment, là, c'est le meilleur endroit pour voir ces jardins. Il y en avait même un dans le district de Songjiang, un jardin aussi, du temps de la dynastie des Ming. C'est bien différent d'un jardin botanique. On parle de jardin traditionnel, mais où on a je vous dirais, quand on entre dans ces jardins-là, avec toute l'influence, la nature, la beauté, la représentation de la nature par les pierres, par l'eau, je dirais que c'est très paisible. Je veux dire, moi, j'aimais beaucoup aller à Suzhou et je pouvais m'asseoir dans un jardin et puis y rester et réfléchir. Alors, ça, je pense que ce ne sont que les Chinois qui peuvent faire des si beaux jardins comme ça. Un jardin botanique comme Shenzhen est plutôt un jardin moderne, un jardin contemporain, avec des grandes missions que j'ai parlé un peu plus tôt, la mission de recherche, de conservation et d'éducation. À Montréal, sous l'impulsion du directeur du jardin botanique de l'époque, au jardin botanique de Montréal, M. Pierre Bourque, et de M. Yunhua, que je vous ai mentionné tantôt, qu'on appelle Daou, là, parce que c'est un monsieur très imposant, il a eu cette idée de construire ce jardin botanique, au jardin botanique, ce jardin thématique, ce jardin de Chine, au jardin botanique de Montréal, et un jardin du sud du Yangtze, la période Ming. Et ce qui est important, c'est de le faire de façon très authentique. Et c'est pour ça que ce sont des travailleurs de la ville de Shanghai qui ont construit ce jardin-là avec des matériaux qui venaient de Chine. Donc, l'authenticité était très importante. Moi, c'est là aussi que j'ai appris qu'il y avait deux mots importants à retenir quand on parle de jardin, c'est l'authenticité et l'accessibilité. Alors, l'authenticité, c'est de garder ce jardin-là, de ne pas faire une copie, parce que finalement, quand on fait des copies, ben, on en fait souvent des mauvaises copies. Accessibilité, c'est de rendre le jardin accessible au plus de personnes possible. Ça, pour moi, c'était très, très important. En 91, quand le jardin de Chine du Jardin botanique de Montréal a été inauguré, il faut savoir là, que c'est loin, on parle quand même d'une quarantaine d'années derrière. Alors, c'était la fascination, la découverte de la Chine aujourd'hui. Les gens se déplacent beaucoup plus. Bon, on ne parle pas de la pandémie, mais les gens voyagent beaucoup plus. Et le jardin de Chine à Montréal a été et toujours le jardin vedette du jardin botanique, qui est visité par tous les visiteurs du jardin botanique de Montréal. Toutes sortes d'activités y sont tenues, le Festival des lanternes à l'automne, des expositions d'art chinois avec les minorités. Et

0: ça, c'était très, très important. Je vous dirais d'ailleurs qu'avant que je quitte pour venir travailler à Shanghai en 2013, il était question de faire des réparations sur les toits des pavillons, parce qu'il y a 5 pavillons au Jardin de Chine. Et les règles dans la ville de Montréal, c'est souvent d'embaucher des gens locaux, des gens de la ville de Montréal, etc., etc. Et moi, j'avais réussi à convaincre le conseil municipal qu'on avait des gens très talentueux ici, mais les seules personnes qui étaient en mesure de construire, de réparer, de faire une toiture exactement d'une façon authentique, c'était de faire venir des gens de Shanghai. Et ça a été accepté. Et au cours des dernières années, il y a eu, pendant 2 ans, il y a eu une équipe de travailleurs de Shanghai qui ont venu rénover ce jardin-là. Aujourd'hui, il est impeccable. Et cette rénovation-là, elle était normale aussi après 25 ans. Montréal, c'est le froid, l'hiver, le gel, la grêle, etc. Donc, ce sont des travaux qui étaient tout à fait normaux à faire. Et il fallait que ça se fasse par des gens qui étaient capables de le faire. Donc, pour moi, l'authenticité est la clé du succès du Jardin de Chine à Montréal. Et encore aujourd'hui, depuis 1991, c'est tout le monde à Montréal connaît, tous les visiteurs veulent venir voir le Jardin de Chine.
1: Vous étiez conseiller expert pour la construction de plusieurs jardins botaniques de Chine, à savoir Shanghai, Ningbo et Taiyuan. D'après vous, pourquoi une ville a besoin d'un jardin botanique? C'est quoi son rôle dans la vie urbaine?
0: Ben, écoutez, moi je vous dirais que un des grands drames de la société moderne, que ce soit en Chine, que ce soit à Montréal, à Paris, n'importe où, c'est que les gens ont cette déconnexion avec la nature. La nature est de moins en moins présente, particulièrement pour les enfants. Moi, je peux vous dire qu'ici, au Canada, les enfants pensent encore que les légumes, ben, ça vient du supermarché, l'eau, ça coule du robinet, et ils oublient tout ce travail-là. Et on a besoin de se ressourcer, on a besoin de ce contact avec la nature, particulièrement en milieu urbain. Et ça, c'est certainement un des premiers rôles d'un jardin botanique. Tout simplement d'aller dans ces jardins. Les jardins traditionnels chinois font la même fonction. On a besoin de ça pour se ressourcer. Vous savez, il a été maintenant démontré très clairement par des études scientifiques très poussées que passer 1 heure ou 2 en forêt ou en jardin botanique ou en jardin traditionnel, ça réduit l'anxiété. Chez les jeunes, ça leur permet un développement cognitif plus grand. Donc, des jeunes qui ont passé 1 heure ou 2 dans un jardin botanique, quand on les retourne en classe, ben, ils apprennent beaucoup plus. Alors, ce besoin-là est très, très important parce que on vit maintenant en milieu urbain. C'est plus de la moitié de la population qui vit en milieu urbain. Ensuite, ben, il y a d'autres missions de jardin botanique qui sont la conservation des plantes. Dans un jardin comme Tianshan, on récolte les plantes de tout l'Est de la Chine et puis on les conserve en bonne condition pour éventuellement les réintroduire dans leur habitat naturel si elles disparaissent. Les jardins botaniques aussi sont un lieu extraordinaire pour faire de l'éducation. C'est-à-dire, c'est tellement agréable de rencontrer des jeunes, de leur expliquer comment pousse une banane, la pollinisation, le rôle des abeilles. Alors, la mission conservation, elle est très, très, la mission éducation, elle est très importante. Et la troisième mission, la mission recherche, dans les jardins botaniques, partout en Chine, dans les grands jardins botaniques, il se fait de la recherche sur des nouvelles variétés horticoles, des nouvelles variétés de fruits résistantes, qui poussent bien sans pesticides, etc., etc., ou les recherches en phytotechnologie, comme je faisais. Mais au départ, moi, je vous dirais que les villes ont besoin des jardins botaniques pour permettre aux gens de vivre une expérience unique, une expérience immersive unique. Vous me direz qu'on peut le faire aussi dans les parcs. Mais effectivement, les parcs, mais souvent les parcs, n'ont pas une surface si grande que ça. Et on n'oublie pas nécessairement dans un parc, en milieu urbain, en tout cas qu'on n'est pas dans une ville. Alors que quand on visite un jardin botanique, par l'aménagement, par la découverte de petits jardins thématiques, à un moment donné, on oublie qu'on est dans une ville avec tout le stress et tout ce qui arrive. Et on en profite pleinement. Alors moi, je pense, et je vous dirais qu'avec cette pandémie que nous, on vit, en tout cas en Occident, on a encore de la difficulté à gérer, on a beaucoup à apprendre peut-être de vous, on a besoin de ce contact encore plus avec la nature.
1: D'accord, oui, c'est très pertinent. Alors aujourd'hui, toute notre vie est bouleversée par la crise sanitaire et cette pandémie nous fait réfléchir les relations entre l'homme et la nature. Du point de vue d'un botaniste, comment peut-on restaurer le rapport avec la nature et qu'en pensez-vous l'importance

0: importance de la biodiversité pour notre vie, surtout en ville, puisque la ville est souvent censée être incompatible avec la nature.
1: Ben, écoutez, oui, la ville peut être incompatible avec la nature. Et là, je vous dirais, puis je ne fais pas de la basse flatterie, je vous dirais que la ville de Shanghai est une ville qui est vraiment impressionnante en termes d'aménagement urbain, en termes d'horticulture urbaine. Et moi, lorsque mes 6 années à Shanghai, j'avais beaucoup de mes amis qui sont projetés pour venir me voir, venir en Chine, venir visiter, et ils étaient tous très surpris de voir comment la ville de Shanghai était une ville verte, quand même une ville de 24 millions d'habitants. Donc, c'est pas nécessairement si incompatible. Il faut juste s'assurer de trouver la place de mettre les bons végétaux. Vous savez, les arbres de rue réduisent la température, apportent de la fraîcheur. Et moi, j'ai une phrase dans les cours que je donne, les conférences que je donne, qui disait, c'est assez simple. Sur la planète Terre, s'il n'y avait pas de plantes, il n'y aurait pas de vie. L'oxygène que nous respirons, que vous respirez, que tout le monde respire sur la planète Terre, ça vient des plantes. Ce sont les plantes, dans le fond, qui absorbent le CO2 et puis qui nous relâchent dans l'atmosphère cet oxygène-là. Donc, pas de plantes, pas de vie. Et je pense que, comme j'ai dit un peu plus tôt, ben, il faut s'assurer, dans le fond, de permettre aux gens d'avoir des petits jardins, de profiter d'espaces verts, de parcs, de vivre à l'extérieur et je pense que c'est l'avenir. La biodiversité sur la planète, vous savez, si on regarde seulement que les médicaments, la plupart des médicaments trouvent leur origine chez les végétaux. La plupart des médicaments trouvent leur origine chez les végétaux. Maintenant, on fait des molécules de synthèse, mais il y a encore beaucoup, beaucoup de médicaments qui sont faits uniquement à base de végétaux. D'ailleurs, la Chine a développé une médecine traditionnelle basée sur les plantes. Les plantes sont vraiment la base de la vie. Alors, il faut faire attention à notre biodiversité. Moi, ce que j'ai beaucoup appris lors de ces années-là en Chine, en côtoyant des chercheurs, des gens à l'université, des gens au jardin, c'est une vision un peu différente de la nature, peut-être comparativement à celle que j'avais ici. En Occident, on veut protéger la nature, on va faire des réserves écologiques, on va ceinturer un secteur avec des clôtures en les protégeant, en disant c'est la façon de conserver cette nature-là qui est menacée. Alors que la vision en Chine, c'est la nature, elle est importante, mais elle est là pour nous. Il faut savoir l'utiliser, mais il faut savoir l'utiliser de façon durable. Il faut savoir l'utiliser sans épuiser les ressources. Et ça a beaucoup changé ma perception. C'est-à-dire qu'effectivement, la biodiversité est importante, il faut la connaître, parce qu'il y a encore des plantes qu'on ne connaît pas. Et il ne faut pas avoir peur, dans le fond, de l'utiliser, mais il faut l'utiliser de façon durable, l'utiliser convenablement.
0: D'accord. Et pour terminer, j'ai une toute petite question. Pour un individu, que peut-on faire pour avoir un environnement plus agréable et une vie plus belle en mettant en usage des plantes?
1: Ah, ben écoutez, il faut, vous savez, d'ailleurs, on doit garder des plantes à la maison. Si on a des enfants, on peut initier déjà les jeunes à cultiver des plantes. On peut, si on a une cour arrière, on peut le faire, mais on peut le faire sur un balcon. On peut aussi cultiver des fruits, des légumes, des tomates. Il y a plein de fines herbes qu'on peut cultiver. Moi, j'ai pas une grande cour, mais j'ai une parcelle de fines herbes asiatiques. Parce que j'aime beaucoup les fines herbes asiatiques. Donc, on peut initier ça. On sait d'ailleurs que les plantes vertes qu'on garde dans la maison servent à purifier l'air. Quand les gens font des murs végétaux, c'est très, très bon pour, encore une fois, absorber les polluants, le dioxyde de carbone et relâcher de l'oxygène. Donc, on peut le faire à la maison. On peut, pour protéger l'environnement aussi, c'est très, très important d'acheter localement. Éviter, ça, je pense que c'est moins un problème en Chine, mais éviter d'utiliser comme nourriture des trucs qui viennent de l'autre côté de la planète. Si on le fait localement, évidemment, on évite le transport, les émissions de gaz à effet de serre, etc. Et je vous dirais, sensibiliser les jeunes à l'importance de cette biodiversité-là, des insectes, des oiseaux. Il faut qu'on apprenne à vivre, tout le monde ensemble, dans le fond, et pas penser qu'on domine cette nature-là. On est seulement, dans le fond, une partie prenante de cette nature.
2: Voilà, ainsi s'achève cette émission d'In Vivo. Merci de l'avoir suivie. À la prochaine fois.

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0: Le président chinois Xi Jinping a adressé ses vœux festifs aux agriculteurs de tout le pays à l'approche de la 9e fête des moissons des agriculteurs chinois. Le président Xi, qui est également secrétaire général du comité central du Parti communiste chinois, a adressé ses sincères salutations aux travailleurs engagés sur les fronts agricoles et ruraux, soulignant la production estivale record de céréales enregistrées cette année. Il a indiqué que la production de riz précoce était restée stable, tandis qu'une récolte d'automne exceptionnelle se profilait. Xi Jinping a insisté sur la nécessité de déployer des efforts soutenus pour faire progresser la revitalisation rurale globale, de mettre en place des politiques plus efficaces en faveur de l'agriculture et des agriculteurs, de renforcer les capacités de production agricole et d'élargir les moyens permettant d'augmenter les revenus des agriculteurs. Il a également souligné la nécessité de garantir aux agriculteurs une vie plus heureuse et de meilleure qualité. Et le ministère chinois des Affaires étrangères a annoncé que le président chinois Xi Jinping effectuerait une visite d'État aux États-Unis du 23 au 25 septembre à l'invitation du président américain Donald Trump. Et la Chine estime que l'échange de visites entre les deux chefs d'État en l'espace de 6 mois revêt une importance historique et marque une étape décisive, ce qui souligne le rôle crucial de la diplomatie des chefs d'État dans l'orientation des relations bilatérales.
1: À l'invitation du président américain Donald Trump, le président Xi effectuera une visite d'État aux États-Unis. Au cours de cette visite, le président Xi aura des échanges approfondis avec le président Trump sur les grandes questions concernant les relations sino-américaines ainsi que la paix et le développement mondiaux. La diplomatie des chefs d'État joue un rôle stratégique irremplaçable dans l'orientation des relations bilatérales. L'échange de visites entre les deux chefs d'État en l'espace de 6 mois revêt une importance historique et marque une étape décisive. La Chine est prête à travailler avec les États-Unis pour enrichir la substance d'une relation bilatérale constructive de stabilité stratégique, renforcer le dialogue et la coopération, gérer de manière appropriée les divergences, améliorer le bien-être des deux peuples et promouvoir la paix, la stabilité et la prospérité mondiale.
0: Et en réponse aux informations selon lesquelles la Chine et les États-Unis tiendront des discussions sur les risques liés à la sécurité de l'IA dans les semaines à venir, le ministère chinois des Affaires étrangères a déclaré que la Chine appelait à un développement ouvert, inclusif, bénéfique et sain de l'IA.
1: Beijing a exprimé à plusieurs reprises sa position sur les questions liées à l'intelligence artificielle. La Chine a toujours estimé que toutes les parties devaient promouvoir conjointement un développement ouvert, inclusif, profitable à tous et sain de l'intelligence artificielle.
0: Et la Chine et les États-Unis ont récemment exprimé des divergences concernant la distillation des modèles d'IA. Selon les experts, les deux pays ne peuvent se permettre de laisser le dialogue s'éteindre, même en période de concurrence. Et comme l'explique notre journaliste, ce différend ne constitue pas le cœur du problème dans leur relation en matière d'IA.
2: La concurrence et la coopération entre la Chine et les États-Unis en matière d'IA continue de retenir l'attention mondiale, la distillation étant récemment au centre des débats. Il s'agit d'une technique courante consistant à entraîner un modèle à partir des résultats d'un autre. Depuis des mois, Washington et Beijing ont des points de vue divergents sur la distillation des modèles. Kai Keke, vice-président de l'Académie de Tonkansun, est chercheur en sécurité de l'IA depuis des années. Il souligne que la distillation des modèles est avant tout un outil d'efficacité plutôt qu'un moyen d'aboutir à des avancées originales.
1: La distillation est une technique bien établie et polyvalente en IA. On peut la considérer comme un affinage des connaissances. Cela revient à entraîner un modèle élève, beaucoup plus petit, pour qu'il apprenne la logique de raisonnement, et pas seulement les réponses, d'un modèle enseignant massif et coûteux. Partout dans le monde, les entreprises spécialisées dans l'IA, qu'elles soient chinoises ou américaines, utilisent largement cette technique pour optimiser leurs modèles et améliorer leur efficacité. L'essence même de la distillation réside dans le rattrapage et non dans le dépassement. Elle ne crée pas de percée technologique originale à partir de rien.
2: Même Dean Ball, cadre chez OpenAI, affirme que la distillation n'est pas le principal moteur des récentes avancées chinoises en matière d'IA. Les initiés mettent plutôt en avant la recherche fondamentale et les percées techniques dans l'architecture des modèles et les méthodes d'entraînement. En d'autres termes, les progrès de la Chine ne peuvent se résumer à de la « copie ». Alors, de quoi s'agit-il réellement?
3: Ce que les États-Unis cherchent à préserver, ce n'est pas simplement leur avantage, mais leur hégémonie. Leur logique est la suivante. L'IA doit être monopolisée par les États-Unis seuls. En monopolisant l'IA et la puissance de calcul, ils peuvent à nouveau monopoliser la connaissance, la richesse et le pouvoir.
2: Mais la technologie de l'IA peut-elle vraiment être monopolisée? Les observateurs du secteur estiment que l'IA a désormais atteint un stade où aucun pays ne peut à lui seul mener à bien toutes les innovations à huis clos.
4: Should American companies be allowed to use Chinese AI models?
5: Absolutely.
6: Absolument. J'ai déjà dit que la moitié des chercheurs en IA dans le monde sont chinois. Beaucoup d'entre eux vivent encore en Chine. Et ils mènent des recherches vraiment révolutionnaires dans le domaine de l'IA. Les marchés ont mal évalué l'impact de DeepSeek la première fois. Ils ont de nouveau sous-estimé l'impact de Kimi cette fois-ci.
2: Une partie du monde des affaires américains s'oppose à toute mesure punitive générale de la part des États-Unis. En juillet, des entreprises telles que Nvidia et Microsoft ont mis en garde contre des restrictions trop radicales. Selon les experts, un autre risque lié à la monopolisation de l'IA est que, en cas d'incident majeur lié à la sécurité, voire d'erreur de jugement, le coût pourrait être énorme.
7: Oui, je le crois. De nombreuses personnes travaillant dans ce secteur, notamment des dirigeants et des chercheurs chevronnés, sont sincèrement convaincus qu'il existe une probabilité substantielle que cette technologie puisse tous nous tuer.
1: En tant que deux grandes puissances de l'IA, la Chine et les États-Unis devraient faire du partage des risques, de l'élaboration conjointe des règles et de la gouvernance commune leur priorité absolue.
8: Je pense que le but de la réglementation n'est pas de freiner le développement. Il s'agit de faire en sorte que ce développement prenne la bonne direction, celle qui aide les gens.
2: Et c'est là qu'intervient la position de la Chine. Depuis le sommet de mai, les chefs d'État chinois et américains ont convenu de lancer un dialogue intergouvernemental sur l'IA. Lors de la conférence mondiale sur l'IA qui s'est déroulée cette année à Shanghai, la Chine a présenté quatre propositions. Rester ouvert et privilégier les relations gagnant-gagnant pour stimuler l'innovation. Gérer les risques afin de garantir la sécurité et la maîtrise de l'IA. Rester inclusif et tirer les enseignements des différentes civilisations. Travailler ensemble pour améliorer la gouvernance mondiale. Ces propositions s'appliquent à tous les pays, y compris les États-Unis.
0: Et la Chine et les États-Unis continuent d'entretenir des liens solides entre leurs populations grâce à des programmes étudiants, au tourisme, au sport et à des initiatives culturelles. Les jeunes Américains acquièrent ainsi une connaissance directe et concrète de la Chine. Une récente étude du Pew Research Center montre un changement générationnel dans la perception qu'ont les États-Unis de la Chine, les jeunes Américains ayant une opinion plus favorable du pays.
2: Rien de tel que de voyager à des milliers de kilomètres de chez soi pour sortir de sa zone de confort. C'est ce qui est arrivé cet été à l'américaine Samantha Page lors de son premier voyage en Chine. Étudiante à l'université Penn State, où elle suit un double cursus en chinois et en linguistique appliquée, Sam faisait partie d'un groupe d'étudiants américains qui a passé deux semaines en Chine pour en apprendre davantage sur le développement durable, les progrès technologiques et la préservation culturelle.
9: Personnellement, j'avais peur que ça ne se passe pas très bien quand je parlais chinois. Mais quand je me suis lancée, tout le monde s'est montré très gentil. Ils passaient tout de suite au chinois et me disaient « Tu t'en sors très bien, tu t'en sors très bien ».
2: Ce voyage a été organisé dans le cadre du programme Young Envoy Scholarship, ou programme YES, qui fait partie de l'initiative du président Xi Jinping visant à inviter 50 000 jeunes Américains en Chine sur une période de 5 ans pour des échanges éducatifs et culturels.
9: Quand on parle d'échanges internationaux, il ne s'agit pas seulement d'économie, mais réellement d'échanges entre les peuples. Si l'on veut construire des ponts, si l'on se demande qui seront les personnes qui s'assieront à la table des négociations commerciales, des discussions sur la paix ou de tout autre type de discussion, il faut des personnes qui comprennent la culture.
2: Les échanges entre les peuples constituent depuis longtemps un pilier de la politique étrangère chinoise, visant à favoriser la compréhension et l'amitié. Certains de ces échanges se déroulent désormais en ligne avec l'essor de la tendance China Maxing. Sur Internet, des influenceurs occidentaux partagent leurs expériences personnelles vécues dans le pays. C'est un moyen de sortir d'une approche descendante en matière de perception. Une récente étude du Pew Research Center a révélé que l'opinion des Américains sur la Chine s'est améliorée ces dernières années, en particulier chez les jeunes. Selon cette enquête, environ un tiers des moins de 50 ans ont une opinion favorable de la Chine, contre 19% pour les plus de 50 ans. Sam explique qu'elle a elle-même remarqué ce changement générationnel.
9: Quand je parle à mes pairs de mon voyage en Chine, ce n'est pas du genre « tu es allé en Chine » avec ce regard en coin que me lancent souvent les membres plus âgés de ma communauté ou de ma famille. C'est plutôt « mon Dieu, tu es allé en Chine. Raconte-moi tout, s'il te plaît. »
2: Il s'agit de favoriser la compréhension mutuelle grâce à de simples interactions entre des personnes issues de cultures différentes.
0: Les combats se sont intensifiés au Yémen alors que les Houthis tentent de s'emparer des hauteurs stratégiques du pays. L'administration Trump se serait préparée à lancer dimanche des frappes aériennes contre le groupe, mais les aurait annulées à la dernière minute, selon plusieurs sources Washington n'aurait pas répondu aux appels répétés de l'Arabie Saoudite demandant aux États-Unis de se joindre à la lutte contre les Houthis au Yémen. Le Premier ministre britannique Andy Burnham a déclaré avoir accédé à une demande d'assistance militaire formulée par l'Arabie Saoudite. Le Royaume-Uni

0: y soutiendra les missions défensives saoudiennes plutôt que les frappes contre les Houthis. Les combats entre les Houthis yéménites et l'Arabie saoudite se sont intensifiés ces dernières semaines, les Houthis ayant lancé samedi des missiles sur la capitale saoudienne, Riyad. Une longue période de sécheresse en Ouganda a entraîné des mauvaises récoltes, l'assèchement des sources d'eau et des retards dans les semis. Aujourd'hui, alors que la saison des pluies commence, les autorités préviennent que des précipitations plus abondantes que la normale pourraient provoquer des crues soudaines et des glissements de terrain. Ces pluies devraient exposer davantage les cultures nouvellement plantées et les réserves alimentaires déjà fragiles à des risques supplémentaires.
1: La longue période de sécheresse a laissé de nombreux agriculteurs avec peu de récoltes. Le nord et l'est de l'Ouganda comptent parmi les régions les plus touchées. Les stocks alimentaires s'épuisent et les aides humanitaires du gouvernement sont à court dans certaines zones. Lors de la dernière saison des semis, les pluies sont arrivées tardivement, mettant de nombreux agriculteurs en difficulté pour préparer la suivante. L'agriculteur Benon Kizomoz explique que l'évolution des régimes pluviométriques rend plus difficile la planification de la préparation de ces terres.
2: Pour tirer parti de ces pluies précoces, il aurait fallu préparer les terres plus tôt. À présent, la préparation est fastidieuse car le sol a formé une croûte dure, ce qui rend le labour difficile et coûteux. Cela triple presque le coût.
1: Les cultures telles que les haricots mûrissent normalement rapidement, mais de nombreux agriculteurs viennent tout juste de commencer à semer. Ce retard pourrait se traduire par une récolte moins abondante si les pluies ne durent pas suffisamment longtemps. Dans le centre de l'Ouganda, la sécheresse affecte également les cultures situées à proximité des points d'eau. Cet agriculteur pompe de l'eau d'un marécage voisin pour maintenir ses caféiers en vie. Mais malgré ses efforts, des mois de temps secs ont des conséquences désastreuses sur la plantation, faisant craindre une récolte plus maigre et des grains de moindre qualité. Remijum Boni s'attendait à une récolte exceptionnelle pour sa première culture commerciale de café. Au lieu de cela, il recourt à l'irrigation pour la sauver autant que possible.
2: L'irrigation, ce n'est pas comme lorsque Dieu nous bénit en nous envoyant de la pluie. Car s'il fait du soleil pendant plus d'un mois, même si l'on irrigue, le sol reste suffisamment chaud pour que l'eau d'irrigation s'évapore tout simplement. Cela ne permet de sauver que quelques plants. Par exemple, si vous avez 5 acres, vous pourrez probablement en sauver 3, contrairement à quelqu'un qui compte à 100% sur la pluie.
1: Les pluies que les agriculteurs attendaient pourraient désormais poser un nouveau défi. Le ministère ougandais chargé de la gestion des catastrophes met en garde contre des précipitations plus abondantes que la normale, avec un risque de crues soudaines et de glissements de terrain. Pour les agriculteurs qui viennent tout juste de semer, cela pourrait signifier la perte de leur récolte dès le début de la nouvelle saison. Cela pourrait exercer une pression supplémentaire sur les prix des denrées alimentaires en Ouganda et dans l'ensemble de la région.

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Bonjour à tous et bienvenue dans Classico. Cette édition de Classico se focalise sur Quanzhou, une ville chinoise parmi celles dont le PIB annuel dépasse à 1000 milliards de yuan, soit 144 milliards de dollars. À la fin de 2021, on comptait 24 villes chinoises dans ce rang. Et dans cette émission, à travers des reportages, nous tenterons de nous faire

0: 龙。
1: 来到家里一定要泡一杯茶，这个是我们安溪人。
2: Quand les visiteurs arrivent, il faut absolument faire infuser du thé. C'est une politesse pour les gens d'Anxi. On dit souvent que les gens d'Anxi sont très gentils et accueillants, c'est parce que la civilisation du thé s'est transmise de génération en génération, jusqu'à ce jour.
0: Vous venez d'entendre Wei Yuede, cultivateur du thé Tieguanyin du district d'Anxi. Le Tieguanyin est une variété du thé Oulong. La plantation et la production de ce thé remontent à la fin de la dynastie des Tang, entre 618 et 907, datant de plus de 1000 ans. Avec des conditions géographiques et climatiques propices à la plantation des déiers, Anxi est l'un des principaux lieux de production du thé Tieguanyin en Chine. Né en 1964, Wei Yuede, paysan local, est surtout connu pour la fabrication du Tieguanyin, dont les savoir-faire ont été inventés par son ancêtre et il est donc héritier de la 9e génération. Le ciel, la terre et l'homme, les influences de ces trois éléments sont très importantes pour la plantation et la fabrication du Tieguanyin. Selon Wei Yuede, la variété du théier est majeure, le climat, l'eau et le sol sont aussi indispensables pour produire un bon thé.
2: L'orientation du théier, l'altitude et la longitude, les différences de ces facteurs exigent diverses méthodes de plantation et les goûts du thé sont ainsi très variés. Les conditions naturelles font naître la saveur du thé
1: tieguanyin.
0: Selon Wei Yuede, pour fabriquer un bon thé Tieguanyin, il faut 18 procédés. Dans son studio, le maître de fabrication du thé montre comment faire yaoqing, soit secouer le verre, qui est un procédé primordial pour faire sortir le parfum du Tieguanyin.
2: Le rôle de l'homme est de mettre en lumière les atouts naturels du ciel et de la terre qui se réunissent dans le thé.
0: Le thé Tieguanyin a également fait avancer l'évolution du village. Écoutons Wei Yuede.
2: Le thé pour moi est très important, même plus important que ma vie. On vivait une vie pauvre, on ne mangeait même pas à sa faim. Depuis 40 ans où la Chine a lancé la réforme et l'ouverture, le secteur du thé a connu un énorme développement à Anxi. Le thé a favorisé la croissance économique locale. L'agriculture et l'industrie d'Anxi ont pu se développer grâce au thé.
0: La hausse des profits en provenance des industries liées au thé a permis à Anxi de se débarrasser de la pauvreté. Anxi se classe aujourd'hui parmi les 100 districts chinois dont le volume du PIB et la compétitivité sont les plus élevés. À Anxi, 80% de la population locale travaille dans les secteurs liés au thé et 56% des recettes des paysans proviennent de cette industrie. Le tourisme du thé est actuellement aussi en plein boom à Anxi. On compte 22 jardins de thé dans le district qui accueillent les amateurs de thé et les invite à apprendre à fabriquer le thé et à le déguster. Ces tendances augmentent la valeur ajoutée du thé et favorisent le développement local. Actuellement, la Chine est en train de revitaliser ses régions rurales. Pour mettre en œuvre ce projet, Wei Yuede met de l'espoir dans la jeune génération.
2: Mieux vaut faire venir les jeunes dans les régions rurales et leur faire connaître et appréhender la vie rurale, ce qui met un point de départ pour concrétiser la stratégie de la renaissance des villages chinois.
0: En mai 2022, la zone de production du thé d'Anxi a été formellement désignée par l'Organisation des Nations Unies pour l'alimentation et l'agriculture comme système ingénieux du patrimoine agricole mondial. Un honneur que les cultivateurs du thé d'Anxi estiment beaucoup. Pour Wei Yuede, cette nomination aide à faire rayonner le thé Tieguanyin et ses savoir-faire de production, et aussi à faire venir les amateurs du monde entier à Anxi. La fabrication du thé Tieguanyin a été reconnue en 2008 comme faisant partie du patrimoine immatériel au niveau national. En tant qu'héritier de ce savoir-faire, Wei Yuede est bien conscient des responsabilités qui pèsent sur ses épaules.
1: 所以我感觉这个对我是一种传承。

0: J'ai formé des centaines d'élèves et je donne souvent des conférences sur la culture du thé à l'école. À mon avis, non seulement il faut transmettre et préserver les savoir-faire de fabrication du thé ghanéen, mais il faut également les partager, ce qui constitue aussi ma responsabilité.
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2: On se dirige maintenant un peu vers le nord pour aller au Dehua, toujours un district affilié à la ville de Quanzhou et qui s'efforce de développer la vente de ses porcelaines à l'étranger. La porcelaine de Dehua est depuis longtemps un produit chinois d'exportation. Sous les dynasties des Song et Yuan, entre 11e et 14e siècle, les porcelaines de Dehua ont été vendues à l'étranger via l'ancienne route maritime de la soie. Avec le thé et la soie, ce produit d'origine chinoise a énormément contribué à la popularisation des techniques liées à la fabrication de la porcelaine et les échanges culturels avec l'étranger. De nos jours, la porcelaine est la première industrie du district de Dehua. En 2021, l'industrie de la porcelaine de Dehua a réalisé une valeur de production de 45,9 milliards de yuan, soit une croissance de 14% en glissement annuel. En tant que l'un des plus grands pôles de production et d'exportation de la porcelaine artisanale de Chine, Dehua devrait voir ce chiffre dépasser la barre des 100 milliards de yuan en 2027, selon les prévisions. Quelques 3 600 entreprises fabriquent de la porcelaine dans le district de Dehua et plus de 100 000 personnes travaillent dans ce secteur. Fondé en 1986, le groupe Shunmei, SMG, est une entreprise représentative dans ce secteur. 80% des produits en porcelaine de SMG sont vendus à l'étranger. La société fait du commerce avec une centaine de pays et régions. Et l'Europe est notamment l'une des principales destinations des porcelaines fabriquées par SMG. Zheng Pengfei, directeur général du groupe, explique l'exploitation du marché européen.
3: Les commerçants de pays européens achètent chez nous les produits de porcelaine conçus spécialement pour la Saint-Valentin, Pâques et Noël, où certains nous font des commandes sur mesure.
2: Cet entrepreneur originaire de Dehua est porteur d'une vision ouverte à l'égard de l'exploitation du marché international. Après avoir fait la connaissance d'un homme d'affaires allemand, Zheng Pengfei a décidé de sortir de la Chine et a installé une branche à Francfort vers la fin des années 90.
3: À cette époque-là, de nombreuses entreprises chinoises réfléchissaient sur les façons d'élargir le marché et la solution était de se connecter avec le monde. C'est aussi ce que le gouvernement encourage à faire. Sortir à l'étranger nous permet d'avoir plus d'espace pour le développement, tout en partageant les opportunités de coopération avec les partenaires étrangers.
2: SMG a réussi à nouer des partenariats avec beaucoup d'entreprises étrangères grâce aux expositions et foires chinoises et internationales. Mais la propagation de la pandémie de COVID-19 a perturbé les déplacements internationaux et les échanges personnels. Le groupe SMG s'est donc tourné vers Internet pour présenter ses produits, discuter d'affaires ou vérifier les articles.
3: L'important consiste à modifier les modes de pensée. La pandémie n'empêche pas nos contacts et coopérations avec les pays du monde.
2: Lors des Jeux olympiques d'hiver de Beijing 2022, SMG a été autorisé officiellement à fabriquer une version en porcelaine de Bing Dun Dun et de Xue Rongrong, les mascottes des Jeux olympiques et paralympiques d'hiver de Beijing. Peu après l'ouverture des Jeux, les produits représentant ces deux aimables mascottes étaient en rupture de stock.
3: Synonyme de la Chine, la porcelaine de Dehua a été autrefois un produit de luxe à l'Occident. Alors, quand on combine la porcelaine et les géodes d'hiver, cela rend la culture chinoise plus accessible pour les pays du monde.
2: Voyage d'études, instruments en porcelaine ou pièces aéronautiques, Zheng Pengfei réfléchit à de nouveaux usages de la porcelaine. Avec l'approfondissement de l'initiative La Ceinture et la Route, de plus en plus d'entreprises comme le groupe SMG font leur apparition sur la scène mondiale. En accélérant la transformation du mode commercial et la montée en gamme des produits, ces entreprises sont de plus en plus habiles dans leur exploitation internationale. Voilà, on prend une pause musicale. Et de retour dans Classico, on va continuer le périple à Quanzhou pour y découvrir les secrets de l'essor socio-économique.

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1: Quanzhou est aujourd'hui souvent considéré comme une destination de choix pour les entreprises de technologies de pointe, telles que les fabricants de bus, en raison de sa chaîne de valeur complète en matière de semi-conducteurs. Nie Yongzhong, fondateur et président de la société de semi-conducteurs Fabricoop, basée à Quanzhou, nous apporte les notions de développement de son entreprise, ce qui nous donne une occasion de comprendre comment l'ancienne ville qui est Quanzhou met à niveau la chaîne de valeur en faisant usage des technologies modernes.
2: La Chine était bien avancée en emballage des puces sur le plan mondial, alors, aujourd'hui, en raison des politiques liées aux puces que tout le monde connaît, la Chine va se consacrer davantage au développement d'une chaîne industrielle complète. Ce que nous devons faire, ce sont les produits et services que nous sommes en mesure de fournir aux clients par le biais de la haute technologie. Il n'existe pas de raccourci pour la solution à cette question. Les plagiaires n'auront pas accès au succès. Quand il est facile à gagner de l'argent, personne ne veut s'essouffler à faire des recherches, mais lorsque les circonstances économiques sont mornes, le rôle des entrepreneurs, qui sont souvent motivés par leurs rêves, est ainsi mis en relief et s'avère plus important.
1: Vous venez d'entendre Nie Yongzhong, fondateur et président de la société Fatri. En 2015, Nie Yongzhong a créé à Quanzhou une entreprise spécialisée dans le design et la fabrication de puces destinées à l'aviation civile, l'énergie, le traitement médical, les transports et l'industrie. Une jeune entreprise dans un domaine dont la concurrence est très dynamique, Fatri a réussi en peu de temps à développer des technologies de pointe en puces, capteurs et calculs d'intelligence artificielle pour devenir un fleuron du secteur en Chine. Dans le secteur de la fabrication de puces, il existe trois modèles de développement. Le modèle faiblesse évoque les entreprises qui se spécialisent uniquement dans la conception et ne fabriquent aucun produit. Le modèle foundry pour celles qui ne fabriquent que des produits liés aux puces et n'ont pas de dispositif dans le design. Tandis que l'ITM pour Integrated Device Manufacturer, rassemble toutes les étapes de l'industrie, dont la conception, la fabrication et l'assemblage. À l'échelle mondiale, très peu d'entreprises choisissent ce dernier modèle pour se développer, et Fatri est une d'entre elles. Pour Nie Yongzhong, le modèle ITM est une voie indispensable pour que la Chine puisse atteindre l'autonomie technologique dans l'industrie des puces.
2: On peut voir que les géants de la fabrication de puces, tels que Texas Instruments et Intel aux États-Unis et STMicroelectronics en Europe, ont tous adopté ce modèle IDM. Pour la Chine, face à la période difficile de la mondialisation, si l'on n'insiste pas sur ce modèle, je pense que ce sera très dangereux. Le modèle IDM a du mal à être reconnu par le marché des capitaux, parce qu'avec un tel modèle, on gagne lentement de l'argent. Mais à mon avis, pour que la Chine et Fatri disposent d'autonomie de propriétés intellectuelles, c'est la seule voie possible pour pallier le blocus technologique mis en place par les États-Unis dans le but d'imposer un embargo envers la Chine dans le secteur des puces. C'est aussi la seule voie qui nous permet de faire quelque chose de créatif, voire subversif.
1: La détermination à innover permet à Fatri de développer son équipe de techniciens et d'accumuler des données sans dépendre de bases de données tierces. Grâce à des dépenses continuelles en recherche et développement, Fatri se réjouit aujourd'hui de détenir quelques 500 brevets.
2: On ne doit pas avoir peur de l'innovation. Il n'existe pas de raccourci. Au cours de ce processus, on rencontrerait des difficultés en mathématiques, en physique ou dans les procédés. Je pense qu'on devait décomposer les solutions, sans espérer copier les technologies des autres. Voilà ma vision, il faut toujours oser essayer, afin d'aider les clients à résoudre leurs points douloureux.
1: La propagation perpétuelle de la COVID-19 a impacté négativement l'économie mondiale. Le monde de la haute technologie n'est pas non plus épargné. Nie Yongzhong reconnaît la stagnation des affaires internationales de Fatri pour le moment, mais il reste confiant face à l'avenir.
2: Lors de ce moment difficile, nous ne changeons pas notre stratégie internationale, parce que nos exploitations à l'étranger ne sont pas à court terme, elles sont claires et constantes. C'est pour cela que Fatri va maintenir l'envergure et ses équipes à l'étranger et continuer à soutenir le développement à l'international. Je suis un ferme défenseur de la mondialisation, et je suis convaincu qu'une fois que la vague pandémique aura régressé, nos produits auront plus d'opportunités pour entrer sur le marché mondial. Pour le moment, nos produits sont déjà présents au Royaume-Uni et en France.
1: La vague numérique déferle aujourd'hui à l'échelle mondiale. La 5G est donc un facteur essentiel dans cette nouvelle révolution industrielle. Nie Yongzhong ne craint pas que la technologie de la 5G modifie le monde et que l'Internet des objets et l'informatique en nuage s'avèrent de plus en plus importants à notre époque, parce que selon lui, les besoins en communication deviennent indispensables en ce temps de COVID-19. Preuve en est qu'on fait davantage appel à la téléconférence pour travailler et suivre des cours.
2: L'isolement des gens n'est que temporaire, c'est un prélude à la fusion à une plus grande dimension. La technologie 5G va transformer le monde, les gens se rapprocheront les uns des autres. Beaucoup estiment qu'on se trouve à une époque qui va à l'encontre de la mondialisation, alors que je crois qu'on est dans l'obscurité avant l'aube, la planète ne se divisera pas et accueillera la mondialisation dans une plus grande dimension. Les gens comprendront finalement qu'une plus grande mondialisation est le plus grand diviseur commun pour les pays du monde.
1: Ayant toujours milité pour la mondialisation, Nie Yongzhong attend une plus grande avancée de son entreprise à l'avenir.
2: Texas Instruments et Intel ont aidé l'homme à entrer dans l'ère de l'ordinateur et celle d'Internet. J'espère que Fatri sera capable d'accompagner l'humanité dans le temps de l'intelligence. Nous sommes une entreprise chinoise, mais nous avons une vision ouverte sur le monde. Nous souhaitons apporter nos contributions à toute l'humanité.
1: Voilà, on se quitte un instant avec une ballade en chanson. Et de retour dans Classico, vous allez suivre le cours de chinois.

0: Merci de nous rejoindre dans Classico. C'est le moment de suivre notre rubrique Le chinois au quotidien. C'est parti!
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3: Salut à tous, bienvenue dans un nouveau cours de chinois, c'est Xiao Tai.
1: Eh ben, moi c'est Thomas, c'est toujours votre apprenti étudiant en chinois qui avance pas à pas avec vous. Alors, lors de la leçon précédente, nous avons appris les expressions pour retrouver son chemin et c'est plutôt pratique. Je suis enfin arrivé à rentrer chez moi pour la petite anecdote. Et malgré tout, une petite révision s'impose. Donc, Tai, comment tu dis, indiquez-moi s'il vous plaît où se trouve la station de métro ?
3: Bon, on va décomposer la phrase. 请问, s'il vous plaît.
1: 请问,
3: 地铁站, station de métro.
1: 地铁站,
3: 在哪里, où se trouve.
1: 在哪里,
3: 请问, 地铁站, 在哪里。
1: Ce qui veut dire, s'il vous plaît, où se trouve la station de métro. Allez, une autre phrase. Est-elle loin d'ici? Comment on dit ça en chinois?
3: Li zhe er duo yuan ne? Duo yuan veut dire quelle est la distance.

0: distance entre point A et point B. Donc la phrase au complet pour demander la distance, on dit en chinois, li zhe duo yuan, hein?
1: Ce qui veut dire, est-elle loin d'ici? Allez, taille une autre phrase. Quel bus dois-je prendre pour y aller?
0: ?我应该坐什么车去?
1: Ok, on va décomposer la phrase.
0: ?我应该devoir坐, qui veut dire littéralement s'asseoir, mais en l'occurrence, c'est-à-dire prendre un bus, prendre un autobus, 坐.
1: Ok, 坐.
0: 什么, quel?
1: Chemin, che.
0: Che veut dire une voiture, un bus, et sous-entendu ici dans la phrase un autobus.
1: Ok, la phrase en complet.
0: 我应该坐什么车去?
1: Qui veut dire quel bus dois-je prendre pour y aller? Et la dernière phrase. Vous devez aller de l'autre côté de l'avenue pour prendre le bus.
0: ?您得去马路对面坐车.
1: Ok, on va décomposer un tout petit peu.
0: Nin.
1: Nin.
0: De.
1: De.
0: Devoir. Tu. Aller.
1: Tu.
0: Ma lu. Avenue.
1: Ma lu.
0: Dui mien signifie l'autre côté, en face.
1: Dui mien.
0: Zuo che. Prendre l'autobus.
1: Zuo che.
0: Nin de tu ma lu. Dui mien zuo che.
1: Qui veut dire vous devez aller de l'autre côté de l'avenue pour prendre le bus. Allez, on se réécoute les dialogues pour bien les mémoriser avant de passer au nouveau dialogue d'aujourd'hui.
2: 请问地铁站在哪里? 离这里远吗? 我应该坐什么车去? 您得去马路对面坐车。
3: 请问地铁站在哪里? 离这里远吗? 我应该坐什么车去? 您得去马路对面坐车。
1: Ouais, voilà, c'était la révision de la leçon précédente. Maintenant, on va aborder les principaux points du cours d'aujourd'hui. Tai va nous lire les phrases en chinois, je vais les lire en français. Ce bus ira-t-il au quartier Dongfang?
0: 买一张票.
1: Qui veut dire un ticket, s'il vous plaît.
0: 到了,请你告诉我.
1: S'il vous plaît, prévenez-moi lorsqu'on sera arrivé.
0: 在哪儿换车?
1: Est-ce qu'on pourra changer de bus? L'un de mes amis habite dans le quartier Dongfang et il m'a invité à aller chez lui samedi. Alors comment dire en chinois, ce bus dessert-il le quartier Dongfang?
0: 这车到东方小区吗?
1: Ok, on va décomposer la phrase.
0: 这 veut dire ce, celui.
1: 这
0: 车, bus.
1: 车
0: 到
1: 到, qui veut dire aller à, aller vers.
0: 东方 veut dire littéralement est. Ici, c'est le nom d'un quartier d'habitation qui s'appelle le quartier Dongfang.
1: Ok, Dongfang.
0: Xiaoqu, un quartier d'habitation.
1: Xiaoqu, donc tu vas nous répéter la phrase en entier.
0: 这车到东方小区吗?
1: Qui veut dire, est-ce que le bus dessert le quartier de Dongfang?
0: Très bien, on va écouter le premier dialogue.
4: 这车到东方小区吗?
5: 到,您上车吧。
0: Voilà, c'était le premier dialogue, et qu'est-ce qu'on a entendu?
1: Eh bien, on a entendu la première phrase, donc est-ce que le bus dessert le quartier de Dongfang? Et la réponse était « Oui, allez-y, me semble-t-il ». Alors, quelle est cette phrase en chinois, Tai?
0: 到,您上车吧.
1: Ok, très bien. Comment dire ça en chinois? Un ticket de bus ou de métro, peu importe, s'il vous plaît.
0: C'est très simple, tu peux dire « 买一张票 ».
1: Voilà, « 买 » qui veut dire « acheter ».«
0: 一张 », c'est le spécificatif pour le ticket.
1: Voilà, et le ticket en lui-même, ça se dit
0: « 票 ».
1: Piao. Ok, donc un ticket s'il vous plaît, taille.
0: 买一张票.
1: Très bien, on s'écoute un dialogue.
4: 买一张票.
5: 2块钱.
1: Voilà, on s'est écouté un dialogue. La première question, c'était la phrase que nous venons de voir. Un ticket s'il vous plaît.
0: 买一张票.
1: Voilà, et la réponse, c'était il me semble qu'un ticket ça coûte 2 yuan.
0: Oui, 2块钱. Bon allez, on va réécouter encore une fois le deuxième dialogue.
4: 买一张票
5: 2块钱
1: Et je veux qu'on me prévienne, parce que je ne lis pas encore les caractères chinois, lorsque je suis arrivé à bon port. Alors comment dit-on la phrase? S'il vous plaît, dites-moi lorsqu'on sera arrivé.
0: 到了,请你告诉我. On va décomposer la phrase. 到了, arrivé.
1: 到了
0: 到了, bien sûr, ce qui signifie quand on sera arrivé. 请 s'il vous plaît.
1: 请
0: 你 tu 告诉 dire.
1: 告诉
0: 我 moi.
1: Et la phrase complète taille.
0: 到了请你告诉我
1: s'il vous plaît, prévenez-moi lorsqu'on sera arrivé. Allez, on s'écoute le dialogue.
4: 到了请你告诉我
5: 好的
0: Voilà, c'était le dialogue 3.
1: La première phrase, c'était « On l'a vu, s'il vous plaît, dites-moi lorsqu'on sera arrivé. » Et la réponse, c'était
0: « 好的 ».«
1: 好的», qui veut dire « D'accord, c'est d'accord, tout simplement. »
0: Oui.
1: Voilà, si le bus que je prends ne se rend pas directement dans le quartier d'Hongfang où je veux aller, il me faut changer de véhicule. Dans ce cas, comment dire en chinois « Où est-ce que je peux changer de bus ?»«
0: 在哪儿换车?»
1: Voilà, on va décomposer.
0: « 在 » veut dire « à ».
1: Zai.
0: Nar, où?
1: Nar.
0: Huan, changer.
1: Huan.
0: Che, bus.
1: Ok, la phrase en entier.
0: Zai nar, huan, che.
1: Est-ce que je peux changer de bus? Donc, tout de suite, un nouveau dialogue.
0: Dialogue 4.
5: 这车不到动物园，您得换车。
4: 在哪换车？
5: 下一站，换101路。
1: Ok, voilà, donc, vous avez entendu ce dialogue, la première phrase.
0: 这车不到东方小区，您得换车。
1: Qui veut dire, ce bus ne dessert pas directement le quartier de Dongfang, vous devez changer de bus.
0: 在哪儿换车?
1: Et où pourrais-je trouver un nouveau bus qui dessert ce quartier, donc?
0: 下一站换101路。
1: Au prochain arrêt, vous devez changer de bus et prendre le bus 101.Bon, ce que je te propose, Tai, maintenant, c'est de répéter toutes les phrases que l'on a vues aujourd'hui. Toi en chinois, moi en français, comme ça, on pourra travailler et avancer.
0: 这车到东方小区吗?
1: Est-ce que le bus dessert le quartier de Dongfang?
0: 买一张票。
1: Un ticket, s'il vous plaît.
0: 到了，请你告诉我。
1: S'il vous plaît, prévenez-moi lorsqu'on sera arrivé.
0: 在哪儿换车?
1: Où est-ce que je pourrais changer de bus?Allez, on s'écoute maintenant les dialogues d'aujourd'hui en entier encore une fois.
5: 这车到东方小区吗？买一张票。到了，请你告诉我，在哪儿换车？
4: 这车到东方小区吗？买一张票。到了，请你告诉我，在哪儿换车？
1: Bon, assez de cours pour aujourd'hui, en se détend un peu, en découvrant une nouvelle facette de la culture chinoise.
0: Les Chinois, d'ailleurs comme tous les autres peuples du monde, se font un plaisir de s'aider les uns les autres. Ce fait est considéré comme une vertu. Lorsqu'un collègue de bureau a un problème, tout le monde l'aide. Et après l'école, un enfant peut aller faire ses devoirs, voire manger chez un voisin, si ses parents ne sont pas encore à la maison, etc.
1: Voilà, comme d'habitude, on se quitte avec une dernière petite question et un dernier petit test. Comment dit-on en chinois ? Un ticket, s'il vous plaît.
0: Si vous avez la réponse, envoyez-nous par email sur notre boîte en ligne crifr@cri.com.cn. Si vous voulez savoir plus, veuillez consulter notre site internet french.cri.cn. Au revoir, à la prochaine fois.
1: À la prochaine, au revoir.
6: Voilà, ainsi s'achève cette émission de Classe Echo. Merci de l'avoir suivi. On se retrouve dans une nouvelle émission de Classe Echo. Et au revoir. Salut.

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0: Et le président chinois Xi Jinping a adressé ses vœux festifs aux agriculteurs de tout le pays. À l'approche de la 9e fête des moissons des agriculteurs chinois, le président Xi, qui est également secrétaire général du comité central du Parti communiste chinois, a adressé ses sincères salutations aux travailleurs engagés sur les fronts agricoles et ruraux, soulignant la production estivale record de céréales enregistrées cette année. Il a indiqué que la production de riz précoce était restée stable, tandis qu'une récolte d'automne exceptionnelle se profilait. Xi Jinping a insisté sur la nécessité de déployer des efforts soutenus pour faire progresser la revitalisation rurale globale, de mettre en place des politiques plus efficaces en faveur de l'agriculture et des agriculteurs, de renforcer les capacités de production agricole et d'élargir les moyens permettant d'augmenter les revenus des agriculteurs. Il a également souligné la nécessité de garantir aux agriculteurs une vie plus heureuse et de meilleure qualité. Et le ministère chinois des Affaires étrangères a annoncé que le président chinois Xi Jinping effectuerait une visite d'État aux États-Unis du 23 au 25 septembre à l'invitation du président américain Donald Trump. Et la Chine estime que l'échange de visites entre les deux chefs d'État en l'espace de 6 mois revêt une importance historique et marque une étape décisive, ce qui souligne le rôle crucial de la diplomatie des chefs d'État dans l'orientation des relations bilatérales.
1: À l'invitation du président américain Donald Trump, le président Xi effectuera une visite d'État aux États-Unis. Au cours de cette visite, le président Xi aura des échanges approfondis avec le président Trump sur les grandes questions concernant les relations sino-américaines ainsi que la paix et le développement mondiaux. La diplomatie des chefs d'État joue un rôle stratégique irremplaçable dans l'orientation des relations bilatérales. L'échange de visites entre les deux chefs d'État en l'espace de 6 mois revêt une importance historique et marque une étape décisive. La Chine est prête à travailler avec les États-Unis pour enrichir la substance d'une relation bilatérale constructive de stabilité stratégique, renforcer le dialogue et la coopération, gérer de manière appropriée les divergences, améliorer le bien-être des deux peuples et promouvoir la paix, la stabilité et la prospérité mondiale.
0: Et en réponse aux informations selon lesquelles la Chine et les États-Unis tiendront des discussions sur les risques liés à la sécurité de l'IA dans les semaines à venir, le ministère chinois des Affaires étrangères a déclaré que la Chine appelait à un développement ouvert, inclusif, bénéfique et sain de l'IA.
1: Beijing a exprimé à plusieurs reprises sa position sur les questions liées à l'intelligence artificielle. La Chine a toujours estimé que toutes les parties devaient promouvoir conjointement un développement ouvert, inclusif, profitable à tous et sain de l'intelligence artificielle.
0: Et la Chine et les États-Unis ont récemment exprimé des divergences concernant la distillation des modèles d'IA. Selon les experts, les deux pays ne peuvent se permettre de laisser le dialogue s'éteindre, même en période de concurrence. Et comme l'explique notre journaliste, ce différend ne constitue pas le cœur du problème dans leurs relations en matière d'IA.
2: La concurrence et la coopération entre la Chine et les États-Unis en matière d'IA continue de retenir l'attention mondiale, la distillation étant récemment au centre des débats. Il s'agit d'une technique courante consistant à entraîner un modèle à partir des résultats d'un autre. Depuis des mois, Washington et Beijing ont des points de vue divergents sur la distillation des modèles. Quelque que, vice-président de l'Académie de Tonkansun, est chercheur en sécurité de l'IA depuis des années. Il souligne que la distillation des modèles est avant tout un outil d'efficacité plutôt qu'un moyen d'aboutir à des avancées originales.
1: La distillation est une technique bien établie et polyvalente en IA. On peut la considérer comme un affinage des connaissances. Cela revient à entraîner un modèle élève, beaucoup plus petit, pour qu'il apprenne la logique de raisonnement, et pas seulement les réponses, d'un modèle enseignant massif et coûteux. Partout dans le monde, les entreprises spécialisées dans l'IA, qu'elles soient chinoises ou américaines, utilisent largement cette technique pour optimiser leurs modèles et améliorer leur efficacité. L'essence même de la distillation réside dans le rattrapage et non dans le dépassement. Elle ne crée pas de percée technologique originale à partir de rien.
2: Même Dean Ball, cadre chez OpenAI, affirme que la distillation n'est pas le principal moteur des récentes avancées chinoises en matière d'IA. Les initiés mettent plutôt en avant la recherche fondamentale et les percées techniques dans l'architecture des modèles et les méthodes d'entraînement. En d'autres termes, les progrès de la Chine ne peuvent se résumer à de la copie. Alors, de quoi s'agit-il réellement?
3: Ce que les États-Unis cherchent à préserver, ce n'est pas simplement leur avantage, mais leur hégémonie. Leur logique est la suivante. L'IA doit être monopolisée par les États-Unis seuls. En monopolisant l'IA et la puissance de calcul, ils peuvent à nouveau monopoliser la connaissance, la richesse et le pouvoir.
2: Mais la technologie de l'IA peut-elle vraiment être monopolisée? Les observateurs du secteur estiment que l'IA a désormais atteint un stade où aucun pays ne peut à lui seul mener à bien toutes les innovations à huis clos.
4: Should American companies be allowed to use Chinese AI models?
5: Absolutely.
6: Absolument. J'ai déjà dit que la moitié des chercheurs en IA dans le monde sont chinois. Beaucoup d'entre eux vivent encore en Chine. Et ils mènent des recherches vraiment révolutionnaires dans le domaine de l'IA. Les marchés ont mal évalué l'impact de DeepSeek la première fois. Ils ont de nouveau sous-estimé l'impact de Kimi cette fois-ci.
2: Une partie du monde des affaires américains s'oppose à toute mesure punitive générale de la part des États-Unis. En juillet, des entreprises telles que Nvidia et Microsoft ont mis en garde contre des restrictions trop radicales. Selon les experts, un autre risque lié à la monopolisation de l'IA est que, en cas d'incident majeur lié à la sécurité, voire d'erreur de jugement, le coût pourrait être énorme.
7: Oui, je le crois. De nombreuses personnes travaillant dans ce secteur, notamment des dirigeants et des chercheurs chevronnés, sont sincèrement convaincus qu'il existe une probabilité substantielle que cette technologie puisse tous nous tuer.

0: En tant que deux grandes puissances de l'IA, la Chine et les États-Unis devraient faire du partage des risques, de l'élaboration conjointe des règles et de la gouvernance commune leur priorité absolue.
1: Je pense que le but de la réglementation n'est pas de freiner le développement. Il s'agit de faire en sorte que ce développement prenne la bonne direction, celle qui aide les gens.
2: Et c'est là qu'intervient la position de la Chine. Depuis le sommet de mai, les chefs d'État chinois et américains ont convenu de lancer un dialogue intergouvernemental sur l'IA. Lors de la conférence mondiale sur l'IA qui s'est déroulée cette année à Shanghai, la Chine a présenté quatre propositions. Rester ouvert et privilégier les relations gagnant-gagnant pour stimuler l'innovation. Gérer les risques afin de garantir la sécurité et la maîtrise de l'IA. Rester inclusif et tirer les enseignements des différentes civilisations. Travailler ensemble pour améliorer la gouvernance mondiale. Ces propositions s'appliquent à tous les pays, y compris les États-Unis.
3: Et la Chine et les États-Unis continuent d'entretenir des liens solides entre leurs populations grâce à des programmes étudiants, au tourisme, au sport et à des initiatives culturelles. Les jeunes Américains acquièrent ainsi une connaissance directe et concrète de la Chine. Une récente étude du Pew Research Center montre un changement générationnel dans la perception qu'ont les États-Unis de la Chine, les jeunes Américains ayant une opinion plus favorable du pays.
2: Rien de tel que de voyager à des milliers de kilomètres de chez soi pour sortir de sa zone de confort. C'est ce qui est arrivé cet été à l'américaine Samantha Page lors de son premier voyage en Chine. Étudiante à l'université Penn State, où elle suit un double cursus en chinois et en linguistique appliquée, Sam faisait partie d'un groupe d'étudiants américains qui a passé deux semaines en Chine pour en apprendre davantage sur le développement durable, les progrès technologiques et la préservation culturelle.
4: Personnellement, j'avais peur que ça ne se passe pas très bien quand je parlais chinois. Mais quand je me suis lancée, tout le monde s'est montré très gentil. Ils passaient tout de suite au chinois et me disaient « Tu t'en sors très bien, tu t'en sors très bien ».
2: Ce voyage a été organisé dans le cadre du programme Young Envoy Scholarship, ou programme YES, qui fait partie de l'initiative du président Xi Jinping visant à inviter 50 000 jeunes Américains en Chine sur une période de 5 ans pour des échanges éducatifs et culturels.
4: Quand on parle d'échanges internationaux, il ne s'agit pas seulement d'économie, mais réellement d'échanges entre les peuples. Si l'on veut construire des ponts, si l'on se demande qui seront les personnes qui s'assieront à la table des négociations commerciales, des discussions sur la paix ou de tout autre type de discussion, il faut des personnes qui comprennent la culture.
2: Les échanges entre les peuples constituent depuis longtemps un pilier de la politique étrangère chinoise, visant à favoriser la compréhension et l'amitié. Certains de ces échanges se déroulent désormais en ligne, avec l'essor de la tendance China Maxing. Sur Internet, des influenceurs occidentaux partagent leurs expériences personnelles vécues dans le pays. C'est un moyen de sortir d'une approche descendante en matière de perception. Une récente étude du Pew Research Center a révélé que l'opinion des Américains sur la Chine s'est améliorée ces dernières années, en particulier chez les jeunes. Selon cette enquête, environ un tiers des moins de 50 ans ont une opinion favorable de la Chine, contre 19% pour les plus de 50 ans. Sam explique qu'elle a elle-même remarqué ce changement générationnel.
4: Quand je parle à mes pères de mon voyage en Chine, ce n'est pas du genre « tu es allé en Chine » avec ce regard en coin que me lancent souvent les membres plus âgés de ma communauté ou de ma famille. C'est plutôt « mon Dieu, tu es allé en Chine. Raconte-moi tout, s'il te plaît. »
2: Il s'agit de favoriser la compréhension mutuelle grâce à de simples interactions entre des personnes issues de cultures différentes.
3: Les combats se sont intensifiés au Yémen alors que les Houthis tentent de s'emparer des hauteurs stratégiques du pays. L'administration Trump se serait préparée à lancer dimanche des frappes aériennes contre le groupe, mais les aurait annulées à la dernière minute. Selon plusieurs sources, Washington n'aurait pas répondu aux appels répétés de l'Arabie Saoudite, demandant aux États-Unis de se joindre à la lutte contre les Houthis au Yémen. Le premier ministre britannique Andy Burnham a déclaré avoir accédé à une demande d'assistance militaire formulée par l'Arabie Saoudite. Le Royaume-Uni soutiendra les missions défensives saoudiennes plutôt que les frappes contre les Houthis. Les combats entre les Houthis yéménites et l'Arabie Saoudite se sont intensifiés ces dernières semaines, les Houthis ayant lancé samedi des missiles sur la capitale saoudienne, Riyad. Une longue période de sécheresse en Ouganda a entraîné des mauvaises récoltes, l'assèchement des sources d'eau et des retards dans les semis. Aujourd'hui, alors que la saison des pluies commence, les autorités préviennent que des précipitations plus abondantes que la normale pourraient provoquer des crues soudaines et des glissements de terrain. Ces pluies devraient exposer davantage les cultures nouvellement plantées et les réserves alimentaires déjà fragiles à des risques supplémentaires.
2: La longue période de sécheresse a laissé de nombreux agriculteurs avec peu de récoltes. Le nord et l'est de l'Ouganda comptent parmi les régions les plus touchées. Les stocks alimentaires s'épuisent et les aides humanitaires du gouvernement sont à court dans certaines zones. Lors de la dernière saison des semis, les pluies sont arrivées tardivement, mettant de nombreux agriculteurs en difficulté pour préparer la suivante. L'agriculteur Benon Kizomoz explique que l'évolution des régimes pluviométriques rend plus difficile la planification de la préparation de ces terres.
5: Pour tirer parti de ces pluies précoces, il aurait fallu préparer les terres plus tôt. À présent, la préparation est fastidieuse car le sol a formé une croûte dure, ce qui rend le labour difficile et coûteux. Cela triple presque le coût.
2: Les cultures telles que les haricots mûrissent normalement rapidement, mais de nombreux agriculteurs viennent tout juste de commencer à semer. Ce retard pourrait se traduire par une récolte moins abondante si les pluies ne durent pas suffisamment longtemps. Dans le centre de l'Ouganda, la sécheresse affecte également les cultures situées à proximité des points d'eau. Cet agriculteur pompe de l'eau d'un marécage voisin pour maintenir ses caféiers en vie. Mais malgré ses efforts, des mois de temps secs ont des conséquences désastreuses sur la plantation, faisant craindre une récolte plus maigre et des grains de moindre qualité. Remigium Boni s'attendait à une récolte exceptionnelle pour sa première culture commerciale de café. Au lieu de cela, il recourt à l'irrigation pour la sauver autant que possible.
5: L'irrigation, ce n'est pas comme lorsque Dieu nous bénit en nous envoyant de la pluie. Car s'il fait du soleil pendant plus d'un mois, même si l'on irrigue, le sol reste suffisamment chaud pour que l'eau d'irrigation s'évapore tout simplement. Cela ne permet de sauver que quelques plants. Par exemple, si vous avez 5 acres, vous pourrez probablement en sauver 3, contrairement à quelqu'un qui compte à 100% sur la pluie.
2: Les pluies que les agriculteurs attendaient pourraient désormais poser un nouveau défi. Le ministère ougandais chargé de la gestion des catastrophes met en garde contre des précipitations plus abondantes que la normale, avec un risque de crue soudaine et de glissement de terrain. Pour les agriculteurs qui viennent tout juste de semer, cela pourrait signifier la perte de leur récolte dès le début de la nouvelle saison. Cela pourrait exercer une pression supplémentaire sur les prix des denrées alimentaires en Ouganda et dans l'ensemble de la région.

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8: Bonjour à tous, bienvenue dans notre émission Carnet Route. Aujourd'hui, nous partons à la découverte d'une région fascinante aux confins de la Chine, la préfecture autonome coréenne de Yanbian et son joyau naturel, le mont Changbai. Pour nous guider dans cette exploration, j'ai le plaisir de me faire accompagner de mon collègue Rogo. Et bonjour Rogo.
9: Bonjour Manon, bonjour à tous nos auditeurs. C'est un véritable plaisir d'être avec vous aujourd'hui pour partager nos connaissances sur cette région extraordinaire qui reste malheureusement méconnue des voyageurs occidentaux.
8: Avant d'entrer dans les détails, pourriez-vous nous situer plus précisément cette région, Rogo ?
9: Oui, la préfecture autonome coréenne de Yanbian se trouve dans la province de Jilin, à l'extrême nord-est de la Chine. Elle couvre une superficie d'environ 43 000 km², soit à peu près la taille de la Suisse. Elle partage une frontière de 523 km avec la Russie et de 302 km

0: rien dans la vie quotidienne.
1: Par exemple ?
0: Oui, par exemple, toute la signalisation est bilingue chinois-coréen. Les écoles proposent un enseignement dans les deux langues. Les fonctionnaires doivent souvent maîtriser les deux langues.
2: Donc les enfants, depuis tout petit, ils apprennent deux langues. Une fois adultes, ils maîtrisent les deux langues. Ça facilite leur vie et travail dans cette région.
0: Oui, c'est plus pratique.
2: Et Roko, comme tu dis que 36% de la population locale sont des Coréens, et je voudrais savoir comment cette importante communauté coréenne s'est-elle établie dans la région. Et cela est juste après une pause musicale.

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Aujourd'hui, on va découvrir ensemble la préfecture autonome coréenne de Yanbian et son joyau naturel, le mont Changbai, dans la province du Jilin, à l'extrême nord-est de la Chine. Et comment cette importante communauté coréenne, cette

0: culturelle établie dans la région.
1: C'est une histoire fascinante qui remonte à la fin de la dynastie Qing au 19e siècle. La première vague d'immigration significative a eu lieu dans les années 1860. Le gouvernement Qing, qui cherchait à développer ses régions frontalières peu peuplées, a accueilli favorablement ces migrants. Les Coréens ont apporté avec eux leurs techniques agricoles, notamment la culture du riz en terrasse qui était alors inconnue dans la région. Ils ont littéralement transformé les paysages, créant ces rizières en escaliers qui caractérisent encore aujourd'hui certaines vallées de Yambian. Une deuxième vague importante, Manon, entre 1910 et 1945. Après la fondation de la République populaire de Chine en 1949, ces communautés ont été officiellement reconnues comme l'une des 56 minorités ethniques du pays.
0: Et comment cette identité coréenne s'exprime-t-elle aujourd'hui dans la vie quotidienne?
1: Ah, c'est passionnant à observer. Prenez Yangji, la capitale de la préfecture. C'est une ville moderne de 700 000 habitants, avec ses gratte-ciels et ses centres commerciaux, mais qui conserve une forte identité coréenne. Dans les rues, vous entendrez parler coréen aussi souvent que chinois. Les traditions coréennes sont très vivantes. Par exemple, le nouvel an lunaire se célèbre à la fois.
0: Oui, selon les coutumes des deux ethnies.
1: Les familles préparent aussi bien des raviolis jiaozi que la soupe des gâteaux de riz coréenne tteokbokki. Le mariage suit souvent encore les rituels traditionnels coréens, même si les jeunes couples y ajoutent des éléments modernes.
0: Ah, d'accord. Donc, si on veut connaître les coutumes coréennes...
1: On peut beaucoup apprendre de la culture coréenne dans cette région, bien entendu.
0: Bon, on continuera notre visite en partant pour les monts Changbai, juste après une pause musicale.

0: 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Aujourd'hui, on va découvrir ensemble la préfecture autonome coréenne de Yanbian et son joyau naturel, le mont Changbai, dans la province du Jilin, à l'extrême nord-est de la Chine. Venons-en au mont Changbai. Alors, comme c'est un mont très connu en Chine, pourquoi est-il si important dans la culture locale?
1: Ah, le mont Changbai est bien plus qu'une simple montagne. C'est un volcan sacré qui occupe une place centrale dans la mythologie coréenne et mandchou. Les sommets abritent un lac de cratères extraordinaires, le Changshi, ou le lac du ciel. C'est l'un des plus hauts lacs de cratères au monde, situé à 2189 mètres d'altitude. Il fait 13 km de circonférence et atteint une profondeur de 384 mètres. Ses eaux, d'un bleu profond, sont entourées de parois volcaniques qui s'élèvent à plus de 400 mètres au-dessus du lac. La montagne est également considérée comme l'une des montagnes les plus pures de Chine.
0: Oui, évidemment, ces ressources sont connues pour qualités exceptionnelles. Et du coup, beaucoup d'entreprises de l'eau minérale se sont installées dans la région. Et comment organiser une visite du mont Changbai? Y a-t-il des périodes plus favorables? Je pense que l'hiver, ce n'est pas une saison idéale pour visiter le mont Changbai.
1: Oui, ce n'est pas une saison idéale par rapport au froid, mais vous, si vous y allez pendant l'hiver, vous allez remarquer un monde impressionnant. C'est rié vers ces monts. Donc, même en hiver, il y a toujours beaucoup de gens qui veulent braver le froid pour découvrir les lacs Changshi.
0: Je pense que la visite exige très bonne organisation. Hein. La météo est capricieuse. Et c'est pas sûr qu'on aura de la chance de voir l'arc-en-ciel de Tianchi, n'est-ce pas?
1: Et je conseille de prévoir au moins 3 jours dans la région pour maximiser les chances de voir les lacs du ciel dans de bonnes conditions. Mm-hmm. La meilleure période est de juillet à septembre où le temps est plus stable. Mm-hmm. En octobre, les forêts séparent de couleurs automnales spectaculaires, mais le brouillard est plus fréquent.
0: Et pour accéder au sommet, il existe plusieurs voies, n'est-ce pas?
1: Il existe plusieurs voies d'accès au sommet, madame. Oui, le versant nord est le plus développé et le plus accessible. Le bus navette vous emmène jusqu'à environ 1000 mètres du sommet, puis vous continuez à pied ou en téléphérique selon les conditions. Le versant ouest offre une approche plus sauvage et moins touristique, mais l'accès est plus difficile.
0: Ah, d'accord. Donc, on a plusieurs options pour accéder au sommet.
1: Voilà.
0: Et quelles sont les principales activités qu'on peut pratiquer sur le mont Changbai?
1: Le mont Changbai est fascinant car il offre des expériences très différentes selon les saisons. En été, de juin à septembre, c'est la saison de la randonnée et de l'exploration botanique. Car la montagne abrite plus de 2000 espèces de plantes dont certaines sont endémiques.
0: 2000 espèces, c'est énorme.
1: Hein? C'est énorme. C'est aussi la saison de la cueillette des champignons, notamment le pressier Machutak, qui peuvent se vendre jusqu'à 500 euros le kilo. L'automne, de fin septembre à mi-novembre, est spectaculaire avec les couleurs flamboyantes des érables et des bouleaux. C'est la meilleure période pour la photographie. Les matins sont souvent brumés, créant des ambiances mystérieuses autour du lac du ciel. L'hiver, je l'ai dit tantôt, de décembre à mars, transforme complètement la montagne. Les températures descendent régulièrement sous les moins 30 degrés Celsius. Mais cela crée des phénomènes naturels extraordinaires. Les arbres de glace se forment quand l'humidité gelée s'accumule sur les branches.
0: Et c'est le meilleur moment pour faire du ski et Rocco, comment est la station de ski du mont de Changbai?
1: La station de ski du mont Changbai propose 10 pistes principales dont la plus longue fait 3 km.
0: Mm-hmm. Vous avez mentionné les sources chaudes. Pouvez-vous nous en dire plus? Et avant de poursuivre notre émission, on va marquer une petite pause musicale.

0: 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Aujourd'hui, on va découvrir ensemble la préfecture autonome coréenne de Yanbian et son joyau naturel, le mont Changbai, dans la province du Jilin, à l'extrême nord-est de la Chine.
1: Les habitants des endroits où il fait froid, hein, souvent ils ont l'habitude d'aller se baigner dans la source chaude.
2: Oui, ça ce sont les mystères des dieux. Mm-hmm. Les sources chaudes du mont Changbai sont uniques au monde. Mm-hmm. La principale source, Julong Hot Spring, mm-hmm. est située à 2000 mètres d'altitude, mm-hmm. ce qui en fait l'une des sources chaudes les plus élevées d'Asie.
1: C'est magique, hein, à cette altitude, l'eau continue à jaillir.
2: Bah, l'eau jaillit à 82 degrés Celsius et contient de nombreux minéraux aux propriétés thérapeutiques reconnues. Mm-hmm. Il existe plusieurs stations thermales au pied de la montagne qui proposent différents bassins de températures variées. Certains sont en plein air, offrant une vue magnifique sur les montagnes enneigées en hiver.
1: Et la région est-elle accessible toute l'année?
2: Oui, mais les conditions d'accès varient considérablement. En été et en automne, on peut accéder au sommet en bus jusqu'au point de départ du téléphérique. En hiver, seuls les véhicules spéciaux peuvent monter et l'accès au lac est parfois fermé en cas de tempête. Je recommande vivement de séjourner à Erdobaï, la ville la plus proche de l'entrée nord. Cette ville s'est beaucoup développée ces dernières années et propose maintenant tout type d'hébergement, de guest house familial aux hôtels 5 étoiles.
1: Ah, c'est pratique, hein? On a tous les types d'hôtels à notre choix. Si le lendemain matin, si on voulait accéder au sommet, il faut se lever tôt. Hein? Donc c'est commode si l'on est hébergé au pied du mont Changbai. Et parlons de la gastronomie locale. Quelles sont les spécialités à ne pas manquer pour les visiteurs?
2: La cuisine de Yanbian est un fascinant mélange de traditions coréennes et manchoues. Les plats emblématiques sont les Yanchi Bibimbap. C'est une version locale du bibimbap coréen, enrichi d'ingrédients locaux comme les champignons sauvages du mont Changbai. Mm-hmm. Les restaurants de barbecue coréen ou Korean BBQ mm-hmm. sont très populaires. La viande locale, particulièrement le bœuf et l'agneau, est réputée pour sa qualité car les animaux paissent dans les prairies d'altitude. Mm-hmm. En hiver, ne manquez pas les Changbai Mutton Hot Pot, une fondue préparée avec des herbes médicinales de la montagne. La soupe est servie bouillante avec des tranches fines de viande, des légumes locaux et des champignons sauvages.
1: Donc dans cette région, il n'y manque rien, hein, les activités, les sports d'hiver, la gastronomie. Et quels sont les événements culturels marquants de la région, comme ici se rassemblent plusieurs ethnies?
2: Oui, le calendrier culturel là-bas est très riche et varié. Le plus important maintenant, c'est le festival de la culture Chaoqiangzu, qui se tient en août. Pendant une semaine, la ville de Yanchi devient une scène géante où se produisent des troupes de danse et de musique traditionnelles. Les danses du tambour sont particulièrement impressionnantes. En janvier, le festival des glaces de Yanbian propose des sculptures sur glace et des spectacles de patinage artistique. C'est plus intimiste que le célèbre festival de Harbin, mais plus authentique. Au printemps, le festival de fleurs des cerisiers attire de nombreux visiteurs. Les parcs des Yanchi sont magnifiques avec leurs allées bordées de cerisiers en fleurs.
1: Vraiment, comme vous disiez, le calendrier culturel est très riche, surtout le festival culturel de Chaoqiangzu, de l'ethnie coréenne de Chine. Et Rogo, je vous invite à nous donner des conseils pratiques à nos voyageurs. Cela est juste après une pause musicale.

0: 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Aujourd'hui, on va découvrir ensemble la préfecture autonome coréenne de Yanbian et son joyau naturel, le mont Changbai, dans la province du Jilin, à l'extrême nord-est de la Chine. Et avez-vous d'autres conseils pratiques pour les voyageurs?
1: Absolument, Manon. Tout d'abord, concernant les transports, Yanchi dispose d'un aéroport international avec des vols directs depuis Beijing, Shanghai et Séoul. La ville est également reliée au réseau ferroviaire à grande vitesse chinois. Pour l'hébergement, voilà, je voulais d'ailleurs en arriver là. Pour l'hébergement, je recommande de partager le séjour de Yanchi et Air Dubai. Veillez toujours, ça c'est un conseil vraiment à noter, il faut toujours télécharger son application WeChat avant le départ.
0: C'est indispensable.
1: Oui, c'est indispensable pour les paiements et la communication locale. Parce que dans certains coins, les cartes bancaires étrangères ne sont pas toujours acceptées.
0: Y a-t-il des aspects culturels particuliers à respecter?
1: Oui, plusieurs points sont importants. Dans le restaurant coréen traditionnel, il est de coutume de retirer ses chaussures. Les personnes âgées sont très respectées. Il faut donc faire attention aux règles de politesse, comme servir les boissons à deux mains aux aînés. La région étant frontalière, il faut toujours avoir ses papiers d'identité sur soi.
0: Et pour terminer, quel serait votre conseil le plus important pour quelqu'un qui souhaite découvrir cette région?
2: D'après vos propres expériences, Roko?
1: Je dirais qu'il faut prendre son temps. Cette région ne se découvre pas en un coup de vent. Prévoyez au moins une semaine.
0: Une semaine?
1: Apprécier, oui, au moins. Pour apprécier à la fois la majestueuse nature du mont Changbai et la richesse culturelle de Yanbian.
0: Comme vous avez passé quelques temps là-bas, il nous reste encore un tout petit peu de temps. Racontez-nous vos meilleurs souvenirs à Yanbian.
1: Mon plus beau souvenir, Manon, reste une soirée d'été où j'ai été invité à un mariage traditionnel coréen dans un village près de Yanchi. Toute la communauté était réunie. Les grands-mères préparaient les kimchi, les jeunes dansaient. C'était comme un voyage dans le temps, mais avec une authenticité et une joie de vivre extraordinaire.
0: Ah, une belle façon de conclure, Rogo.
1: Merci à vous, Manon. Et j'aimerais conclure avec un dicton local qui dit « Les monts Changbai a 1000 visages, mais un seul cœur. Chaque visite vous révèle un nouvel aspect de sa beauté, mais son essence reste la même. Un lieu où la nature et culture se rencontrent en parfaite harmonie. »
0: Parfait. Ainsi, c'est renfermé la première partie de notre émission Carnet de route. Tout de suite, cours de chinois avec Xiao Tai et Thomas.
3: Vous êtes francophone, vous êtes passionné par la Chine, alors surtout ne manquez pas notre cours de chinois au quotidien.
4: Bienvenue à l'écoute de notre cours de chinois, je suis Xiao Tai.
3: Salut Tai, Dajia Hao, et moi c'est Thomas, et c'est encore votre apprenti élève en chinois, et heureusement qu'il y a Tai, parce qu'il y a beaucoup de boulot en ce moment. Bon allez, c'est parti pour une nouvelle leçon je crois.
4: Ok, et la dernière fois, on a discuté de ce qu'on aimait faire. On va répéter d'abord les phrases clés qu'on a apprises la dernière fois. Maintenant, on va écouter tous les trois dialogues en entier.
5: 你最近忙吗?
6: 我很忙.
5: 忙什么?
6: 工作. 你的爱好是什么?
5: 我喜欢看书. 你呢? 你有什么爱好?
6: 我喜欢旅游.
5: 周末你一般干什么?
6: 打网球.
3: Voilà, c'était un bref passage en revue du dernier cours. Et aujourd'hui, je crois qu'on va parler du fast-food, Tai.
4: Oui, tout à fait.
3: Alors, comme d'habitude, tu vas me lire les phrases en chinois, je vais les répéter en français, et puis après, on va commencer le travail.
4: Oui, c'est parti. 你想吃什么?
3: Qu'est-ce que tu veux manger?
4: 我要一个汉堡,还有一杯红茶.
3: Je voudrais un hamburger et une tasse de thé noir.
4: 在这儿吃还是带走?
3: Vous voulez le manger ici? Ou bien c'est à emporter.
4: 请问洗手间在哪儿?
3: Excusez-moi, mais où sont les toilettes?
4: 请你给我几张餐巾纸。
3: Veuillez me donner quelques serviettes, s'il vous plaît.
4: Oui, le temps passe toujours très vite quand on mange. Dans cette leçon et dans la leçon suivante, nous allons parler un peu de nourriture.
3: Oh, très bien. Alors dis-moi en chinois, comment dire, qu'est-ce que tu aimerais manger ?
4: Ni xiang chi shenme. Ni, c'est toi.
3: Ni.
4: Xiang, c'est-à-dire vouloir.
3: Xiang.
4: Chi, manger.
3: Chi.
4: Shenme, quoi ?
3: Shenme.
4: Ni xiang chi shenme.
3: Ni xiang chi shenme.
4: On va écouter le premier dialogue.
5: Ni xiang chi shenme ?
6: Wo yao yi ge hanbao, hayou yi bei hong cha.
3: Bon, dis-moi ça au taille, dans la conversation, que veut manger cet homme ? J'ai pas bien compris, tu peux m'éclaircir ça ?
4: En effet, il a dit « 我要一个汉堡，还有一杯红茶。Je voudrais un hamburger et une tasse de thé noir. » La phrase est un peu longue, je vais t'expliquer mot à mot. D'abord, « 我要 » veut dire « j'aimerais avoir, je veux. »«
3: 我要 » ?»«
4: 一个 » un ou une. »«
3: 一个 » »«
4: 汉堡 » »«
3: 汉堡 » qui veut dire « hamburger. »«
4: Je voudrais un hamburger. »« 我要 » Yi ge han bao, hai you, encore.
3: Hai you.
4: Yi bei, une tasse de boisson, une tasse de thé, une tasse d'eau. Yi bei.
3: Yi bei.
4: Hong cha, thé noir.
3: Hong cha.
4: Hai you, yi bei, hong cha, et une tasse de thé noir. Je voudrais un hamburger et un thé noir. Wo yao, yi ge han bao, hai you, yi bei.红茶。On va écouter encore une fois la conversation.
5: 你想吃什么？
6: 我要一个汉堡，还有一杯红茶。
4: Alors Thomas, dis-moi, est-ce que tu as remarqué les certaines particularités qu'on utilise quand on dit un hamburger et un thé noir en chinois?
3: Ouais, moi j'ai une question. Pourquoi yi ge han bao, puis-je dire yi ge hong cha?
4: Alors ce n'est pas comme dans les autres langues. Les spécificités de la langue chinoise est une chose un peu compliquée pour les étrangers. Par exemple, un livre, un stylo, en chinois on dit « yi ben shu » et « yi zhi bi ». Pour ça, il n'y a pas vraiment de règles. Il faut apprendre par cœur sans chercher trop à comprendre.
3: Bon ok, bah c'est juste du travail en fait.
4: C'est ça.
5: 你想吃什么？
6: 我要一个汉堡，还有一杯红茶。
4: Maintenant, il y a beaucoup de restaurants style fast-food en Chine et certains choisissent de manger sur place quand d'autres choisissent d'emporter la nourriture. Tu sais comment dit-on en chinois ? Vous voulez manger ici ou c'est à emporter ?
3: Bah, franchement, je l'ai peut-être déjà entendu, mais je ne l'ai pas retenu.
4: 在这儿吃还是带走? 在 est une préposition qui veut dire à pour indiquer un lieu.
3: 在
4: 这儿ici.
3: 这儿
4: 吃Tu comprends ce mot qui est extrêmement important.
3: Oui, parce que c'est manger. Che.
4: C'est ça. Hai shi ou.
3: Hai shi.
4: Dai zhou, c'est emporter.
3: Dai zhou.
4: Zai zhe er chi, hai shi, dai zhou. Dialogue 2 à présent.
5: Zai zhe er chi, hai shi dai zhou.
7: Zai zhe er chi ba.
3: Ok, Xiaota, il y a une autre chose très importante pour tout le monde à absolument garder en mémoire. Comment dire en chinois, excusez-moi, mais où sont les toilettes ?
4: Oui, c'est une chose très urgente. C'est « 请问洗手间在哪儿?»«
3: 请问», je crois que ça veut dire « pardonnez-moi, excusez-moi ».
4: C'est cela. « 洗手间» veut dire « toilette ».«
3: 洗手间
4: 在哪儿?»«
3: 在哪儿?»
4: Littéralement, c'est où ?« Où se trouve ?»
3: D'accord. On s'écoute la phrase complète maintenant, Tai.
4: Oui, la phrase complète, c'est « 请问洗手间在哪儿?» Allez, le troisième dialogue.
5: 请问洗手间在哪？
6: 往前走，左拐。
3: Bon, je vais essayer de pratiquer toutes ces phrases qu'on a enseignées aujourd'hui dans un resto, dans un fast-food chinois. On va voir ce que ça donnera. Et une autre question, comment dire, passez-moi quelques serviettes, s'il vous plaît.
4: 请你给我几张餐巾纸。
3: Ok, on décompose pour la prononciation et pour l'entendement.
4: 请 une forme de politesse, veuillez, s'il vous plaît.
3: 请
4: 你toi.
3: Ni.
4: Gai wo, passez-moi.
3: Gai wo.
4: Ji, quelques.
3: Ji.
4: Zhang est un spécificatif.
3: Zhang.
4: Tan jin zhi, serviette.
3: Zhang jin zhi.
4: Qing ni gai wo ji zhang. Tan jin zhi. Ce qui veut dire en français, Thomas.
3: Passez-moi quelques serviettes.
4: Dialogue 4.
5: Qing ni gai wo ji zhang. Tan jin zhi.
6: Hao de, nin shao deng.
4: Bon, avant que nous écoutions encore une fois les quatre dialogues entièrement, je propose que nous passions en revue ce que nous avons appris aujourd'hui. La première phrase, qu'est-ce que tu aimerais manger ? Comment dire ça en chinois, Thomas ?
3: Ni jiang shi shenme ?
4: Exactement. Et supposons que vous voudriez un hamburger ou une tasse de thé noir. Comment dis-tu en chinois ?
3: Ouais, c'est une phrase assez longue là, pour moi qui débute encore et j'aimerais quelques indications.
4: Pas de problème. Hanbao.
3: Hanbao.
4: Thé noir en chinois. Hong cha.
3: Hong cha. Et maintenant, je me souviens de la phrase complète. Je voudrais un hamburger et une tasse de thé noir. Wo yao yi ge hanbao. Hai yo yi bei hong cha.
4: Bravo Thomas. Wo yao yi ge hanbao. Hai yo yi bei hong cha. Est-ce que tu te rappelles comment dire en chinois vous aimeriez manger ici ou c'est pour emporter ?
3: Bah, je vais essayer. C'est dai cha che hai she dai zhao.
4: Et comment dire en chinois ? Excusez-moi, où sont les toilettes ?
3: Qin wen xi shou tian zai na.
4: Et la dernière phrase, comment dire en chinois ? Passez-moi quelques serviettes s'il vous plaît. Oui, c'est pas très facile. Qin ni gai wo ji zhang can jin zhi. Serviette en chinois, c'est can jin zhi.
3: Ok, voilà, c'est tout pour les cours d'aujourd'hui. On écoute les dialogues en intégralité.
5: Ni xiang chi shenme?
6: Wo yao yi ge hanbao, hai you yi bei hong cha.
5: Zai zhe er chi hai shi dai zou?
6: Zai zhe er chi ba.
5: Qing wen xi shou jian zai na?
6: Wang qian zou, zuo guai.
5: Qing ni gei wo ji zhang can jin zhi.
6: Hao de, nin shao deng.
4: Voilà, ce sont les quatre dialogues d'aujourd'hui. On passe maintenant à notre ABC de la culture chinoise.
3: Bon, en comparaison aux fast-foods occidentaux, les fast-foods chinois ont commencé à se développer plutôt tard. Le concept de restauration rapide moderne n'ont été introduits en Chine que depuis l'arrivée des fameux Kentucky Fried Chicken, les fameux KFC, qui ont ouvert le premier restaurant en avril 87 dans la capitale chinoise. Et c'est peut-être à cause des différences culturelles et des différentes habitudes alimentaires entre la Chine et les pays occidentaux, Thaï.
4: Oui, tu as raison Thomas. Et les Chinois aiment commander beaucoup de plats dans un restaurant et causent beaucoup en mangeant. Actuellement, le développement de la restauration chinoise de type fast-food est encore au stade primaire et n'a pas formé son propre système. Mais dans les villes côtières, dans les grandes et moyennes villes, le fast-food est devenu un premier choix très pratique pour des étudiants ou des touristes.
3: Dans ces villes, il est assez facile en fait de trouver un KFC ou même un McDonald's. Vous pouvez également trouver divers fast-food chinois et ces restos rapides ont apporté un certain confort à la vie chinoise qui s'est bien sûr accélérée avec le développement économique.
4: Et voilà, ce cours de chinois touche à sa fin. Comme d'habitude, une dernière petite question pour vous. Comment dit-on en chinois ? Passez-moi quelques serviettes, s'il vous plaît.
3: Voilà, notre cours de chinois, c'est fini pour aujourd'hui. Merci encore de votre fidélité. Sajian, et à bientôt.
4: Sajian.
0: Voilà, c'était notre émission Carnet de route. Merci de nous avoir suivis et à très bientôt.

0: Et le président chinois Xi Jinping a adressé ses vœux festifs aux agriculteurs de tout le pays à l'approche de la 9e fête des moissons des agriculteurs chinois. Le président Xi, qui est également secrétaire général du comité central du Parti communiste chinois, a adressé ses sincères salutations aux travailleurs engagés sur les fronts agricoles et ruraux, soulignant la production estivale record de céréales enregistrées cette année. Il a indiqué que la production de riz précoce était restée stable, tandis qu'une récolte d'automne exceptionnelle se profilait. Xi Jinping insistait sur la nécessité de déployer des efforts soutenus pour faire progresser la revitalisation rurale globale, de mettre en place des politiques plus efficaces en faveur de l'agriculture et des agriculteurs, de renforcer les capacités de production agricole et d'élargir les moyens permettant d'augmenter les revenus des agriculteurs. Il a également souligné la nécessité de garantir aux agriculteurs une vie plus heureuse et de meilleure qualité. Et le ministère chinois des Affaires étrangères a annoncé que le président chinois Xi Jinping effectuerait une visite d'État aux États-Unis du 23 au 25 septembre à l'invitation du président américain Donald Trump. Et la Chine estime que l'échange de visites entre les deux chefs d'État en l'espace de 6 mois revêt une importance historique et marque une étape décisive, ce qui souligne le rôle crucial de la diplomatie des chefs d'État dans l'orientation des relations bilatérales.
1: À l'invitation du président américain Donald Trump, le président Xi effectuera une visite d'État aux États-Unis. Au cours de cette visite, le président Xi aura des échanges approfondis avec le président Trump sur les grandes questions concernant les relations sino-américaines ainsi que la paix et le développement mondiaux. La diplomatie des chefs d'État joue un rôle stratégique irremplaçable dans l'orientation des relations bilatérales. L'échange de visites entre les deux chefs d'État en l'espace de 6 mois revêt une importance historique et marque une étape décisive. La Chine est prête à travailler avec les États-Unis pour enrichir la substance d'une relation bilatérale constructive de stabilité stratégique, renforcer le dialogue et la coopération, gérer de manière appropriée les divergences, améliorer le bien-être des deux peuples et promouvoir la paix, la stabilité et la prospérité mondiale.
0: Et en réponse aux informations selon lesquelles la Chine et les États-Unis tiendront des discussions sur les risques liés à la sécurité de l'IA dans les semaines à venir, le ministère chinois des Affaires étrangères a déclaré que la Chine appelait à un développement ouvert, inclusif, bénéfique et sain de l'IA.
1: Beijing a exprimé à plusieurs reprises sa position sur les questions liées à l'intelligence artificielle. La Chine a toujours estimé que toutes les parties devaient promouvoir conjointement un développement ouvert, inclusif, profitable à tous et sain de l'intelligence artificielle.
0: La Chine et les États-Unis ont récemment exprimé des divergences concernant la distillation des modèles d'IA. Selon les experts, les deux pays ne peuvent se permettre de laisser le dialogue s'éteindre, même en période de concurrence. Et comme l'explique notre journaliste, ce différend ne constitue pas le cœur du problème dans leurs relations en matière d'IA.
2: La concurrence et la coopération entre la Chine et les États-Unis en matière d'IA continuent de retenir l'attention mondiale, la distillation étant récemment au centre des débats. Il s'agit d'une technique courante consistant à entraîner un modèle à partir des résultats d'un autre. Depuis des mois, Washington et Beijing ont des points de vue divergents sur la distillation des modèles. Quelque que, vice-président de l'Académie de Tung Kansun, est chercheur en sécurité de l'IA depuis des années. Il souligne que la distillation des modèles est avant tout un outil d'efficacité plutôt qu'un moyen d'aboutir à des avancées originales.
1: La distillation est une technique bien établie et polyvalente en IA. On peut la considérer comme un affinage des connaissances. Cela revient à entraîner un modèle élève, beaucoup plus petit, pour qu'il apprenne la logique de raisonnement, et pas seulement les réponses, d'un modèle enseignant massif et coûteux. Partout dans le monde, les entreprises spécialisées dans l'IA, qu'elles soient chinoises ou américaines, utilisent largement cette technique pour optimiser leurs modèles et améliorer leur efficacité. L'essence même de la distillation réside dans le rattrapage et non dans le dépassement. Elle ne crée pas de percée technologique originale à partir de rien.
2: Même Dean Ball, cadre chez OpenAI, affirme que la distillation n'est pas le principal moteur des récentes avancées chinoises en matière d'IA. Les initiés mettent plutôt en avant la recherche fondamentale et les percées techniques dans l'architecture des modèles et les méthodes d'entraînement. En d'autres termes, les progrès de la Chine ne peuvent se résumer à de la copie. Alors, de quoi s'agit-il réellement?
3: Ce que les États-Unis cherchent à préserver, ce n'est pas simplement leur avantage, mais leur hégémonie. Leur logique est la suivante. L'IA doit être monopolisée par les États-Unis seuls. En monopolisant l'IA et la puissance de calcul, ils peuvent à nouveau monopoliser la connaissance, la richesse et le pouvoir.
2: Mais la technologie de l'IA peut-elle vraiment être monopolisée? Les observateurs du secteur estiment que l'IA a désormais atteint un stade où aucun pays ne peut à lui seul mener à bien toutes les innovations à huis clos.
4: Should American companies be allowed to use Chinese AI models?
5: Absolutely.
6: Absolument. J'ai déjà dit que la moitié des chercheurs en IA dans le monde sont chinois. Beaucoup d'entre eux vivent encore en Chine. Et ils mènent des recherches vraiment révolutionnaires dans le domaine de l'IA. Les marchés ont mal évalué l'impact de DeepSeek la première fois. Ils ont de nouveau sous-estimé l'impact de Kimi cette fois-ci.
2: Une partie du monde des affaires américains s'oppose à toute mesure punitive générale de la part des États-Unis. En juillet, des entreprises telles que Nvidia et Microsoft ont mis en garde contre des restrictions trop radicales. Selon les experts, un autre risque lié à la monopolisation de l'IA est que, en cas d'incident majeur lié à la sécurité, voire d'erreur de jugement, le coût pourrait être énorme.
7: Oui, je le crois. De nombreuses personnes travaillant dans ce secteur, notamment des dirigeants et des chercheurs chevronnés, sont sincèrement convaincus qu'il existe une probabilité substantielle que cette technologie puisse tous nous tuer.
1: En tant que deux grandes puissances de l'IA, la Chine et les États-Unis devraient faire du partage des risques, de l'élaboration conjointe des règles et de la gouvernance commune leur priorité absolue.
8: Je pense que le but de la réglementation n'est pas de freiner le développement. Il s'agit de faire en sorte que ce développement prenne la bonne direction, celle qui aide les gens.
2: Et c'est là qu'intervient la position de la Chine. Depuis le sommet de mai, les chefs d'État chinois et américains ont convenu de lancer un dialogue intergouvernemental sur l'IA. Lors de la conférence mondiale sur l'IA qui s'est déroulée cette année à Shanghai, la Chine a présenté quatre propositions. Rester ouvert et privilégier les relations gagnant-gagnant pour stimuler l'innovation. Gérer les risques afin de garantir la sécurité et la maîtrise de l'IA. Rester inclusif et tirer les enseignements des différentes civilisations. Travailler ensemble pour améliorer la gouvernance mondiale. Ces propositions

0: sanctions s'appliquent à tous les pays, y compris les États-Unis.
1: Et la Chine et les États-Unis continuent d'entretenir des liens solides entre leurs populations grâce à des programmes étudiants, au tourisme, au sport et à des initiatives culturelles. Les jeunes Américains acquièrent ainsi une connaissance directe et concrète de la Chine. Une récente étude du Pew Research Center montre un changement générationnel dans la perception qu'ont les États-Unis de la Chine, les jeunes Américains ayant une opinion plus favorable du pays.
0: Rien de tel que de voyager à des milliers de kilomètres de chez soi pour sortir de sa zone de confort. C'est ce qui est arrivé cet été à l'américaine Samantha Page lors de son premier voyage en Chine. Étudiante à l'université Penn State, où elle suit un double cursus en chinois et en linguistique appliquée, Sam faisait partie d'un groupe d'étudiants américains qui a passé 2 semaines en Chine pour en apprendre davantage sur le développement durable, les progrès technologiques et la préservation culturelle.
2: Personnellement, j'avais peur que ça ne se passe pas très bien quand je parlais chinois. Mais quand je me suis lancée, tout le monde s'est montré très gentil. Ils passaient tout de suite au chinois et me disaient « Tu t'en sors très bien, tu t'en sors très bien ».
0: Ce voyage a été organisé dans le cadre du programme Young Envoy Scholarship, ou programme YES, qui fait partie de l'initiative du président Xi Jinping visant à inviter 50 000 jeunes Américains en Chine sur une période de 5 ans pour des échanges éducatifs et culturels.
2: Quand on parle d'échanges internationaux, il ne s'agit pas seulement d'économie, mais réellement d'échanges entre les peuples. Si l'on veut construire des ponts, si l'on se demande qui seront les personnes qui s'assiéront à la table des négociations commerciales, des discussions sur la paix ou de tout autre type de discussion, il faut des personnes qui comprennent la culture.
0: Les échanges entre les peuples constituent depuis longtemps un pilier de la politique étrangère chinoise, visant à favoriser la compréhension et l'amitié. Certains de ces échanges se déroulent désormais en ligne, avec l'essor de la tendance China Maxing. Sur Internet, des influenceurs occidentaux partagent leurs expériences personnelles vécues dans le pays. C'est un moyen de sortir d'une approche descendante en matière de perception. Une récente étude du Pew Research Center a révélé que l'opinion des Américains sur la Chine s'est améliorée ces dernières années, en particulier chez les jeunes. Selon cette enquête, environ un tiers des moins de 50 ans ont une opinion favorable de la Chine, contre 19% pour les plus de 50 ans. Sam explique qu'elle a elle-même remarqué ce changement générationnel.
2: Quand je parle à mes pères de mon voyage en Chine, ce n'est pas du genre « tu es allé en Chine » avec ce regard en coin que me lancent souvent les membres plus âgés de ma communauté ou de ma famille. C'est plutôt « mon Dieu, tu es allé en Chine. Raconte-moi tout, s'il te plaît. »
0: Il s'agit de favoriser la compréhension mutuelle grâce à de simples interactions entre des personnes issues de cultures différentes.
1: Les combats se sont intensifiés au Yémen alors que les Houthis tentent de s'emparer des hauteurs stratégiques du pays. L'administration Trump se serait préparée à lancer dimanche des frappes aériennes contre le groupe, mais les aurait annulées à la dernière minute, selon plusieurs sources. Washington n'aurait pas répondu aux appels répétés de l'Arabie Saoudite, demandant aux États-Unis de se joindre à la lutte contre les Houthis au Yémen. Le premier ministre britannique Andy Burnham a déclaré avoir accédé à une demande d'assistance militaire formulée par l'Arabie Saoudite. Le Royaume-Uni soutiendra les missions défensives saoudiennes plutôt que les frappes contre les Houthis. Les combats entre les Houthis yéménites et l'Arabie Saoudite se sont intensifiés ces dernières semaines, les Houthis ayant lancé samedi des missiles sur la capitale saoudienne, Riyad. Une longue période de sécheresse en Ouganda a entraîné des mauvaises récoltes, l'assèchement des sources d'eau et des retards dans les semis. Aujourd'hui, alors que la saison des pluies commence, les autorités préviennent que des précipitations plus abondantes que la normale pourraient provoquer des crues soudaines et des glissements de terrain. Ces pluies devraient exposer davantage les cultures nouvellement plantées et les réserves alimentaires déjà fragiles à des risques supplémentaires.
0: La longue période de sécheresse a laissé de nombreux agriculteurs avec peu de récoltes. Le nord et l'est de l'Ouganda comptent parmi les régions les plus touchées. Les stocks alimentaires s'épuisent et les aides humanitaires du gouvernement sont à court dans certaines zones. Lors de la dernière saison des semis, les pluies sont arrivées tardivement, mettant de nombreux agriculteurs en difficulté pour préparer la suivante. L'agriculteur Benon Kizomose explique que l'évolution des régimes pluviométriques rend plus difficile la planification de la préparation de ces terres.
3: Pour tirer parti de ces pluies précoces, il aurait fallu préparer les terres plus tôt. À présent, la préparation est fastidieuse car le sol a formé une croûte dure, ce qui rend le labour difficile et coûteux. Cela triple presque le coût.
0: Les cultures telles que les haricots mûrissent normalement rapidement, mais de nombreux agriculteurs viennent tout juste de commencer à semer. Ce retard pourrait se traduire par une récolte moins abondante si les pluies ne durent pas suffisamment longtemps. Dans le centre de l'Ouganda, la sécheresse affecte également les cultures situées à proximité des points d'eau. Cet agriculteur pompe de l'eau d'un marécage voisin pour maintenir ses caféiers en vie. Mais malgré ses efforts, des mois de tensions ont des conséquences désastreuses sur la plantation, faisant craindre une récolte plus maigre et des grains de moindre qualité. Remigium Boni s'attendait à une récolte exceptionnelle pour sa première culture commerciale de café. Au lieu de cela, il recourt à l'irrigation pour la sauver autant que possible.
3: L'irrigation, ce n'est pas comme lorsque Dieu nous bénit en nous envoyant de la pluie. Car s'il fait du soleil pendant plus d'un mois, même si l'on irrigue, le sol reste suffisamment chaud pour que l'eau d'irrigation s'évapore tout simplement. Cela ne permet de sauver que quelques plants. Par exemple, si vous avez 5 acres, vous pourrez probablement en sauver 3, contrairement à quelqu'un qui compte à 100% sur la pluie.
0: Les pluies que les agriculteurs attendaient pourraient désormais poser un nouveau défi. Le ministère ougandais chargé de la gestion des catastrophes met en garde contre des précipitations plus abondantes que la normale, avec un risque de crue soudaine et de glissement de terrain. Pour les agriculteurs qui viennent tout juste de semer, cela pourrait signifier la perte de leur récolte dès le début de la nouvelle saison. Cela pourrait exercer une pression supplémentaire sur les prix des denrées alimentaires en Ouganda et dans l'ensemble de la région.

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10: Bonjour à tous, bienvenue dans In Vivo. Cela fait 10 ans que le français Godefroy Suicard vit à Sanya, ville littorale de la province insulaire de Hainan dans le sud de la Chine. Paroudeur et courageux, Godefroy Suicard n'a pas peur de défis. Il a été en 2010 invité à diriger le projet de développement d'une marina à Sanya. C'est à partir de là qu'il a réussi à construire une marina de premier rang mondial à partir de rien. Il a ainsi fait de cette marina l'un des terminaux portuaires les plus attrayants de Chine, voire d'Asie. Récemment, au micro de RCI, Suicard nous a parlé de sa vie à Sanya.
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12: Je suis né dans le nord-est de la France. Mais bizarrement, j'ai commencé ma vie maritime à l'âge de, en rentrant à l'Académie de marine, juste après mes études secondaires, à l'âge de 17 ans. J'avais envie de grands horizons, en fait.
13: De voir le monde.
12: Absolument. J'en avais marre de voir des collines et des montagnes, donc je voulais voir plus loin.
10: Face à la mer tranquille de Sanya, Godefroy Suicard nous raconte comment sa vie est liée à la mer. Godefroy Suicard est un ancien capitaine formé à l'école navale française. Il a servi comme officier sur des navires de la marine nationale, puis sur des navires marchands et comme capitaine sur des super-yachts allant jusqu'à 50 mètres. Durant sa vie, il a laissé ses bas dans

0: Serenity Marina. C'est à partir de rien qu'il a réussi à faire de la marina l'un des terminaux portuaires les plus attrayants de Chine et même d'Asie. À Sanya, il a inauguré une nouvelle page professionnelle brillante et il a constaté en outre les transformations de cette ville ainsi que de l'île entière de Hainan.
1: La vie à Taïwan, c'était super parce que le style de vie de Taipei est extraordinaire, c'est très agréable. Et que ici, c'était un peu vraiment un gros challenge. Alors, j'étais déjà venu en Chine en 2007-2008 pour déjà aider au développement du yachting, de l'industrie nautique. Donc, mais là, j'étais sur Shanghai plutôt. Donc, j'étais déjà bien connu dans ce milieu maritime. Et quand il y a eu ce projet de marina ici à Sanya. Le patron à l'origine de ce projet était un chinois-français. Donc il a évidemment demandé, il cherchait quelqu'un pour s'occuper de ce développement, il cherchait un expert, mais il préférait avoir un expert qui parle chinois. Et donc ça, c'est pas très facile à trouver. Et donc au travers de son réseau d'amitié française, il s'est renseigné pour savoir s'il y avait quelqu'un dans la région qui était spécialisé dans le milieu maritime. Et donc c'est par ce réseau social qu'ils m'ont trouvé. Donc ils m'ont trouvé à Taïwan et ils m'ont demandé de venir ici à Sanya pour m'occuper de ce projet. Et j'ai trouvé que c'était vraiment un challenge vraiment intéressant parce que faire un port de très haut de gamme à partir de rien, c'était vraiment un gros projet. Et voilà pourquoi j'ai décidé de venir, parce que j'ai trouvé que c'était vraiment un challenge intéressant. Donc là, je suis venu parce que c'était vraiment très excitant.
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0: Une fois à Sanya, Suikar a remarqué que les conditions naturelles étaient propices pour bâtir un havre de yacht.
1: Le gros avantage de Sanya sur le reste de la Chine, c'est le climat, les conditions climatiques. Les conditions climatiques sont quand même idéales, à part les cyclones l'été. On a quand même généralement toujours 3 ou 4 cyclones par an qui viennent frôler, sinon frapper Hainan. On en prend de temps en temps vraiment des très gros juste sur Sanya, mais c'est quand même pas trop courant. En général, ils passent pas loin à côté, donc évidemment quand il y a des cyclones, on peut pas naviguer. Mais en dehors de ces périodes de cyclones, on peut naviguer toute l'année. Il fait toujours chaud, il fait toujours beau. Donc ça, c'est une zone de navigation idéale grâce au climat. Par exemple, même quand c'est assez venteux, on n'a pas de grosses vagues parce qu'on n'est pas sur des zones de fond, des zones avec des fonds très profonds, avec des mers très profondes. Si vous allez par exemple à Taïwan, à l'est de Taïwan, dès que vous sortez en mer, vous avez 2000 mètres de fond. Donc les vagues sont énormes. Dès qu'il y a un peu de vent, il fait des vagues énormes. Alors qu'ici, c'est toujours, si on s'éloigne un peu de la côte, c'est des fonds de 100 mètres, 60 mètres, 100 mètres, 200 mètres maximum. Donc c'est pas très profond. Ça veut dire qu'on n'a pas des vagues très grosses. Et puis, par exemple, ici, sur la baie de Sanya, c'est toujours très calme. La baie est toujours plate. On a du bon vent. Et c'est une zone idéale pour apprendre à naviguer.
0: Au début de la construction, Godefroy Suikar était bien ambitieux, à tel point qu'il a fixé de hauts standards qui sont nécessaires pour une marina de niveau mondial. Sanya Serenity Marina est donc la première marina de Chine construite en vertu de plus hauts standards internationaux. Néanmoins, l'insuffisance des infrastructures de Sanya à cette époque-là a fait que Suikar soit confronté à de multiples difficultés.
1: C'était vraiment complètement sous-développé, parce que il faut réaliser que Sanya il y a 10 ans et Sanya maintenant, c'est deux mondes différents. Et Sanya dans 10 ans, ce sera encore un autre monde. Ben, il y a 10 ans, quand je suis arrivé ici, cette presqu'île, la ville était encore toute petite. Elle n'était pas développée comme elle est maintenant. La presqu'île ici, il y avait juste 3 phases de construction qui étaient terminées sur les immeubles. Et maintenant, on est à la phase 6, phase 7. Enfin bon, Et puis, l'endroit où on est maintenant, où on est assis ici,

0: c'était une plage en fait. Et donc on a transformé ça en une marina de niveau international. Effectivement à l'époque, parce qu'il y a beaucoup de matériaux, de choses qu'on ne trouvait pas, et puis il fallait quand même limiter, parce qu'il faut quand même considérer les coûts de construction, etc. Donc il y a beaucoup de choses qu'on était obligé de faire ici. Par exemple, on a des pontons qui sont des pontons en béton, en ciment, et pour ces pontons en ciment, on a été obligé de les construire ici. Donc il a fallu faire des moules, il a fallu les construire, etc. C'était très compliqué. Et puis, donc, il y a beaucoup de choses qu'on ne pouvait pas approvisionner directement en Chine à l'époque, qu'on était obligé de faire nous-mêmes. Bon, maintenant, ce serait très différent, parce qu'on peut trouver à peu près tout ce qu'on veut. Et puis, le problème aussi, c'est que Hainan, c'est quand même un petit peu loin. Donc, toutes les zones où on peut s'approvisionner, c'est dans la région de Canton, par exemple, ou dans le nord de la Chine. Et bon, il y a les coûts de transport, etc. C'était assez difficile. Voilà. Et puis la deuxième difficulté, c'était que on était confronté au fait qu'on n'avait pas de personnel qualifié, donc il a fallu former le personnel. Les premières années que j'ai passées ici, au tout début, je me suis occupé de la mise en place, de la création et de la mise en place de tous les systèmes de gestion, etc. D'abord au niveau du design, au niveau des spécifications, ensuite le système de gestion, et après j'ai passé plusieurs années à faire pratiquement que de la formation.
1: En tant que directeur de Sanya Serenity Marina, Suikar a été responsable de la construction, sécurité, exploitation et qualité des services. Il était également en charge de la gestion du chantier de maintenance des bateaux et la formation du personnel. Aujourd'hui, il a réussi à former une équipe composée totalement de Chinois. Il se sent très fier de cette réalisation.
0: Et maintenant, je fais beaucoup de supervision, surtout. Organisation, supervision. D'ailleurs, je changeais un peu de position maintenant parce que tous les gens qui sont ici et qui ont travaillé avec moi ces 10 dernières années, maintenant ils connaissent très bien leur boulot. Donc il est un petit peu temps de passer la main. parce que c'est un peu le but de ça. Si on est considéré comme un expert, l'idée c'est de former les gens, c'est de faire du leadership. Et de faire du leadership, ça veut dire quoi? Ça veut dire marquer une empreinte sur le travail qu'on fait, sur l'industrie dans laquelle on est, et puis de laisser, un legacy, de léguer un petit peu aux gens qui travaillent avec nous tout un savoir-faire, etc. Et donc maintenant, les gens qui sont là depuis 10 ans avec nous, on a réussi à garder le même personnel. Tous les chefs de département, par exemple, sont les mêmes qu'il y a 10 ans. Et donc, tous ces gens-là, maintenant, connaissent très bien leur boulot, et c'est à eux de faire leur boulot, maintenant.
1: Très vite, les efforts de Godefroy Suikar et son équipe ont été reconnus par le secteur du sport nautique. Depuis 2012, plusieurs compétitions internationales du milieu de yacht ont été organisées à Sanya Serenity Marina. Et le port a été honoré par des distinctions chinoises et internationales. La meilleure marina de Chine, la meilleure marina de l'industrie de yacht asiatique, et entre autres. Parmi toutes ces distinctions, ce qui ravit le plus Godefroy Suikar est sans doute le prix de l'encre d'or platine, considéré comme la distinction la plus prestigieuse de l'industrie de yacht.
0: Il faut avoir beaucoup de, d'abord beaucoup de services. Alors, parce que créer des pontons, faire une marina et mettre des pontons, ça c'est pas difficile. Mais ce qui est important, c'est tout ce qui va autour, c'est-à-dire tout le service. Donc d'abord, nous on a au niveau maritime, au niveau plan d'eau, on a des services. Par exemple, on a un service de refuelage. On a du fuel et de l'essence, donc on a une station service. On a également des systèmes de recyclage pour les eaux usées, ça c'est important. On a un chantier de réparation pour les bateaux, ça c'est extrêmement important aussi, pour faire l'entretien et la réparation des bateaux. Etc. Et puis il y a tous les services à terre, c'est-à-dire qu'on a un très beau yacht club, mais on a également un hôtel, on a beaucoup de facilités, on a une école de voile, toutes ces choses-là. Donc tout ça, ce sont les choses qui mettent la marina à un niveau vraiment international. Et en plus, tout ce qu'on a fait, c'est quand même, je dirais, très luxueux. Donc c'est vraiment très haut de gamme. Le gouvernement local à l'époque voulait accueillir des grandes courses à la voile, en particulier la Volvo Ocean Race, et qui était venu en Chine. Elle était venue en Chine auparavant, mais ils étaient allés à Qingdao. Et comme la course arrive ici en février, à Qingdao en février, il faisait très froid. Et donc les organisateurs de la Volvo Ocean Race avaient trouvé que Qingdao n'était pas tellement une bonne option. Et ils cherchaient une autre option, donc plus tropicale. Et donc ils ont choisi Sanya. Et ils étaient en discussion avec le gouvernement de Sanya. Le gouvernement de Sanya était très intéressé pour accueillir cette course. Donc on a accueilli en fait deux fois la Volvo Ocean Race. Et là, une fois la Clipper Race, la Clipper Around the World. Et puis, on a été host sport pour beaucoup d'événements, de gros événements internationaux, comme par exemple les championnats du monde de voile pour les jeunes. En 2017, on a accueilli les championnats du monde, donc c'est vraiment important, quoi. Et on peut accueillir ces événements parce qu'on a des facilités spécifiques. La marina a été construite pour ça, pour accueillir des événements internationaux. Donc on a des espaces énormes. On a un grand espace, une plateforme qui fait 10 000 mètres carrés. On a des autres espaces à terre. Au total, on a au moins 25 000 mètres carrés d'espace pour accueillir des événementiels. Donc ça, c'est important aussi. Mais je suis très content qu'on ait réussi à construire une marina qui soit maintenant reconnue mondialement comme une marina de très haut standard. On a obtenu les Golden Anchors de platine, en fait, le Platinum Gold Anchors, qui est la garantie de notre qualité. On a été la deuxième marina au monde à obtenir cet award, donc en 2018. Donc ça a été une reconnaissance de notre capacité à créer quelque chose vraiment de haut de gamme. On est reconnu maintenant partout, non seulement à l'étranger, mais en Chine. Beaucoup d'officiels et de promoteurs des autres provinces viennent visiter notre marina pour voir comment il faut faire, pour apprendre et pour comprendre comment fonctionne cette industrie, et essayer de développer des choses. Donc, il va y avoir de plus en plus en Chine de développements tels que celui-ci, c'est-à-dire des développements de très haute qualité. Avant, il y a une dizaine d'années, ils ont commencé à construire des marinas, mais c'était un petit peu, c'était très amateur, parce que les gens n'étaient pas très, n'avaient pas d'expertise pour ça, ils n'étaient pas très professionnels. Donc maintenant, c'est de mieux en mieux. Et il va y avoir de plus en plus de très très beaux ports en Chine.

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1: En septembre 2019, à l'occasion du 70e anniversaire de la fondation de la République populaire de Chine, Godefroy Suikard a été récompensé par le prix de l'amitié décerné par le Conseil des affaires d'État de Chine pour honorer sa contribution à la modernisation de Sanya et aux échanges entre la Chine et le monde. De plus, au début 2020, Suikard a reçu la carte d'identité de séjour permanent pour les étrangers. Pour lui, cette petite carte en couleur verte apporte beaucoup de facilité pour la vie.
2: L'avantage maintenant avec cette carte, c'est que je peux évidemment faire plein de choses. Là, j'ai ouvert ma société, ça a été très facile. J'ai pu souscrire une assurance à laquelle je ne pouvais pas souscrire avant parce qu'en tant qu'étranger, ce n'était pas possible. Plein d'autres choses comme ça, il y a beaucoup de facilité. Avant, quand je voulais prendre le train pour aller sur Railco, c'était très compliqué. Il fallait que j'aille acheter les billets un jour à l'avance dans un bureau en ville, etc. Alors que maintenant, je l'achète en ligne, comme un Chinois. Donc il y a plein d'avantages quand même, c'est quand même assez intéressant.
1: L'obtention de cette carte a non seulement changé le quotidien de Suikard, mais ça a également créé en lui les sentiments d'être chez soi.
2: Avant, j'étais toujours un peu un étranger quand même ici. Hein. Donc là, je me sens un peu à la maison. C'est-à-dire que je me sens vraiment chez moi. Je sais que j'appartiens maintenant à cette société. Voilà. Et bon, c'est pas facile d'obtenir cette carte verte, ce Yongzhou Laozhen, cette carte de résidence. C'est assez compliqué. Moi, j'ai eu la chance d'avoir l'an dernier le prix du gouvernement, donc le award le plus important du gouvernement chinois, c'est-à-dire le Friendship Award, le Youjiang, qui m'a été donné en 2019, donc au moment du 70e anniversaire de la Chine. Donc j'ai reçu ce prix et c'est grâce à ce prix que j'ai pu avoir cette carte de résidence. Sinon, c'est pas facile du tout. Surtout que moi, je ne suis pas dans une industrie classique, c'est-à-dire que c'est plus facile pour les gens qui sont dans un milieu scientifique, parce que c'est plus facilement mesurable, reconnaissable. Et comme je suis dans une industrie qui n'est pas classique, qui est un petit peu particulière, j'aurais eu beaucoup de difficultés à avoir la carte de résidence si je n'avais pas eu ce prix du gouvernement central. Bon, ce n'est pas la première fois, j'avais déjà eu en 2014, j'avais eu un prix provincial déjà. Donc le World Provincial et ensuite le World National, donc, ce qui m'a permis d'obtenir cette carte. Et puis ce qui est très amusant,

0: C'est que le fait que j'ai cette carte de résidence, maintenant les gens ici à Sagna me considèrent différemment. C'est assez drôle, c'est assez marrant. Voilà, ils me considèrent vraiment comme un des leurs, quoi. Vous savez, quand on est étranger dans un pays et qu'on a un visa d'1 an ou 2 ans, on se sent toujours étranger parce qu'on ne sait jamais ce qui va se passer. On peut très bien, il peut se passer quelque chose. Alors que là, quand on a une carte de résidence permanente, bon, ben voilà, on est bien assis et on se sent vraiment chez soi.
1: Depuis son arrivée à Sanya il y a 10 ans, Godefroy Svéguard a toujours une prédilection pour l'environnement agréable de cette ville littorale. Pendant 10 ans, il a en outre constaté les changements de Sanya et de la province de Hainan.
0: Bien sûr, la vie à Sanya est très agréable. Elle est, bon, il y a 10 ans quand je suis arrivé, ce n'était pas si simple parce qu'il n'y avait pas beaucoup de services, etc. Mais maintenant c'est très agréable. Donc là, déjà, bon, première chose, le climat, c'est un peu chaud, il fait un peu chaud en été. Alors aussi, les gens qui n'aiment pas la chaleur ne vont pas supporter, mais sinon, le climat est très agréable. Et puis, l'environnement est très chouette. Ici, on a de l'air pur toute l'année. On a de l'eau propre, on a de l'air pur, et puis bon, c'est très relax en fait. Les gens aussi à Sanya sont sympas comme tout parce qu'en fait, Sanya c'est très cosmopolite, c'est-à-dire qu'il n'y a pas beaucoup d'étrangers, mais par contre, c'est très cosmopolite avec les Chinois parce qu'on a des Chinois de partout. Donc c'est un peu un lieu de réunion où tout le monde se retrouve ici et en fait, les gens sont plus relax, plus sympathiques. Donc c'est très agréable. Je pense que c'est un endroit, Sanya est un endroit très accueillant. Non, Sanya a énormément changé. Maintenant, Sanya est très joli. Avant, c'était vraiment la campagne. C'était vraiment un port de pêche. Il y avait les bateaux, le port de Sanya, au port de Sanya, il y avait les bateaux de pêche. Ça sentait mauvais, enfin, etc. Le trafic était absolument sur la route, le trafic était absolument incroyable. On avait des tricycles, vous savez, les triporteurs là, partout. Les routes étaient pas très très bien entretenues, etc. Et puis la ville était un petit peu messy, quoi. Donc maintenant, tout ça s'est arrangé. La ville est très jolie. Le gouvernement a fait beaucoup d'efforts pour moderniser la ville. Et puis il y a beaucoup de nouvelles constructions. Là maintenant, il y a le CBD qui est en train de se construire, donc le Central Business District. Le port de Sanya est aussi en période de rénovation. Maintenant, ça va être rénové dans les 2 ans qui viennent. Et puis, l'infrastructure routière s'est énormément améliorée. Donc, ça a beaucoup, beaucoup changé. Il y a beaucoup plus de choses agréables à voir et à faire maintenant à Sanya qu'il y a 10 ans, quoi.
1: En 2018, la Chine a décidé de construire le port de libre-échange de Hainan. 2 ans après, en 2020, le gouvernement a rendu public le plan global de construction du port de libre-échange de Hainan. Pour Godefroy Svéguard, cela apporte une bonne nouvelle à ceux qui voudraient développer leur carrière à Hainan. Svéguard a également établi une société dans la zone franche de Sanya et propose maintenant des services et conseils aux entreprises du secteur maritime. Godefroy Svéguard attend un bel avenir pour le développement de l'industrie des yachts.
0: Dans mon industrie, c'est un petit peu particulier, mais il y a beaucoup d'autres industries qui peuvent être très intéressantes pour les étrangers, en particulier maintenant avec l'ouverture de la zone franche. Il y a beaucoup de sociétés qui peuvent être intéressées, surtout dans les milieux IT, AI, la recherche, etc. Tout ça, ils peuvent faire beaucoup de choses ici. Maintenant, il y a d'excellentes conditions pour se développer ici à Hainan. Et d'ailleurs, cette zone franche va beaucoup aider, j'espère, notre industrie aussi. Parce que maintenant, d'abord, c'est tout juste, ça démarre tout juste. Donc tout n'est pas encore en place, ça prend un petit peu de temps à se mettre en place, mais je pense qu'à partir de l'an prochain, il va y avoir des changements importants. Donc ça va permettre à notre industrie de se développer. Et ça va être un énorme boost en fait pour l'industrie, parce que déjà la première chose, c'est que les taxes sur les bateaux importés vont être coupées. Parce que les taxes étaient assez importantes. Au total, ça coûtait 43% du prix du bateau, quoi, pour importer un bateau étranger. Donc là maintenant, ils ont coupé 38%. Il ne restera plus que des taxes locales, mais il n'y aura plus de taxes à l'importation et de duty. Donc ça va être un gros boost, spécialement pour les gros bateaux. Et puis aussi, ça va aider beaucoup parce que maintenant, toutes les sociétés qui s'établissent dans la zone franche vont avoir une limite de taxes sur le revenu qui sera de 15%. Donc ça, c'est vraiment intéressant aussi. Et puis quand on importera maintenant des pièces pour les bateaux,

0: parce qu'on a besoin de beaucoup de choses, beaucoup de pièces de rechange, etc. Maintenant, ça va, on va pouvoir les importer sans payer taxes également. Donc ça, c'est important.
1: Donc c'est une très bonne nouvelle pour votre...
0: C'est une très bonne nouvelle pour nous, oui. Parce que l'industrie se développait très fort il y a déjà une dizaine d'années. Il y a 7-8 ans, ça marchait très très fort. Il y avait beaucoup de ventes de bateaux. Et puis ces trois dernières années, il y a eu une stagnation du marché. Donc il y a eu une stagnation du marché pendant quelques années. Et maintenant, on voit que le marché redémarre doucement. Et je pense qu'il va vraiment redémarrer l'an prochain. Et à mon avis, on arrive à une zone... Parce que l'industrie nautique en Chine, elle est toute récente. Ça a vraiment commencé, les embryons de l'industrie ont commencé il y a une vingtaine d'années, mais il y avait trois fois rien. Et en fait, ça a commencé vraiment à se développer il y a 10-12 ans. Là, maintenant, on arrive à une période, un petit peu comme dans les années 80 en France, où là, il va y avoir une explosion. Les années 80 en France, ça a été vraiment la grande popularisation de l'industrie nautique. Avant ça, c'était déjà développé depuis les années 60, 50-60, ça a commencé à se développer doucement. Mais c'était quelque chose de très nouveau encore à l'époque. Et c'est vraiment dans les années 80 que ça a explosé. Et je pense que c'est un petit peu... on est un petit peu à cette transition ici maintenant en Chine où cette industrie va pouvoir se développer sérieusement.
1: La confiance de Suikar pour son industrie vient aussi partiellement de très bonnes notes dans les secteurs du tourisme et de yacht après le contrôle de la pandémie de Covid-19 en Chine en 2020.
0: Bien évidemment, il y a eu un impact assez important, c'est-à-dire que nous, normalement, Sanya, c'est quand même un endroit qui est très saisonnier, c'est-à-dire qu'on fonctionne surtout l'hiver. Et là, cet hiver, justement, parce que le Covid est arrivé en plein Nouvel An chinois, on a été obligé de fermer. Donc, c'est-à-dire qu'on a fait un hiver en blanc, on n'a pu faire aucun événement, tous les événements ont été annulés. Tous les gens qui viennent nous, notre hôtel a fermé, la marine a fermé. Bon, on a une équipe qui continue à travailler parce qu'on ne peut pas fermer et laisser le port comme ça. Donc, on est obligé d'avoir des gens qui travaillent. On a une permanence, donc on a continué à travailler, mais avec une équipe restreinte. Mais ça veut dire qu'on a perdu un hiver, quoi. On a perdu une saison. Bon, on a pris des mesures qui nous ont permis de survivre quand même. C'est-à-dire que on a pris des mesures, par exemple, au niveau du personnel. On a réduit un peu le personnel, on a réduit les heures de travail, etc. etc. On s'est adapté. On a complètement récupéré, si vous voulez. On est revenu un stade normal d'opération et de développement. Bon, alors après, il y a eu la saison d'été où on a beaucoup moins de monde, mais comme vous pouvez le voir, regardez le nombre de bateaux qu'il y a sur la mer, là. C'est plein de bateaux, là. Là, il y a peut-être, je dirais 80 bateaux, là, sur l'eau, en ce moment. 80 bateaux sur l'eau, là, devant chez nous, devant la marina. Donc, c'est des bateaux qui font du charter, c'est des bateaux qui font de la location. Ils ont les clients. Il y en a quelques-uns aussi qui sont des propriétaires de bateaux qui viennent s'amuser, mais pour beaucoup, c'est de la location. Sanya, après la réouverture, le marché a explosé. Vous savez qu'en août, je n'ai pas les figures pour septembre, mais le mois d'août, on a eu 5,2 millions de visiteurs. Plus de 5 millions de visiteurs. Donc parce que tout le monde était bloqué en Chine depuis le mois de janvier, et comme on ne peut plus aller nulle part, tout le monde est venu à Sanya. Donc on a eu énormément de touristes depuis avril-mai. Et toute l'hôtellerie, les hôteliers sont très contents parce que les hôtels ont fermé pendant le Covid, donc ils ont été fermés pendant 2 mois au minimum, 2-3 mois, et c'était une énorme perte pour eux. Et puis après ça, ils ont redémarré, ils étaient à plein, à 100% tout le temps, quoi. Donc ils sont très très contents. Donc ils ont marché depuis, alors que normalement l'été, c'est la saison basse pour les hôtels. Normalement en été, les hôtels sur Haitang Bay, etc., sont à... très peu, 25%, 30% d'occupation. Et là, ils ont été à 100% pendant tout l'été. Donc, ils ont complètement récupéré du Covid. Eux, pour eux, ça n'a pas été vraiment une perte, le Covid. Le Covid a eu un impact, mais ce n'est pas un impact qui a été crucial. C'est une expérience. plus qu'autre chose. Donc, on a très bien vécu ça et on n'est pas inquiet pour le futur.
1: Avec la promulgation des politiques favorables au développement du port de libre-échange à Hainan, la province insulaire chinoise offre des conditions bien attrayantes à ceux qui cherchent à faire développer leur carrière, surtout pour les étrangers.
0: Bien sûr, et puis particulièrement s'ils ont des projets,

0: Intéressant de venir pourquoi pas à Hainan, parce que Hainan maintenant offre des conditions qui sont, je dirais, similaires, si ce n'est meilleures, que Hong Kong par exemple. Hong Kong, l'impôt sur le revenu est le même que pour les individuels, pour les individus. L'impôt sur le revenu est le même pratiquement qu'à Sanya, c'est-à-dire que c'est 15%, mais par contre l'impôt sur les sociétés est encore de 25%, quelque chose comme ça à Hong Kong. Alors qu'ici, c'est pareil, ça va être 15%. L'impôt sur les sociétés. Donc tout ça est en train de se mettre en place, mais pour les gens qui ont des projets intéressants, ça peut être vraiment bien de venir s'établir à Hainan. Il y a déjà beaucoup de sociétés et déjà beaucoup d'étrangers qui étaient en Chine auparavant, dans d'autres zones. J'en connais, j'ai quelques amis, il y en a un qui était à Chengdu, il y en a un autre qui était à Shenzhen, et qui sont maintenant sur Sanya. Parce que Hainan leur offre des conditions bien plus intéressantes. Les gens qui sont intéressés, ils peuvent s'adresser directement au bureau. Donc ici, dans le milieu nautique, il faut s'adresser directement au bureau du CBD, à Sanya. Et puis sinon, il y a le bureau justement d'investissement étranger à Haikou, qui est très bien rodé, où ils savent exactement comment il faut faire, etc., pour s'établir ici. Et ça devient maintenant très facile. Et puis, bon, c'est un peu, pour si on voulait comparer ça maintenant avec justement les développements qu'on voit à l'heure actuelle, avec les développements du nautisme, etc., c'est un peu la Côte d'Azur chinoise. On disait déjà il y a 10 ans, quand on a commencé, Sanya va devenir le Cannes de la Chine. Et effectivement, c'est un peu ça. Alors, il y a eu un petit peu un frein, un recess pendant quelques temps, mais à mon avis, là, ça va redémarrer. Et puis, surtout avec le développement de la Free Trade Zone, le gouvernement fait énormément d'efforts pour développer ce truc-là. C'est un énorme projet. Donc, c'est un projet étalé sur beaucoup de temps, parce que c'est un projet. En fait, le Free Trade Port sera complètement, le port franc sera complètement fonctionnalisé en 2035. Donc c'est un énorme projet. Je pense qu'à l'étranger, les gens ne comprennent pas la Chine. Ne comprennent pas la Chine, ne comprennent pas les politiques du gouvernement chinois. Ils sont mal informés. La réalité est complètement différente de ce que. Mais je vois, parce que même je discute avec ma famille en France, et je veux dire, leur image de la Chine, de la politique ici, du gouvernement ici, est complètement fausse. Donc c'est. Je veux dire, c'est ridicule, mais leur image, pour beaucoup d'étrangers, leur image de la Chine, c'est l'image de la Chine d'il y a 50 ans. Mais la Chine a énormément changé. La Chine d'il y a 50 ans, c'est pas la Chine d'aujourd'hui. Donc c'est pour ça que moi je me sens bien en Chine, parce que quand les gens qui sont à l'étranger, ils se demandent comment on peut habiter en Chine, je veux dire, à la limite. Mais regardez tous les étrangers qui habitent en Chine. Vous en voyez se plaindre? Non, moi je les vois pas se plaindre. On est quand même nombreux. On est quand même nombreux, je crois qu'on est quand même quelques millions d'étrangers à vivre en Chine. Bon, tout se passe très bien.
1: D'après Suikar, Hainan a besoin de faire plus de progrès en matière de services et de formation de talents pour un avenir plus brillant.
0: Sur le papier, tout est déjà relativement clair. Par contre, l'implémentation n'a pas été encore faite. C'est-à-dire qu'il y a beaucoup de choses qui ont été annoncées par le gouvernement central, mais qui ne sont pas encore appliquées. Donc ça, il faut que les choses se mettent en place. À mon avis, ça va prendre un petit peu de temps. Mais ce qu'on doit surtout améliorer, donc toutes les règles sont vraiment très bien faites, je pense. Il n'y a pas de problème au niveau des réglementations, mais le problème, c'est qu'elles ne sont pas appliquées, ces réglementations. Ça, c'est la première chose. Le deuxième problème, c'est au niveau du service. Il faut absolument qu'on améliore les services. Il faut savoir que le niveau de service à Sanya n'est pas le même niveau de service qu'à Shanghai ou à Pékin. Ça c'est un fait. Ça, tout le monde le sait. Même si vous êtes dans un hôtel, si vous êtes dans un hôtel 5 étoiles à Shanghai, c'est du 5 étoiles. Si vous êtes dans un hôtel 5 étoiles à Sanya, c'est peut-être plus du 5 étoiles au même standard. Okay? Il y a toujours des différences. Donc ça, c'est ce qu'il faut qu'on arrive à améliorer. Et ça veut dire que ça passe par quoi? Ça passe par la formation. Il faut de la formation, et surtout, il faut. La formation, ça veut dire qu'il faut avoir des gens qui puissent former. C'est-à-dire qu'il faut qu'on amène plus, déjà, pour démarrer, il faut qu'on amène plus de gens compétents à Hainan pour pouvoir former les locaux. C'est ce que j'ai fait moi ici, dans cette marina, c'est que j'ai formé les locaux. Notre personnel, il est en majorité local. Donc il faut les former, ces gens-là. Sinon, on ne peut pas toujours.

0: baser le développement d'un endroit, que ce soit à Highland ou ailleurs, sur l'apport permanent de gens de l'extérieur. Il faut former les gens localement. Prenons un exemple, le service bancaire. Si vous allez dans une banque aujourd'hui et que vous voulez ouvrir un compte en forex pour pouvoir échanger les devises, ils ne vont pas savoir de quoi vous parlez. Donc il faut que tous ces gens-là soient formés. Ils ne sont pas au courant des réglementations, ils ne sont pas au courant des nouveaux textes. Et puis, surtout, ils n'ont pas la pratique. Donc, il faut amener des gens de villes comme Shenzhen ou Hong Kong, ou des gens qui ont vraiment beaucoup de pratique, ou même Shanghai, des gens qui travaillent déjà dans les zones franches, qui connaissent le système, qui viennent former les gens localement.
1: Voilà, c'est la fin de cette émission d'In Vivo. Merci de l'avoir suivie. Et cette émission est à retrouver sur le site internet de RCI, french.cri.cn. On se retrouve dans une nouvelle émission d'In Vivo. Salut!

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0: Et le président chinois Xi Jinping a adressé ses vœux festifs aux agriculteurs de tout le pays. À l'approche de la 9e fête des moissons des agriculteurs chinois, le président Xi, qui est également secrétaire général du comité central du Parti communiste chinois, a adressé ses sincères salutations aux travailleurs engagés sur les fronts agricoles et ruraux, soulignant la production estivale record de céréales enregistrées cette année. Il a indiqué que la production de riz précoce était restée stable, tandis qu'une récolte d'automne exceptionnelle se profilait. Xi Jinping a insisté sur la nécessité de déployer des efforts soutenus pour faire progresser la revitalisation rurale globale, de mettre en place des politiques plus efficaces en faveur de l'agriculture et des agriculteurs, de renforcer les capacités de production agricole et d'élargir les moyens permettant d'augmenter les revenus des agriculteurs. Il a également souligné la nécessité de garantir aux agriculteurs une vie plus heureuse et de meilleure qualité. Et le ministère chinois des Affaires étrangères a annoncé que le président chinois Xi Jinping effectuerait une visite d'État aux États-Unis du 23 au 25 septembre à l'invitation du président américain Donald Trump. Et la Chine estime que l'échange de visites entre les deux chefs d'État en l'espace de 6 mois revêt une importance historique et marque une étape décisive, ce qui souligne le rôle crucial de la diplomatie des chefs d'État dans l'orientation des relations bilatérales.
1: À l'invitation du président américain Donald Trump, le président Xi effectuera une visite d'État aux États-Unis. Au cours de cette visite, le président Xi aura des échanges approfondis avec le président Trump sur les grandes questions concernant les relations sino-américaines ainsi que la paix et le développement mondiaux. La diplomatie des chefs d'État joue un rôle stratégique irremplaçable dans l'orientation des relations bilatérales. L'échange de visites entre les deux chefs d'État en l'espace de 6 mois revêt une importance historique et marque une étape décisive. La Chine est prête à travailler avec les États-Unis pour enrichir la substance d'une relation bilatérale constructive de stabilité stratégique, renforcer le dialogue et la coopération, gérer de manière appropriée les divergences, améliorer le bien-être des deux peuples et promouvoir la paix, la stabilité et la prospérité mondiale.
0: Et en réponse aux informations selon lesquelles la Chine et les États-Unis tiendront des discussions sur les risques liés à la sécurité de l'IA dans les semaines à venir, le ministère chinois des Affaires étrangères a déclaré que la Chine appelait à un développement ouvert, inclusif, bénéfique et sain de l'IA.
1: Beijing a exprimé à plusieurs reprises sa position sur les questions liées à l'intelligence artificielle. La Chine a toujours estimé que toutes les parties devaient promouvoir conjointement un développement ouvert, inclusif, profitable à tous et sain de l'intelligence artificielle.
0: Et la Chine et les États-Unis ont récemment exprimé des divergences concernant la distillation des modèles d'IA. Selon les experts, les deux pays ne peuvent se permettre de laisser le dialogue s'éteindre, même en période de concurrence. Et comme l'explique notre journaliste, ce différend ne constitue pas le cœur du problème dans leurs relations en matière d'IA.
2: La concurrence et la coopération entre la Chine et les États-Unis en matière d'IA continue de retenir l'attention mondiale, la distillation étant récemment au centre des débats. Il s'agit d'une technique courante consistant à entraîner un modèle à partir des résultats d'un autre. Depuis des mois, Washington et Beijing ont des points de vue divergents sur la distillation des modèles. Kai Keke, vice-président de l'Académie de Tongkansun, est chercheur en sécurité de l'IA depuis des années. Il souligne que la distillation des modèles est avant tout un outil d'efficacité plutôt qu'un moyen d'aboutir à des avancées originales.
1: La distillation est une technique bien établie et polyvalente en IA. On peut la considérer comme un affinage des connaissances. Cela revient à entraîner un modèle élève, beaucoup plus petit, pour qu'il apprenne la logique de raisonnement, et pas seulement les réponses, d'un modèle enseignant massif et coûteux. Partout dans le monde, les entreprises spécialisées dans l'IA, qu'elles soient chinoises ou américaines, utilisent largement cette technique pour optimiser leurs modèles et améliorer leur efficacité. L'essence même de la distillation réside dans le rattrapage et non dans le dépassement. Elle ne crée pas de percée technologique originale à partir de rien.
2: Même Dinbol, cadre chez OpenAI, affirme que la distillation n'est pas le principal moteur des récentes avancées chinoises en matière d'IA. Les initiés mettent plutôt en avant la recherche fondamentale et les percées techniques dans l'architecture des modèles et les méthodes d'entraînement. En d'autres termes, les progrès de la Chine ne peuvent se résumer à de la « copie ». Alors, de quoi s'agit-il réellement?
3: Ce que les États-Unis cherchent à préserver, ce n'est pas simplement leur avantage, mais leur hégémonie. Leur logique est la suivante. L'IA doit être monopolisée par les États-Unis seuls. En monopolisant l'IA et la puissance de calcul, ils peuvent à nouveau monopoliser la connaissance, la richesse et le pouvoir.
2: Mais la technologie de l'IA peut-elle vraiment être monopolisée? Les observateurs du secteur estiment que l'IA a désormais atteint un stade où aucun pays ne peut à lui seul mener à bien toutes les innovations à huis clos.
4: Should American companies be allowed to use Chinese AI models?
5: Absolutely.
6: Absolument. J'ai déjà dit que la moitié des chercheurs en IA dans le monde sont chinois. Beaucoup d'entre eux vivent encore en Chine. Et ils mènent des recherches vraiment révolutionnaires dans le domaine de l'IA. Les marchés ont mal évalué l'impact de DeepSeek la première fois. Ils ont de nouveau sous-estimé l'impact de Kimi cette fois-ci.
2: Une partie du monde des affaires américains s'oppose à toute mesure punitive générale de la part des États-Unis. En juillet, des entreprises telles que Nvidia et Microsoft ont mis en garde contre des restrictions trop radicales. Selon les experts, un autre risque lié à la monopolisation de l'IA est que, en cas d'incident majeur lié à la sécurité, voire d'erreur de jugement, le coût pourrait être énorme.
7: Oui, je le crois. De nombreuses personnes travaillant dans ce secteur, notamment des dirigeants et des chercheurs chevronnés, sont sincèrement convaincus qu'il existe une probabilité substantielle que cette technologie puisse tous nous tuer.
1: En tant que deux grandes puissances de l'IA, la Chine et les États-Unis devraient faire du partage des risques, de l'élaboration conjointe des règles et de la gouvernance commune leur priorité absolue.
8: Je pense que le but de la réglementation n'est pas de freiner le développement. Il s'agit de faire en sorte que ce développement prenne la bonne direction, celle qui aide les gens.
2: Et c'est là qu'intervient la position de la Chine. Depuis le sommet de mai, les chefs d'État chinois et américains ont convenu de lancer un dialogue intergouvernemental sur l'IA. Lors de la conférence mondiale sur l'IA qui s'est déroulée cette année à Shanghai, la Chine a présenté quatre propositions. Rester ouvert et privilégier les relations gagnant-gagnant pour stimuler l'innovation. Gérer les risques afin de garantir la sécurité et la maîtrise de l'IA. Rester inclusif et tirer les enseignements des différentes civilisations. Travailler ensemble pour améliorer la gouvernance mondiale. Ces propositions s'appliquent à tous les pays, y compris les États-Unis.
0: Et la Chine et les États-Unis continuent d'entretenir des liens solides entre leurs populations grâce à des programmes étudiants, au tourisme, au sport et à des initiatives culturelles. Les jeunes Américains acquièrent ainsi une connaissance directe et concrète de la Chine. Une récente étude du Pew Research Center montre un changement générationnel dans la perception qu'ont les États-Unis de la Chine, les jeunes Américains ayant une opinion plus favorable du pays.
2: Rien de tel que de voyager à des milliers de kilomètres de chez soi pour sortir de sa zone de confort. C'est ce qui est arrivé cet été à l'américaine Samantha Page lors de son premier voyage en Chine. Étudiante à l'université Penn State, où elle suit un double cursus en chinois et en linguistique appliquée, Sam faisait partie d'un groupe d'étudiants américains qui a passé 2 semaines en Chine pour en apprendre davantage sur le développement.

0: développement durable, les progrès technologiques et la préservation culturelle.
1: Personnellement, j'avais peur que ça ne se passe pas très bien quand je parlais chinois. Mais quand je me suis lancée, tout le monde s'est montré très gentil. Ils passaient tout de suite au chinois et me disaient « Tu t'en sors très bien, tu t'en sors très bien ».
0: Ce voyage a été organisé dans le cadre du programme Young Envoy Scholarship, ou programme YES, qui fait partie de l'initiative du président Xi Jinping visant à inviter 50 000 jeunes Américains en Chine sur une période de 5 ans pour des échanges éducatifs et culturels.
1: Quand on parle d'échanges internationaux, il ne s'agit pas seulement d'économie, mais réellement d'échanges entre les peuples. Si l'on veut construire des ponts, si l'on se demande qui seront les personnes qui s'assiéront à la table des négociations commerciales, des discussions sur la paix ou de tout autre type de discussion, il faut des personnes qui comprennent la culture.
0: Les échanges entre les peuples constituent depuis longtemps un pilier de la politique étrangère chinoise, visant à favoriser la compréhension et l'amitié. Certains de ces échanges se déroulent désormais en ligne, avec l'essor de la tendance China Maxing. Sur Internet, des influenceurs occidentaux partagent leurs expériences personnelles vécues dans le pays. C'est un moyen de sortir d'une approche descendante en matière de perception. Une récente étude du Pew Research Center a révélé que l'opinion des Américains sur la Chine s'est améliorée ces dernières années, en particulier chez les jeunes. Selon cette enquête, environ un tiers des moins de 50 ans ont une opinion favorable de la Chine, contre 19% pour les plus de 50 ans. Sam explique qu'elle a elle-même remarqué ce changement générationnel.
1: Quand je parle à mes pairs de mon voyage en Chine, ce n'est pas du genre « tu es allé en Chine » avec ce regard en coin que me lancent souvent les membres plus âgés de ma communauté ou de ma famille. C'est plutôt « mon Dieu, tu es allé en Chine. Raconte-moi tout, s'il te plaît. »
0: Il s'agit de favoriser la compréhension mutuelle grâce à de simples interactions entre des personnes issues de cultures différentes.
2: Les combats se sont intensifiés au Yémen alors que les Houthis tentent de s'emparer des hauteurs stratégiques du pays. L'administration Trump se serait préparée à lancer dimanche des frappes aériennes contre le groupe, mais les aurait annulées à la dernière minute, selon plusieurs sources. Washington n'aurait pas répondu aux appels répétés de l'Arabie Saoudite, demandant aux États-Unis de se joindre à la lutte contre les Houthis au Yémen. Le premier ministre britannique Andy Burnham a déclaré avoir accédé à une demande d'assistance militaire formulée par l'Arabie Saoudite. Le Royaume-Uni soutiendra les missions défensives saoudiennes plutôt que les frappes contre les Houthis. Les combats entre les Houthis yéménites et l'Arabie Saoudite se sont intensifiés ces dernières semaines, les Houthis ayant lancé samedi des missiles sur la capitale saoudienne, Riyad. Une longue période de sécheresse en Ouganda a entraîné des mauvaises récoltes, l'assèchement des sources d'eau et des retards dans les semis. Aujourd'hui, alors que la saison des pluies commence, les autorités préviennent que des précipitations plus abondantes que la normale pourraient provoquer des crues soudaines et des glissements de terrain. Ces pluies devraient exposer davantage les cultures nouvellement plantées et les réserves alimentaires déjà fragiles à des risques supplémentaires.
0: La longue période de sécheresse a laissé de nombreux agriculteurs avec peu de récoltes. Le nord et l'est de l'Ouganda comptent parmi les régions les plus touchées. Les stocks alimentaires s'épuisent et les aides humanitaires du gouvernement sont à court dans certaines zones. Lors de la dernière saison des semis, les pluies sont arrivées tardivement, mettant de nombreux agriculteurs en difficulté pour préparer la suivante. L'agriculteur Benon Kizomoz explique que l'évolution des régimes pluviométriques rend plus difficile la planification de la préparation de ces terres.
3: Pour tirer parti de ces pluies précoces, il aurait fallu préparer les terres plus tôt. À présent, la préparation est fastidieuse car le sol a formé une croûte dure, ce qui rend le labour difficile et coûteux. Cela triple presque le coût.
0: Les cultures telles que les haricots mûrissent normalement rapidement, mais de nombreux agriculteurs viennent tout juste de commencer à semer. Ce retard pourrait se traduire par une récolte moins abondante si les pluies ne durent pas suffisamment longtemps. Dans le centre de l'Ouganda, la sécheresse affecte également les cultures situées à proximité des points d'eau. Cet agriculteur pompe de l'eau d'un marécage voisin pour maintenir ses caféiers en vie. Mais malgré ses efforts, des mois de temps secs ont des conséquences désastreuses sur la plantation, faisant craindre une récolte plus maigre et des grains de moindre qualité. Remi Jumboni s'attendait à une récolte exceptionnelle pour sa première culture commerciale de café. Au lieu de cela, il recourt à l'irrigation pour la sauver autant que possible.
3: L'irrigation, ce n'est pas comme lorsque Dieu nous bénit en nous envoyant de la pluie, car s'il fait du soleil pendant plus d'un mois, même si l'on irrigue, le sol reste suffisamment chaud pour que l'eau d'irrigation s'évapore tout simplement. Cela ne permet de sauver que quelques plants. Par exemple, si vous avez 5 acres, vous pourrez probablement en sauver 3, contrairement à quelqu'un qui compte à 100% sur la pluie.
0: Les pluies que les agriculteurs attendaient pourraient désormais poser un nouveau défi. Le ministère ougandais chargé de la gestion des catastrophes met en garde contre des précipitations plus abondantes que la normale, avec un risque de crue soudaine et de glissement de terrain. Pour les agriculteurs qui viennent tout juste de semer, cela pourrait signifier la perte de leur récolte dès le début de la nouvelle saison. Cela pourrait exercer une pression supplémentaire sur les prix des denrées alimentaires en Ouganda et dans l'ensemble de la région.

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12: Bonjour à toutes et à tous, bienvenue dans Fréquence Afrique sur CGTN Radio. La cérémonie de remise des prix Panda d'Or 2025, organisée conjointement par la Fédération chinoise des cercles littéraires et artistiques et le gouvernement de Sichuan, s'est récemment tenue à Chengdu, capitale provinciale. Les prix récompensent l'excellence dans les domaines du cinéma et de la télévision à l'échelle mondiale dans 27 catégories. Selon les organisateurs, 5343 œuvres provenant des 126 pays et régions ont participé à ce festival bisannuel, ce qui reflète son influence internationale croissante. À cette occasion, deux cinéastes africains ont exprimé leurs impressions au micro de CGTN. On les écoute tout de suite.
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13: Nous sommes une délégation effectivement du Burkina Faso. Nous avons été invités à un séminaire de partage d'expérience sur un peu le cinéma. Et c'est dans ce cadre-là que les organisateurs chinois nous ont invités à venir suivre l'événement sur le prix qui est décerné ce soir.
14: Oh, et quelle impression sur la Chine?
13: Ah, la Chine, c'est un très beau pays. Un très très beau pays. Nous avons été très bien accueillis, très bien logés et vraiment l'expérience sur le domaine dans lequel nous travaillons au niveau du ministère en charge de la communication, la culture, des arts et du tourisme, vraiment c'est édifiant.
14: Et est-ce que vous avez déjà visité la ville Chengdu?
13: Et c'est la première fois. Nous sommes arrivés il y a 2-3 jours. Les deux premiers jours, nous sommes restés à Pékin. Et c'est hier, je crois, que nous sommes arrivés à Chengdu. Et dans le cas, nous avons eu l'occasion, effectivement, de contempler les bâtiments, les routes, même la végétation. C'était vraiment waouh.
14: Vous avez déjà vu le vrai panda?
13: Non, pas encore. On a vu seulement à la télé, pour le moment.
14: Vous voulez voir?
13: Oui, nous voulons bien le voir si l'occasion se présente.
14: Et est-ce que, c'est quoi votre impression sur le prix du panda d'or? Jusqu'à maintenant, comme l'environnement, ou est-ce que vous avez hâte de voir quelque chose?
13: Oui, en fait, nous, l'impression que nous avons sur ce prix, c'est vrai que nous ne le connaissons pas très bien parce que c'est parfois dans les médias, à la télé,

0: Ouais, je dirais, je vais voir de l'émotion se dégager parce que j'imagine qu'il y a de la compétition. Vous voyez, au Burkina Faso, on a le FESPACO, le Festival panafricain du cinéma et de la télévision de Ouagadougou, qui décerne les talons d'or de Nyenenga, qui est le plus grand prix africain en matière de cinéma et d'audiovisuel. Exactement. Donc, on est curieux aussi de voir, parce que lors du FESPACO, lorsqu'on décerne ce prix de l'étalon de Nyenenga, l'étalon de Nyenenga, c'est le cheval mâle. Donc, vous voyez qu'il y a un parallélisme avec les prix Panda. Et donc, du coup, il y a de l'émotion qui se dégage dans la salle, les réalisateurs, les producteurs, les comédiens. Il y a de l'émotion lorsqu'on dit, voilà, premier prix, un tel. Il y a cette émotion. Et bon, j'imagine qu'on va vivre ça tout à l'heure lors de Golden Panda aussi. Ouais.
1: Est-ce que vous avez des coopérations avec la Chine sur le domaine du cinéma, des séries télévisées peut-être?
0: Pour l'instant, je n'en connais pas, mais je pense qu'il y a des perspectives qui se dégagent dans ce sens-là déjà, ce qui fait que nous, on est là pour participer à un séminaire sur la production, le marketing voilà, du cinéma et de la télévision. Donc, je pense qu'il y a des perspectives qui pourront se dégager parce qu'on a un peu comme des similitudes dans la vision. Voilà, parce qu'on a visité là, il y a tout un ensemble, vous voyez, au Burkina, on a l'Agence burkinabé de la cinématographie et de l'audiovisuel. Et en notre sein, on a une école qui s'appelle l'Institut supérieur de l'image et du son. Donc, c'est une école internationale qui accueille les nationalités africaines. À côté, on a une direction qui s'occupe en fait de la régulation, de tout ce qui est cinéma et tout. Après, on a une cinémathèque africaine. Donc, c'est comme un musée du cinéma qu'on a visité tout à l'heure au village du cinéma là. Et on a aussi le FESPACO dont je parlais tout à l'heure, le festival, qui est aussi un département de cette agence-là. Donc, quand on vient là, nous, ça nous inspire bien et nous pensons que, effectivement, si on se met ensemble, on pourra vraiment se nourrir l'un et l'autre, quoi. Voilà.
2: 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On revient en studio juste après cette pause musicale.

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1: Vous êtes toujours à l'écoute de Fréquence Afrique. Dans la deuxième partie de l'émission, on va vous faire découvrir deux Africains installés en Chine depuis des années. Direction tout d'abord en Guangzhou, une ville pleine d'opportunités où de nombreuses personnes recherchent des débouchés commerciaux. Gloire Konga est l'une d'elles. Par ses efforts, il fait office des ponts entre la Chine et l'Afrique par les échanges commerciaux.
2: Je suis Gloire Konga, je suis consultant ici à Guangzhou, consultant d'affaires international. Nous bâtissons les relations stratégiques entre la Chine et l'Afrique en accompagnant les entreprises chinoises qui veulent investir en Afrique, qui veulent s'ouvrir, ouvrir leurs produits, ouvrir leur business sur les marchés africains. Nous aidons aussi des pays africains et des entreprises africaines qui veulent trouver des fournisseurs, des qualités stratégiques quant au marché chinois. Il y a aussi le besoin du transfert des technologies. Nul ne peut l'ignorer aujourd'hui que la Chine est très avancée en termes de l'industrialisation, en termes des entreprises. Et donc, en Afrique, nous avons besoin de ces technologies et il faudrait qu'il y ait un pont qui puisse réunir ou encore joindre cette demande et l'offre qui se présente. Et donc, nous sommes ces ponts au milieu entre la Chine et l'Afrique. J'estime aujourd'hui la ville de Guangzhou représente l'épicentre ou encore le cœur de business, des transactions économiques entre la Chine et l'Afrique. Parce que quand vous êtes à Guangzhou, par la foire de Guangzhou, vous pouvez voir les gens venir de tous bords, de toutes les nationalités, non seulement africains, européens, arabes, qui se mettent ensemble, parlant le même langage, le langage d'affaires. Et à Guangzhou, vous allez voir des Africains venus de l'Afrique de l'Ouest, venus de l'Afrique centrale, en train de négocier, en train de faire le business ensemble. Regardons cette particularité que représente la ville de Guangzhou. Dès le moment où j'ai posé les plantes de mes pieds ici, je suis comprendre que c'était l'endroit où j'étais censé être. Et ce que nous faisons dans le cadre de notre plateforme pendant la période de la foire des cantons, c'est de pouvoir organiser des voyages en équipe. En dehors des visites dans les différents booths, dans les différents pavillons de la foire des cantons, nous allons organiser des réunions, des matchmaking, où nous allons prendre nos amis entrepreneurs, entreprises qui viennent de l'Afrique, nous les amenons dans les usines, question d'aller encore avoir une relation très avantageuse, très particulière avec ces usines. À l'époque où je suis venu pour poursuivre mes études universitaires, j'étais le seul Africain de mon auditoire. Et question d'apprendre plus, de maximiser des connaissances pour me permettre à les transmettre à mes contemporains. Et de cette expérience, donc, cela nous a permis de pouvoir écrire un livre que j'ai intitulé « La Chine telle que vue et expérimentée ». Dans ce livre, vous trouverez toutes les anecdotes, les analogies sur mon expérience et les liens particuliers que j'ai avec la Chine. Nous pensons que l'influence positive du FOCAC va encore se jouer quand il y aura ces renforcements des liens entre interpersonnels entre les Chinois et les Africains dans les domaines de la culture, dans les domaines du sport, dans les domaines des arts et loisirs. Et nous pensons renforcer les créations des écoles vocationnelles, par exemple, des écoles professionnelles en Afrique, où les gens ne vont pas seulement apprendre des connaissances théoriques à l'université, mais ils seront en mesure d'apprendre des vraies techniques, des skills. Pourquoi pas comme la Chine aujourd'hui a inventé des gadgets électroniques, a contribué dans l'intelligence artificielle, dans le secteur de l'automobile. Et donc, en cette année, nous comptons renforcer encore beaucoup plus des projets, des partenariats, des coopérations dans ce sens.
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1: Hakim Yushaou Mobette, qui parle couramment le chinois et compte de nombreux amis chinois, poursuit ses études en Chine et vit dans le pays depuis de nombreuses années. Il se spécialise dans le domaine des cancers gynécologiques et s'engage à améliorer la santé des populations en Afrique et en Chine. Voici tout de suite les détails.
3: Je m'appelle Hakim Yushaou Mobette. Généralement, on m'appelle Dr. Hakim. Pour l'instant, j'ai 3 positions à Guangzhou. Première position, je suis postdoctoral researcher à Southwest Medical University. Parallèlement, je suis dans une compagnie biotechnologie où j'exerce comme research and development manager. Et aussi, je suis associate researcher à Guangdong Pharmaceutical University. Mes recherches, en fait, je fais molecular cancer. Donc, je fais uniquement dans le cancer, dans l'oncologie médicale. Pour le cas de mon postdoc, je suis plus axé sur le cervical cancer, le cancer du col, de l'utérus. Donc, j'essaie de rechercher certaines molécules, certaines, on les appelle les RNA binding protéines, qui sont impliquées dans la survenue et dans le phénomène de carcinogénèse en ce qui concerne le cancer du col de l'utérus. J'essaye aussi de prouver par la méthode de Fish, puisque j'ai fait de l'oncologie moléculaire. Donc j'utilise plus les méthodes au niveau moléculaire parce que c'est des méthodes un peu plus fiables. En utilisant une technique moléculaire, on va détecter facilement et précocement un cancer par rapport aux méthodes cytologiques ou histologiques. Maintenant, pour le cadre de la position Research and Development Manager que j'occupe à Baishan Guangzhou Biotechnology, nous n'avons pas encore de collaboration effective avec l'Afrique, mais c'est en cours, puisque j'ai reçu plusieurs fois déjà des délégations venant de l'Afrique, comme le Nigeria, l'Ouganda, la Tanzanie. On va collaborer bientôt. L'Afrique du Sud, nous sommes encore en train de voir comment tisser ces collaborations. Je suis venu en Chine pour étudier. J'ai fini d'étudier. Pourquoi est-ce que je reste encore en Chine pour le postdoc? Parce que je suppose que quand j'étais étudiant, il y a des choses dont je n'avais pas accès. Je suis resté en Chine, faire mon postdoc et être dans une compagnie, en fait, pour être ouverte. Maintenant, j'ai beaucoup de contacts. Quand je rentrerai au Cameroun, de temps en temps, je viendrai en Chine. Comme je vous ai dit, à Guangdong Pharmaceutical University, je suis associate researcher. De temps en temps, je pourrais venir. On a des collaborations. Comme je pourrais les inviter aussi au Cameroun pour telle chose, ainsi de suite.
1: Restez branchés sur CGTN Radio. Retrouvons-nous après cette mélodie.

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1: 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Le 12 septembre marque la journée des Nations Unies pour la coopération Sud-Sud. En tant que plateforme majeure du commerce mondial des services, par quels moyens concrets la CIFTIS, Foire internationale du commerce des services de Chine, peut-elle favoriser la coopération et les échanges entre les pays en développement? Voici l'analyse du docteur Joseph-Olivier Mendo, chef de la délégation de la jeunesse africaine en Chine.
2: Et ces dernières années, le renforcement continu de la coopération Sud-Sud ouvre de nouvelles perspectives. En tant que plateforme mondiale dédiée au commerce des services, pour vous, docteur Mendo, par quel mécanisme concret cette foire peut-elle renforcer les échanges et la collaboration entre ces nations ?
3: Eh bien, je pense que, parlant des mécanismes concrets, la foire en elle-même, c'est un matchmaking d'expertise. Le professeur Ding vient de le mentionner, c'est les services, il faut co-créer. Donc, je pense que, en premier lieu, c'est une plateforme, un matchmaking d'expertise complémentaire. Parce que, par exemple, si une start-up qui a été développée, une start-up, par exemple, kenyane, à développer une application de micro-assurance agricole, par exemple, basée sur les data, mais manque de puissance de calcul pour l'optimiser. Alors, pendant la foire, il faut par exemple présenter son projet et voir comment essayer de contracter de nouveaux partenaires, de sortir de client fournisseur, du schéma client fournisseur, mais pour arriver à un accord de co-développement. Et je pense aussi qu'il y a un partage de modèles réplicables, parce que surtout pour le cas de l'Afrique, beaucoup d'investisseurs, beaucoup d'entrepreneurs africains qui rejoignent la foire, essaient de trouver des solutions. Par exemple, si on parle de solutions financières, parce que la Chine a des géants de fintech, par exemple Alipay, WeChat Pay, qui ne viennent pas seulement pour vendre leurs services, mais pour montrer comment ils ont construit leur écosystème. Et c'est ça qui est très important. Voilà, donc les délégations venues des quatre coins du monde qui viennent donc étudier ces modèles pour les adapter en évitant ainsi des années de tâtonnement. Donc, voilà.
2: Le continent africain s'engage résolument dans le développement de son économie numérique et de ses énergies vertes. D'après vous, cette foire peut-elle favoriser une intégration plus forte des pays africains au sein du système mondial du commerce des services ?
3: Eh bien sûr, parce que je dirais la foire internationale du commerce des services, c'est comme l'antidote à la marginalisation traditionnelle de l'Afrique. Donc, quand on parle du commerce des services, parce que cette foire échange le narratif de marché, c'est-à-dire, vous savez, quand les pays africains ont toujours eu ce narratif de marché, mais en participant à cette foire, on passe de marché à partenaire, parce que l'Afrique n'est plus perçu seulement comme un consommateur de services étrangers, par exemple des télécoms ou des banques, mais elle se positionne aussi comme créatrice de services uniques, adaptés à ses défis, par exemple mobile money et santé communautaire. Mais il y a aussi la foire, elle standardise et interconnecte, parce qu'en facilitant l'adoption des standards techniques communs, par exemple le protocole de data et tout ça, la foire réduit les barrières à l'entrée. Donc, une start-up, par exemple, qui vient du Cameroun, de logistique, peut ainsi plus facilement interconnecter son système avec un portail e-commerce, par exemple, qui vient d'Asie du Sud-Est, par exemple, d'Indonésie, ou alors un logiciel de douane allemand. Et alors, ceci s'intégrant, de fait, dans les chaînes de valeur globale. Mais aussi, un point très important que je voulais mentionner, cette foire finance l'innovation de services, pas juste les produits, parce que la forte présence des fonds d'investissement et des banques de développement lors de la foire crée beaucoup, beaucoup d'opportunités de financement spécifiques pour les business models et de services innovants. Et c'est crucial pour une start-up qui veut exporter un service, par exemple, de télémédecine ou une plateforme de formation en ligne qui a besoin de capital pour son scaling international.
1: 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Retrouvons-nous après cette pause musicale pour la rubrique Apprenons le chinois.
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2: Bonjour à tous et bienvenue pour un nouveau cours de chinois. Salut Thomas.
0: Salut Tai, tu vas bien depuis le dernier cours ?
2: Moi je vais très bien et toi ?
0: Écoute, ça va également très bien, le beau temps est arrivé, ça fait super plaisir. Alors lors du cours précédent, on a appris certaines expressions à utiliser lors d'une réunion familiale. Et aujourd'hui on va d'abord les réviser, tu vas prononcer les phrases en chinois et je vais les traduire en français.
2: Ok, c'est parti.
1: 我很高兴认识你的家人。
0: Je suis très content de connaître ta famille.
1: 这是我的拿手菜。
0: Ce plat est ma spécialité.
1: 你多吃点儿。
0: Prenez-en encore.
1: 下次请你们到我家做客。
0: Je vous inviterai chez moi la prochaine fois. Voilà, on se réécoute les dialogues maintenant.
3: 对话一。
1: 欢迎你来做客。
3: 我很高兴认识你的家人。对话二。
1: 这是我的拿手菜，你尝尝。
3: 哦，不错，挺好吃的。对话三。
1: 你多吃点儿。
3: 我吃饱了。对话四。下次请你们到我家做客。
1: 有时间一定去。
2: Voilà une petite piqûre de rappel du cours précédent, ça ne peut pas faire de mal. Maintenant, on va voir ce qu'on va apprendre aujourd'hui.
0: Ouais, ok. Ce que je te propose, c'est que tu lises les phrases en chinois, je les traduis en français et après, on travaille.
2: Bonne idée.
1: 您先请。
0: Allez-y, s'il vous plaît.
1: 别这么客气。
0: Pas tant de manières.
1: 为我们的合作成功。干杯。
0: Buvons à notre réussite.
1: 为大家的身体健康，干杯。
0: Buvons à la santé de tout le monde.
1: 感谢你们的热情款待。
0: Merci pour votre accueil chaleureux. Bon, il y a tant de gambei dans les phrases qu'on va trinquer lors du cours d'aujourd'hui, Tai, je pense.
2: Oui, nous allons aujourd'hui participer à un banquet fictif.
0: Ok, ça tombe bien. Il y a une expression chinoise destinée à ces repas ou à ces banquets fictifs qui veut dire « allez-y s'il vous plaît » ou « après vous ». C'est l'expression, Tai.
2: 您先请。
0: Voilà, une expression qui peut être utilisée dans diverses circonstances. Citons un exemple, lors d'un repas, quand tu prononces cette phrase, cela signifie « que tu veux que tes invités se servent d'abord.
2: 您先请。
0: 您先请。
2: 您est l'appellation respectueuse de 你。
0: 您。
2: 先 d'abord.
0: 先。
2: 请 s'il vous plaît.
0: 请。
2: 您先请。Allez-y, s'il vous plaît.
0: 您先请。
2: OK, on va écouter le premier dialogue.
3: 您先请。
1: 谢谢。
0: Et tu vas me dire maintenant quelle est la réponse convenable à cette phrase, Tai.
2: Oui, pour répondre à 您先请, tu peux dire 别这么客气。
0: 别这么客气。
2: 别ne pas.
0: 别
2: 这么si ou comme cela.
0: 这么
2: 客气, ce qui signifie avoir beaucoup de manières.
0: 别这么客气。
2: 别这么客气。
0: 别je me que tu. Ne faites pas tant de façon. Voilà, maintenant, on passe au dialogue 2.
3: 你是客人，请坐这儿。
1: 好，别这么客气。
0: Et lors d'un repas, il y a plusieurs expressions pour porter un toast. Citons un exemple. Buvons à notre réussite. Comment le dire en chinois, Tai ?
2: 为我们的合作成功干杯。
0: 为我们的合作成功干杯。
2: La phrase est un peu longue, je vais la décomposer. 为 est une préposition, ici il signifie pour.
0: 为
2: 我们的 notre.
0: 我们的
2: 合作 coopération.
0: 合作。
2: 成功 réussite.
0: 成功。
2: 干杯 vidons notre verre.
0: 干杯。
2: 为我们的合作成功干杯 buvons à notre réussite, à notre collaboration.
0: Allez, rien de plus important que la santé, comment dire en chinois donc, buvons à la santé de tout le monde.
2: On peut dire, 为大家的身体健康干杯。
0: Ok, tu vas me décomposer ça en plusieurs morceaux.
2: 为pour
0: 为
2: 大家的tout le monde.
0: 大家的
2: 身体 santé.
0: 身体
2: 健康 bonne santé.
0: 健康
2: 干杯
0: 干杯 vidons notre verre.
2: 为大家的身体健康干杯。
0: Bon, allez, on passe directement au dialogue 3.
3: 为我们的合作成功干杯。
1: 为大家的身体健康干杯。
0: Le repas s'achève, il faut remercier nos hôtes. Comment le dire en chinois, Tai?
2: 感谢你们的热情款待。
0: Allez, comme d'habitude, on va décomposer.
2: 感谢 veut dire merci.
0: 感谢
2: 你们的 votre.
0: 你们的
2: 热情 chaleureux
0: 热情
2: 款待 réception chaleureuse
0: 款待
2: 感谢你们的热情款待
3: 时间不早了我们该走了感谢你们的热情款待
1: 欢迎你们以后常来
2: Voilà, c'était le dernier dialogue. Avant de passer à notre rubrique ABC de la culture chinoise, on va refaire les phrases clés d'aujourd'hui. Je vais dire les phrases chinoises et Thomas va donner le sens en français.
0: Ok, c'est parti.
2: 您先请.
0: Allez-y, s'il vous plaît.
2: 别这么客气.
0: Pas tant de manières.
2: 为我们的合作成功干杯.
0: Buvons à notre réussite.
2: 为大家的身体健康干杯。
0: Buvons à la santé de tout le monde.
2: 感谢你们的热情款待。
0: Merci de votre accueil chaleureux. Voilà, on avance doucement, mais sûrement. Le tout, c'est de retravailler un peu ce qu'on en a vu précédemment et ça devrait rentrer. Et maintenant, on passe à notre rubrique ABC de la culture chinoise, Tai.
2: Bon, aujourd'hui, on va parler de la modestie chinoise, qui est une vertu traditionnelle en Chine. Depuis l'Antiquité chinoise, on dit « man zhao sun, qian shou yi », qui désigne « la modestie est bénéfique, tandis que la suffisance appelle la ruine ». Accepter de bon gré les suggestions et les critiques d'autrui, avoir des manières civilisées dans le comportement, tout cela peut refléter la modestie. Par exemple, quand d'autrui les vante ou cite en exemple, les Chinois font preuve souvent de la modestie en disant « quoi tiens là » ou « na li, na li », ce qui signifie « vous exagérez beaucoup » ou « 我做的还很不够», « je dois encore faire beaucoup d'efforts ».
0: Voilà, l'essence de la modestie que les Chinois promettent, c'est le respect à autrui, l'amitié et l'autodiscipline. Un homme ne peut être respecté par les autres que quand il possède une vertu de modestie. En Chine, la modestie est donc loin d'être démodée. C'est parce que quand un homme réussit, la modestie lui permet de voir ses lacunes pour encore aller plus loin et encore progresser. Voilà, c'en est fini pour notre cours de chinois et pour notre ABC de la culture. Comme d'habitude, une petite question avant de se quitter. Comment dire « allez-y s'il vous plaît » en chinois ?
2: Et si vous avez la réponse, vous pouvez nous l'envoyer.
0: Au revoir et à la prochaine.
2: À la prochaine fois.
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0: Et le président chinois Xi Jinping a adressé ses vœux festifs aux agriculteurs de tout le pays. À l'approche de la 9e fête des moissons des agriculteurs chinois, le président Xi, qui est également secrétaire général du comité central du Parti communiste chinois, a adressé ses sincères salutations aux travailleurs engagés sur les fronts agricoles et ruraux, soulignant la production estivale record de céréales enregistrées cette année. Il a indiqué que la production de riz précoce était restée stable, tandis qu'une récolte d'automne exceptionnelle se profilait. Xi Jinping a insisté sur la nécessité de déployer des efforts soutenus pour faire progresser la revitalisation rurale globale, de mettre en place des politiques plus efficaces en faveur de l'agriculture et des agriculteurs, de renforcer les capacités de production agricole et d'élargir les moyens permettant d'augmenter les revenus des agriculteurs. Il a également souligné la nécessité de garantir aux agriculteurs une vie plus heureuse et de meilleure qualité. Et le ministère chinois des Affaires étrangères a annoncé que le président chinois Xi Jinping effectuerait une visite d'État aux États-Unis du 23 au 25 septembre à l'invitation du président américain Donald Trump. Et la Chine estime que l'échange de visites entre les deux chefs d'État en l'espace de 6 mois revêt une importance historique et marque une étape décisive, ce qui souligne le rôle crucial de la diplomatie des chefs d'État dans l'orientation des relations bilatérales.
1: À l'invitation du président américain Donald Trump, le président Xi effectuera une visite d'État aux États-Unis. Au cours de cette visite, le président Xi aura des échanges approfondis avec le président Trump sur les grandes questions concernant les relations sino-américaines ainsi que la paix et le développement mondiaux. La diplomatie des chefs d'État joue un rôle stratégique irremplaçable dans l'orientation des relations bilatérales. L'échange de visites entre les deux chefs d'État en l'espace de 6 mois revêt une importance historique et marque une étape décisive. La Chine est prête à travailler avec les États-Unis pour enrichir la substance d'une relation bilatérale constructive de stabilité stratégique, renforcer le dialogue et la coopération, gérer de manière appropriée les divergences, améliorer le bien-être des deux peuples et promouvoir la paix, la stabilité et la prospérité mondiale.
0: Et en réponse aux informations selon lesquelles la Chine et les États-Unis tiendront des discussions sur les risques liés à la sécurité de l'IA dans les semaines à venir, le ministère chinois des Affaires étrangères a déclaré que la Chine appelait à un développement ouvert, inclusif, bénéfique et sain de l'IA.
1: Beijing a exprimé à plusieurs reprises sa position sur les questions liées à l'intelligence artificielle. La Chine a toujours estimé que toutes les parties devaient promouvoir conjointement un développement ouvert, inclusif, profitable à tous et sain de l'intelligence artificielle.
0: Et la Chine et les États-Unis ont récemment exprimé des divergences concernant la distillation des modèles d'IA. Selon les experts, les deux pays ne peuvent se permettre de laisser le dialogue s'éteindre, même en période de concurrence. Et comme l'explique notre journaliste, ce différend ne constitue pas le cœur du problème dans leurs relations en matière d'IA.
2: La concurrence et la coopération entre la Chine et les États-Unis en matière d'IA continue de retenir l'attention mondiale, la distillation étant récemment au centre des débats. Il s'agit d'une technique courante consistant à entraîner un modèle à partir des résultats d'un autre. Depuis des mois, Washington et Beijing ont des points de vue divergents sur la distillation des modèles. Quelque que, vice-président de l'Académie de Tungkansun, est chercheur en sécurité de l'IA depuis des années. Il souligne que la distillation des modèles est avant tout un outil d'efficacité plutôt qu'un moyen d'aboutir à des avancées originales.
1: La distillation est une technique bien établie et polyvalente en IA. On peut la considérer comme un affinage des connaissances. Cela revient à entraîner un modèle élève, beaucoup plus petit, pour qu'il apprenne la logique de raisonnement, et pas seulement les réponses, d'un modèle enseignant massif et coûteux. Partout dans le monde, les entreprises spécialisées dans l'IA, qu'elles soient chinoises ou américaines, utilisent largement cette technique pour optimiser leurs modèles et améliorer leur efficacité. L'essence même de la distillation réside dans le rattrapage et non dans le dépassement. Elle ne crée pas de percée technologique originale à partir de rien.
2: Même Dean Ball, cadre chez OpenAI, affirme que la distillation n'est pas le principal moteur des récentes avancées chinoises en matière d'IA. Les initiés mettent plutôt en avant la recherche fondamentale et les percées techniques dans l'architecture des modèles et les méthodes d'entraînement. En d'autres termes, les progrès de la Chine ne peuvent se résumer à de la copie. Alors, de quoi s'agit-il réellement?
3: Ce que les États-Unis cherchent à préserver, ce n'est pas simplement leur avantage, mais leur hégémonie. Leur logique est la suivante. L'IA doit être monopolisée par les États-Unis seuls. En monopolisant l'IA et la puissance de calcul, ils peuvent à nouveau monopoliser la connaissance, la richesse et le pouvoir.
2: Mais la technologie de l'IA peut-elle vraiment être monopolisée? Les observateurs du secteur estiment que l'IA a désormais atteint un stade où aucun pays ne peut à lui seul mener à bien toutes les innovations à huis clos.
4: Should American companies be allowed to use Chinese AI models?
5: Absolutely.
6: Absolument. J'ai déjà dit que la moitié des chercheurs en IA dans le monde sont chinois. Beaucoup d'entre eux vivent encore en Chine. Et ils mènent des recherches vraiment révolutionnaires dans le domaine de l'IA. Les marchés ont mal évalué l'impact de DeepSeek la première fois. Ils ont de nouveau sous-estimé l'impact de Kimi cette fois-ci.
2: Une partie du monde des affaires américains s'oppose à toute mesure punitive générale de la part des États-Unis. En juillet, des entreprises telles que Nvidia et Microsoft ont mis en garde contre des restrictions trop radicales. Selon les experts, un autre risque lié à la monopolisation de l'IA est que, en cas d'incident majeur lié à la sécurité, voire d'erreur de jugement, le coût pourrait être énorme.
7: Oui, je le crois. De nombreuses personnes travaillant dans ce secteur, notamment des dirigeants et des chercheurs chevronnés, sont sincèrement convaincus qu'il existe une probabilité substantielle que cette technologie puisse tous nous tuer.
1: En tant que deux grandes puissances de l'IA, la Chine et les États-Unis devraient faire du partage des risques, de l'élaboration conjointe des règles et de la gouvernance commune leur priorité absolue.
8: Je pense que le but de la réglementation n'est pas de freiner le développement. Il s'agit de faire en sorte que ce développement prenne la bonne direction, celle qui aide les gens.
2: Et c'est là qu'intervient la position de la Chine. Depuis le sommet de mai, les chefs d'État chinois et américains ont convenu de lancer un dialogue intergouvernemental sur l'IA. Lors de la conférence mondiale sur l'IA qui s'est déroulée cette année à Shanghai, la Chine a présenté quatre propositions. Rester ouvert et privilégier les relations gagnant-gagnant pour stimuler l'innovation. Gérer les risques afin de garantir la sécurité et la maîtrise de l'IA. Rester inclusif et tirer les enseignements des différentes civilisations. Travailler ensemble pour améliorer la gouvernance mondiale. Ces propositions s'appliquent à tous les pays, y compris les États-Unis.
0: Et la Chine et les États-Unis continuent d'entretenir des liens solides entre leurs populations grâce à des programmes étudiants, au tourisme, au sport et à des initiatives culturelles. Les jeunes Américains acquièrent ainsi une connaissance directe et concrète de la Chine. Une récente étude du Pew Research Center montre un changement générationnel dans la perception qu'ont les États-Unis de la Chine, les jeunes Américains ayant une opinion plus favorable du pays.
2: Rien de tel que de voyager à des milliers de kilomètres de chez soi pour sortir de sa zone de confort. C'est ce qui est arrivé cet été à l'américaine Samantha Page lors de son premier voyage en Chine. Étudiante à l'université Penn State, où elle suit un double cursus en chinois et en linguistique appliquée, Sam faisait partie d'un groupe d'étudiants américains qui a passé deux semaines en Chine pour en apprendre davantage sur le développement durable, les progrès technologiques et la préservation culturelle.
9: Personnellement, j'avais peur que ça ne se passe pas très bien quand je parlais chinois. Mais quand je me suis lancée, tout le monde s'est montré très gentil. Ils passaient tout de suite au chinois et me disaient « Tu t'en sors très bien, tu t'en sors très bien ».
2: Ce voyage a été organisé dans le cadre du programme Young Envoy Scholarship, ou programme YES, qui fait partie de l'initiative du président Xi Jinping visant à inviter 50 000 jeunes Américains en Chine sur une période de 5 ans pour des échanges éducatifs et culturels.
9: Quand on parle d'échanges internationaux, il ne s'agit pas seulement d'économie, mais réellement d'échanges entre les peuples. Si l'on veut construire des ponts, si l'on se demande qui seront les personnes qui s'assiéront à la table des négociations commerciales, des discussions sur la paix ou de tout autre type de discussion, il faut des personnes qui comprennent la culture.
2: Les échanges entre les peuples constituent depuis longtemps un pilier de la politique étrangère chinoise, visant à favoriser la compréhension et l'amitié. Certains de ces échanges se déroulent désormais en ligne avec l'essor de la tendance China Maxing sur Internet. Des influenceurs occidentaux partagent leurs expériences personnelles vécues dans le pays. C'est un moyen de sortir d'une approche descendante en matière de perception. Une récente étude du Pew Research Center a révélé que l'opinion des Américains sur la Chine s'est améliorée ces dernières années, en particulier chez les jeunes. Selon cette enquête, environ un tiers des moins de 50 ans ont une opinion favorable de la Chine, contre 19% pour les plus de 50 ans. Sam explique qu'elle a elle-même remarqué ce changement générationnel.
9: Quand je parle à mes pairs de mon voyage en Chine, ce n'est pas du genre « tu es allé en Chine » avec ce regard en coin que me lancent souvent les membres plus âgés de ma communauté ou de ma famille. C'est plutôt « mon Dieu, tu es allé en Chine. Raconte-moi tout, s'il te plaît. »
2: Il s'agit de favoriser la compréhension mutuelle grâce à de simples interactions entre des personnes issues de cultures différentes.
0: Les combats se sont intensifiés au Yémen alors que les Houthis tentent de s'emparer des hauteurs stratégiques du pays. L'administration Trump se serait préparée à lancer dimanche des frappes aériennes contre le groupe, mais les aurait annulées à la dernière minute, selon plusieurs sources Washington n'aurait pas répondu aux appels répétés de l'Arabie Saoudite demandant aux États-Unis de se joindre à la lutte contre les Houthis au Yémen. Le Premier ministre britannique Andy Burnham a déclaré avoir accédé à une demande d'assistance militaire formulée par l'Arabie Saoudite. Le Royaume-Uni soutiendra les missions défensives saoudiennes plutôt que les frappes contre les Houthis. Les combats entre les Houthis yéménites et l'Arabie Saoudite se sont intensifiés ces dernières semaines, les Houthis ayant lancé samedi des missiles sur la capitale saoudienne, Riyad. Une longue période de sécheresse en Ouganda a entraîné des mauvaises récoltes, l'assèchement des sources d'eau et des retards dans les semis. Aujourd'hui, alors que la saison des pluies commence, les autorités préviennent que des précipitations plus abondantes que la normale pourraient provoquer des crues soudaines et des glissements de terrain. Ces pluies devraient exposer davantage les cultures nouvellement plantées et les réserves alimentaires déjà fragiles à des risques supplémentaires.
2: La longue période de sécheresse a laissé de nombreux agriculteurs avec peu de récoltes. Le nord et l'est de l'Ouganda comptent parmi les régions les plus touchées. Les stocks alimentaires s'épuisent et les aides humanitaires du gouvernement sont à court dans certaines zones. Lors de la dernière saison des semis, les pluies sont arrivées tardivement, mettant de nombreux agriculteurs en difficulté pour préparer la suivante. L'agriculteur Benon Kizomoz explique que l'évolution des régimes pluviométriques rend plus difficile la planification de la préparation de ces terres.
5: Pour tirer parti de ces pluies précoces, il aurait fallu préparer les terres plus tôt. À présent, la préparation est fastidieuse car le sol a formé une croûte dure, ce qui rend le labour difficile et coûteux. Cela triple presque le coût.
2: Les cultures telles que les haricots mûrissent normalement rapidement, mais de nombreux agriculteurs viennent tout juste de commencer à semer. Ce retard pourrait se traduire par une récolte moins abondante si les pluies ne durent pas suffisamment longtemps. Dans le centre de l'Ouganda, la sécheresse affecte également les cultures situées à proximité des points d'eau. Cet agriculteur pompe de l'eau d'un marécage voisin pour maintenir ses caféiers en vie. Mais malgré ses efforts, des mois de temps secs ont des conséquences désastreuses sur la plantation, faisant craindre une récolte plus maigre et des grains de moindre qualité. Remi Jumboni s'attendait à une récolte exceptionnelle pour sa première culture commerciale de café. Au lieu de cela, il recourt à l'irrigation pour la sauver autant que possible.
6: L'irrigation, ce n'est pas comme lorsque Dieu nous bénit en nous envoyant de la pluie. Car s'il fait du soleil pendant plus d'un mois, même si l'on irrigue, le sol reste suffisamment chaud pour que l'eau d'irrigation s'évapore tout simplement. Cela ne permet de sauver que quelques plants. Par exemple, si vous avez 5 acres, vous pourrez probablement en sauver 3, contrairement à quelqu'un qui compte à 100% sur la pluie.
2: Les pluies que les agriculteurs attendaient pourraient désormais poser un nouveau défi. Le ministère ougandais chargé de la gestion des catastrophes met en garde contre des précipitations plus abondantes que la normale, avec un risque de crues soudaines et de glissements de terrain. Pour les agriculteurs qui viennent tout juste de semer, cela pourrait signifier la perte de leur récolte dès le début de la nouvelle saison. Cela pourrait exercer une pression supplémentaire sur les prix des denrées alimentaires en Ouganda et dans l'ensemble de la région.

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8: Bonjour à tous, bienvenue dans In Vivo. Cela fait 10 ans que le français Godefroy Suikar vit à Sanya, ville littorale de la province insulaire de Hainan dans le sud de la Chine. Paroudeur et courageux, Godefroy Suikar n'a pas peur de défis. Il a été en 2010 invité à diriger le projet de développement d'une marina à Sanya. C'est à partir de là qu'il a réussi à construire une marina de premier rang mondial à partir de rien. Il a ainsi fait de cette marina l'un des terminaux portuaires les plus attrayants de Chine, voire d'Asie. Récemment, au micro de RCI, Suikar nous a parlé de sa vie à Sanya.
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9: Je suis né dans le nord-est de la France et mais bizarrement, j'ai commencé ma vie maritime à l'âge de, en rentrant à l'Académie de marine. Juste après mes études secondaires, à l'âge de 17 ans. J'avais envie de grands horizons, en fait.
2: De voir le monde.
9: Absolument. J'en avais marre de voir des collines et des montagnes, donc je voulais voir plus loin.
8: Face à la mer tranquille de Sanya, Godefroy Suikar nous raconte comment sa vie est liée à la mer. Godefroy Suikar est un ancien capitaine formé à l'école navale française. Il a servi comme officier sur des navires de la marine nationale, puis sur des navires marchands et comme capitaine sur des super-yachts allant jusqu'à 50 mètres. Durant sa vie, il a laissé ses pas dans une cinquantaine de pays et a résidé dans 8 pays. Il n'a jamais cessé de faire le tour de la planète.
9: Je pense, oui. En fait, je n'ai pas arrêté de bouger. J'ai commencé effectivement avec la marine de guerre, et ensuite la marine de commerce. Et ensuite, je suis passé sur les yachts et la gestion des ports et des yacht clubs, etc. Mais donc, la marine a certainement été le déclic qui a fait que je ne suis plus en France depuis très longtemps maintenant. J'ai visité une cinquantaine de pays et j'ai vécu dans 8 pays, donc j'ai beaucoup bougé, oui.
8: En 2010, il a décidé de quitter Taïwan, où il a vécu depuis 20 ans, et séjourné à Sanya pour coordonner le projet de développement de Sanya Serenity Marina. C'est à partir de rien qu'il a réussi à faire de la marina l'un des terminaux portuaires les plus attrayants de Chine et même d'Asie. À Sanya, il a inauguré une nouvelle page professionnelle brillante et il a constaté en outre les transformations de cette ville ainsi que de l'île entière de Hainan.
9: La vie à Taïwan, c'était super parce que le style de vie de Taipei est extraordinaire, c'est très agréable. Et que ici, c'était un peu vraiment un gros challenge. Alors j'étais déjà venu en Chine en 2007-2008. Pour déjà aider au développement du yachting, de l'industrie nautique. Donc, mais là, j'étais sur Shanghai plutôt. Donc j'étais déjà bien connu dans ce milieu maritime. Et quand cette, euh,

0: extrêmement intéressant parce que faire un port de très haut de gamme à partir de rien, c'était vraiment un gros projet. Et voilà, voilà pourquoi j'ai décidé de venir, parce que j'ai trouvé que c'était vraiment un challenge intéressant. Donc là, je suis venu parce que c'était vraiment très excitant.
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6: Une fois à Sanya, Suikar a remarqué que les conditions naturelles étaient propices pour bâtir un havre de yacht.
0: Le gros avantage de Sanya sur le reste de la Chine, c'est le climat, les conditions climatiques. Les conditions climatiques sont quand même idéales. À part les cyclones l'été, on a quand même généralement toujours 3 ou 4 cyclones par an qui viennent frôler, sinon frapper Hainan. On en prend de temps en temps vraiment des très gros juste sur Sanya, mais c'est quand même pas trop courant. En général, ils passent pas loin à côté, donc évidemment, quand il y a des cyclones, on ne peut pas naviguer. Mais en dehors de ces périodes de cyclones, on peut naviguer toute l'année. Il fait toujours chaud, il fait toujours beau. Donc ça, c'est une zone de navigation idéale grâce au climat. Par exemple, même quand c'est assez venteux, on n'a pas de grosses vagues parce qu'on n'est pas sur des zones de fond, des zones avec des fonds très profonds, avec des mers très profondes. Si vous allez par exemple à Taïwan, à l'est de Taïwan, dès que vous sortez en mer, vous avez 2000 mètres de fond. Donc les vagues sont énormes. Dès qu'il y a un peu de vent, il fait des vagues énormes. Alors qu'ici, c'est toujours, si on s'éloigne un peu de la côte, c'est des fonds de 100 mètres, 60 mètres, 100 mètres, 200 mètres maximum. Donc c'est pas très profond. Ça veut dire qu'on n'a pas des vagues très grosses. Et puis, par exemple, ici sur la baie de Sanya, c'est toujours très calme. La baie est toujours plate, on a du bon vent. Et c'est une zone idéale pour apprendre à naviguer.
6: Au début de la construction, Godefroy Suikar était bien ambitieux, à tel point qu'il a fixé de hauts standards qui sont nécessaires pour une marina de niveau mondial. Sanya Serenity Marina est donc la première marina de Chine construite en vertu de plus hauts standards internationaux. Néanmoins, l'insuffisance des infrastructures de Sanya à cette époque-là a fait que Suikar soit confronté à de multiples difficultés.
0: C'était vraiment complètement sous-développé, parce qu'il faut réaliser que Sanya il y a 10 ans et Sanya maintenant, c'est deux mondes différents. Et Sanya dans 10 ans, ce sera encore un autre monde. Ben, il y a 10 ans, quand je suis arrivé ici, cette presqu'île, la ville était encore toute petite, elle n'était pas développée comme elle est maintenant. La presqu'île ici, il y avait juste 3 phases de construction qui étaient terminées sur les immeubles. Et maintenant, on est à la phase 6, phase 7, enfin bon. Et puis, l'endroit où on est maintenant, où on est assis ici, c'était une plage en fait. Et donc, on a transformé ça en une marina de niveau international. Bon, effectivement, à l'époque, parce qu'il y a beaucoup de matériaux, de choses qu'on ne trouvait pas. Et puis, il fallait quand même limiter, parce qu'il faut quand même considérer les coûts de construction, etc. Donc, il y a beaucoup de choses qu'on était obligé de faire ici. Par exemple, on a des pontons qui sont des pontons en béton, en ciment. Et pour ces pontons en ciment, on a été obligé de les construire ici. Donc, il a fallu faire des moules, il a fallu les construire, etc. C'était très compliqué. Et puis, il y a beaucoup de choses qu'on ne pouvait pas approvisionner directement en Chine à l'époque, qu'on était obligé de faire nous-mêmes. Bon, maintenant, ce serait très différent parce qu'on peut trouver à peu près tout ce qu'on veut. Et puis, le problème aussi, c'est que Hainan, c'est quand même un petit peu loin. Donc, toutes les zones où on peut s'approvisionner, c'est dans la région de Canton, par exemple, ou dans le nord de la Chine. Et bon, il y a les coûts de transport, etc. C'était assez difficile. Voilà. Et puis la deuxième difficulté, c'était qu'on était confronté au fait qu'on n'avait pas de personnel qualifié, donc il a fallu former le personnel. Les premières années que j'ai passées ici, au tout début, je me suis occupé de la mise en place, de la création et de la mise en place de tous les systèmes de gestion, etc. D'abord au niveau du design, au niveau des spécifications, ensuite le système de gestion, et après j'ai passé plusieurs années à faire pratiquement que de la formation.
6: En tant que directeur de Sanya Serenity Marina, Suikar a été responsable de la construction

0: sécurité, exploitation et qualité des services. Il était également en charge de la gestion du chantier de maintenance des bateaux et la formation du personnel. Aujourd'hui, il a réussi à former une équipe composée totalement de Chinois. Il se sent très fier de cette réalisation.
1: Et maintenant, je fais beaucoup de supervision, surtout. Organisation, supervision. D'ailleurs, je changeais un peu de position maintenant parce que tous les gens qui sont ici et qui ont travaillé avec moi ces 10 dernières années, maintenant, ils connaissent très bien leur boulot. Donc, il est un petit peu temps de passer la main. parce que bon, c'est un peu le but de ça. Si on est considéré comme un expert, l'idée, c'est de former les gens, c'est de faire du leadership. Et de faire du leadership, ça veut dire quoi? Ça veut dire marquer une empreinte sur le travail qu'on fait, sur l'industrie dans laquelle on est, et puis de laisser, comme on appelle ça, en anglais on dit « legacy », de léguer un petit peu aux gens qui travaillent avec nous un savoir-faire, etc. Et donc maintenant, les gens qui sont là depuis 10 ans avec nous, on a gardé les mêmes, on a réussi à garder le même personnel. Tous les chefs de département, par exemple, sont les mêmes qu'il y a 10 ans. Et donc, tous ces gens-là, maintenant, connaissent très bien leur boulot et c'est à eux de faire leur boulot maintenant.
0: Très vite, les efforts de Godefroy Tricard et son équipe ont été reconnus par le secteur du sport nautique. Depuis 2012, plusieurs compétitions internationales du milieu de yacht ont été organisées à Sanya Serenity Marina et le port a été honoré par des distinctions chinoises et internationales. La meilleure marina de Chine, la meilleure marina de l'industrie de yacht asiatique et entre autres. Parmi toutes ces distinctions, ce qui ravit le plus Godefroy Tricard est sans doute le prix de l'encre d'or platine, considéré comme la distinction la plus prestigieuse de l'industrie de yacht.
1: Il faut avoir beaucoup de, d'abord beaucoup de services. Alors, parce que créer des pontons, faire une marina et mettre des pontons, ça c'est pas difficile. Mais ce qui est important, c'est tout ce qui va autour, c'est-à-dire tout le service. Donc d'abord, nous on a au niveau maritime, au niveau plan d'eau, on a des services. Par exemple, on a un service de refuelage, on a du fuel et de l'essence, donc on a une station service. On a également des systèmes de recyclage pour les eaux usées, ça c'est important. On a un chantier de réparation pour les bateaux, ça c'est extrêmement important aussi, pour faire l'entretien et la réparation des bateaux. Etc. Et puis il y a tous les services à terre, c'est-à-dire qu'on a un très beau yacht club, mais on a également un hôtel, on a beaucoup de facilités, on a une école de voile, toutes ces choses-là. Donc tout ça, ce sont les choses qui mettent la marina à un niveau vraiment international. Et en plus, tout ce qu'on a fait, c'est quand même, je dirais, très luxueux. Donc c'est vraiment très haut de gamme. Le gouvernement local à l'époque voulait accueillir des grandes courses à la voile, en particulier la Volvo. Mm. La Volvo Ocean Race, et qui était venue en Chine, elle était venue en Chine auparavant, mais ils étaient allés à Qingdao. Et comme la course arrive ici en février, à Qingdao en février, il faisait très froid. Et donc les organisateurs de la Volvo Ocean Race avaient trouvé que Qingdao n'était pas tellement une bonne option, et ils cherchaient une autre option, donc plus tropicale, et donc ils ont choisi Sanya. Et ils étaient en discussion avec le gouvernement de Sanya. Le gouvernement de Sanya était très intéressé pour accueillir cette course. Donc on a accueilli en fait deux fois la Volvo Ocean Race et là une fois la Clipper Race, la Clipper Around the World. Et puis on a été host port pour beaucoup d'événements, de gros événements internationaux comme par exemple les championnats du monde de voile pour les jeunes. En 2017, on a accueilli les championnats du monde, donc c'est vraiment important, quoi. On peut accueillir ces événements parce qu'on a des facilités spécifiques. La marina a été construite pour ça, pour accueillir des événements internationaux. Donc on a des espaces énormes. On a un grand espace, une plateforme qui fait 10 000 m². On a des autres espaces à terre. Au total, on a au moins 25 000 m² d'espace pour accueillir des événementiels. Donc ça, c'est important aussi. Mais je suis très content qu'on ait réussi à construire une marina qui soit maintenant reconnue mondialement comme une marina de très haut standard. On a obtenu les Gold Anchors de platine, en fait, le Platinum Gold Anchors, qui est la garantie

De notre qualité, on a été la deuxième marina au monde à obtenir cet award, donc en 2018. Donc ça a été une reconnaissance de notre capacité à créer quelque chose de vraiment de haut de gamme. On est reconnu maintenant partout, non seulement à l'étranger, mais en Chine. Beaucoup d'officiels et de promoteurs des autres provinces viennent visiter notre marina pour voir comment il faut faire, pour apprendre et pour comprendre comment fonctionne cette industrie, essayer de développer des choses. Donc il va y avoir de plus en plus en Chine de développements tels que celui-ci, c'est-à-dire des développements de très haute qualité. Avant, il y a une dizaine d'années, ils ont commencé à construire des marinas, mais c'était très amateur, parce que les gens n'avaient pas d'expertise pour ça, ils n'étaient pas très professionnels, donc maintenant c'est de mieux en mieux. Et il va y avoir de plus en plus de très très beaux ports en Chine.

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1: En septembre 2019, à l'occasion du 70e anniversaire de la fondation de la République populaire de Chine, Godefroy Suikard a été récompensé par le prix de l'amitié décerné par le Conseil des affaires d'État de Chine pour honorer sa contribution à la modernisation de Sanya et aux échanges entre la Chine et le monde. De plus, au début 2020, Suikard a reçu la carte d'identité de séjour permanent pour les étrangers. Pour lui, cette petite carte en couleur verte apporte beaucoup de facilité pour la vie.
2: L'avantage maintenant avec cette carte, c'est que je peux évidemment faire plein de choses. Là, j'ai ouvert ma société, ça a été très facile. J'ai pu souscrire une assurance à laquelle je ne pouvais pas souscrire avant parce qu'en tant qu'étranger, ce n'était pas possible. Plein d'autres choses comme ça, il y a beaucoup de facilité. Avant, quand je voulais prendre le train pour aller sur Haiko, c'était très compliqué. Il fallait que j'aille acheter les billets un jour à l'avance dans un bureau en ville, etc. Alors que maintenant, je l'achète en ligne, comme un Chinois. Donc il y a plein d'avantages quand même, c'est quand même assez intéressant.
1: L'obtention de cette carte a non seulement changé le quotidien de Suikard, mais ça a également créé en lui les sentiments d'être chez soi.
2: Avant, j'étais toujours un peu un étranger quand même ici. Hein. Donc là, je me sens un peu à la maison. C'est-à-dire que je me sens vraiment chez moi. Je sais que j'appartiens maintenant à cette société. Voilà. Et bon, c'est pas facile d'obtenir cette carte verte, ce Yongzhou Laozhen, cette carte de résidence. C'est assez compliqué. Moi, j'ai eu la chance d'avoir l'an dernier le prix du gouvernement, donc le award le plus important du gouvernement chinois, c'est-à-dire le Friendship Award, le Youyijiang, qui m'a été donné en 2019, donc au moment du 70e anniversaire de la Chine. Donc j'ai reçu ce prix et c'est grâce à ce prix que j'ai pu avoir cette carte de résidence. Sinon, c'est pas facile du tout. Surtout que moi, je ne suis pas dans une industrie classique, c'est-à-dire que c'est plus facile pour les gens qui sont dans un milieu scientifique, parce que c'est plus facilement mesurable, reconnaissable. Et comme je suis dans une industrie qui n'est pas classique, qui est un petit peu particulière, j'aurais eu beaucoup de difficultés à avoir la carte de résidence si je n'avais pas eu ce prix du gouvernement central. Bon, ce n'est pas la première fois, j'avais déjà eu en 2014, j'avais eu un prix provincial déjà. Donc le World Provincial et ensuite le World National, ce qui m'a permis d'obtenir cette carte. Et puis ce qui est très amusant, c'est que le fait que j'ai cette carte de résidence, maintenant les gens ici à Sanya me considèrent différemment. C'est assez drôle, mais c'est assez marrant. Voilà, ils me considèrent vraiment comme un des leurs, quoi. Vous savez, quand on est étranger dans un pays et qu'on a un visa d'un an ou de deux ans, on se sent toujours étranger parce qu'on ne sait jamais ce qui va se passer. On peut très bien, il peut se passer quelque chose. Alors que là, quand on a une carte de résidence permanente, bon ben voilà, on est bien assis et on se sent vraiment chez soi.
1: Depuis son arrivée à Sanya il y a 10 ans, Godefroy Suikard a toujours une prédilection pour l'environnement agréable de cette ville littorale. Pendant 10 ans, il a en outre constaté les changements de Sanya et de la province de Hainan.
2: Bien sûr, la vie à Sanya est très agréable. Il y a 10 ans, quand je suis arrivé, ce n'était pas si simple parce qu'il n'y avait pas beaucoup de services, etc. Mais maintenant, c'est très agréable. Première chose, le climat, c'est un peu chaud. Il fait un peu chaud en été. Alors donc, si les gens qui n'aiment pas la chaleur ne vont pas supporter, mais sinon, le climat est très agréable. Et puis, l'environnement est très chouette. Ici, on a de l'air pur toute l'année. On a de l'eau propre, on a de l'air pur. Et puis, c'est très relax, en fait. Les gens aussi à Sanya sont sympas comme tout, parce qu'en fait, Sanya, c'est très cosmopolite, c'est-à-dire qu'il n'y a pas beaucoup d'étrangers, mais par contre, c'est très cosmopolite avec les Chinois, parce qu'on a des Chinois de partout. Donc c'est un peu un lieu de réunion où tout le monde se retrouve ici, et en fait, les gens sont plus relax, plus sympathiques. Donc c'est très agréable. Je pense que Sanya est un endroit très accueillant. Non, Sanya a énormément changé. Maintenant, Sanya est très jolie. Avant, c'était vraiment la campagne. C'était vraiment un port de pêche. Il y avait les bateaux. Au port de Sanya, il y avait les bateaux de pêche. Ça sentait mauvais, enfin, etc. Le trafic était absolument sur la route. Le trafic était absolument incroyable. On avait des tricycles, vous savez, les triporteurs là partout. Les routes étaient pas très très bien entretenues, etc. Et puis la ville était un petit peu déjà un petit peu messy. Donc maintenant, ça, tout ça s'est arrangé, la ville est très jolie, le gouvernement a fait beaucoup d'efforts pour moderniser la ville, et puis il y a beaucoup de nouvelles constructions. Là maintenant, il y a le CBD qui est en train de se construire, donc le Central Business District. Le port de Sanya est aussi en période de rénovation maintenant, ça va être rénové dans les 2 ans qui viennent. Et puis l'infrastructure routière s'est énormément améliorée, donc ça a beaucoup beaucoup changé. Il y a beaucoup plus de choses agréables à voir et à faire maintenant à Sanya qu'il y a 10 ans, quoi.
1: En 2018, la Chine a décidé de construire le port de libre-échange de Hainan. 2 ans après, en 2020, le gouvernement a rendu public le plan global de construction du port de libre-échange de Hainan. Pour Côte-de-Foix-Suécar, cela apporte une bonne nouvelle à ceux qui voudraient développer leur carrière à Hainan. Suécar a également établi une société dans la zone franche de Sanya et propose maintenant des services et conseils aux entreprises du secteur maritime. Côte-de-Foix-Suécar attend un bel avenir pour le développement de l'industrie des yachts.
2: Dans mon industrie, c'est un petit peu particulier, mais il y a beaucoup d'autres industries qui peuvent être très intéressantes pour les étrangers, en particulier maintenant avec l'ouverture de la zone franche. Il y a beaucoup de sociétés qui peuvent être intéressées, surtout dans les milieux IT, AI, la recherche, etc. Tout ça, ils peuvent faire beaucoup de choses ici. Maintenant, il y a d'excellentes conditions pour se développer ici à Hainan. Et d'ailleurs, cette zone franche va beaucoup aider, j'espère, notre industrie aussi. Parce que maintenant, d'abord, ça démarre tout juste. Donc tout n'est pas encore en place, ça prend un petit peu de temps à se mettre en place. Mais je pense qu'à partir de l'an prochain, il va y avoir des changements importants. Donc ça va permettre à notre industrie de se développer. Et ça va être un énorme boost en fait pour l'industrie, parce que déjà la première chose, c'est que les taxes sur les bateaux importés vont être coupées. Parce que les taxes étaient assez importantes, au total ça coûtait 43% du prix du bateau, quoi, pour importer un bateau étranger. Donc là maintenant, ils ont coupé 38%, il ne restera plus que des taxes locales, mais il n'y aura plus de taxes à l'importation et de duty. Donc ça va être un gros boost, spécialement pour les gros bateaux. Et puis aussi, ça va aider beaucoup parce que maintenant, toutes les sociétés qui s'établissent dans la zone franche vont avoir une limite de taxes sur le revenu qui sera de 15%. Donc ça, c'est vraiment intéressant aussi. Et puis quand on importera maintenant des pièces pour les bateaux, parce que bon, on a besoin de beaucoup de choses, beaucoup de pièces de rechange, etc. Maintenant, on va pouvoir les importer sans payer taxes également. Donc ça, c'est important.
3: Donc c'est une très bonne nouvelle pour votre...
2: C'est une très bonne nouvelle pour nous, oui. Parce que l'industrie se développait très fort il y a déjà une dizaine d'années. Il y a 7-8 ans, ça marchait très très fort, il y avait beaucoup de ventes de bateaux. Et puis ces 3 dernières années, il y a eu une stagnation du marché. Donc il y a eu une stagnation du marché pendant quelques années. Et maintenant, on voit que le marché redémarre doucement. Et je pense qu'il va vraiment redémarrer l'an prochain. Et à mon avis, on arrive à une zone... Parce que l'industrie nautique en Chine, elle est toute récente. Ça a vraiment commencé, les embryons de l'industrie ont commencé il y a une vingtaine d'années, mais il y avait 3 fois rien. Et en fait, ça a commencé vraiment à se développer il y a 10-12 ans. Là, maintenant, on arrive à une période un petit peu comme dans les années 80 en France, où là, il va y avoir une explosion. Les années 80 en France, ça a été vraiment la grande popularisation de l'industrie nautique. Avant ça, c'était déjà développé depuis les années 50-60, ça a commencé à se développer doucement. Mais c'était quelque chose de très nouveau encore à l'époque. Et c'est vraiment dans les années 80 que ça a explosé. Et je pense que c'est un petit peu... on est un petit peu à cette transition ici maintenant en Chine où cette industrie va pouvoir se développer sérieusement.
1: La confiance de Suécar pour son industrie vient aussi partiellement de très bonnes notes dans les secteurs du tourisme et de yacht après le contrôle de la pandémie de Covid-19 en Chine en 2020.
2: Bien évidemment, il y a eu un impact assez important, c'est-à-dire que nous, normalement, Sanya, c'est quand même un endroit qui est très saisonnier, c'est-à-dire qu'on fonctionne surtout l'hiver. Et là, cet hiver, justement, parce que le Covid est arrivé en plein Nouvel An chinois, on a été obligé de fermer. Donc, c'est-à-dire qu'on a fait un hiver en blanc, on n'a pu faire aucun événement, tous les événements ont été annulés. Tous les gens qui viennent nous, notre hôtel a fermé, la marina a fermé. Bon, on a une équipe qui continue à travailler parce qu'on ne peut pas fermer et laisser le port comme ça. Donc, on est obligé d'avoir des gens qui travaillent là. On a une permanence, donc on a continué à travailler, mais avec une équipe restreinte. Mais ça veut dire qu'on a perdu un hiver, quoi. On a perdu une saison. Bon, on a pris des mesures qui nous ont permis de survivre quand même. C'est-à-dire que on a pris des mesures, par exemple au niveau du personnel, on a réduit un peu le personnel, on a réduit les heures de travail, etc., etc. On s'est adapté. On a complètement récupéré, si vous voulez, on est revenu à un stade normal d'opération et de développement. Bon, alors après, il y a eu la saison d'été où on a beaucoup moins de monde, mais comme vous pouvez le voir, regardez le nombre de bateaux qu'il y a sur la mer. Là. C'est plein de bateaux, là. Là, il y a peut-être, je dirais 80 bateaux là sur l'eau en ce moment. 80 bateaux sur l'eau là devant chez nous, devant la marina. Donc c'est des bateaux qui font du charter, c'est des bateaux qui font de la location. Ils ont les clients. Il y en a quelques-uns aussi qui sont des propriétaires de bateaux qui viennent s'amuser, mais d'accord, pour beaucoup c'est de la location. Sagna, après la réouverture, le marché a explosé. Vous savez qu'en août, j'ai pas les figures pour septembre, mais le mois d'août, on a eu 5,2 millions de visiteurs. Plus de 5 millions de visiteurs. Donc parce que tout le monde était bloqué en Chine depuis le mois de janvier, et comme on ne peut plus aller nulle part, tout le monde est venu à Sagna. Donc on a eu énormément de touristes depuis avril-mai. Et toute l'hôtellerie, les hôteliers sont très contents parce que les hôtels ont fermé pendant le Covid, donc ils ont été fermés pendant 2 mois au minimum, 2-3 mois, et c'était une énorme perte pour eux. Et puis après ça, ils ont redémarré, ils étaient à plein à 100% tout le temps, quoi. Donc ils sont très très contents. Donc ils ont marché depuis. Alors que normalement l'été, c'est la saison basse pour les hôtels. Normalement en été, les hôtels sur Haitang Bay, etc. sont à très peu, 25%, 30% d'occupation. Et là, ils ont été à 100% pendant tout l'été. Donc ils ont complètement récupéré du Covid. Pour eux, ça n'a pas été vraiment une perte, le Covid. Le Covid a eu un impact, mais ce n'est pas un impact qui a été crucial. C'est une expérience. plus qu'autre chose. Donc on a très bien vécu ça et on n'est pas inquiet pour le futur.
1: Avec la promulgation des politiques favorables au développement du port de libre-échange à Hainan, la province insulaire chinoise offre des conditions bien attrayantes à ceux qui cherchent à faire développer leur carrière, surtout pour les étrangers.
2: Bien sûr, et puis particulièrement s'ils ont des projets intéressants de venir, pourquoi pas, à Hainan, parce que Hainan maintenant offre des conditions qui sont, je dirais, similaires, si ce n'est meilleures, que Hong Kong, par exemple. Hong Kong, l'impôt sur le revenu est le même que pour les individuels. Pour les individus, l'impôt sur le revenu est le même pratiquement qu'à Sagna, c'est-à-dire que c'est 15%, mais par contre l'impôt sur les sociétés est encore de 25%, quelque chose comme ça à Hong Kong. Alors qu'ici, c'est pareil, ça va être 15% l'impôt sur les sociétés. Donc tout ça est en train de se mettre en place, mais pour les gens qui ont des projets intéressants, ça peut être vraiment bien de venir s'établir à Hainan. Il y a déjà beaucoup de sociétés et déjà beaucoup d'étrangers qui étaient en Chine auparavant, dans d'autres zones. J'en connais, j'ai quelques amis, il y en a un qui était à Chengdu, il y en a un autre qui était à Shenzhen, et qui sont maintenant sur Sanya, parce que Hainan leur offre des conditions bien plus intéressantes. Les gens qui sont intéressés, ils peuvent s'adresser directement au bureau. Donc ici, dans le milieu nautique, il faut s'adresser directement au bureau du CBD à Sanya. Et puis sinon, il y a le bureau justement d'investissement étranger à Haiko, qui est très bien rodé, où ils savent exactement comment il faut faire, etc. pour s'établir ici. Et ça devient maintenant très facile. Et puis, bon, c'est un peu, si on voulait comparer ça maintenant avec justement les développements qu'on voit à l'heure actuelle,

0: Avec les développements du nautisme, etc., c'est un peu la Côte d'Azur chinoise. On disait déjà il y a 10 ans quand on a commencé, Sanya va devenir le Cannes de la Chine. Et effectivement, c'est un peu ça. Alors, il y a eu un petit peu un frein, un recess pendant quelques temps, mais à mon avis, là, ça va redémarrer. Et puis surtout avec le développement de la Free Trade Zone, le gouvernement fait énormément d'efforts pour développer ce truc-là. C'est un énorme projet. Donc c'est un projet étalé sur beaucoup de temps, parce que c'est un projet, en fait le Free Trade Port sera complètement, le port franc sera complètement fonctionnalisé en 2035. Donc c'est un énorme projet. Je pense qu'à l'étranger, les gens ne comprennent pas la Chine. Ne comprennent pas les politiques du gouvernement chinois, ils sont mal informés. La réalité est complètement différente de ce que même je vois, parce que même je discute avec ma famille en France, et je veux dire, leur image de la Chine, de la politique ici, du gouvernement ici, est complètement fausse. Donc c'est ridicule, mais leur image, pour beaucoup d'étrangers, leur image de la Chine, c'est l'image de la Chine d'il y a 50 ans. Mais la Chine a énormément changé. La Chine d'il y a 50 ans, ce n'est pas la Chine d'aujourd'hui. Donc c'est pour ça que moi je me sens bien en Chine, parce que quand les gens qui sont à l'étranger, ils se demandent comment on peut habiter en Chine, je veux dire à la limite. Mais regardez tous les étrangers qui habitent en Chine. Vous en voyez se plaindre? Non, moi je ne les vois pas se plaindre. On est quand même nombreux. On est quand même nombreux, je crois qu'on est quand même quelques millions d'étrangers à vivre en Chine. Bon, tout se passe très bien.
1: D'après Suikar, Hainan a besoin de faire plus de progrès en matière de services et de formation de talents pour un avenir plus brillant.
0: Sur le papier, tout est déjà relativement clair. Par contre, l'implémentation n'a pas été encore faite. C'est-à-dire qu'il y a beaucoup de choses qui ont été annoncées par le gouvernement central, mais qui ne sont pas encore appliquées. Donc ça, il faut que les choses se mettent en place. À mon avis, ça va prendre un petit peu de temps. Mais ce qu'on doit surtout améliorer, donc toutes les règles sont vraiment très bien faites, je pense. Il n'y a pas de problème au niveau des réglementations, mais le problème, c'est qu'elles ne sont pas appliquées, ces réglementations. Ça, c'est la première chose. Le deuxième problème, c'est au niveau du service. Il faut absolument qu'on améliore les services. Il faut savoir que le niveau de service à Sanya n'est pas le même niveau de service qu'à Shanghai ou à Pékin. Ça, c'est un fait. Ça, tout le monde le sait. Même si vous êtes dans un hôtel, si vous êtes dans un hôtel 5 étoiles à Shanghai, c'est du 5 étoiles. Si vous êtes dans un hôtel 5 étoiles à Sanya, c'est peut-être plus du 5 étoiles, au même standard. Okay? Il y a toujours des différences. Et donc ça, c'est ce qu'il faut qu'on arrive à améliorer. Et ça veut dire que ça passe par quoi? Ça passe par la formation. Il faut de la formation, et surtout, il faut... la formation, ça veut dire qu'il faut avoir des gens qui puissent former. C'est-à-dire qu'il faut qu'on amène plus, déjà, pour démarrer, il faut qu'on amène plus de gens compétents à Hainan pour pouvoir former les locaux. C'est ce que j'ai fait moi ici, dans cette marina, c'est que j'ai formé les locaux. Notre personnel, il est en majorité local. Donc il faut les former, ces gens-là. Sinon on ne peut pas toujours baser le développement d'un endroit, que ce soit à Hainan ou ailleurs, sur l'apport permanent de gens de l'extérieur. Il faut former les gens localement. Prenons un exemple, le service bancaire. Si vous allez dans une banque aujourd'hui et que vous voulez ouvrir un compte en Forex pour pouvoir échanger les devises, ils ne vont pas savoir de quoi vous parlez. Donc il faut que tous ces gens-là soient formés. Ils ne sont pas au courant des réglementations, ils ne sont pas au courant des nouveaux textes. Et puis, surtout, ils n'ont pas la pratique. Donc, il faut amener des gens de villes comme Shenzhen, Hong Kong, ou des gens qui ont vraiment beaucoup de pratique, ou même Shanghai, des gens qui travaillent déjà dans les zones franches, qui connaissent le système, qui viennent former les gens localement.
1: Voilà, c'est la fin de cette émission d'In Vivo. Merci de l'avoir suivi. 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On se retrouve dans une nouvelle émission d'In Vivo. Salut!

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0: Et le président chinois Xi Jinping a adressé ses vœux festifs aux agriculteurs de tout le pays à l'approche de la 9e fête des moissons des agriculteurs chinois. Le président Xi, qui est également secrétaire général du comité central du Parti communiste chinois, a adressé ses sincères salutations aux travailleurs engagés sur les fronts agricoles et ruraux, soulignant la production estivale record de céréales enregistrées cette année. Il a indiqué que la production de riz précoce était restée stable, tandis qu'une récolte d'automne exceptionnelle se profilait. Xi Jinping a insisté sur la nécessité de déployer des efforts soutenus pour faire progresser la revitalisation rurale globale, de mettre en place des politiques plus efficaces en faveur de l'agriculture et des agriculteurs, de renforcer les capacités de production agricole et d'élargir les moyens permettant d'augmenter les revenus des agriculteurs. Il a également souligné la nécessité de garantir aux agriculteurs une vie plus heureuse et de meilleure qualité. Et le ministère chinois des Affaires étrangères a annoncé que le président chinois Xi Jinping effectuerait une visite d'État aux États-Unis du 23 au 25 septembre à l'invitation du président américain Donald Trump. Et la Chine estime que l'échange de visites entre les deux chefs d'État en l'espace de 6 mois revêt une importance historique et marque une étape décisive, ce qui souligne le rôle crucial de la diplomatie des chefs d'État dans l'orientation des relations bilatérales.
1: À l'invitation du président américain Donald Trump, le président Xi effectuera une visite d'État aux États-Unis. Au cours de cette visite, le président Xi aura des échanges approfondis avec le président Trump sur les grandes questions concernant les relations sino-américaines ainsi que la paix et le développement mondiaux. La diplomatie des chefs d'État joue un rôle stratégique irremplaçable dans l'orientation des relations bilatérales. L'échange de visites entre les deux chefs d'État en l'espace de 6 mois revêt une importance historique et marque une étape décisive. La Chine est prête à travailler avec les États-Unis pour enrichir la substance d'une relation bilatérale constructive de stabilité stratégique, renforcer le dialogue et la coopération, gérer de manière appropriée les divergences, améliorer le bien-être des deux peuples et promouvoir la paix, la stabilité et la prospérité mondiale.
0: Et en réponse aux informations selon lesquelles la Chine et les États-Unis tiendront des discussions sur les risques liés à la sécurité de l'IA dans les semaines à venir, le ministère chinois des Affaires étrangères a déclaré que la Chine appelait à un développement ouvert, inclusif, bénéfique et sain de l'IA.
1: Beijing a exprimé à plusieurs reprises sa position sur les questions liées à l'intelligence artificielle. La Chine a toujours estimé que toutes les parties devaient promouvoir conjointement un développement ouvert, inclusif, profitable à tous et sain de l'intelligence artificielle.
0: Et la Chine et les États-Unis ont récemment exprimé des divergences concernant la distillation des modèles d'IA. Selon les experts, les deux pays ne peuvent se permettre de laisser le dialogue s'éteindre, même en période de concurrence. Et comme l'explique notre journaliste, ce différend ne constitue pas le cœur du problème dans leurs relations en matière d'IA.
2: La concurrence et la coopération entre la Chine et les États-Unis en matière d'IA continuent de retenir l'attention mondiale, la distillation étant récemment au centre des débats. Il s'agit d'une technique courante consistant à entraîner un modèle à partir des résultats d'un autre. Depuis des mois, Washington et Beijing ont des points de vue divergents sur la distillation des modèles. Kai Keke, vice-président de l'Académie de Tonkhansun, est chercheur en sécurité de l'IA depuis des années. Il souligne que la distillation des modèles est avant tout un outil d'efficacité plutôt qu'un moyen d'aboutir à des avancées originales.
1: La distillation est une technique bien établie et polyvalente en IA. On peut la considérer comme un affinage des connaissances. Cela revient à entraîner un modèle élève, beaucoup plus petit, pour qu'il apprenne la logique de raisonnement, et pas seulement les réponses, d'un modèle enseignant massif et coûteux. Partout dans le monde, les entreprises spécialisées dans l'IA, qu'elles soient chinoises ou américaines, utilisent largement cette technique pour optimiser leurs modèles et améliorer leur efficacité. L'essence même de la distillation réside dans le rattrapage et non dans le dépassement. Elle ne crée pas de percées

0: Technologique originale à partir de rien.
1: Même Dean Ball, cadre chez OpenAI, affirme que la distillation n'est pas le principal moteur des récentes avancées chinoises en matière d'IA. Les initiés mettent plutôt en avant la recherche fondamentale et les percées techniques dans l'architecture des modèles et les méthodes d'entraînement. En d'autres termes, les progrès de la Chine ne peuvent se résumer à de la copie. Alors, de quoi s'agit-il réellement?
2: Ce que les États-Unis cherchent à préserver, ce n'est pas simplement leur avantage, mais leur hégémonie. Leur logique est la suivante. L'IA doit être monopolisée par les États-Unis seuls. En monopolisant l'IA et la puissance de calcul, ils peuvent à nouveau monopoliser la connaissance, la richesse et le pouvoir.
1: Mais la technologie de l'IA peut-elle vraiment être monopolisée? Les observateurs du secteur estiment que l'IA a désormais atteint un stade où aucun pays ne peut à lui seul mener à bien toutes les innovations à huis clos.
3: Should American companies be allowed to use Chinese AI models?
4: Absolutely. Absolument. J'ai déjà dit que la moitié des chercheurs en IA dans le monde sont chinois. Beaucoup d'entre eux vivent encore en Chine. Et ils mènent des recherches vraiment révolutionnaires dans le domaine de l'IA. Les marchés ont mal évalué l'impact de DeepSeek la première fois. Ils ont de nouveau sous-estimé l'impact de Kimi cette fois-ci.
1: Une partie du monde des affaires américains s'oppose à toute mesure punitive générale de la part des États-Unis. En juillet, des entreprises telles que Nvidia et Microsoft ont mis en garde contre des restrictions trop radicales. Selon les experts, un autre risque lié à la monopolisation de l'IA est que, en cas d'incident majeur lié à la sécurité, voire d'erreur de jugement, le coût pourrait être énorme.
5: Oui, je le crois. De nombreuses personnes travaillant dans ce secteur, notamment des dirigeants et des chercheurs chevronnés, sont sincèrement convaincus qu'il existe une probabilité substantielle que cette technologie puisse tous nous tuer.
0: En tant que deux grandes puissances de l'IA, la Chine et les États-Unis devraient faire du partage des risques, de l'élaboration conjointe des règles et de la gouvernance commune leur priorité absolue.
6: Je pense que le but de la réglementation n'est pas de freiner le développement. Il s'agit de faire en sorte que ce développement prenne la bonne direction, celle qui aide les gens.
1: Et c'est là qu'intervient la position de la Chine. Depuis le sommet de mai, les chefs d'État chinois et américains ont convenu de lancer un dialogue intergouvernemental sur l'IA. Lors de la conférence mondiale sur l'IA qui s'est déroulée cette année à Shanghai, la Chine a présenté quatre propositions. Rester ouvert et privilégier les relations gagnant-gagnant pour stimuler l'innovation. Gérer les risques afin de garantir la sécurité et la maîtrise de l'IA. Rester inclusif et tirer les enseignements des différentes civilisations. Travailler ensemble pour améliorer la gouvernance mondiale. Ces propositions s'appliquent à tous les pays, y compris les États-Unis.
7: Et la Chine et les États-Unis continuent d'entretenir des liens solides entre leurs populations grâce à des programmes étudiants, au tourisme, au sport et à des initiatives culturelles. Les jeunes Américains acquièrent ainsi une connaissance directe et concrète de la Chine. Une récente étude du Pew Research Center montre un changement générationnel dans la perception qu'ont les États-Unis de la Chine, les jeunes Américains ayant une opinion plus favorable du pays.
1: Rien de tel que de voyager à des milliers de kilomètres de chez soi pour sortir de sa zone de confort. C'est ce qui est arrivé cet été à l'américaine Samantha Page lors de son premier voyage en Chine. Étudiante à l'université Penn State, où elle suit un double cursus en chinois et en linguistique appliquée, Sam faisait partie d'un groupe d'étudiants américains qui a passé deux semaines en Chine pour en apprendre davantage sur le développement durable, les progrès technologiques et la préservation culturelle.
8: Personnellement, j'avais peur que ça ne se passe pas très bien quand je parlais chinois. Mais quand je me suis lancée, tout le monde s'est montré très gentil. Ils passaient tout de suite au chinois et me disaient « Tu t'en sors très bien, tu t'en sors très bien ».
1: Ce voyage a été organisé dans le cadre du programme Young Envoy Scholarship, ou programme YES, qui fait partie de l'initiative du président Xi Jinping visant à inviter 50 000 jeunes Américains en Chine sur une période de 5 ans pour des échanges éducatifs et culturels.
8: Quand on parle d'échanges internationaux, il ne s'agit pas seulement d'économie, mais réellement d'échanges entre les peuples. Si l'on veut construire des ponts, si l'on se demande qui seront les personnes qui s'assiéront à la table des négociations commerciales, des discussions sur la paix ou de tout autre type de discussion, il faut des personnes qui comprennent la culture.
1: Les échanges entre les peuples constituent depuis longtemps un pilier de la politique étrangère chinoise, visant à favoriser la compréhension et l'amitié. Certains de ces échanges se déroulent désormais en ligne, avec l'essor de la tendance China Maxing. Sur Internet, des influenceurs occidentaux partagent leurs expériences personnelles vécues dans le pays. C'est un moyen de sortir d'une approche descendante en matière de perception. Une récente étude du Pew Research Center a révélé que l'opinion des Américains sur la Chine s'est améliorée ces dernières années, en particulier chez les jeunes. Selon cette enquête, environ un tiers des moins de 50 ans ont une opinion favorable de la Chine, contre 19% pour les plus de 50 ans. Sam explique qu'elle a elle-même remarqué ce changement générationnel.
8: Quand je parle à mes pères de mon voyage en Chine, ce n'est pas du genre « tu es allé en Chine » avec ce regard en coin que me lancent souvent les membres plus âgés de ma communauté ou de ma famille. C'est plutôt « mon Dieu, tu es allé en Chine. Raconte-moi tout, s'il te plaît. »
1: Il s'agit de favoriser la compréhension mutuelle grâce à de simples interactions entre des personnes issues de cultures différentes.
7: Et les combats se sont intensifiés au Yémen alors que les Houthis tentent de s'emparer des hauteurs stratégiques du pays. L'administration Trump se serait préparée à lancer dimanche des frappes aériennes contre le groupe, mais les aurait annulées à la dernière minute, selon plusieurs sources. Washington n'aurait pas répondu aux appels répétés de l'Arabie Saoudite, demandant aux États-Unis de se joindre à la lutte contre les Houthis au Yémen. Le premier ministre britannique Andy Burnham a déclaré avoir accédé à une demande d'assistance militaire formulée par l'Arabie Saoudite. Le Royaume-Uni soutiendra les missions défensives saoudiennes plutôt que les frappes contre les Houthis. Les combats entre les Houthis yéménites et l'Arabie Saoudite se sont intensifiés ces dernières semaines, les Houthis ayant lancé samedi des missiles sur la capitale saoudienne, Riyad. Une longue période de sécheresse en Ouganda a entraîné des mauvaises récoltes, l'assèchement des sources d'eau et des retards dans les semis. Aujourd'hui, alors que la saison des pluies commence, les autorités préviennent que des précipitations plus abondantes que la normale pourraient provoquer des crues soudaines et des glissements de terrain. Ces pluies devraient exposer davantage les cultures nouvellement plantées et les réserves alimentaires déjà fragiles à des risques supplémentaires.
1: La longue période de sécheresse a laissé de nombreux agriculteurs avec peu de récoltes. Le nord et l'est de l'Ouganda comptent parmi les régions les plus touchées. Les stocks alimentaires s'épuisent et les aides humanitaires du gouvernement sont à court dans certaines zones. Lors de la dernière saison des semis, les pluies sont arrivées tardivement, mettant de nombreux agriculteurs en difficulté pour préparer la suivante. L'agriculteur Benon Kizomoz explique que l'évolution des régimes pluviométriques rend plus difficile la planification de la préparation de ces terres.
2: Pour tirer parti de ces pluies précoces, il aurait fallu préparer les terres plus tôt. À présent, la préparation est fastidieuse car le sol a formé une croûte dure, ce qui rend le labour difficile et coûteux. Cela triple presque le coût.
1: Les cultures telles que les haricots mûrissent normalement rapidement, mais de nombreux agriculteurs viennent tout juste de commencer à semer. Ce retard pourrait se traduire par une récolte moins abondante si les pluies ne durent pas suffisamment longtemps. Dans le centre de l'Ouganda, la sécheresse affecte également les cultures situées à proximité des points d'eau. Cet agriculteur pompe de l'eau d'un marécage voisin pour maintenir ses caféiers en vie. Mais malgré ses efforts, des mois de temps secs ont des conséquences désastreuses sur la plantation, faisant craindre une récolte plus maigre et des grains de moindre qualité. Remigium Boni s'attendait à une récolte exceptionnelle pour sa première culture commerciale de café. Au lieu de cela, il recourt à l'irrigation pour la sauver autant que possible.
9: L'irrigation, ce n'est pas comme lorsque Dieu nous bénit en nous envoyant de la pluie. Car s'il fait du soleil pendant plus d'un mois, même si l'on irrigue, le sol reste suffisamment chaud pour que l'eau d'irrigation s'évapore tout simplement. Cela ne permet de sauver que quelques plants. Par exemple, si vous avez 5 acres, vous pourrez probablement en sauver 3, contrairement à quelqu'un qui compte à 100% sur la pluie.
1: Les pluies que les agriculteurs attendaient pourraient désormais poser un nouveau défi. Le ministère ougandais chargé de la gestion des catastrophes met en garde contre des précipitations plus abondantes que la normale, avec un risque de crues soudaines et de glissements de terrain. Pour les agriculteurs qui viennent tout juste de semer, cela pourrait signifier la perte de leur récolte dès le début de la nouvelle saison. Cela pourrait exercer une pression supplémentaire sur les prix des denrées alimentaires en Ouganda et dans l'ensemble de la région.

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0: Direction Carnet Route. Aujourd'hui, nous partons à la découverte d'une région fascinante aux confins de la Chine, la préfecture autonome coréenne de Yanbian et son joyau naturel, le mont Changbai. Pour nous guider dans cette exploration, j'ai le plaisir de me faire accompagner de mon collègue Rogo. Et bonjour Rogo.
1: Bonjour Manon, bonjour à tous nos auditeurs. C'est un véritable plaisir d'être avec vous aujourd'hui pour partager nos connaissances sur cette région extraordinaire qui reste malheureusement méconnue des voyageurs occidentaux.
0: Avant d'entrer dans les détails, pourriez-vous nous situer plus précisément cette région, Rogo ?
1: Oui, la préfecture autonome coréenne de Yanbian se trouve dans la province de Jilin, à l'extrême nord-est de la Chine. Elle couvre une superficie d'environ 43 000 km², soit à peu près la taille de la Suisse. Elle partage une frontière de 523 km avec la Russie et de 302 km avec la Corée du Nord. C'est une région essentiellement montagneuse, dominée par la chaîne du Changbai, qui s'élève à 2744 mètres d'altitude.
0: Ah, vous avez mentionné le terme autonome. Qu'est-ce que cela explique exactement?
1: C'est une caractéristique administrative très intéressante. La préfecture de Yanbian est l'une des 5 préfectures autonomes de Chine. Les Shaoqianzhou, ou Coréens de Chine, représentent environ 36% de la population locale, soit près de 800 000 personnes. Cette autonomie se traduit concrètement par une forte présence de la culture coréenne dans la vie quotidienne.
0: Par exemple ?
1: Oui, par exemple, toute la signalisation est bilingue chinois-coréen. Les écoles proposent un enseignement dans les deux langues. Les fonctionnaires doivent souvent maîtriser les deux langues.
0: Donc les enfants, depuis tout petit, ils apprennent deux langues. Une fois adultes, ils maîtrisent les deux langues. Ça facilite leur vie et travail dans cette région.
1: Oui, c'est plus pratique.
0: Et Rogo, comme tu dis que 36% de la population locale sont des Coréens, et je voudrais savoir comment cette importante communauté coréenne s'est-elle établie dans la région. Et cela est juste après une pause musicale.

0: Vous écoutez Carnet de route. Aujourd'hui, on va découvrir ensemble la préfecture autonome coréenne de Yanbian et son joyau naturel, le mont Changbai, dans la province du Jilin, à l'extrême nord-est de la Chine. Et comment cette importante communauté coréenne s'est-elle établie dans la région?
1: C'est une histoire fascinante qui remonte à la fin de la dynastie Qing au 19e siècle. La première vague d'immigration significative a eu lieu dans les années 1860. Le gouvernement Qing, qui cherchait à développer ses régions frontalières peu peuplées, a accueilli favorablement ces migrants. Les Coréens ont apporté avec eux leurs techniques agricoles, notamment la culture du riz en terrasse, qui était alors inconnue dans la région. Ils ont littéralement transformé les paysages, créant ces rizières en escaliers qui caractérisent encore aujourd'hui certaines vallées de Yanbian. Une deuxième vague importante, Manon, entre 1910 et 1945. Après la fondation de la République populaire de Chine en 1949, ces communautés ont été officiellement reconnues comme l'une des 56 minorités ethniques du pays.
0: Et comment cette identité coréenne s'exprime-t-elle aujourd'hui dans la vie quotidienne?
1: Ah, c'est passionnant à observer. Prenez Yangchi, la capitale de la préfecture. C'est une ville moderne de 700 000 habitants, avec ses gratte-ciels et ses centres commerciaux, mais qui conserve une forte identité coréenne. Dans les rues, vous entendrez parler coréen aussi souvent que chinois. Les traditions coréennes sont très vivantes. Par exemple, le nouvel an lunaire se célèbre à la fois...
0: Oui, selon les coutumes des deux ethnies.
1: Les familles préparent aussi bien des raviolis jiaozi que la soupe des gâteaux de riz coréennes tteokbokki. Les mariages suivent souvent encore les rituels traditionnels coréens, même si les jeunes couples y ajoutent des éléments modernes.
0: Ah, d'accord. Donc, si on veut connaître les coutumes coréennes...
1: On peut beaucoup apprendre de la culture coréenne dans cette région, bien entendu.
0: Bon, on continuera notre visite en partant pour les monts Changbai, juste après une pause musicale.

0: Vous écoutez Carnet de route. Aujourd'hui, on va découvrir ensemble la préfecture autonome coréenne de Yanbian et son joyau naturel, le mont Changbai, dans la province du Jilin, à l'extrême nord-est de la Chine. Venons-en au mont Changbai. Alors, comme c'est un mont très connu en Chine, pourquoi est-il si important dans la culture locale?
1: Ah, le mont Changbai est bien plus qu'une simple montagne. C'est un volcan sacré qui occupe une place centrale dans la mythologie coréenne et mandchoue. Les sommets abritent un lac de cratères extraordinaire, le Changshi, ou le lac du ciel. C'est l'un des plus hauts lacs de cratères au monde, situé à 2189 mètres d'altitude. Il fait 13 km de circonférence et atteint une profondeur de 384 mètres. Ses eaux, d'un bleu profond, sont entourées de parois volcaniques qui s'élèvent à plus de 400 mètres au-dessus du lac. La montagne est également considérée comme l'une des montagnes les plus pures de Chine.
0: Oui, évidemment, ces ressources sont connues pour qualité exceptionnelle. Et du coup, beaucoup d'entreprises de l'eau minérale se sont installées dans la région. Et comment organiser une visite du mont Changbai? Y a-t-il des périodes plus favorables? Je pense que l'hiver, ce n'est pas une saison idéale pour visiter le mont Changbai.
1: Oui, ce n'est pas une saison idéale par rapport au froid, mais vous, si vous y allez pendant l'hiver, vous allez remarquer un monde impressionnant. C'est rué vers ces monts. Donc, même en hiver, il y a toujours beaucoup de gens qui veulent braver le froid pour découvrir les lacs Changshi.
0: Je pense que la visite exige une très bonne organisation. Hein. La météo est capricieuse. Et ce n'est pas sûr qu'on aura de la chance de voir l'arc en ciel de Tianchi, n'est-ce pas?
1: Et je conseille de prévoir au moins 3 jours dans la région pour maximiser les chances de voir les lacs du ciel dans de bonnes conditions. Mm-hmm. La meilleure période est de juillet à septembre où le temps est plus stable. Mm-hmm. En octobre, les forêts se parent de couleurs automnales spectaculaires, mais le brouillard est plus fréquent.
0: Et pour accéder au sommet, il existe plusieurs voies, n'est-ce pas?
1: Il existe plusieurs voies d'accès au sommet, madame. Mm-hmm. Oui, le versant nord est le plus développé et le plus accessible. Le bus navette vous emmène jusqu'à environ 1000 mètres du sommet, puis vous continuez à pied ou en téléphérique selon les conditions. Le versant ouest offre une approche plus sauvage et moins touristique, mais l'accès est plus difficile.
0: Ah, d'accord, donc on a plusieurs options. Voilà. Pour accéder au sommet. Voilà. Et quelles sont les principales activités qu'on peut pratiquer sur le mont Changbai?
1: Le mont Changbai est fascinant car il offre des expériences très différentes selon les saisons. En été, de juin à septembre, c'est la saison de la randonnée et de l'exploration botanique. Car la montagne abrite plus de 2000 espèces de plantes dont certaines sont endémiques.
0: 2000 espèces, c'est énorme.
1: Hein? C'est énorme. C'est aussi la saison de la cueillette des champignons, notamment le pressier Machutak, qui peuvent se vendre jusqu'à 500 euros le kilo. Mm-hmm. L'automne, de fin septembre à mi-novembre, est spectaculaire avec les couleurs flamboyantes des érables et des bouleaux. C'est la meilleure période pour la photographie. Mm-hmm. Les matins sont souvent brumés, créant des ambiances mystérieuses autour du lac du ciel.
0: Oh,
1: l'hiver, je l'ai dit tantôt, de décembre à mars, transforme complètement la montagne. Les températures descendent régulièrement sous les moins 30 degrés Celsius. Mais cela crée des phénomènes naturels extraordinaires. Les arbres de glace se forment quand l'humidité gelée s'accumule sur les branches.
0: Et c'est le meilleur moment pour faire du ski et Rocco, comment est la station de ski du mont de Changbai?
1: La station de ski du mont Changbai propose 10 pistes principales dont la plus longue fait 3 km.
0: Mm-hmm. Vous avez mentionné les sources chaudes. Pouvez-vous nous en dire plus? Et avant de poursuivre notre émission, on va marquer une petite pause musicale.

0: Vous écoutez Carnet de route. Aujourd'hui, on va découvrir ensemble la préfecture autonome coréenne de Yanbian et son joyau naturel, le mont Changbai, dans la province du Jilin, à l'extrême nord-est de la Chine.
1: Les habitants des endroits où il fait froid, hein, souvent ils ont l'habitude d'aller se baigner dans la source chaude.
2: Oui, ça ce sont les mystères des dieux. Mm-hmm. Les sources chaudes du mont Changbai sont uniques au monde. Mm-hmm. La principale source, Julong Hot Spring, mm-hmm. est située à 2000 mètres d'altitude. Ce qui en fait l'une des sources chaudes les plus élevées d'Asie.
1: C'est magique, hein, à cette altitude, l'eau continue à jaillir.
2: Bah, l'eau jaillit à 82 degrés Celsius et contient de nombreux minéraux aux propriétés thérapeutiques reconnues. Mm-hmm. Il existe plusieurs stations thermales au pied de la montagne qui proposent différents bassins de températures variées. Certains sont en plein air, offrant une vue magnifique sur les montagnes enneigées en hiver.
1: Et la région est-elle accessible toute l'année?
2: Oui, mais les conditions d'accès varient considérablement. En été et en automne, on peut accéder au sommet en bus jusqu'au point de départ du téléphérique. En hiver, seuls les véhicules spéciaux peuvent monter et l'accès au lac est parfois fermé en cas de tempête. Je recommande vivement de séjourner à Erdobaï, la ville la plus proche de l'entrée nord. Cette ville s'est beaucoup développée ces dernières années et propose maintenant tout type d'hébergement, de guest house familial aux hôtels 5 étoiles.
1: Ah, c'est pratique, hein? On a tous les types d'hôtels à notre choix. Si le lendemain matin, si on voulait accéder au sommet, il faut se lever tôt. Hein? Donc c'est commode si l'on est hébergé au pied du mont Changbai. Et parlons de la gastronomie locale. Quelles sont les spécialités à ne pas manquer pour les visiteurs?
2: La cuisine de Yanbian est un fascinant mélange de traditions coréennes et manchoues. Les plats emblématiques sont les Yanchi Bibimbap. C'est une version locale du bibimbap coréen, enrichi d'ingrédients locaux comme les champignons sauvages du mont Changbai. Les restaurants de barbecue coréen ou Korean BBQ sont très populaires. La viande locale, particulièrement le bœuf et l'agneau, est réputée pour sa qualité car les animaux paissent dans les prairies d'altitude. En hiver, ne manquez pas les Changbai Mutton Hot Pot, une fondue préparée avec des herbes médicinales de la montagne. La soupe est servie bouillante avec des tranches fines de viande

0: légumes locaux et des champignons sauvages.
1: Donc dans cette région, il n'y manque rien, hein, les activités, les sports d'hiver, la gastronomie. Et quels sont les événements culturels marquants de la région, comme ici se rassemblent plusieurs ethnies?
0: Oui, le calendrier culturel là-bas est très riche et varié. Le plus important maintenant, c'est le festival de la culture Chaochiangzu, qui se tient en août. Pendant une semaine, la ville de Yangqi devient une scène géante où se produisent des troupes de danse et de musique traditionnelles. Les danses du tambour sont particulièrement impressionnantes. En janvier, le festival des glaces de Yambian propose des sculptures sur glace et des spectacles de patinage artistique. C'est plus intimiste que le célèbre festival de Harbin, mais plus authentique. Au printemps, le festival de fleurs des cerisiers attire de nombreux visiteurs. Les parcs des Yangqi sont magnifiques avec leurs allées bordées de cerisiers en fleurs.
1: Vraiment, comme vous disiez, le calendrier culturel est très riche, surtout le festival culturel de Chaoxianzu, de l'ethnie coréenne de Chine. Et Rogo, je vous invite à nous donner des conseils pratiques à nos voyageurs. Cela est juste après une pause musicale.

0: écoutez Carnet de route. Aujourd'hui, on va découvrir ensemble la préfecture autonome coréenne de Yanbian et son joyau naturel, le mont Changbai, dans la province du Jilin, à l'extrême nord-est de la Chine. Et avez-vous d'autres conseils pratiques pour les voyageurs?
1: Absolument, Manon. Tout d'abord, concernant les transports, Yanchi dispose d'un aéroport international avec des vols directs depuis Beijing, Shanghai et Séoul. La ville est également reliée au réseau ferroviaire à grande vitesse chinois. Pour l'hébergement, voilà, je voulais d'ailleurs en arriver là. Pour l'hébergement, je recommande de partager le séjour de Yanchi et Erdobai. Veillez toujours, ça c'est un conseil vraiment à noter, il faut toujours télécharger son application WeChat avant le départ.
0: C'est indispensable.
1: Oui, c'est indispensable pour les paiements et la communication locale. Parce que dans certains coins, les cartes bancaires étrangères ne sont pas toujours acceptées.
0: Y a-t-il des aspects culturels particuliers à respecter?
1: Oui, plusieurs points sont importants. Dans le restaurant coréen traditionnel, il est de coutume de retirer ses chaussures. Les personnes âgées sont très respectées. Il faut donc faire attention aux règles de politesse, comme servir les boissons à deux mains aux aînés. La région étant frontalière, il faut toujours avoir ses papiers d'identité sur soi.
0: Et pour terminer, quel serait votre conseil le plus important pour quelqu'un qui souhaite découvrir cette région d'après vos propres expériences, Roko?
1: Je dirais qu'il faut prendre son temps. Cette région ne se découvre pas en un coup de vent. Prévoyez au moins une semaine.
0: Une semaine?
1: Apprécier, oui, au moins. Pour apprécier à la fois la majestueuse nature du mont Changbai et la richesse culturelle de Yanbian.
0: Comme vous avez passé quelques temps là-bas, il nous reste encore un tout petit peu de temps. Racontez-nous vos meilleurs souvenirs à Yanbian.
1: Mon plus beau souvenir, Manon, reste une soirée d'été où j'ai été invité à un mariage traditionnel coréen dans un village près de Yanchi. Toute la communauté était réunie. Les grands-mères préparaient les kimchi, les jeunes dansaient. C'était comme un voyage dans le temps, mais avec une authenticité et une joie de vivre extraordinaire.
0: Ah, une belle façon de conclure, Rogo.
1: Merci à vous, Manon. Et j'aimerais conclure avec un dicton local qui dit « Les monts Changbai a 1000 visages, mais un seul cœur. Chaque visite vous révèle un nouvel aspect de sa beauté, mais son essence reste la même. Un lieu où la nature et culture se rencontrent en parfaite harmonie. »
0: Parfait. Ainsi, c'est renfermé la première partie de notre émission Carnet de route. Tout de suite, cours de chinois avec Xiao Tai et Thomas.
2: Vous êtes francophone, vous êtes passionné par la Chine, alors surtout ne manquez pas notre cours de chinois au quotidien.
3: Bienvenue à l'écoute de notre cours de chinois, je suis Xiao Tai.
2: Salut Tai, Dajia Hao, et moi c'est Thomas, et c'est encore votre apprenti élève en chinois, et heureusement qu'il y a Tai, parce qu'il y a beaucoup de boulot en ce moment. Bon allez, c'est parti pour une nouvelle leçon, je crois.
3: Ok, et la dernière fois, on a discuté de ce qu'on aimait faire. On va répéter d'abord les phrases clés qu'on a apprises la dernière fois. Maintenant, on va écouter tous les trois dialogues en entier.
4: 你最近忙吗?
5: 我很忙.
4: 忙什么?
5: 工作. 你的爱好是什么?
4: 我喜欢看书. 你呢? 你有什么爱好?
5: 我喜欢旅游.
4: 周末你一般干什么?
5: 打网球.
2: Voilà, c'était un bref passage en revue du dernier cours. Et aujourd'hui, je crois qu'on va parler du fast-food, Thaï.
3: Oui, tout à fait.
2: Alors, comme d'habitude, tu vas me lire les phrases en chinois. Je vais les répéter en français. Et puis après, on va commencer le travail.
3: Oui, c'est parti. 你想吃什么?
2: Qu'est-ce que tu veux manger?
3: 我要一个汉堡,还有一杯红茶.
2: Je voudrais un hamburger et une tasse de thé noir.
3: 在这儿吃还是带走?
2: Vous voulez le manger ici? Ou bien c'est à emporter.
3: 请问洗手间在哪儿?
2: Excusez-moi, mais où sont les toilettes?
3: 请你给我几张餐巾纸。
2: Veuillez me donner quelques serviettes, s'il vous plaît.
3: Oui, le temps passe toujours très vite quand on mange. Dans cette leçon et dans la leçon suivante, nous allons parler un peu de nourriture.
2: Oh, très bien. Alors dis-moi en chinois, comment dire, qu'est-ce que tu aimerais manger ?
3: Ni xiang chi shenme. Ni, c'est toi.
2: Ni.
3: Xiang, c'est-à-dire vouloir.
2: Xiang.
3: Chi, manger.
2: Chi.
3: Shenme, quoi ?
2: Shenme.
3: Ni xiang chi shenme.
2: Ni xiang chi shenme.
3: On va écouter le premier dialogue.
4: Ni xiang chi shenme ?
5: 我要一个汉堡，还有一杯红茶。
2: Bon, dis-moi ça au taille, dans la conversation, que veut manger cet homme ? J'ai pas bien compris, tu peux m'éclaircir ça ?
3: En effet, il a dit « 我要一个汉堡，还有一杯红茶。» Je voudrais un hamburger et une tasse de thé noir. La phrase est un peu longue, je vais t'expliquer mot à mot. D'abord, « 我要 » veut dire « j'aimerais avoir, je veux ».«
2: 我要 ?»«
3: 一个 » un ou une.
2: « 一个 ?»«
3: 汉堡 »
2: Hambao, qui veut dire hamburger.
3: Je voudrais un hamburger. 我要一个汉堡。还有 encore.
2: 还有
3: 一杯 une tasse de boisson, une tasse de thé, une tasse d'eau. 一杯
2: 一杯
3: 红茶 thé noir.
2: 红茶
3: 还有一杯红茶 et une tasse de thé noir. Je voudrais un hamburger et un thé noir.我要一个汉堡，还有一杯红茶。On va écouter encore une fois la conversation.
4: 你想吃什么？
5: 我要一个汉堡，还有一杯红茶。
3: Alors Thomas, dis-moi, est-ce que tu as remarqué les certaines particularités qu'on utilise quand on dit un hamburger et un thé noir en chinois?
2: Ouais, moi j'ai une question. Pourquoi 一个汉堡 puis-je dire 一个红茶？
3: Alors ce n'est pas comme dans les autres langues, les spécificités de la langue chinoise est une chose un peu compliquée pour les étrangers. Par exemple, un livre, un stylo, en chinois on dit « 一本书 » et « 一支笔 ». Pour ça, il n'y a pas vraiment de règles, il faut apprendre par cœur sans chercher trop à comprendre.
2: Bon ok, bah c'est juste du travail en fait.
3: C'est ça.
4: 你想吃什么？
5: 我要一个汉堡，还有一杯红茶。
3: Maintenant, il y a beaucoup de restaurants style fast-food en Chine et certains choisissent de manger sur place quand d'autres choisissent d'emporter la nourriture. Tu sais comment dit-on en chinois ? Vous voulez manger ici ou c'est à emporter ?
2: Bah, franchement, je l'ai peut-être déjà entendu, mais je ne l'ai pas retenu.
3: 在这儿吃还是带走? 在 est une préposition qui veut dire à pour indiquer un lieu.
2: 在
3: 这儿ici.
2: 这儿
3: 吃Tu comprends ce mot qui est extrêmement important.
2: Oui, parce que c'est manger. Che.
3: C'est ça. Hai shi ou.
2: Hai shi.
3: Dai zhou, c'est emporter.
2: Dai zhou.
3: Zai zhe er chi, hai shi, dai zhou. Dialogue 2 à présent.
4: Zai zhe er chi, hai shi dai zhou.
5: Zai zhe er chi ba.
2: Ok, Xiaota, il y a une autre chose très importante pour tout le monde à absolument garder en mémoire. Comment dire en chinois, excusez-moi, mais où sont les toilettes ?
3: Oui, c'est une chose très urgente. C'est 请问洗手间在哪儿？
2: 请问, je crois que ça veut dire pardonnez-moi, excusez-moi.
3: C'est cela. 洗手间 veut dire toilette.
2: 洗手间
3: 在哪儿？
2: 在哪儿？
3: Littéralement, c'est où? Où se trouve?
2: D'accord. On s'écoute la phrase complète maintenant, Tai.
3: Oui, la phrase complète, c'est 请问洗手间在哪儿？ Allez, le troisième dialogue.
4: 请问洗手间在哪？
5: 往前走，左拐。
2: Bon, je vais essayer de pratiquer toutes ces phrases qu'on a enseignées aujourd'hui dans un resto, dans un fast-food chinois. On va voir ce que ça donnera. Et une autre question, comment dire, passez-moi quelques serviettes, s'il vous plaît.
3: 请你给我几张餐巾纸。
2: Ok, on décompose pour la prononciation et pour l'entendement.
3: 请, une forme de politesse, veuillez, s'il vous plaît.
2: 请
3: 你toi.
2: Ni.
3: Gai wo, passez-moi.
2: Gai wo.
3: Ji, quelque.
2: Ji.
3: Zhang est un spécificatif.
2: Zhang.
3: Tan jin zhi, serviette.
2: Zhang jin zhi.
3: Qing ni gai wo ji zhang. Tan jin zhi. Ce qui veut dire en français, Thomas.
2: Passez-moi quelques serviettes.
3: Dialogue 4.
4: Qing ni gai wo ji zhang. Tan jin zhi.
5: Hao de, nin shao deng.
3: Bon, avant que nous écoutions encore une fois les quatre dialogues entièrement, je propose que nous passions en revue ce que nous avons appris aujourd'hui. La première phrase, qu'est-ce que tu aimerais manger ? Comment dire ça en chinois, Thomas ?
2: Ni jiang shi shenme ?
3: Exactement. Et supposons que vous voudriez un hamburger ou une tasse de thé noir. Comment dis-tu en chinois ?
2: Ouais, c'est une phrase assez longue là, pour moi qui débute encore et j'aimerais quelques indications.
3: Pas de problème. Hanbao.
2: Hanbao.
3: Thé noir en chinois. Hong cha.
2: Hong cha. Et maintenant, je me souviens de la phrase complète. Je voudrais un hamburger et une tasse de thé noir. Wo yao yige hanbao. Haiyo yibei hong cha.
3: Bravo Thomas. Wo yao yige hanbao. Haiyo yibei hong cha. Est-ce que tu te rappelles comment dire en chinois vous aimeriez manger ici ou c'est pour emporter ?
2: Bah, je vais essayer. C'est Dai cha che hai she dai dao.
3: Et comment dire en chinois excusez-moi, où sont les toilettes ?
2: Qin wen si shou tian zai na.
3: Et la dernière phrase, comment dire en chinois passez-moi quelques serviettes, s'il vous plaît. Oui, c'est pas très facile. Qin ni gai wo ji zhang can jin zhi. Serviette en chinois, c'est can jin zhi.
2: Ok, voilà, c'est tout pour les cours d'aujourd'hui. On écoute les dialogues en intégralité.
4: Ni xiang chi shenme?
5: Wo yao yige hanbao, haiyou yibei hong cha.
4: Zai zhe chi hai shi dai zou?
5: Zai zhe chi ba.
4: Qing wen xi shou jian zai na?
5: Wang qian zou, zuo guai.
4: Qing ni gei wo ji zhang can jin zhi.
5: Hao de, nin shao deng.
3: Voilà, ce sont les quatre dialogues d'aujourd'hui. On passe maintenant à notre ABC de la culture chinoise.
2: Bon, en comparaison aux fast-foods occidentaux, les fast-foods chinois ont commencé à se développer plutôt tard. Le concept de restauration rapide moderne n'ont été introduits en Chine que depuis l'arrivée des fameux Kentucky Fried Chicken, les fameux KFC, qui ont ouvert le premier restaurant en avril 87 dans la capitale chinoise. Et c'est peut-être à cause des différences culturelles et des différentes habitudes alimentaires entre la Chine et les pays occidentaux, Thaï.
3: Oui, tu as raison Thomas. Et les Chinois aiment commander beaucoup de plats dans un restaurant et causent beaucoup en mangeant. Actuellement, le développement de la restauration chinoise de type fast-food est encore au stade primaire et n'a pas formé son propre système. Mais dans les villes côtières, dans les grandes et moyennes villes, le fast-food est devenu un premier choix très pratique pour des étudiants ou des touristes.
2: Dans ces villes, il est assez facile en fait de trouver un KFC ou même un McDonald's. Vous pouvez également trouver divers fast-food chinois et ces rapides ont apporté un certain confort à la vie chinoise qui s'est bien sûr accélérée avec le développement économique.
3: Et voilà, ce cours de chinois touche à sa fin. Comme d'habitude, une dernière petite question pour vous. Comment dit-on en chinois ? Passez-moi quelques serviettes, s'il vous plaît.
2: Voilà, notre cours de chinois, c'est fini pour aujourd'hui. Merci encore de votre fidélité. Zaijian, et à bientôt.
3: Zaijian.
0: Voilà, c'était notre émission Carnet de route. Merci de nous avoir suivis et à très bientôt.

0: À l'approche de la 9e fête des moissons des agriculteurs chinois, le président Xi, qui est également secrétaire général du comité central du Parti communiste chinois, a adressé ses sincères salutations aux travailleurs engagés sur les fronts agricoles et ruraux, soulignant la production estivale record de céréales enregistrées cette année. Il a indiqué que la production de riz précoce était restée stable, tandis qu'une récolte d'automne exceptionnelle se profilait. Xi Jinping a insisté sur la nécessité de déployer des efforts soutenus pour faire progresser la revitalisation rurale globale, de mettre en place des politiques plus efficaces en faveur de l'agriculture et des agriculteurs, de renforcer les capacités de production agricole et d'élargir les moyens permettant d'augmenter les revenus des agriculteurs. Il a également souligné la nécessité de garantir aux agriculteurs une vie plus heureuse et de meilleure qualité. Et le ministère chinois des Affaires étrangères a annoncé que le président chinois Xi Jinping effectuerait une visite d'État aux États-Unis du 23 au 25 septembre à l'invitation du président américain Donald Trump. Et la Chine estime que l'échange de visites entre les deux chefs d'État en l'espace de 6 mois revêt une importance historique et marque une étape décisive, ce qui souligne le rôle crucial de la diplomatie des chefs d'État dans l'orientation des relations bilatérales.
1: À l'invitation du président américain Donald Trump, le président Xi effectuera une visite d'État aux États-Unis. Au cours de cette visite, le président Xi aura des échanges approfondis avec le président Trump sur les grandes questions concernant les relations sino-américaines ainsi que la paix et le développement mondiaux. La diplomatie des chefs d'État joue un rôle stratégique irremplaçable dans l'orientation des relations bilatérales. L'échange de visites entre les deux chefs d'État en l'espace de 6 mois revêt une importance historique et marque une étape décisive. La Chine est prête à travailler avec les États-Unis pour enrichir la substance d'une relation bilatérale constructive de stabilité stratégique, renforcer le dialogue et la coopération, gérer de manière appropriée les divergences, améliorer le bien-être des deux peuples et promouvoir la paix, la stabilité et la prospérité mondiale.
0: Et en réponse aux informations selon lesquelles la Chine et les États-Unis tiendront des discussions sur les risques liés à la sécurité de l'IA dans les semaines à venir, le ministère chinois des Affaires étrangères a déclaré que la Chine appelait à un développement ouvert, inclusif, bénéfique et sain de l'IA.
1: Beijing a exprimé à plusieurs reprises sa position sur les questions liées à l'intelligence artificielle. La Chine a toujours estimé que toutes les parties devaient promouvoir conjointement un développement ouvert, inclusif, profitable à tous et sain de l'intelligence artificielle.
0: Et la Chine et les États-Unis ont récemment exprimé des divergences concernant la distillation des modèles d'IA. Selon les experts, les deux pays ne peuvent se permettre de laisser le dialogue s'éteindre, même en période de concurrence. Et comme l'explique notre journaliste, ce différend ne constitue pas le cœur du problème dans leur relation en matière d'IA.
2: La concurrence et la coopération entre la Chine et les États-Unis en matière d'IA continue de retenir l'attention mondiale, la distillation étant récemment au centre des débats. Il s'agit d'une technique courante consistant à entraîner un modèle à partir des résultats d'un autre. Depuis des mois, Washington et Beijing ont des points de vue divergents sur la distillation des modèles. Kai Keke, vice-président de l'Académie de Tonkansun, est chercheur en sécurité de l'IA depuis des années. Il souligne que la distillation des modèles est avant tout un outil d'efficacité plutôt qu'un moyen d'aboutir à des avancées originales.
1: La distillation est une technique bien établie et polyvalente en IA. On peut la considérer comme un affinage des connaissances. Cela revient à entraîner un modèle élève, beaucoup plus petit, pour qu'il apprenne la logique de raisonnement, et pas seulement les réponses, d'un modèle enseignant massif et coûteux. Partout dans le monde, les entreprises spécialisées dans l'IA, qu'elles soient chinoises ou américaines, utilisent largement cette technique pour optimiser leurs modèles et améliorer leur efficacité. L'essence même de la distillation réside dans le rattrapage et non dans le dépassement. Elle ne crée pas de percée technologique originale à partir de rien.
2: Même Dean Ball, cadre chez OpenAI, affirme que la distillation n'est pas le principal moteur des récentes avancées chinoises en matière d'IA. Les initiés mettent plutôt en avant la recherche fondamentale et les percées techniques dans l'architecture des modèles et les méthodes d'entraînement. En d'autres termes, les progrès de la Chine ne peuvent se résumer à de la « copie ». Alors, de quoi s'agit-il réellement?
3: Ce que les États-Unis cherchent à préserver, ce n'est pas simplement leur avantage, mais leur hégémonie. Leur logique est la suivante. L'IA doit être monopolisée par les États-Unis seuls. En monopolisant l'IA et la puissance de calcul, ils peuvent à nouveau monopoliser la connaissance, la richesse et le pouvoir.
2: Mais la technologie de l'IA peut-elle vraiment être monopolisée? Les observateurs du secteur estiment que l'IA a désormais atteint un stade où aucun pays ne peut à lui seul mener à bien toutes les innovations à huis clos.
4: Should American companies be allowed to use Chinese AI models? Absolument. J'ai déjà dit que la moitié des chercheurs en IA dans le monde sont chinois. Beaucoup d'entre eux vivent encore en Chine. Et ils mènent des recherches vraiment révolutionnaires dans le domaine de l'IA. Les marchés ont mal évalué l'impact de DeepSeek la première fois. Ils ont de nouveau sous-estimé l'impact de Kimi cette fois-ci.
2: Une partie du monde des affaires américains s'oppose à toute mesure punitive générale de la part des États-Unis. En juillet, des entreprises telles que Nvidia et Microsoft ont mis en garde contre des restrictions trop radicales. Selon les experts, un autre risque lié à la monopolisation de l'IA est que, en cas d'incident majeur lié à la sécurité, voire d'erreur de jugement, le coût pourrait être énorme.
5: Oui, je le crois. De nombreuses personnes travaillant dans ce secteur, notamment des dirigeants et des chercheurs chevronnés, sont sincèrement convaincus qu'il existe une probabilité substantielle que cette technologie puisse tous nous tuer.
1: En tant que deux grandes puissances de l'IA, la Chine et les États-Unis devraient faire du partage des risques, de l'élaboration conjointe des règles et de la gouvernance commune leur priorité absolue.
6: Je pense que le but de la réglementation n'est pas de freiner le développement. Il s'agit de faire en sorte que ce développement prenne la bonne direction, celle qui aide les gens.
2: Et c'est là qu'intervient la position de la Chine. Depuis le sommet de mai, les chefs d'État chinois et américains ont convenu de lancer un dialogue intergouvernemental sur l'IA. Lors de la conférence mondiale sur l'IA qui s'est déroulée cette année à Shanghai, la Chine a présenté quatre propositions. Rester ouvert et privilégier les relations gagnant-gagnant pour stimuler l'innovation. Gérer les risques afin de garantir la sécurité et la maîtrise de l'IA. Rester inclusif et tirer les enseignements des différentes civilisations. Travailler ensemble pour améliorer la gouvernance mondiale. Ces propositions s'appliquent à tous les pays, y compris les États-Unis.
0: Et la Chine et les États-Unis continuent d'entretenir des liens solides entre leurs populations grâce à des programmes étudiants, au tourisme, au sport et à des initiatives culturelles. Les jeunes Américains acquièrent ainsi une connaissance directe et concrète de la Chine. Une récente étude du Pew Research Center montre un changement générationnel dans la perception qu'ont les États-Unis de la Chine, les jeunes Américains ayant une opinion plus favorable du pays.
2: Rien de tel que de voyager à des milliers de kilomètres de chez soi pour sortir de sa zone de confort. C'est ce qui est arrivé cet été à l'américaine Samantha Page lors de son premier voyage en Chine. Étudiante à l'université Penn State, où elle suit un double cursus en chinois et en linguistique appliquée, Sam faisait partie d'un groupe d'étudiants américains qui a passé deux semaines en Chine pour en apprendre davantage sur le développement durable, les progrès technologiques et la préservation culturelle.
7: Personnellement, j'avais peur que ça ne se passe pas très bien quand je parlais chinois. Mais quand je me suis lancée, tout le monde s'est montré très gentil. Ils passaient tout de suite au chinois et me disaient « Tu t'en sors très bien, tu t'en sors très bien ».
2: Ce voyage a été organisé dans le cadre du programme Young Envoy Scholarship, ou programme YES, qui fait partie de l'initiative du président Xi Jinping visant à inviter 50 000 jeunes Américains en Chine sur une période de 5 ans pour des échanges éducatifs et culturels.
7: Quand on parle d'échanges internationaux, il ne s'agit pas seulement d'économie, mais réellement d'échanges entre les peuples. Si l'on veut construire des ponts, si l'on se demande qui seront les personnes qui s'assiéront à la table des négociations commerciales, des discussions sur la paix ou de tout autre type de discussion, il faut des personnes qui comprennent la culture.
2: Les échanges entre les peuples constituent depuis longtemps un pilier de la politique étrangère chinoise, visant à favoriser la compréhension et l'amitié. Certains de ces échanges se déroulent désormais en ligne, avec l'essor de la tendance China Maxing. Sur Internet, des influenceurs occidentaux partagent leurs expériences personnelles vécues dans le pays. C'est un moyen de sortir d'une approche descendante en matière de perception. Une récente étude du Pew Research Center a révélé que l'opinion des Américains sur la Chine s'est améliorée ces dernières années, en particulier chez les jeunes. Selon cette enquête, environ un tiers des moins de 50 ans ont une opinion favorable de la Chine, contre 19% pour les plus de 50 ans. Sam explique qu'elle a elle-même remarqué ce changement générationnel.
7: Quand je parle à mes pairs de mon voyage en Chine, ce n'est pas du genre « tu es allé en Chine » avec ce regard en coin que me lancent souvent les membres plus âgés de ma communauté ou de ma famille. C'est plutôt « mon Dieu, tu es allé en Chine. Raconte-moi tout, s'il te plaît. »
2: Il s'agit de favoriser la compréhension mutuelle grâce à de simples interactions entre des personnes issues de cultures différentes.
0: Les combats se sont intensifiés au Yémen alors que les Houthis tentent de s'emparer des hauteurs stratégiques du pays. L'administration Trump se serait préparée à lancer dimanche des frappes aériennes contre le groupe, mais les aurait annulées à la dernière minute. Selon plusieurs sources, Washington n'aurait pas répondu aux appels répétés de l'Arabie Saoudite demandant aux États-Unis de se joindre à la lutte contrôlée au Yémen.

0: Le Premier ministre britannique Andy Burnham a déclaré avoir accédé à une demande d'assistance militaire formulée par l'Arabie Saoudite. Le Royaume-Uni soutiendra les missions défensives saoudiennes plutôt que les frappes contre les Houthis. Les combats entre les Houthis yéménites et l'Arabie Saoudite se sont intensifiés ces dernières semaines, les Houthis ayant lancé samedi des missiles sur la capitale saoudienne, Riyad. Et une longue période de sécheresse en Ouganda a entraîné des mauvaises récoltes, l'assèchement des sources d'eau et des retards dans les semis. Aujourd'hui, alors que la saison des pluies commence, les autorités préviennent que des précipitations plus abondantes que la normale pourraient provoquer des crues soudaines et des glissements de terrain. Ces pluies devraient exposer davantage les cultures nouvellement plantées et les réserves alimentaires déjà fragiles à des risques supplémentaires.
1: La longue période de sécheresse a laissé de nombreux agriculteurs avec peu de récoltes. Le nord et l'est de l'Ouganda comptent parmi les régions les plus touchées. Les stocks alimentaires s'épuisent et les aides humanitaires du gouvernement sont à court dans certaines zones. Lors de la dernière saison des semis, les pluies sont arrivées tardivement, mettant de nombreux agriculteurs en difficulté pour préparer la suivante. L'agriculteur Benon Kizomoz explique que l'évolution des régimes pluviométriques rend plus difficile la planification de la préparation de ces terres.
2: Pour tirer parti de ces pluies précoces, il aurait fallu préparer les terres plus tôt. À présent, la préparation est fastidieuse car le sol a formé une croûte dure, ce qui rend le labour difficile et coûteux. Cela triple presque le coût.
1: Les cultures telles que les haricots mûrissent normalement rapidement, mais de nombreux agriculteurs viennent tout juste de commencer à semer. Ce retard pourrait se traduire par une récolte moins abondante si les pluies ne durent pas suffisamment longtemps. Dans le centre de l'Ouganda, la sécheresse affecte également les cultures situées à proximité des points d'eau. Cet agriculteur pompe de l'eau d'un marécage voisin pour maintenir ses caféiers en vie. Mais malgré ses efforts, des mois de temps secs ont des conséquences désastreuses sur la plantation, faisant craindre une récolte plus maigre et des grains de moindre qualité. Remigium Boni s'attendait à une récolte exceptionnelle pour sa première culture commerciale de café. Au lieu de cela, il recourt à l'irrigation pour la sauver autant que possible.
2: L'irrigation, ce n'est pas comme lorsque Dieu nous bénit en nous envoyant de la pluie. Car s'il fait du soleil pendant plus d'un mois, même si l'on irrigue, le sol reste suffisamment chaud pour que l'eau d'irrigation s'évapore tout simplement. Cela ne permet de sauver que quelques plants. Par exemple, si vous avez 5 acres, vous pourrez probablement en sauver 3, contrairement à quelqu'un qui compte à 100% sur la pluie.
1: Les pluies que les agriculteurs attendaient pourraient désormais poser un nouveau défi. Le ministère ougandais chargé de la gestion des catastrophes met en garde contre des précipitations plus abondantes que la normale, avec un risque de crues soudaines et de glissements de terrain. Pour les agriculteurs qui viennent tout juste de semer, cela pourrait signifier la perte de leur récolte dès le début de la nouvelle saison. Cela pourrait exercer une pression supplémentaire sur les prix des denrées alimentaires en Ouganda et dans l'ensemble de la région.

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2: Bonjour à toutes et à tous, vous êtes sur Radio Chine Internationale. C'est l'heure de votre émission « On connaît la chanson ». Aujourd'hui, je vous propose d'écouter des chansons folkloriques chinoises qui portent spécialement sur des personnages historiques de la Chine ou des adaptations d'anciens poèmes chinois. On commence tout de suite par « Hua Mulan », chanson signée Li Yugang. Hua Mulan est l'héroïne d'une légende chinoise. Elle se déguisa en homme pour aller au fond à la place de son vieux père pour combattre les envahisseurs et elle réalisa de grands exploits dans les batailles.

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2: Vous écoutez Vancouver la chanson sur RCI. Zheng Chenggong est un héros national dans l'histoire chinoise. En tant que général, il a repris l'île de Taïwan aux Hollandais en 1662. Le prochain titre s'intitule justement Zheng Chenggong, interprété par Hou Xian.

C'était la chanson « Jeung Chung-gong » interprétée par Hou Xian. Vous suivez votre émission musicale « Vous connaissez la chanson » sur Radio Chine International. Aujourd'hui, je vous propose d'écouter des chansons folkloriques chinoises. D'après vous, est-ce difficile d'avoir un vrai ami dans la vie? La prochaine chanson de Wang Lihong, « Bo Ya Jue Xian », va nous raconter une histoire. Boya Juexian qui veut dire Boya ne joue plus de guqin, une sorte de sitar à sept cordes. Yu Boya est un musicien célèbre à l'époque du printemps et de l'automne. Il a un grand ami du nom de Zhong Ziqi. Après la mort de Zhong, Boya a cassé sa sitar et ne joue plus. Car pour lui, Zhong Ziqi est la seule personne qui peut comprendre sa musique.

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1: Cao Cao fut un personnage légendaire, à la fois grand homme politique, général guerrier, écrivain et poète de l'époque des trois royaumes dans la Chine antique. Tout de suite, Cao Cao, chanson signée Lin Junjie.

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2: Vous êtes sur RCI et vous écoutez Vous connaissez la chanson. Les deux prochains titres sont l'adaptation de deux poèmes antiques chinois de Bai Juyi, un des trois grands poètes de la dynastie des Tang. Le premier s'intitule Pipa Xing. Pipa est un instrument musical chinois. Dans ce poème, il décrit le destin cruel d'une joueuse de pipa afin de révéler les perturbations sociales de l'époque.
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3: Vous êtes sur RCI et vous écoutez Vengouna la chanson. Su Shi fut écrivain, peintre et calligraphe de la dynastie des Song du Nord. La prochaine chanson est l'adaptation de son poème Depuis quand existe la lune argentée sur l'art Shui Diao Ge Tong.

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2: Vous écoutez Wen Gong la chanson sur Radio Chine Internationale. Les deux prochains titres sont liés à Xiang Yu, un personnage important dans l'histoire de la Chine antique. Il fut un héros inimitable et invincible. Il a renversé la gouvernance de la dynastie des Qin et fondé le régime des Chu. Pourtant, elle tombe dans une embuscade tendue par Han Xin, commandant de l'armée du roi des Han. Les soldats des Han entendent alors des chants et laissent le peuple croire que les troupes des Han occupent le pays entier, entraînant la débandade. Son bien-aimé Yu Ji refuse de partir et reste à ses côtés. Elle prend l'épée du roi, danse pour lui la dernière fois et puis se tranche la gorge. Les deux prochains titres s'intitulent « L'hégémon des Chu » et « Xiang Yu » et « Yu Ji ».

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2: Vous êtes sur RCI et vous suivez l'émission Bon Connaît la Chanson. Aujourd'hui, je vous propose des chansons folkloriques chinoises. Et en même temps, nous découvrons la culture chinoise et quelques personnages historiques du pays. Nous allons écouter la dernière chanson, Han Xin. Han Xin, on l'a mentionné tout à l'heure, sous sa conduite, l'armée du roi des Han a gagné la bataille contre Xiang Yu, le roi des Chu. Mais après la fondation de la dynastie des Han, elle s'est d'abord rendue à Xiongnu, puis a commandé des troupes pour attaquer les Han. Et finalement, elle a été tuée.

C'est la fin de l'émission. Vous connaissez la chanson. Si vous désirez réécouter cette édition, retrouvez-nous sur le site french.cri.cn. Merci de suivre Radio Chine Internationale. À très bientôt.

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